0: d'être titré aux championnats d'Europe de natation qui se sont déroulés en Pologne à Lublin sur le 100 mètres 4 nages. Je nage à Jouer les Tours, au club de Jouer les Tours, à Jouer natation.
1: Vous êtes championne d'Europe.
0: Disons que pour moi, c'est un petit peu impressionnant. Je réalise pas trop pour l'instant. C'est une compétition qui s'est passée comme une autre compétition. J'adore faire des compétitions. Et c'est vrai que plus on m'en parle et plus je me dis, ah oui, quand même.
1: Est-ce que vous avez toujours été nageuse?
0: Ah oui, ça, j'ai toujours été nageuse. Depuis l'âge de 9 ans, j'ai été nageuse. J'ai commencé dans un club de la Sarthe. Ensuite, j'ai suivi mes parents. On a été mutés en Indre-et-Loire. Et j'ai fait les championnats de France en 97 à Saint-Pierre-des-Corps. La piscine de Saint-Pierre a brûlé. Donc, je me suis dit, il faut quand même qu'on trouve un club pour continuer à nager parce que c'est quand même pas ma raison de vivre, mais beaucoup quand même. Puis en fait, je me suis orientée sur Jouer. Très contente également de rapporter ces titres pour le club de Jouer les Tours, bien sûr. L'endroit où je me sens bien, c'est dans le sport. Parce que j'ai fait énormément de sport, donc j'ai touché à beaucoup, beaucoup de sports. Et c'est vrai que l'ambiance a été magnifique et c'était franchement époustouflant au niveau organisation, au niveau... C'est...
1: Vous avez dû entendre pas mal de langues. Est-ce qu'il y a...
0: Énormément.
1: C'était qui vos adversaires?
0: Il y avait beaucoup de gens des pays de l'Est, hongrois, Tchécoslovaquie. On est toujours en attente dans les chambres d'appel, comme on voit aux Jeux Olympiques et tout. C'est vrai que c'est impressionnant de voir ça. Entre nous, parfois, il y a des regards qui sont un petit peu... On se dit, mince, là, celle-ci, elle est un peu plus forte, ou celle-là, il faut que je me méfie, il faut que je surveille et tout, parce qu'on sait à peu près quels seraient nos adversaires, si je puis dire.
1: Et elles savaient que vous alliez être leur adversaire?
0: Alors, moi, je parle pas anglais, enfin, très peu. Enfin, je sais pas. Les numéros de place, on se dit, celle-ci, elle est un peu plus forte et tout, donc il faut que je surveille, etc.
1: Médaillée d'or en Pologne, il y a quelques jours, Marie-Pierre est aussi fidèle depuis 43 ans.
0: Tous les jours, je travaille.
1: Vous nous donnez un peu du fil à retordre en ce moment avec tout ce qu'on parle sur la retraite? Ou vous dites non, moi 70 ans c'est bon, qu'est-ce que vous faites de beau?
0: Je travaille au Crédit Agricole. Pour moi, ça a toujours été un leitmotiv aussi, le travail, parce que ça m'a créé du lien social.
1: Et puis un certain goût de l'effort, peut-être, parce que ce fameux 100 mètres 4 nage...
0: Je l'ai fait en 1:38.04.
1: L'année prochaine, vous y retournez?
0: L'année prochaine, peut-être, si je suis encore apte à pouvoir faire des compétitions, pourquoi pas, oui. Je sens l'adrénaline monter, et j'ai à cœur de vouloir satisfaire le club. Après, pour moi, ça coule de source, on va dire.
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1: Attention, je vous emmène dans vos souvenirs. Des souvenirs avec vos enfants.
2: Oh, oh tiens, voilà quelqu'un. Petit ours brun. Coucou, c'est toi mon copain. Petit ours brun.
1: Le petit ours brun, vous l'avez sûrement en livre chez vous. Eh bien, sachez que l'entreprise Le Jouet Simple assemble les jouets de petit ours brun à Entrammes. Et ça fait un succès de dingue. Pierre Véron, le gérant, nous raconte cette histoire.
3: Qui fêtait l'année dernière ses 50 ans. Et en fait, à cette occasion, on a sorti une gamme de jouets, donc des petits véhicules, des petits camions, des jouets de bain. Et ça a été un véritable virage pour nous. On a sorti ces jouets en septembre dernier. Et on a eu des très bons retours sur cette gamme de produits.
1: La preuve, l'entreprise existe depuis 4 ans et au début, elle n'avait que 3 petits jouets.
3: Aujourd'hui, on a plus de 300 points de vente en France. Et l'année dernière, on aura vendu un peu plus de 60 000 jouets.
4: T'en as beaucoup des jouets.
1: Ça, c'est vrai. Et Le Jouet Simple est la seule entreprise à fabriquer ce style de jouets.
3: Entièrement fabriqué en France, en matière recyclée et à partir d'un seul matériau. Pas de colle, pas de vis, pas d'autocollant. Pour que nos jouets soient entièrement recyclables, lavables et démontables.
1: Et le concept est hyper poussé parce que les jouets sont même consignés.
3: On leur propose de nous renvoyer les jouets quand l'enfant ne jouera plus avec. Et ce qui va nous permettre, nous, de les reprendre et soit de les revendre en seconde main s'ils sont en bon état, soit de les recycler en nouveaux jouets s'ils sont en trop mauvais état. On va réutiliser la matière première.
1: C'est pas bête quand on sait qu'un enfant utilise un jouet que 6 à 8 mois.
5: Pauvre petit lion abandonné au milieu des trucs cassés. Il doit être triste tout seul.
1: Mais heureusement, petit ours brun est là pour prendre soin de lui. Alors je sais que l'entreprise a un point de chute en région Auvergne-Rhône-Alpes, mais la Mayenne a une place efficace et sentimentale.
3: On a aussi notre propre atelier d'assemblage qui est basé à Entrammes, et notamment ma maman d'ailleurs qui gère tout cet atelier d'assemblage.
2: Oh tiens, voilà quelqu'un.
1: Eh bien c'est Mireille.
3: Mireille, voilà, qui est sûrement en train d'assembler des jouets aujourd'hui.
1: Ah, mais c'est tout ce qu'on aime, les histoires familiales. Et de la Mayenne à la France, en passant par l'Europe, l'entreprise continue d'évoluer.
3: Parce qu'en fait, il s'avère qu'on a eu pas mal de commandes venant pour l'export, donc notamment des pays européens. On a fait évoluer le nom de la marque en passant donc de Le Jouet Simple à Simple.
1: C'est simple, on n'a pas fini d'entendre parler d'eux. Pierre Véron continue les partenariats avec d'autres personnages. Mais en attendant, je crois que petit ours brun a aussi envie de participer à l'économie circulaire.
5: Tu sais quoi ? Ce soir, en rentrant de l'école, on va voir si on trouve d'autres pluches à soigner.
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6: Wikizef, petit guide à l'usage des étrangers du sud du péage d'Arras en vacances dans notre belle région.
7: Nous sommes de retour dans la famille. En ce moment, il fait beau, il fait froid. Ben, on est dans le nord, hein. Il y avait un indice. Hein. Et en plus, il y a un vent de voleur. C'est une situation que j'aime peu parce qu'en général, quand on dit « Oh, il fait froid », on nous répond « Ben non, il fait pas froid, c'est le vent qui est froid ». Je pourrais la taper, la personne qui me dit ça. Parce que la conséquence directe du vent froid, c'est qu'il fait froid. Du coup, avance et ferme votre gif. Donc, je résume, il fait froid, mais il fait beau. Il y a quelqu'un qui a allumé la lumière et d'un coup, vous voyez votre cousine enlever son manteau, tirer sur son col et pousser un soupir. Je sais pas ce que j'ai étouffe d'un coup. Et son mari de répondre, qu'est-ce que t'as tes vapeurs de belle-mère? Ne paniquez pas, Wikizef est là pour vous aider. Je vous comprends, ça surprend. Bon, ce n'est pas très 21e siècle comme expression. Mais c'est celle qu'utilisait ma grand-mère quand elle avait une bouffée de chaleur. Ou quand elle remarquait que quelqu'un avait anormalement chaud. Coquetin, tête rouge, t'as des vapeurs de belle-mère ou quoi?
6: Définition.
7: Les vapeurs de belle-mère sont originellement les bouffées de chaleur dont souffre la majorité de la gente féminine lors du dérèglement hormonal conséquent de l'arrivée de la ménopause. Quand je parle des filles et de leurs soucis, en général, je préfère partir dans le médical par les temps qui courent, c'est plus sûr. Et puis c'est imagé, parce que dans l'esprit de ma grand-mère, que je rappelle est enterrée au cimetière de l'Est depuis les années 80, je replace dans le contexte. Hein. La ménopause atteignait essentiellement les belles-mères. Ou si vous préférez, si t'es belle-mère, t'es forcément ménopausée. Et je tiens à préciser qu'elle disait ça aussi aux hommes.

0: Mais quand est-ce que ça peut vous arriver d'avoir des vapeurs de belle-mère, par exemple ?
1: Exemple.
0: En écoutant le discours de Vladimir Poutine, en s'apercevant que son match Tinder, ben, c'est sa sœur, avec leur nouvelle mode de pas mettre la photo en plus. Et alternative à vapeur de belle-mère, il y a « J'ai chaud, je crois que j'ai une buée ».
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3: Quand il y a des prédateurs, bah, mais sa tête dans sable, au moins ils disent que c'est un pot avec des roses qui dépassent.
4: Pourquoi l'autruche met de temps en temps sa tête dans le sable ?
5: Pour peut-être manger les bêtes dans le sable.
6: Pour manger ce qui est dans le sable, pour tout simplement voir ce qu'il y a dans le sable.
7: Pour dormir.
4: Si elle veut voir ce qu'il y a dans le sable et qu'elle met sa tête dans le sable, elle voit plus rien.
6: Bah, peut-être qu'elle résiste au sable.
4: Ou alors elle a une frontale.
6: Je pense pas.
8: C'est peut-être pour manger ce qu'il y a dans le sable, mais plus profondément avec sa bouche.
3: Quand il y a des prédateurs, bah, met sa tête dans le sable. Au moins, ils disent que c'est un pot avec des roses qui dépassent.
9: Oh, les jolies fleurs !
6: Comme ça, elle voit pas ce qui se passe autour et elle a plus peur.
4: Qu'est-ce que vous faites si quelqu'un vous court après ?
6: Courir. Dire à quelqu'un qu'on a besoin d'aide.
4: Tu vas pas mettre ta tête dans le sable.
6: Bah non, sinon il peut nous attraper facilement.
3: Ou alors sinon on lui met un coup de poing dans la figure, au moins bah c'est lui qui a la tête dans le sable et nous on s'en va.
4: Mais pour l'autruche alors elle ?
6: Pour l'autruche c'est facile, elle court plus vite que nous.
4: Et vous savez comment on fait des petits autruches ?
6: Une fois qu'ils sont dans l'œuf, bah ils cassent la coquille, ils sortent.
4: Donc c'est avec des œufs ?
6: Bah oui.
4: Vous avez déjà vu un œuf d'autruche ?
6: J'ai cru en voir un en vidéo, mais non. Il est comme les œufs normaux, mais quand même un peu plus gros.
10: Oh, plus ils sont gros, plus les œufs.
6: Bah, l'œuf, je l'ai déjà vu, mais pas en vrai. L'œuf, il est gros comme ça.
4: Il est en effet très gros. Comment est-ce qu'on peut avoir une poêle suffisamment grande pour faire un œuf au plat d'autruche ?
6: Tu fabriques soit une grande poêle ou...
9: Non, pas la poêle à frire !
6: Soit... T'essayes de trouver une grande poêle, et comme ça, c'est bien. On a des poêles grandes, mais ça suffit, une poêle comme ça, ça suffit. Ou alors, on le fait tout simplement pas cuire, on les laisse vivre.
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11: Je rêvais d'avoir une maison à la campagne. Cette maison, c'est comme si j'y étais née. C'est ma maison de famille.
12: Ma maison s'appelle l'Ostao de la Mar.
13: C'est une maison un peu envoûtante.
14: Eh bien, vous voyez, des livres et trois fenêtres qui me donnent le paysage du pays, comme si c'était trois tableaux.
2: Ils ont vécu ici.
15: Thibaut Gaudry.
16: Ce fut autrefois Montmartre ou Montparnasse. C'est aujourd'hui Saint-Germain-des-Prés, avec ses rendez-vous littéraires, ses silhouettes et ses figures. Avec Juliette Gréco qui en fut l'enfance et n'y est plus qu'une passante.
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2: Symbole de liberté et de féminité, la jolie môme Juliette Gréco devient à la fin des années 50 la muse de Saint-Germain-des-Prés, avant de devenir une icône de la chanson française à texte. Ce qu'elle n'avait pas prévu, se rêvant plutôt danseuse.
18: Je donne mes textes à Cosma. Il aime si tu t'imagines. Et l'après-midi même, il en fait la musique. Moi, je suis là. Maintenant, il va me falloir chanter. Et puis tout d'un coup, le miracle s'est produit. Pour moi, il y a eu un miracle. Voilà, ça y est, je m'envole. Je me mets à chanter. Et depuis, j'ai toujours chanté.
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2: Juliette s'échappe régulièrement de Saint-Germain-des-Prés, fuit le tourbillon de la vie parisienne pour goûter la douceur de vivre du Sud, en virée parfois à Saint-Tropez avec ses copains Boris Vian ou François Sagan. Jusqu'en 1985, où elle est invitée à chanter au festival de Ramatuelle. Et c'est le déclic. C'est là qu'elle veut vivre avec son mari, le musicien Gérard Joannest.
20: Je voulais une maison face à la mer. Je voulais le soleil qui tourne autour de la maison toute la journée, parce que Gérard adore ça. Et je voulais une maison qui me permette de rêver dans le silence.
2: Elle achète un terrain et demande à Serge Meige, l'architecte du théâtre de Verdure où elle a chanté pendant l'été, de lui concevoir son futur havre de paix qu'elle baptise la Maya. Elle va en penser les moindres détails, comme cette table de jardin construite autour d'un mûrier platane la tortue en mosaïque au fond de la piscine.
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2: Juliette, contemplative, aime se ressourcer sur la terrasse, avec vue sur la Méditerranée, et dans son jardin constellé de toutes sortes d'espèces méridionales. Elle développe même une passion pour les orchidées blanches. Elle fait de ce jardin et de sa maison son petit coin de paradis, son refuge, celui qu'elle n'a jamais eu petite, et qu'elle partage avec ses chats, ses chiens, un ménate prénommé Goya, et même un bébé panthère. Mais on peut aussi la croiser dans Ramatuelle, au marché ou au café de l'Ormeau. Et puis, femme libre, c'est également une collectionneuse, notamment d'objets érotiques, mais aussi religieux.
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2: Et l'été venu, elle aime toujours chanter au festival de Ramatuelle.
1: C'est vrai que ça ressemble un peu à Avignon, quand Avignon a démarré. C'est-à-dire une chose totalement artisanale, faite d'amour, de tendresse et de sueur, de larmes de sang, de larmes de sel, de larmes de miel.

0: C'est dans cette maison, face à sa Méditerranée, le 23 septembre 2020, que la jolie môme quitte la scène.
1: Jolie môme.
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3: C'est la Camini Minute, votre chronique de la joie et de la bonne humeur. Comment ça va les amis? Enfin, je dis comment ça va les amis, je pourrais dire CMTV. Oui, parce que je ne sais pas si vous avez remarqué, mais je ne sais pas si c'est la nouvelle génération, mais il y a des gens, quand ils parlent, ils mettent de moins en moins de voyelles, de moins en moins de lettres. Pour dire « il n'y a rien », ils disent « il y a R ». Pour dire « mort du rire », ils disent « MDR ». Pour dire « péter de rire », ils disent « PTDR ». Et pour dire « à ce qui paraît », ils disent « à skip ». Il y a de moins en moins de lettres, de moins en moins de mots. Mais si on continue comme ça, ils vont parler comment dans 10 ans les gens ? C'est quoi cette façon de parler là ? Je veux dire, il n'y a rien, c'est pas une longue phrase. Je comprends qu'on veuille écourter des trucs, mais il n'y a rien, c'est pas long, il y a R. Comment on va parler dans 10 ans ? Moi je dis, on parle de plus en plus des extraterrestres et des ovnis. Moi je pense que si les extraterrestres viennent sur Terre, c'est à cause des gens qui parlent comme ça, qui réduisent les mots. C'est quoi cette façon de parler, franchement ? C'est abusé, quoi ! Parler français, c'est une belle langue, le français. Il y a R, MDR, PTDR, ASKIP, il est BG pour dire beau gosse. Mais c'est bien de dire qu'on est beau gosse, ça fait plaisir d'entendre beau gosse. C'est plus plaisant que BG. Ils enlèvent les voyelles comme ça. Ça me rappelle les films coquins qu'on voyait sur Canal+, au début du mois, le samedi du mois, quand c'était encrypté. Vous rappelez ça ? Faites pas semblant, hein. Lui, à tous les auditeurs d'ici Picardie, vous aussi, vous êtes tombés au moins sur du crypté sur Canal+, dans les années 90. Et ben c'est pareil, cette nouvelle façon de parler là. Des mots courts, de plus en plus courts. Et d'ailleurs, même les rappeurs de nos jours ont des noms d'artistes de plus en plus courts. ZKR, PLK, SCH, MHD. Après, il y en a qui gardent même les voyelles. Gims, Jules, Vald. Et bien sûr, on terminera par les groupes asiatiques, les coréens de BTS. Alors eux, ils n'ont pas mis de voyelles, mais BTS, c'est quand même Bac plus 2.
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4: L'ancien mystique manoir de dames. Chambre d'hôte, petit déjeuner, salon de thé, événements, fiançailles, mariage, on peut tout faire ici.
5: Bonjour.
4: Enchantée.
5: Enchantée, bienvenue chez nous.
4: Ben, merci. Donc c'est vous qui avez une vie de princesse, vous m'avez dit
5: c'est
4: au téléphone.
5: J'ai mon prince dans la cuisine.
4: C'est cool, écoutez. Julia et David, donc une magnifique histoire d'amour qui va être très énervante, j'en suis sûre.
5: Sûrement.
4: Ce manoir ?
5: Donc c'est un manoir qui date de 1900.
4: Ouais.
5: Et en fait, il a été créé quand les usines ont été créées également. Donc c'est le dirigeant de ces usines-là qui a construit ce manoir.
4: L'usine qui est en face, là.
5: C'est ça. Ventron Confection.
4: Je décris la princesse. Quand même. Cheveux longs.
5: Oui.
4: Bleu, montrez-vous, retournez-vous.
5: Vert.
4: Magnifique. Ah, bleu-vert ?
5: Oui,
4: ouais, dans la pénombre, on voit pas
5: oui.
4: bien parce que c'est un peu pénombre
5: c'est
4: le manoir.
5: C'est ça,
4: là,
5: c'est, hein. Ouais, c'est le style du manoir, ouais.
4: Ouais, c'est ça. Ouais. Piercing,
5: oui. Tatouage, tout ça.
4: Ouais. Ah, ouais, c'est ouais. ça. Oui, une princesse très moderne.
5: Voilà, voilà.
4: On n'est pas dans la petite princesse avec la petite robe rose,
5: non.
4: Les flots dans les cheveux, quoi.
5: Non, c'est la princesse habillée en noir.
4: Et voici David, donc. Le prince charmant, bah écoutez, je suis enchantée,
6: vraiment
4: ravie. Vous aussi,
6: c'est ça, rocker, oui, au motard plutôt, voilà.
4: Ah, voilà. C'est ça.
6: La barbe, les cheveux, du coup, un peu plus courts. J'avais les cheveux longs pendant un temps, mais.
4: Avec une. Comment ça s'appelle ça ?
6: Ah, la banane, du coup.
4: Oui, la banane, voilà. Le piercing aussi, etc. Donc,
6: c'est ça.
4: Un prince charmant tout à fait moderne aussi.
6: Voilà, c'est voilà. Tout à fait.
4: Ce manoir, vous l'avez acheté ?
6: Oui, on est passé devant après une visite qu'on avait faite du côté du 90.
5: Au nord de Belfort, ouais.
6: Mais oui, c'était par un détour du coup à moto plutôt que de revenir par la voie rapide. On a fait le détour côté Vosgien pour l'école, c'était toujours sympa. Et puis on a vu le manoir qui, lui, n'était pas en vente pour le coup. Et on s'est arrêté devant parce qu'on l'a trouvé magnifique. On a fait quelques photos. On s'est dit, c'est une bâtisse comme ça qu'il nous faut. Et en rentrant, en continuant nos recherches pour les maisons, deux semaines plus tard, on est tombé dessus, tout fraîchement mis en vente.
4: D'accord.
6: Donc on s'est dit, il y a quelque chose à faire. Donc On est revenu, on a fait la visite, on est tombé sous le charme, malgré l'état du coup.
5: Parce qu'on est tombé sous le charme de l'escalier, et puis après on avait pu...
4: C'était mort.
5: Ouais, c'était mort.
4: Ah, et alors, ça vient
5: d'où ? Parce que moi, c'était un rêve de petite fille. Ouais. Je disais toujours à ma grand-mère qu'un jour j'aurais un château, et elle me dit, si t'en rêves, t'en es capable de le faire, alors tu le feras.
4: D'accord, et vous saviez que c'était son rêve ?
6: Oui, tout à fait, ça faisait déjà un moment qu'elle en parlait aussi, et puis voilà, c'était le but de pouvoir justement réaliser son rêve. Après oui, il y a un investissement, il y a une grande part de folie. On y met toute notre âme, tous nos budgets, tout ce qu'on peut, pour pouvoir du coup réinvestiguer les lieux, lui redonner le cachet d'antan, et puis voilà, que ça reprenne vie complètement.
5: On a eu vraiment un coup de cœur en rentrant, et puis en sortant, on a dit, on est un peu dans la merde. Parce qu'il y avait énormément à faire, c'était pas le budget qui allait, c'était pas le coin qu'on voulait. Et finalement, en ressortant, on s'est regardé, on a dit, ça y est, c'est lui, quoi.
4: Alors, vous faites chambre d'hôte,
5: donc c'est ça.
4: C'est là qu'on mange ?
5: Là, on fait chambre d'hôte, là, on fait les petits déjeuners, les tables d'hôte et les salons de thé.
4: C'est votre cuisine à vous ?
5: Oui.
4: Oui, parce qu'on est chez vous, en fait.
5: C'est ça.
4: C'est génial, c'est vachement beau.
5: Les gens sont vraiment immergés chez nous.
4: Ah ouais, c'est magnifique.
6: Tout refait au complet.
4: Et votre but, c'était d'ouvrir une chambre d'hôte.
5: Oui, oui. Okay. Ouais, ouais. Notre but, à la base, c'était même d'avoir un château pour sauver un lieu. Et après, on a eu beaucoup trop de contraintes avec les châteaux. Mm-hmm. Donc, on s'est rabattu sur les manoirs où on pouvait un peu plus s'amuser, en fait.
4: Donc, vous bossez tout le temps, quoi.
6: C'est ça, tout
4: vous
6: le temps.
4: Vous faites des travaux vous-même ?
5: Oui. Ah oui, on fait tout nous-mêmes. Ouais.
6: Moi, je travaille encore à côté. Donc, madame est dédiée vraiment pour la partie gestion du manoir chambre d'hôte.
4: D'accord, madame la princesse.
6: La princesse est un peu Cendrillon aussi, puisqu'elle s'occupe de tout derrière. Et après, pour ce qui est partie travaux, elle m'aide énormément. Surtout pour ce qui est décoration, c'est les idées de madame. Après, madame m'a appris pas mal de choses, tout ce qui est placo, tout ça. Moi, c'est la partie électricité. La partie plomberie autodidacte, où on avance comme ça.
4: C'est les idées de madame,
5: Voilà.
4: C'est ça.
5: C'est
4: hein,
5: ça. Comment vous avez après, j'ai de la chance, il suit beaucoup. Et puis, on a les mêmes goûts. Donc, en fait, c'est pas compliqué, quoi.
4: Il n'y a pas besoin de le convaincre.
5: Voilà, c'est ça.
4: Combien il y a de mètres carrés, alors ?
5: 800 mètres carrés. On en a rénové 250.
4: Je sais pas si je vous trouve pas un peu fou.
5: Oui, tout le monde nous le dit.
4: Ah, oui, c'est ça. C'est assez banal ce que je
5: voilà.
4: Dis.
5: Voilà, on est passionnés et puis on aime ce qu'on fait. Et on savait que ce serait des sacrifices, mais du moment qu'on est ensemble, comme on a dit, qu'on tient le coup, c'est le principal. Parce que cette année, ça va faire 18 ans qu'on est ensemble.
4: Vous êtes rencontrés très jeune.
5: Très jeune, ouais. Ouais. On s'est mariés très jeune aussi. Et puis après, on a toujours fait en fonction que l'autre puisse évoluer. Quand un évoluait, l'autre patientait et puis l'aidait à évoluer et ainsi de suite. Et ça, c'était le but ultime de notre couple, ouais.
4: Donc vous vivez à Ventron toute l'année. C'est assez isolé, c'est assez calme.
5: Oui, on aime bien. Ouais. On est tranquille.
4: Oh là là, vous êtes des ovnis pour moi.
5: En fait, je pense qu'on est dans des corps de jeunes, mais avec une mentalité assez ancienne. On aime les choses comme ça. Moi, j'ai vécu avec mes grands-parents. Donc, c'était une ambiance déjà où la famille était importante, les repas étaient importants, la convivialité, les choses à l'ancienne. Je voyais mon grand-père souvent dans les jardins en train de travailler. Donc, tout ça, pour moi, c'est ancré en moi et il a vécu un peu préparé. Donc, c'est ce qu'on aime, notre tranquillité. On adore cuisiner tout nous-mêmes, recevoir les gens, leur proposer en fait un univers carrément différent.
4: Ah, bah, carrément, hein.
6: Oui, comme c'est marqué du coup sur les annonces, c'est le voyage hors du temps. Quand on rentre ici, on change l'ambiance du
4: Vous vous êtes bien rencontrés tous les deux. Hein. Vous notez quand même la chance que vous avez.
5: Ah bah ça oui, on sait qu'on a beaucoup de chance. Ouais. Ah ouais, parce que tout le monde pourrait pas vivre cette expérience. Et puis on nous l'a tout de suite dit. Est-ce que notre couple est solide? Parce que sinon la banque aurait pas suivi les projets comme ça. Quoi.
4: Ah oui. Ah ouais. Vous avez fait quoi? Vous avez vu des psys, des certificats de solidité du couple pour c'est le ça. Banquier?
6: Non, c'était pour démontrer. Voilà, on avait la NIAC du moins. Qu'on le voulait vraiment, donc à force d'insister, ils ont compris du coup que oui, on voulait, parce que d'après eux, les statistiques, c'était 70% des couples divorcent dès qu'ils achètent une maison avec des travaux, des choses comme ça.
4: D'accord. Voilà.
6: C'est pour ça qu'ils étaient réticents.
4: Et alors, ça veut dire que ça a été long, c'est ça, d'obtenir les prêts bancaires, de convaincre?
5: Déjà, on a dû se battre pratiquement 6 mois pour avoir le manoir, et puis après, pratiquement aussi 3 mois, faire tout le tour des banques avec un business plan, leur montrer qu'on était solide. Ils voulaient savoir si on avait vécu des épreuves, des choses comme ça, pour voir si on allait tenir le coup.
4: Des épreuves dans le couple?
5: Ouais, c'est ça.
4: Oui,
5: c'est
4: vous avez répondu quoi, oui ou non?
5: Oui, nous, on a morflé pas mal, donc... On sait ce que c'est, donc on savait qu'on allait tenir largement le choc.
4: Mais je peux être indiscrète, en quoi vous avez morflé?
5: On a eu des épreuves de la vie pas très faciles, beaucoup d'accord. De décès, des maladies, des trahisons, des choses comme ça, assez dur, en très peu de temps.
6: Des périodes financières très compliquées. On a vécu du coup en Saône-et-Loire, dans une ville paumée, à 30 minutes de toute commodité, on avait essayé, mais c'est vraiment à l'extrême. Et là, pour le coup, financièrement, on avait énormément de mal à s'en sortir. Ouais, on vivait avec
5: 10 euros par mois pour manger. On a connu des périodes vraiment très très compliquées qui auraient la plupart du temps, on se serait séparés, quoi.
4: Ah, oh, je vous adore. Et là, ça tient la route, alors ?
5: Là, ça commence à avoir de l'ampleur, ouais. Ouais, ouais. Je pense qu'il nous faudra encore quelques années pour vraiment se faire connaître. Mm-hmm. Mais comme on dit, on lâche pas l'affaire, quoi. Mm-hmm. Puis on a des clients super, donc c'est cool.
4: Donc voilà, le temps s'était arrêté, hein. Mais bon, il va reprendre son cours. Non. L'ancien mystique, mystique parce que vous aimez tout ce qui est mystique.
5: Voilà, c'est ça.
4: L'ancien mystique, Bannois, Deux Dames.
5: Ouais. Alors ça, c'est le nom de mes ancêtres.
4: Ah, Deux Dames.
5: Deux Dames, oui.
4: Donc c'est vous qui l'avez baptisé comme ça ?
5: C'était pour rendre hommage à mes ancêtres qui, avant, étaient des nobles. Et quand il y a eu la guerre, ils ont vendu leurs particules pour pouvoir aller dans les rébellions, quoi.
4: Merci à vous deux, au revoir.
5: Merci, au revoir.
6: Merci bien.
4: Et bonne chance pour tout ce qui vous attend.
5: Hein. C'est gentil, je vous remercie.
4: Merci d'être venu. Au revoir.
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1: Adieu Baleine et adieu à toutes. Franz, une question.
2: Ah,
1: Kusiba, Bapla la chantate.
2: Bapla.
1: Ouais, bon. Si je vous pose cette question, c'est parce que le pitchou de mes voisins bat Atalatal. Ah. Anna Atalatal, c'est aller Kusi Kusa. Donc il pourra aller mieux bas Atalatal. À quoi fait maille d'une jaune que le pitchou de l'Ebézi qui topasse des Toussi. Ça fait plusieurs jours que le pitchou de mes voisins n'arrête pas des Toussi. Alors, votre avis, qu'est-ce que ça signifie le verbe toussi en occitan?
2: Ce serait pas tousser.
1: Eh oui, bravo. En effet, en pays toussain, c'est dit toussi, autre prononciation, mais tussi, c'est des brembales au verbe tufega, sans oublier le verbe tufega pour dire également tousser. Alors, mais le pauvre drôle, bouspo de dire que toussi, ce qui compte. Alors, le pauvre drôle, c'est-à-dire le pauvre garçon, je peux vous dire qu'il tousse quelque chose. Et quand quelqu'un tousse bruyamment, on dit en gascogne toulousaine que toussi, comme une tibao.
2: Qu'il tousse comme un cheval.
1: Mais oui. Ah, c'est bon, quand une personne pousse très très fort. C'est pas dit l'état, mais qu'il toussisse comme un tambour. Ouais, comme un tambour, là aussi, c'est assez imagé. Oui. Ou encore qu'il toussisse comme une asclaire. Une asclaire, que j'accou, eh bien, c'est quelqu'un qui fend le bois et qui tousse fort, Macarel, et qui frappe fort comme un forcené. La toux se traduit en occitan par la tousse, le toussimène, le toussite, et dans certains endroits de la Gascogne, la toussiquère. Alors, concernant le pitchou du voisin, nous n'y a mal que nous n'ajons remède. Il n'est pas de mal sans remède. Une bonne sirop, et c'est la garite, un bon sirop, et il sera guéri.
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3: Bonjour à toutes et tous, bienvenue dans Affaires classées, le podcast. Nous sommes en 1875, au cœur de la Bigorre, dans le petit village de Montousset, pas loin de Bagnères. Un fermier du village est assassiné avec sa fille. La veille, trois inconnus leur avaient rendu visite. Question, qui sont ces étranges visiteurs? La suite, dans un instant.
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3: Nous sommes en l'an 1877. Les gazettes judiciaires de l'époque regorgent de faits divers, de vols, de meurtres. Pour quelques sous, certains n'hésitent guère à frapper, à tuer. Souvent, hélas, ces drames sordides impliquent des ressortissants espagnols sans ressources, des sans domicile fixe, errant de ville en ville, profitant de la quiétude des campagnes pour commettre leurs méfaits. En cette fin de 19e siècle, la France accueille nombre d'immigrés fuyant leur patrie après l'invasion de Napoléon, comme en atteste le procès qui va suivre. Ce matin du 12 mars, une imposante foule de curieux s'est amassée des deux côtés de la petite rue qui conduit de la prison au palais de justice de Tarbes. Tous guettent le passage, dans un instant, du convoi à cheval qui transportera les accusés du crime de Montousset. Voilà plusieurs jours que la presse régionale annonce ce qui sera le procès criminel de l'année dans le coin. Il est 11h. Le président de la cour d'assises, Monsieur Léniel, vêtu de son imposante robe rouge et noire, ordonne aux gardes qu'on introduise les accusés. Deux hommes et une femme dans le box. Ils sont jeunes, une trentaine d'années, de taille moyenne. Les deux hommes sont originaires de la province voisine de l'Aragon, tandis que leur voisine de galère est certes née à Tarbes, mais de parents espagnols. L'affaire a débuté 2 ans plus tôt. Dans la soirée du 25 novembre 1875, le trio arrive d'Auch en diligence à la gare de Lannemezan. Ils vont marcher à pied toute la nuit en direction du petit village de Montousset, dans le canton de Bagnères-de-Bigorre, qu'ils atteignent enfin au matin suivant.
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3: Leur traversée ne passe pas inaperçue. Des paysans, déjà au champ, scrutent ces inconnus. Qui sait s'ils ne sont pas là pour voler? Un petit garçon les voit aiguisant leur couteau au bord d'un sentier. C'est à lui que le trio réclame son chemin. La ferme des Campistrous, tu sais où c'est? Arrivé à destination, il toque à la porte et tombe sur Philippe, le chef de famille. C'est Louise, sa fille, que la dame du trio demande à voir. Elle dit être une ancienne amie. Direction un champ proche où Louise est à pied d'œuvre. Quand elle aperçoit sa visiteuse, elle se jette dans ses bras, l'embrasse avec effusion et propose au trio de passer la nuit à la maison. Dimanche 27 novembre, Rosalie, une voisine des Campistrous, s'étonne de voir les volets fermés. Elle frappe à la porte. Personne. Louise. Silence. Un sombre pressentiment envahit Rosalie, qui part alerter monsieur le maire, lequel se transporte sur place, accompagné de quelques hommes. Un épouvantable spectacle les attend. Philippe, le chef de famille, gît inanimé dans son lit. Une mare de sang s'écoule à travers le matelas. Un double bâillon noué derrière la tête et fortement serré a été posé sur sa bouche pour l'étouffer ou l'empêcher de crier. Des plaies béantes sur sa poitrine, son cou, sa tête lui ont été infligées par une arme blanche. Et Louise, elle, c'est dans l'écurie que son cadavre mutilé sera découvert, lardé de coups de couteau. Pour les gendarmes de Bagnères, il n'y a pas à chercher bien loin. Le vol est le mobile de ce double meurtre. Les meubles ont été fouillés, le linge des armoires jeté au sol. Un objet va pourtant retenir leur attention.
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3: C'est un cache-nez noir et blanc. Rosalie, la voisine, est formelle. Il appartient à l'un des deux hommes arrivés la veille. Elle a croisé le trio quand il se dirigeait vers la ferme en début de soirée. Et bizarrement, tout ce beau monde a disparu. Nul ne sait à ce stade qui sont les deux hommes à l'accent espagnol qui accompagnaient la visiteuse qui se disait amie de Louise Campistrous. Elle, en revanche, est très vite identifiée. Elle se nomme Marie Viaud. Née à Tarbes, elle s'adonne depuis longtemps à la prostitution dans les rues du chef-lieu de la Bigorre. Selon les policiers, Marie s'est mise en ménage avec un certain Francis Badel, un homme fort dangereux, condamné par 3 fois et fraîchement sorti de prison après avoir failli assassiner un compatriote. Sa spécialité, c'est le vol d'argent et malheur à la victime qui lui résiste. Un voleur patenté, capable de tuer sa proie, voilà qui dessine le portrait idéal du suspect numéro 1 dans l'enquête ouverte sur le crime survenu le 26 novembre à la ferme de Montousset. Reste une question. Comment Marie Viaud a-t-elle fait connaissance avec Louise? La réponse ne tarde pas. Quelques mois avant son assassinat, la jeune paysanne avait fait un petit séjour derrière les barreaux à la prison de Tarbes à cause d'un menu larcin. Et c'est là que Louise et Marie s'étaient liées d'amitié, à tel point que Louise lui fit promettre qu'il faudrait passer la visiter une fois dehors à la ferme familiale. Immature, Louise avait glissé une imprudente confidence. Philippe, son père, avait longtemps vécu aux Amériques. Il en était revenu riche, très riche, et pour preuve, il cachait sous son matelas des lingots d'or et 30 000 francs en espèces.
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3: Une confidence qui ne tomba pas dans l'oreille d'une sourde. Marie en parla aussitôt à son amant, lui aussi en prison. C'est pour s'emparer de ce joli magot que Marie Viaud conçut le projet de rendre visite à son ex-voisine de cellule, aidée des deux hommes que les policiers ne tardent pas à identifier comme étant les deux frères Badel, Francis et Valentin. Mais où sont-ils passés? Le lendemain du crime, le trio sanguinaire a déjà traversé la frontière afin de se planquer en Espagne. Grâce à l'entraide entre les deux pays, les 3 suspects seront malgré tout interpellés vite après. Face au juge, Marie Viaud se met à table et elle raconte. profitant de l'hospitalité du vieux campiste Rousse, le trio assassin entamait la soirée en savourant les spécialités culinaires de la ferme de Montousset avant de tuer le père et sa fille. Selon ses deux compères, c'est Marie Viaud qui a décidé d'achever le vieil homme.
5: Il faut en finir, et vite, sinon les gendarmes vont arriver.
3: Joignant le geste à la parole, elle s'empare d'un couteau de cuisine posé sur la table et elle le tend à son compagnon.
5: Vas-y, achève-le.
3: Détail sordide, une fois les deux meurtres commis, la jeune femme s'est mise à danser, ivre de joie, à l'idée du magot qu'elle imaginait découvrir dans les armoires de la ferme. Mais sa joie sera de courte durée. Malgré une fouille approfondie, les trois compères ne trouvent pas une seule trace du butin dont Louise avait parlé à sa copine de cellule en prison. Ni lingots d'or, ni billets, ni pièces de monnaie. Le butin se résumera à quelques vêtements. Deux robes, un parapluie, des boucles d'oreilles, des chemises, des draps et une montre.
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3: Un butin bien dérisoire face à la guillotine que les trois assassins encourent à présent. Inculpés du crime de vol suivi de meurtre, commis avec préméditation, ils retournent à la prison de Tarbes, et pour longtemps, la même où naquit leur sanglant projet criminel. Le procès aux assises s'ouvre au printemps 1877. La presse locale et nationale est là. L'affaire passionne l'opinion publique car, aux yeux de tous, les frères Badel ne sont que des exécutants. Le cerveau du drame, l'instigatrice, c'est Marie, la diabolique. Dans l'inconscient populaire, la femme donne la vie, pas la mort. Et comme chaque fois lorsqu'une femme est accusée d'un crime horrible, la foule accourt. Face aux magistrats et aux jurés, les frères Badel semblent résignés, convaincus que leur sort est déjà scellé et qu'ils finiront coupés en deux par la lame du bourreau. Mais Marie, jeune et belle, joue la comédie jusqu'au bout. En pleine audience, elle tombe à terre, en proie à des attaques nerveuses. Simule-t-elle la folie pour échapper à la peine capitale? Un médecin accourt, il lui fait respirer des sels. Marie se calme, repose sa tête sur l'épaule d'un gendarme et l'audience reprend. Au nom de la société, l'avocat général, M. Dumoulin, requiert la peine de mort contre les trois accusés, unis dans le crime, unis dans le châtiment. Une heure suffira à la cour pour rendre son verdict. Peine de mort pour Marie Viaud, peine de mort pour Francis Badel et prison à vie pour le jeune frère Valentin. C'est le 12 mai suivant que Francis sera guillotiné. Marie aura plus de chance. Elle est graciée par le chef de l'État. Devenue une détenue modèle, elle sera libérée 25 ans plus tard, en 1902.
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3: D'or et de sang, c'était ce nouvel épisode du podcast. Je vous propose de nous retrouver dans un prochain rendez-vous avec cette fois-ci un petit voyage dans le temps en juillet 1992. Un curé d'origine basque est découvert dans les toilettes d'une aire d'autoroute en Charente-Maritime. Que s'est-il passé? Réponse dans un prochain numéro. À bientôt.
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1: La place du village, c'est notre rendez-vous quotidien avec les frères Jean-Noël et Philippe de Paris à la rencontre des Savoyards et Hauts Savoyards. Et aujourd'hui, c'est Philippe qui est avec nous. Philippe, vous nous racontez une très étonnante visite sous terre à Ugine.
2: Ah oui, on est à Ugine, en Savoie, et c'est une rencontre absolument étonnante. Et ce jour-là, on est accompagné par Rudy Lauberton, qui nous fait pénétrer, Laurent, carrément sous la montagne. En fait, nous sommes dans des tunnels de la guerre. Il nous conduit dans des abris anti-aériens de la Seconde Guerre mondiale. Des abris construits juste avant la guerre. Et comme il nous dit, comme on avait des usines sidérurgiques juste à côté, les avions pouvaient les bombarder. Voilà pourquoi il y a des tunnels. Et là, il nous conduit dans un tube qui lui appartient, 90 mètres de long, 2,50 mètres de diamètre. Et il nous dit là, on est juste au-dessous du centre-ville d'Ugine. Juste au-dessus de nous, on a même le musée du Crécherel. Et c'est là que Rudy nous explique qu'il a un jour décidé d'occuper ces tunnels. Il avait pourtant déjà entendu que ces tunnels avaient déjà servi de cave à affinage pour les bons fromages de chez nous.
1: Bon, le suspense a assez duré, Philippe. Qu'est-ce qu'il y fait exactement?
2: Eh oui, qu'est-ce qu'il y fait? Et c'est là qu'il nous fait découvrir une étonnante ferme, l'Aubricole. Tenez-vous bien, l'Aubricole.
1: Ah oui.
2: Et oui, Rudy élève des vers. Il y cultive aussi des endives et des champignons. Et là, il nous raconte comment il a découvert la lombriculture. C'est l'élevage des vers de terre, hein, pour mettre dans les lombris composteurs. Vous avez peut-être ça chez vous.
1: À la différence de vous, vous voulez descendre les vers.
2: Vous voulez descendre les vers. Et il s'agit donc de ces déchets organiques, le compost, vous savez tout ce que c'est. Oui. Et donc, il va récupérer le terreau, mais aussi, tenez-vous bien, le jus fait par les vers, qui dit-il, c'est le meilleur engrais naturel, le jus de vers. Nous, on ne savait pas trop ce que c'était. Et bien, ce sont ces vers de terre que vous mettez justement dans votre compost. Il y a aussi le jus, il ne faut pas l'oublier. Et Rudy nous explique que le vers l'occupe surtout l'été, parce que l'hiver, qu'est-ce qu'on en fait des vers? On n'en fait rien. Et pendant l'hiver, il s'est donc mis à cultiver des endives. Et puis, donc, du mi-novembre jusqu'au mois de mars. C'est vrai que pour que l'endive soit bien blanche, nous dit-il, pour qu'elle n'ait pas d'amertume, elle doit rester totalement dans le noir. Et là, c'est l'endroit idéal.
1: Alors, les vers, l'endive, mais il y a aussi les champignons.
2: Eh oui, les champignons, des amis du noir aussi. Ils cultivent les fameux rosés des prés, mais aussi la pleurote. L'endroit est parfait, nous dit-il, 15 degrés, 85% d'humidité. Et là, il nous fait quelques confidences. Le champignon de Paris pousse sur du fumier de cheval, la pleurote sur du peuplier broyé, et le fameux shiitake, ce champignon étonnant, sur du chêne broyé. Le shiitake, vous savez qu'il a des vertus magiques, il fait pousser les dents, pousser les cheveux, et empêche de vieillir.
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3: Et oui, il est 20h et c'est Décibel, toute l'actualité musicale avec ce soir. Tenez-vous bien, un artiste québécois qui n'a chanté ni dans Notre-Dame, ni dans Starmania, mais oui, ça existe et vous allez adorer ça.
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0: Il s'appelle Fred, il a 24 ans. Big Flo et Oli sont fans. Charlotte Cardin l'a invité à faire les premières parties de sa tournée. Et il va sortir l'année prochaine son 5e album. Il est grand temps qu'on fasse connaissance. Fred, et ce soir pour la première fois dans Décibels.
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0: Salut à toutes, salut à tous et bienvenue dans ce premier Décibels de la semaine. On est le 22 juin, c'est la dernière semaine d'école pour Décibels, mais croyez-moi, on va vous gâter, on va avoir une semaine folle qu'on terminera à Rochefort en direct du festival Sœurs Jumelles avec tout un tas d'invités. Et puis ce soir, donc on est avec Fred, que vous allez rencontrer, un Québécois que vous allez adorer. Ce soir également, c'est l'anniversaire de Nicolas Sirkis, le chanteur d'Indochine. Donc un petit indo, évidemment. À la fin de l'émission, notre coup de cœur du jour, c'est la toute nouvelle chanson de Kali qui reviendra en septembre avec un nouvel album. Et il vient d'en dévoiler un premier extrait. Et puis on va jouer au blind test aussi avec les chansons qui parlent d'histoires, de belles histoires ou d'histoires tristes. Ça, vous verrez bien. En tout cas, si c'est un thème qui vous inspire, vous pouvez déjà appeler Sadika au standard pour jouer avec nous. Le numéro, le 0810 055 056. Et bonsoir Fred.
3: Bonsoir Émilie.
0: Bienvenue dans Décibels. Fred, votre vrai prénom c'est Frédéric, donc on vous appelle Fred dans la vie. Mm-hmm. Mais Fred, avec le Z à la fin, c'est un peu la version de vous, super-héros qui monte sur scène. C'est ça l'idée?
3: C'est exactement ça, tu l'as très bien résumé. Je vois vraiment comme deux Fred, mais Fred en tout cas, des pouvoirs que j'ai clairement pas.
0: Ah, bon, moi je sens plein de pouvoirs là dans ce studio, je sens que c'est Fred qui est là aussi, mais Fred qui me sourit gentiment. Alors pour être totalement transparent, Fred, ça fait un moment qu'on en parle dans Décibels, qu'on se dit, on aime beaucoup ce garçon, parce que sur le 3e album, en 2024, Demain il fera beau, dessus il y avait cette chanson assez dingue qu'on a beaucoup chantée dans les couloirs de la radio. J'ai...

Il était grand temps qu'on invite Fred dans Décibel. Donc ça, c'était le troisième album. L'année dernière, 2025, le quatrième album est sorti. On s'enverra des fleurs. Et dessus, il y avait Extraordinaire.

0: C'est bien, juste avec ces deux extraits, le stade est extraordinaire. On peut commencer à essayer de dessiner le portrait artistique de Fredz, quelque part entre le rap, j'ai l'impression que c'est votre une de vos bases musicales, mais aussi la pop, mais aussi le piano, mais aussi la guitare. Dans quelle case je peux vous ranger?
1: Ah, ça c'est une grande question, ouais, Emily. Hein. Je pense que c'est vraiment à la frontière, comme vous l'avez dit, du rap et de la pop.
0: Ouais.
1: Parce que j'ai commencé avec vraiment en écoutant beaucoup de rap et en étant persuadé que je pouvais pas chanter parce que j'avais peur de mal chanter. J'avais l'impression que je chantais
0: comme
1: mal.
0: Orelsan. Il a dit pareil, lui. Il a mis du temps à oser chanter, même sur ses propres refrains, tout ça. Ouais.
1: Mm-hmm. Exactement, même chose. J'étais complexé par ma voix. Donc pour moi, je voulais m'exprimer, donc c'était en rap que j'allais le faire. Et puis ensuite, ça m'a pris 2-3 années pour me convaincre que premièrement, l'autotune, ça marche bien.
0: Oui, c'est vrai. Et tout le monde sent ça, il n'y a pas de raison.
1: Voilà, et que malgré tout, quand même, je pense que j'arrive à chanter.
0: Alors votre parcours artistique, il est super intéressant parce que vous commencez vraiment tout seul, devant un ordinateur, avec des tutos, des vidéos sur YouTube. Vous avez d'abord appris la guitare, c'est ça, quand vous aviez 15 ans. Donc c'était à moins de 10 ans.
1: Ouais, c'est ça. Ça fait 7 ans que j'ai sorti ma première chanson.
0: Ouais.
1: 10 ans à peu près que je joue de la guitare.
0: Ouais.
1: Et que j'ai peut-être même désappris la guitare parce que j'ai mis ça de côté pour me concentrer sur les paroles.
0: Ouais. Et qu'est-ce qui vous attirait au départ? C'était vraiment pour être tout seul dans votre chambre, gratter de la guitare, etc. Ou est-ce que déjà vous vous êtes dit, ok, la musique, ça va être mon moyen d'expression à moi, ado à l'époque, qui a des trucs à dire?
1: Ouais, en fait, c'est venu après une séparation amoureuse.
0: Ah oui. Ouais.
1: Qui a été très douloureuse et qui m'a donné envie de m'exprimer. Puis ça a été vraiment la case départ pour moi de la musique. Donc de raconter mes peines d'amour, ça a déjà commencé par ça, vraiment des chansons qui parlent beaucoup de peines d'amour, notamment le stade.
0: Oui. Personne n'est à ce stade, Fredz, ne vous en faites pas.
1: Non, okay, merci.
0: Et alors, ce qui est drôle, c'est que donc une peine de cœur fait éclore finalement un talent musical, donc ça c'est plutôt chouette, et une pandémie vous fait sortir de votre timidité et commencer à partager vos chansons, puisque c'est pendant le Covid que vous avez commencé à partager sur Instagram des chansons, vos premières chansons, des freestyles, ouais, on dit, dans votre métier. Là encore, c'est fou, c'est-à-dire en fait, vous, il vous faut de l'adversité, il vous faut un malheur pour passer des étapes, c'est marrant.
1: Ouais, je pense. En tout cas, j'avais beaucoup de temps à tuer durant la pandémie.
0: Oui, c'est vrai.
1: Donc,
0: mais il y en a qui ont fait des banana bread. Pourquoi vous avez des freestyles sur Instagram?
1: Je pense que je l'ai fait au bon moment parce que j'avais pas peur du regard des autres, vu qu'on était tous un peu... on savait plus vraiment c'était quoi le regard des autres. Pendant 2-3 ans, on se voyait plus. Donc, j'en ai profité, j'ai sorti mes chansons, j'avais du temps. Puis en fait, j'ai rapidement pris goût juste au fait de sortir des projets créatifs et d'avoir des retours.
0: Ouais. Alors aujourd'hui, on est ensemble parce que vous commencez à préparer la sortie de votre 5e album, déjà. Il arrivera au premier trimestre 2027. Et dessus, il y a cette chanson « Mademoiselle ».

0: être.
1: Alors c'est assez dingue quand même, 5 albums en 6-7 ans. Vous travaillez tout seul très rapidement, vous avez une équipe qui est aussi rapide que vous. Comment vous fabriquez votre musique?
2: Je commence par me confiner chez moi.
1: Okay.
2: Pour me remettre dans l'état d'esprit de la pandémie.
1: Ouais.
2: Parce que c'est là où tout
1: commence. On recrée le... ok, très bien. On remet un masque.
2: Pas ça, Dieu merci. Et puis ensuite, en vrai, je dois être dans mes affaires. Je dois être chez moi, je dois être dans un safe place. J'écris beaucoup, beaucoup, tout le temps, constamment. J'écris d'abord sur des suites d'accords qui me viennent ou que je trouve sur YouTube, tout simplement. Et puis, dans un second temps, on s'enferme avec les compositeurs. Puis là, on va vraiment créer la chanson. Mais les paroles vont déjà être écrites et voilà.
1: Et donc, chez vous, tout part du texte. Donc ça, c'est ça c'est intéressant parce que c'est pas tout le monde. Et j'imagine, comme beaucoup d'habitants du Québec, je pense à Charlotte Cardin, mais à plein d'autres, vous êtes autant à l'aise en français qu'en anglais, sans doute.

0: Ça, c'est la réponse longue. La réponse courte, c'est que je suis nul en anglais.
1: J'aime bien les deux réponses, en fait.
0: Voilà.
1: J'aime bien les deux. Non, mais voilà. Mais en même temps, ça va dans ce sens-là que l'importance du texte pour vous. Parce que moi, quand j'avais 14 ans, je parlais pas anglais, mais ça m'empêchait pas de beugler du Wu-Tang Clan ou du Jay-Z. Voilà, hein, c'était pas un souci. Donc oui, vous, le texte est si important qu'en fait, il faut que vous compreniez les paroles pour apprécier une chanson.
0: Il faut que je maîtrise le moindre détail parce que les meilleurs textes, c'est vraiment dans la subtilité, c'est dans les figures de style, les métaphores que je me vois pas trouver en anglais.
1: Ouais.
0: Simplement.
1: Je comprends. Alors, pour celles et ceux qui n'ont pas encore rencontré Fred, je vous propose d'écouter la chanson grâce à laquelle on est tous tombés amoureux de sa plume, oui, et de son chant également, de son rap, bien sûr. C'est la chanson Le Stade. C'est son premier tube en France et c'était il y a 2 ans déjà, tiré de l'album Demain, il fera beau, Fred est dans Décibels.

0: Open.
1: Fred's, le stade. Eh, c'était il y a 2 ans, vous m'avez dit au début de la chanson, pendant qu'on l'écoutait. Vous avez l'impression que c'était hier.
2: C'est fou.
1: Tout va très vite pour vous, c'est ça que ça veut dire peut-être?
2: Ouais, je pense que le temps passe tellement vite et c'est entre autres parce que j'ai des souvenirs de fou grâce à la musique et des expériences de que j'aurais pas pu imaginer.
1: Et ouais, et là on y est en plein. Alors, pour essayer de comprendre le phénomène Fred's, il faut que je vous donne un chiffre, les amis, c'est 250 millions. De dollars sur son compte. Non, 250.
2: J'aimerais
1: bien. 250 millions de streams. Ça veut dire que toutes les chansons que vous avez sorties, si on cumule le nombre d'écoutes, elles ont été écoutées 250 millions de fois. Est-ce que ça veut dire quelque chose pour vous en tant qu'artiste? Est-ce que vous arrivez à l'envisager ce chiffre ou est-ce qu'il est trop gros?
2: Oh my god, je sais pas, je peux pas.
1: Non. Hein.
2: J'arrive pas à imaginer. Par contre, 100 personnes dans une salle, je sais très bien c'est quoi. Et 100 personnes qui chantent mes paroles, pour moi, ça veut dire beaucoup plus que 250 millions de quoi que ce soit.
1: Ouais. Mais quand même, 250.

0: millions de streams. C'est pas rien. Non, mais ça prouve que voilà, ça y est, on vous a remarqué, on vous a adopté dans votre vulnérabilité aussi, parce que c'est ça qui est chouette. En tout cas, en ce qui concerne la France, que ce soit le stade qui nous ait fait craquer pour vous, c'est intéressant parce que on est quand même un gros pays de machos. Et le fait que ce soit des paroles où vous vous montrez vulnérable, pas non plus en victime, mais vous montrez vos failles et votre cœur brisé, et qu'on vous adopte là-dessus, ben voilà, c'est pas tout le monde. Donc bravo.
1: Merci beaucoup.
0: Bravo d'avoir fait ça. Alors, il faut qu'on parle de votre communauté. C'est incroyable. Les gens qui vous suivent, les fameux 250 millions d'écoutes, bah, ils en sont évidemment une grande partie. Vous avez un rapport très, très proche avec les gens qui écoutent votre musique, qui vous suivent sur les réseaux. Est-ce que vous pouvez essayer de m'expliquer ce que vous vivez avec ces gens-là, c'est-à-dire votre premier cercle?
1: Je leur parle presque plus qu'à ma famille. Puis c'est pour ça que j'aime bien dire que c'est comme une deuxième famille. Parce que déjà, ils sont là depuis longtemps. Je réponds à tous mes messages. Les réseaux sociaux, c'est vraiment grâce à ça que j'arrive à tisser un lien serré. Donc, que ce soit via les messages, les commentaires, n'importe quoi. Je suis vraiment proche de mon public.
0: Ça prend beaucoup de temps.
1: C'est un choix que j'ai fait aussi de prendre ce temps-là, que j'aurais pu passer à faire de la musique ou mais on dirait que le feedback puis le retour qu'ils me donnent, c'est très important pour moi. Puis c'est comme ça que je construis. C'est aussi pour ça que j'ai déjà sorti 4 albums, c'est parce que j'ai besoin du feedback constant du public.
0: Et c'est-à-dire que leur feedback, leur retour, ça peut vous influencer sur une chanson sur laquelle vous êtes en train de travailler, par exemple. Vous pouvez même être inspiré par ce que vous dit votre public.
1: 100%. Même, il y a des chansons que j'ai terminées, que j'avais jamais pensé terminer parce que le public me le demandait. Et à l'inverse, des chansons que j'ai pas terminées parce que le public ne présentait pas vraiment d'engouement. Donc, c'est dans les deux sens.
0: Incroyable. Alors, public, vous qui nous écoutez, il faut aller voir Fred's en concert. Il y a déjà des concerts en France là dans les jours qui viennent. Hein, cette semaine, vous êtes au festival Lucé en fête, à Musique et Terrasse aussi à Verdun, à la Ferrière Béchet, ça sera le 27 juin. Le festival Auchan en Corrèze le 10 juillet, puis les arènes de Nîmes, le festival de Carcassonne ou encore le Son by Toulon au mois de juillet. Vous avez plein de dates évidemment au Québec. Je ne vais pas citer toutes les dates, mais voilà, si vous passez par Saint-Zotique, Gatineau ou La Malbaie, les amis, ou Mont-Tremblant au Québec, vous pourrez aller applaudir Fred's. Il y a surtout une grosse tournée française qui se prépare pour l'automne. Ça va être votre première grosse tournée chez nous. Est-ce que les gens avec qui vous discutez, justement, ce premier cercle de public qui est très fidèle, il y a beaucoup de Français ou c'est plutôt des Québécois?
1: Ah, c'est 100% des Français.
0: Et c'est pas vrai.
1: Oui.
0: Mais fou. Enfin, mais j'adore. Expliquez-moi.
1: En fait, c'est pas ma première tournée en France. Heureusement, ça va être ma 5e.
0: Ah pardon.
1: Ouais, mais c'est pas de souci.
0: Mais parce que là, c'est une sacrée tournée quand même. Vous passez partout. Enfin, le Bikini à Toulouse, le Transbo à Lyon, etc. Ou encore l'Espace Julien à Marseille. Mm-hmm. Et j'étais passée à côté. Pardon. C'est votre. Ah oui, en fait, à chaque fois que vous sortez un disque, vous tournez en France.
1: Exactement.
0: D'accord.
1: Ça depuis la fin de la pandémie.
0: Ok.
1: Mais là, par contre, c'est la plus grosse.
0: Ouais.
1: Étant donné que il y a le plus de dates et c'est des plus grandes salles, j'ai vraiment hâte parce que c'est vraiment un public qui est européen et donc que je connais pas tant que ça, vu que moi je suis québécois. Donc j'adore tracer les différences entre le public québécois et le public français. Il y en a beaucoup.
0: C'est vrai. Vous pouvez m'en donner quelques-unes que je comprenne. Il paraît que les Français, nous, on tape dans les mains toujours pas comme il faut, sur le mauvais temps. Est-ce que ça, vous l'avez remarqué?
1: J'ai pas remarqué ça.
0: Faites gaffe à ça. Il paraît qu'on tape sur le mauvais temps, ça énerve les musiciens.
1: Bon, je vais porter une attention à ça, mais non, mais c'est un public qui est plus intense. Vous êtes un public qui est beaucoup plus investi dans le spectacle, mais ce qui fait aussi que je dois le travailler plus, le spectacle. Il doit être parfait pour que le public le reçoive bien, selon moi en tout cas. Donc il y a ça, il y a aussi l'âge. Au Québec, j'ai un public qui est très très large, qui touche tous les âges. Et là, ici en France, c'est peut-être plus des gens de mon âge.
0: Ouais.
1: Mais là, ça se diversifie doucement, peut-être aussi grâce à Décibel.
0: Ah bah oui, là oui. Les quadras sont avec Fred. Fred et Quinca et plus. Mais oui, en tout cas, donc votre cercle le plus fidèle de public, c'est des Français qui ont plutôt votre âge, 24-25 ans.
1: Ouais, c'est ça. Puis c'est aussi eux qui sont là depuis le début.
0: Ils sont là depuis 2020, depuis vos premiers freestyles et tout?
1: Ouais, depuis le tout début. Avant même d'être connu par le Québec, c'était d'abord un public français.
0: Ça, c'est merveilleux quand même. Voilà une histoire qui n'aurait pas pu exister avant Internet. Donc on dit souvent que la dématérialisation de la musique et les réseaux, c'est néfaste. Mais là, vous, dans votre cas, c'est du pain béni, c'est génial.
1: Ben, tout à fait. En fait, sans ça, j'y serais jamais arrivé à être sur un autre marché, à être dans un autre pays. Et puis, c'est pas quelque chose que j'ai choisi aussi. Ironiquement, c'était pas nécessairement un rêve de percer ailleurs qu'au Québec. Moi, je voulais juste être écouté. Ben, ça donne que le public français a été plus vif.
0: C'est ça. Mais alors, qui a choisi? Est-ce que c'est les Français qui vous ont choisi? Est-ce que c'est l'algorithme qui a choisi de montrer vos contenus aux Français? Enfin, c'est quand même très mystérieux, ça.
1: Ben, je pense qu'il y a l'accent, déjà, que moi j'ai choisi, mais un accent qui m'est... Est-ce que tu l'entends, mon accent québécois?
0: Alors, en parlant un tout petit peu, parce qu'il y a pas d'équivalent dans le monde entier, mais dans les chansons, pas du tout.
1: Non.
0: Je les entends pas. Non, je l'entends pas. Il y a un accent dans les chansons ou pas?
1: Ben, beaucoup de gens me disent que non.
0: J'ai pas l'impression.
1: Non, il y a pas d'accent. En fait, les gens sont surpris que je sois québécois.
0: Oui, c'est ça, ça s'entend pas. Oui, dans les chansons, ça s'entend pas. Mais dans les chansons de Céline Dion non plus, ça s'entend pas.
1: Effectivement.
0: Et pourtant, quand elle parle, elle a un accent quand même très prononcé québécois.
1: Ouais, ouais.
0: Mais quand elle chante, on n'entend pas.
1: Ouais. Ben, t'as raison. Donc, je pense que déjà ça a permis au public de juste pas se poser la question,
0: oui,
1: puis de tout comprendre. Puis ensuite, l'algorithme, c'est puissant et mystérieux. Peut-être qu'il y a ça qui est pour beaucoup.
0: Je sais pas. En tout cas, merci, que ce soit l'algorithme ou l'accent ou que ne sais-je, qui nous a amené Fred jusqu'à nous. On va écouter une chanson qui s'appelle Mademoiselle parce qu'elle annonce la suite, le cinquième album qui arrivera au début 2027. Donc ça tombe très bien puisque Fred aura joué dans tous ces endroits merveilleux que je vous ai cités au mois d'octobre, à Chartres, à Mulhouse. Pardon, à La Roche-sur-Yon, Caen, Toulouse, Lyon, Marseille, Montpellier. Toujours au mois d'octobre prochain, Lille, Nancy, Auxerre. Et puis deux belles dates à Paris, au Bataclan. Il y jouera forcément cette chanson donc. Elle s'appelle Mademoiselle. Fred's est dans Décibels.

0: mademoiselle Fred. Alors, comme tout à l'heure, on a appris que le stade, c'était un vrai cœur brisé. Est-ce que mademoiselle, c'est une vraie rencontre, Fred?
1: C'est que la vérité, hein.
0: Tout est vrai, tout le temps, c'est vrai, ça, c'est une règle dans vos chansons?
1: C'est une règle que j'ai jamais menti dans une chanson.
0: Alors, sans aller jusqu'au mensonge, mais on peut inventer, on peut être inspiré, on peut se dire, tiens, je vais écrire l'histoire d'un mec qui rencontre une fille. Ou... Non, il faut que ça vous soit arrivé à vous.
1: Ouais, il faut que ça me soit arrivé, puis c'est pour ça que j'écris toutes mes chansons, parce que j'arriverai pas à inventer un truc.
0: Mais alors, si dans vos chansons, il y a des gens de la vraie vie, du coup, quand les chansons, elles sortent, ces gens, ils se reconnaissent, ils vous appellent? Ça, c'est une vraie question, la question. Ou est-ce que quand même vous les grimez un peu pour qu'on les reconnaisse pas?
1: Non, c'est un de mes problèmes. Je dois gérer certaines relations après mes sorties, mais écoute,
0: j'adore l'idée, c'est-à-dire qu'en fait, il sait qu'il va sortir un album début 2027, donc il a déjà une liste de numéros de téléphone à bloquer.
1: Non, mais généralement, c'est le même.
0: Bon, ah bah ça va alors.
1: Oui, ça va, ça va.
0: Tout va bien. Mais on embrasse cette personne. Et je vous propose, les amis, de revenir dans 2 secondes avec Fred, parce qu'on a envie d'en savoir un peu plus. Et puis on va écouter Extraordinaire aussi, parce que je sais que vous l'aimez cette chanson. À tout de suite.

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1: Fred, c'est lui qui chante Le Stade.
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1: Vous aviez 22 ans quand cette chanson est sortie, Fred, vous en avez 24. Aujourd'hui, vous préparez la sortie de votre 5e album qui va arriver. J'ai évoqué tout à l'heure très rapidement Big Flo et Oli, mais je sais que c'était important comme contact avec vous et comme contact avec des artistes français. Vous avez beaucoup échangé avec Big Flo et Oli.
3: Oui, en fait, depuis le début, ils me suivent, ils me donnent des conseils. Ils ont même vu mon spectacle plusieurs fois, ils m'ont conseillé des trucs. Donc, je leur dois beaucoup, vraiment beaucoup.
1: C'est drôle parce qu'en fait, vos inspirations, que ce soit Stromae en Belgique, Aurel San en France, donc vos inspirations sont européennes. Votre public est majoritairement européen. Enfin, il se passe vraiment un truc avec l'Europe en général, la France en particulier. Vous allez bien finir par venir habiter chez nous.
3: Émilie, je ne peux pas.
1: Pourquoi ?
3: Je ne peux pas.
1: Pourquoi, Fred ? Je veux savoir.
3: Parce que j'aime trop le Québec.
1: Ah oui.
3: Je suis un vrai Québécois. Moi, j'aime les gens du Québec et j'adore l'Europe. Il y a quelque chose de très enivrant. Mais quand je dois me reposer, c'est vraiment chez moi que je peux le faire.
1: Et s'inspirer aussi, sans doute.
3: Et m'inspirer, ouais. Il y a de l'espace. On peut respirer.
1: C'est comment ? Tiens, d'ailleurs, nous, on ne peut pas imaginer. J'imagine que vous habitez vers Montréal.
3: J'habite à Montréal.
1: Ouais. À Montréal, ouais. Ok. Un musicien, on imagine, nous, en France, voilà, les musiciens parisiens qui se retrouvent, j'en sais rien, des salles de répète, des bars, etc. Voilà. On sait qu'il y a beaucoup de musiciens français qui sont partis pour trouver des studios de répète ou des espaces plus grands. Ils sont partis vivre en Belgique ou même en Allemagne, etc. C'est comment la vie de musicien à Montréal ? Est-ce qu'il y a justement des espaces dédié pour vous rencontrer, pour rencontrer des compositeurs, des producteurs. Et comment cette petite scène ?
3: Ben, on est très soudés parce qu'il n'y a pas beaucoup d'artistes québécois, mais on se connaît tous et c'est comme une école, tout le monde se connaît, tout le monde se rencontre, on fait beaucoup de collaborations. Mais ça, je pense qu'en France aussi, vous en faites beaucoup.
1: Alors, j'ai remarqué, moi, surtout les filles entre elles, oui, qui se serrent les coudes. Toute cette nouvelle génération d'artistes, les Yoa, les Marguerite, etc. Elles travaillent beaucoup ensemble, Clara Luciani, Angèle, etc. Qu'on aurait adoré mettre en concurrence et qui, en fait, ont beaucoup travaillé ensemble. Mais après, chez les gars... Alors, si, après, dans le rap, évidemment, il y a la culture du feat.
3: Ouais.
1: On invite un artiste sur son album. Vous allez le faire là sur le 5e album ? Vous avez envie d'inviter des artistes ?
3: J'aimerais ça, mais je dis ça à chaque album. Ouais. Je me dis que je vais inclure des feats. Mais à chaque fois, je trouve ça tellement difficile. Parce que une chanson, c'est tellement personnel. Mes chansons souvent parlent de ma vulnérabilité, parlent de mes sentiments. Puis j'ai beaucoup de mal avec partager ça avec quelqu'un d'autre, en dehors du public.
1: Ou si peut-être on vous invitait alors sur l'album de quelqu'un d'autre, vous viendriez faire un couplet que vous auriez écrit.
3: Avec grand plaisir. Mais je suis quand même très sélectif.
1: Ok, donc tentez votre chance, mais misez pas tout sur Fred.
3: c'est pas ce que je voulais dire, mais...
1: Non, mais c'est intéressant. Mais en même temps, oui, enfin, il faut être exigeant, sinon...
3: Ouais, c'est ça, je suis tellement exigeant envers moi-même aussi qu'on dirait que... Comme je peux pas l'obliger à quelqu'un d'autre, tu sais, d'être exigeant. Donc, je préfère être très sélectif, on va dire.
1: Ouais. Et les thèmes, alors, puisqu'on l'a dit, voilà, c'est quelque chose de très personnel, les chansons. Un 5e album, il y a donc toutes les choses qui vous arrivent dans la vie, vous l'avez dit, et qui se retrouvent systématiquement dans vos chansons. Est-ce que l'état du monde, l'actualité, forcément, vous êtes un jeune homme de 24 ans, vous voyez bien qu'on traverse une période compliquée. Est-ce que c'est quelque chose qui va rentrer dans vos textes, ou alors est-ce qu'au contraire, vous ne voulez pas que l'actualité dramatique du monde vienne de contaminer votre musique ?
3: Je pense que je veux pas ça. Puis c'est aussi un reproche que je me fais, mais mes chansons se veulent très personnelles, puis c'est pour ça aussi, je pense, qu'il plaise à des gens de différents âges, différents milieux, c'est que le point commun, c'est avant tout les émotions et les sentiments. Donc, je préfère garder ça sans référence temporelle et voilà, vraiment parler de ce que je ressens. Par contre, il y a beaucoup de mouvements dans ma vie amoureuse et ça continue de m'inspirer bien assez. Pas besoin d'actualité.
1: J'adore. Je sens qu'il va être croustillant, ce cinquième album.
3: Je vous le promets.
1: Alors oui, on n'a pas encore de date exacte, mais on sait que ce sera au début de l'année 2027. Donc vous aurez déjà fait un paquet de dates là à l'automne 2026 chez nous. Ça veut dire que vous allez profiter de cette tournée pour dévoiler les nouvelles chansons?
3: Je vais le faire, oui. Je vais clairement découvrir. Mais aussi, je vais avoir sorti quelques chansons d'ici là. Mais je vais en tester, c'est certain.
1: En tout cas, le format album, vous voulez continuer à faire ça, sortir 12, 13, 14 chansons d'un coup. Parce qu'en vrai, si tout le monde vous suit comme ça depuis 2020, vous pourriez trouver d'autres formats, faire des EP, etc. Mais là, vous, le format album, il vous paraît toujours pertinent.
3: C'est un kiff, en fait. C'est clairement un kiff d'artiste, je pense. Et c'est aussi un point de rencontre pour mon public et une date où on célèbre quelque chose de peut-être plus gros qu'un EP ou une chanson. Donc, je continue d'en sortir, même si je sais que c'est peut-être pas la technique. Mais écoute, moi, je pense que ça fait du bien à mon public et ça marque aussi une temporalité avec des airs.
1: Ouais. Oui, c'est ça, et des étapes qu'on passe.
3: Et des étapes, voilà. Ouais. Et tu vois, là, je sens déjà que je suis en train de changer doucement d'étape, donc il est temps que je sorte l'album.
1: Il est temps que l'album sorte. Il va s'appeler comment, on sait déjà ou pas?
3: Absolument pas. Bon. Et c'est la dernière étape que je trouve à chaque fois. Le titre, c'est quasiment un ou deux jours avant la livraison.
1: Ok, bon, alors en pleine recherche.
3: Si vous avez des idées, n'hésitez pas.
1: N'hésitez pas, vous avez compris. Fred, de toute façon, il lira votre message sur les réseaux. Donc, proposez des titres. Et puis, vous avez eu, voilà, Mademoiselle qui vous donnait peut-être un avant-goût de ce à quoi cet album va ressembler. Là, on va écouter Extraordinaire. Une chanson, alors pour le coup, voilà, on parlait de chansons personnelles et de vulnérabilité, etc. Si vous n'êtes pas extraordinaire, Fred, est-ce que vous admettez, là, aujourd'hui, du haut de vos 24 ans, avec votre cinquième album dans les starting blocks et un public au Québec, un public en France, que votre destin, il est l'air d'être parti quand même pour être extraordinaire?
3: Ah, c'est gentil. Je pense que je m'en rends pas trop compte parce que sinon, j'ai peur que ça se produise pas.
1: Bon.
3: Mais je suis très reconnaissant parce que c'est un truc de fou ce qui se passe.
1: Ok. Alors, on dit rien. On veut pas. Moi, on veut pas gâcher. Merci d'être venu nous voir, Fred.
3: Merci à toi, Émilie.
1: À bientôt.
3: À bientôt.

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0: extraordinaire, tout est dans le titre. Il s'appelle Freds. J'étais ravie ce soir d'enfin le rencontrer.
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0: Ah, lui, il est déjà venu dans Décibels, hein. C'est un des chouchous de l'émission, Julien Doré. Vous le savez, il a fait une tournée absolument incroyable, hein, la tournée des Pestacles, que son fils a failli appeler le Prout Tour. Donc finalement, Pestacles, on s'en sort pas si mal. Plus d'un million de spectateurs sont allés le voir. 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Les billetteries sont ouvertes et Kiss Me Forever, parce qu'on adore les bisous.

0: Kiss Me Forever, c'était sur Bichon, le deuxième album de Julien Doré. Alors attention au coup de pelle, il est sorti il y a 15 ans. Je n'en reviens pas. Et tout le monde a vieilli, sauf Julien Doré. Vous pourrez vous en rendre compte en le voyant sur grand écran et en 4K dans tous les cinémas de France. 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
0: Et on va jouer au blind test. Hein. Le thème de ce soir, ce sont les histoires. Bah oui, qu'elles soient d'amour ou d'amitié, les grandes histoires, les petites histoires, les histoires joyeuses ou tristes. Et les histoires en chanson, c'est elle qui nous donne le thème du blind test de ce soir. Et pour jouer avec nous, il y a Benoît. Bonsoir Benoît.
2: Bonsoir.
0: Bienvenue dans Décibel, ça va ?
2: Oui, ça va très bien, merci.
0: Bon, bienvenue. Et puis, David aussi qui est avec nous. Salut David.
3: Salut Émilie.
0: Comment ça va ?
3: Ben moi, ça va. Ben, j'ai pris un coup de pelle, 15 ans là, avec Julien Doré. Et écoute, ça va quoi.
0: Désolé, c'est 2011. J'ai recompté tous mes doigts trois fois et ça fait 15 ans. Il n'y a rien à faire, c'est terrible.
3: Ça passe.
0: Oui, c'est ça. Sauf sur lui, hein, parce que vraiment, il y a toujours la même tête qu'il y a 15 ans, quoi. Mais c'est comme ça.
3: Ben, oui, c'est agaçant. C'est comme pareil William, en fait. Voilà, les enfants, je crois.
0: Pharrell Williams, il y a un truc, lui. Non, mais c'est une sorcellerie.
3: Avec un terrestre.
0: Oui, voilà. C'est ça. Bah voilà, on est d'accord. Voilà, on n'est pas dans la même catégorie humaine.
3: Non.
0: Alors les cadeaux de ce soir, il y a une jolie sélection de livres musicaux des éditions Point et du Cherche Midi, notamment sur la carrière d'Eddie Barclay et sur la chanteuse et autrice très importante Anne Sylvestre. Donc voilà, messieurs, vous allez être gâtés ce soir. Puisque je le rappelle, génial. Tout le monde gagne au blind test. Hein. Il n'y a pas de perdant dans cette émission. Très important. Alors, les histoires en chansons. Benoît et David, je vous rappelle comment on procède. On va vous envoyer des chansons et il va falloir retrouver le plus rapidement possible le nom de l'interprète de la chanson et surtout bien donner votre prénom avant de donner la réponse. Sinon, l'arbitre ne pourra pas valider le point. Je vous le dis, c'est important. Benoît et David, première chanson qui raconte une histoire. Mais dites-moi, qui donc chante ça ?
3: David.
0: David et Benoît ont dit leur prénom en même temps. Ah là là, attendez. Alors vous allez me donner la réponse en même temps aussi. On va tenter une cascade. 1, 2, 3.
3: C'est une belle histoire de Michel Seguin.
0: Oui.

0: Michel Fugain et son Big Bazar, une belle histoire. David et Benoît, vous êtes très forts, vous avez trouvé la réponse en même temps. Alors, bon, en même temps, comme tout le monde gagne, hein, j'ai pas une pression de ouf pour vous départager. Je remarque quand même que vous êtes très fort.
1: Je suis un sale gosse, moi je veux gagner.
0: Ah bon, d'accord. Eh ben David, accroche-toi alors, parce que Benoît, il est pas là pour acheter du terrain.
2: Ouais, j'aime pas perdre non plus.
0: Allez, on continue. Une deuxième chanson. Alors, elle est très connue. Elle est très connue. Ça a été un immense succès, mais je ne sais pas si immédiatement dans votre cerveau, l'info sera disponible avec le nom et le prénom du chanteur.
1: Gérard Blanc.
0: Oh, bravo.

0: faut m'expliquer. David.
1: Ça ne fait pas chanter là. Ben oui.
0: Explique-moi, c'est pas possible. En une seconde.
1: Mais c'est l'intro, mais moi, ben parce que j'ai. Écoute, elle était dans un film il n'y a pas très longtemps et il y a Gaëtan Roussel qui l'a repris. Ah. Et je me disais que c'est vrai que cette chanson-là, voilà, c'est. Enfin, moi, je la trouve bien, quoi. Enfin,
0: elle est
1: voilà,
0: merveilleuse.
1: On la passe pas assez, donc. Bah,
0: oui.
1: Ouais.
0: Elle est très, très belle. Voilà. Et donc, c'est bien Gérard Blanc qui la chante. Et Gérard Blanc, qu'on avait connu dans Martin Circus, quand même.
1: Exactement.
0: Ah, je m'éclate.
1: Oui, sur l'album Sentiment d'océan, d'ailleurs.
0: Non, mais elle est merveilleuse, cette chanson. Vraiment. Et bravo, David. Quelle mémoire. Benoît, on avait Gérard Blanc ou pas aussi?
2: Ah, ça remontait tout doucement. Donc, non, ça serait pas arrivé aussi.
1: Ah, tout doucement, ça, c'est Bibi. Ça,
0: c'est Bibi. Tout doucement. Allez, on continue. Alors, après la belle histoire de Michel Fugain et une autre histoire de Gérard Blanc, attention, celle-là, vu le niveau de mes participants ce soir, je pense qu'elle va tomber très, très vite. On cherche
1: la pression, là.
0: L'interprète David Benoît. On y va.
1: Ah,
0: Benoît. Oui.

0: David et Benoît, en fait, ils ont été synchro pendant tout le blind test. C'est un truc merveilleux. Vous devriez partir en vacances ensemble, vous faire un road trip et chanter par cœur toutes les chansons. C'est pas possible.
1: Pourquoi pas?
0: Franchement, vous êtes trop forts tous les deux, Benoît, David. Bravo, bravo, je vous félicite.
2: Merci beaucoup.
1: Merci à toi, Amélie. Merci, Benoît.
0: Merci.
1: Merci, Benoît. Merci, Amélie. Ouais.
0: Et surtout, merci à vous d'être venu jouer avec nous, parce que c'est vraiment un bonheur, cette séquence Blind Test tous les soirs. Benoît, David, je vous repasse Sadika au standard pour vos cadeaux. Et je vous propose une histoire incroyable, une histoire en chanson, peut-être d'ailleurs. Allez, je me lance, je me mouille, et je vous dis que, selon moi, c'est peut-être la plus belle intro de tous les temps de la chanson française. On est en 1957 et c'est Dalida qui chante l'histoire d'un amour.

0: Ah, quelle beauté, cette chanson Histoire d'un amour d'Alida en 57, qui adapte une chanson de 1955 qu'on doit au musicien panaméen Carlos Eleta Almaran, pardon pour mon accent, vous le savez, j'ai fait allemand en LV2 et lui était panaméen. Et dédicace à Francis Blanche qui signe les paroles en français de cette merveille que nous venons d'écouter.
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0: Kali est de retour, oui mes amis, 23 ans après son premier album, L'Amour Parfait, il sortira son 10e album au mois de septembre. Le premier extrait vient de sortir et il s'appelle Encore. L'album de Kali, lui, s'appellera Kali Suri. C'est son vrai nom de famille à lui.

0: album au mois de septembre, une tournée des festivals d'été qui a déjà démarré et puis sa tournée à lui, un petit peu partout en France, démarrera le 6 novembre prochain. De toute façon, on l'invitera fin septembre dans Décibel pour la sortie de son album. Il va tout vous raconter.
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0: Aujourd'hui, c'est l'anniversaire de Nicolas Sirkis, le chanteur d'Indochine. 1,5 million de spectateurs pour leur dernière tournée. C'est absolument incroyable, le groupe de tous les records. Nicolas Sirkis a 67 ans aujourd'hui. Quelle chanson choisir pour fêter ça? Eh bien, une chanson d'Alice et June, 10e album d'Indochine, qui fête ses 20 ans. Ouais, les 20 ans d'Alice et June. Et les 67 ans de Nicolas Sirkis et une des intros à la guitare les plus chouettes du rock français. Bravo, Oli de Satt et vive Indochine. Bon anniversaire, Nicolas!

0: son incroyable, mon Dieu, ces guitares, ça fait du bien. Alice et June, Indochine, merci les amis d'avoir écouté Décibel et merci à l'équipe de l'émission. Il y avait ce soir Iris Guitoni, Elodie Blanca Maria, Sadika Raoult, Franck Moyer, Flo Hanoun et Kinane Lageli.
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3: Bonjour la France, bonjour la France qui a chaud. Bonjour la France de la canicule, hein. Vous l'avez bien compris, on boit, on se met au frais et on essaye d'aller mieux. Alors, je vous rappelle que, évidemment, la semaine dernière, c'est encore moi qui ai gagné.
4: Oui, alors, ça suffit. J'ai décidé, j'en ai marre.
3: Qu'est-ce que t'as décidé ?
4: Bonjour, rien, attention, c'est moi le chef. Bonjour à tous, est-ce que je vais gagner comme
3: je sais pas, j'en sais rien en tout cas. Je sais pas, cette semaine, c'est très sympa ce qu'on vous fait gagner, vraiment. Ah. Oui, cette semaine, mes petits canards, on vous fait gagner 2 places VIP pour assister au concert de Katy Perry.
4: Ah oui, quand même. C'est bien ça.
3: Et oui, ce sera le dimanche 12 juillet au Zénith de Nancy. Donc vous aurez évidemment un accès prioritaire au site, un accueil personnalisé, un espace privatif pour vous retrouver avant et après le spectacle, un cocktail, des boissons. Et évidemment, vous aurez une nuit dans une suite pour 2 personnes avec 2 petits déjeuners au Cottage Nancy Brabois. Et c'est magnifique, hein, donc comment vous dire, c'est pas tout. Eh non, tous les participants à l'émission, c'est-à-dire les gagnants comme les perdants, cette semaine on vous offre 2 places de ciné pour aller voir Les Parfaits Arnaques en famille. C'est un film en partenariat avec votre radio Ici, avec Audrey Fleurot et Ramzy Bedia. Voilà, maintenant ça c'était pour tout le monde. Le premier prix c'est Katy Perry, le deuxième prix c'est quoi mon canard ?
4: Oui, parce que si on perd pas effectivement, il y a toujours un autre cadeau.
3: Bien sûr.
4: Katy Perry ? Le Zénith de Nancy ?
3: Oui.
4: What else ? Pour qu'une soirée de l'ambassadeur soit absolument parfaite.
3: Oui.
4: L'ambassadeur Joe Malongo sera là, dans les loges, aux côtés de Katy Perry et à vos côtés. 32 dosettes, 6 verres en verre, la machine Nespresso, encore une fois, what's Malongo else ?
3: Eh bien ça. Allez, on accueille tout de suite nos 2 candidats du jour, Jean-Pierre et Florence Jungle. Comment ça va les amis ?
4: Bonjour.
5: Bonjour, tout va bien ?
6: Bonjour.
3: Super. Alors, Jean-Pierre, tu joues avec ici Touraine.
5: Absolument.
3: Tu as 71 ans, tu habites à La Riche.
5: Oui.
3: Donc, t'es un Richard, t'es un Richos, t'es un Richois, t'es quoi ?
4: Ça m'intéresse, ça.
5: Un Richois.
3: Un Richois. Alors, est-ce qu'il fait chaud à La Riche ? Comment ça se passe, la température à La Riche ?
5: Il fait très, très, très chaud, mais on a les ventilateurs et des bouteilles d'eau.
3: Ah, oh, c'est bien, mon petit Jean-Pierre. Alors, tu es en couple avec Dominique.
5: Absolument, bravo.
3: Bravo, t'as vu, je sais plein de trucs sur toi. Tu as un fils qui s'appelle Jérôme.
5: Oui.
3: C'est magnifique. Et t'as des petits-enfants ?
5: Oui, j'ai des petits-enfants.
3: Ah, t'as combien de petits-enfants, s'il te plaît ?
5: Alors, j'en ai 4.
3: Oup, oup, oup. Alors, eh ben dis donc. Et tu les as souvent ? Tu les gardes souvent ?
5: Mais écoutez, encore hier, on en a eu un, parce que hier, on en a eu un. Voilà. Enfin, on en a eu une, pardon, excusez-moi, une.
3: Et non, tu connais les noms de tes petits-enfants ? Comment ça se passe ?
5: Ah oui, oui, je les connais.
3: Ah, oui.
5: Je connais le nom des 4. Il y a Azalis, il y a Louise, il y a Aurore et Victor.
3: Ah, voilà, voilà. Bon, ok, d'accord. Alors, tu es retraité, mais tu étais éducateur technique, tu travaillais avec des jeunes pour les métiers du bâtiment. Qu'est-ce que ça veut
5: dire ? Absolument, c'est bien ça.
3: Tu les formais ?
5: Le métier du bâtiment, c'est... Pardon, parce que je formais des jeunes, j'étais dans un établissement spécialisé, où je formais des jeunes, en fin de compte, en plomberie, en électricité, en peinture. Voilà.
3: Tu es une bête de bricoleur, quoi.
5: Non, je ne suis peut-être pas une bête, mais je me débrouille, on va dire ça comme ça.
3: Bon, alors, est-ce que tu vas te débrouiller en points ? Est-ce que tu vas me marquer le premier point ? On va le savoir tout de suite avec la première question, vrai ou faux, et cette petite chanson.
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3: 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Alors, je te pose une question très simple. Les Ferrari sont rouges, majoritairement bien sûr, hein, parce que c'était la couleur préférée d'Enzo Ferrari. Est-ce que les Ferrari sont rouges parce que c'était la couleur préférée d'Enzo Ferrari ? Vrai ou faux, top chrono, 5 secondes.
5: Je dirais oui.
3: Pas Pas du tout. Ça n'a rien à voir avec les goûts d'Enzo Ferrari, parce que dans les compétitions automobiles, au début du XXe siècle, chaque pays avait sa couleur officielle, et le rouge, c'était pour l'Italie. Voilà, donc pas de points, mais maintenant, t'as appris un truc génial.
4: Florence est avec nous aujourd'hui, le lundi, avec ici Pays de Savoie, qui habite à Chapéry. C'est en Haute-Savoie. Bonjour Florence, comment ça va ?
6: Bonjour, ça va bien, merci, et vous ?
4: Bah ça va, chaudement, j'imagine. Comment ça se passe du côté de chez toi ?
6: Ah, il fait très chaud aussi, hein. Les bouteilles d'eau, brumisateur, ventilateur, on met la totale. Hein.
4: Bien sûr. Et t'es à la maison, là ? T'es où ? Comment tu... T'es où, là ?
6: Ah, là, je suis en voiture, en fait, parce que je reviens d'un mariage. On est parti un peu plus tôt que prévu.
4: Ok, ok.
6: Donc, mais on est sur la route du Tarn.
4: Bon, bah, sois prudente quand tu dis « on », ça veut dire que t'es avec, j'imagine, Jean-Sébastien, ton chéri ?
6: Tout à fait, c'est ça, c'est lui qui conduit.
4: Exactement, c'est avec lui que tu as eu 3 enfants ?
6: Non, c'est pas avec lui. C'est 4 ans qu'on est ensemble.
4: Ok. Parce qu'effectivement, tu as 3 enfants, il y a Dylan, il y a Charline et il y a Isana. Et là, vous êtes ensemble, donc depuis 4 ans. On reparlera d'ailleurs de cette rencontre avec Jean-Sébastien. Qu'est-ce que tu fais, Florence, dans la vie ? Je t'ai pas demandé.
6: Moi, je suis aide à la personne, je m'occupe des personnes âgées et puis garde à domicile des enfants aussi.
4: Ok, donc encore plus important, surtout en cette période de canicule, hein, pour les personnes âgées. Avant, rien à voir, tu voulais être dans la police, dis donc.
6: Oui. Enfin, j'étais dans la police quelques années.
4: Voilà, c'est même pas que tu voulais, c'est que t'as été dans la police nationale.
6: Non, j'ai été,
4: Tu faisais quoi ? Qu'est-ce que tu faisais dans la police ?
6: J'étais gardien de la paix, en fait.
4: Gardien de la paix. Et petite, tu voulais être puéricultrice. Donc voilà, entre rêve et réalité. Mais aujourd'hui, bah, finalement, t'es pas loin. T'es dans un métier d'aidant à la personne, puisqu'on l'a dit, tu aides à domicile. Sois la bienvenue, Florence. Voilà. On va tenter de jouer, de t'offrir un premier point. Tu connais Katy Perry ? T'as envie d'aller voir Katy en concert ?
6: Ah oui, ça serait super, ça nous ferait un super week-end en amoureux, alors on va croiser les doigts.
4: Allez, du côté de Nancy au Zénith, on va évidemment tout faire pour que tu gagnes. Voici une question, elle vaut un point. À l'occasion des épreuves du baccalauréat, en ce moment, hein, voilà, même s'il y a des décalages, les centres d'examen ont reçu des détecteurs, dont contre la triche. Les centres contre la triche. Est-ce que selon toi c'est vrai ou faux ? Top chrono, 5 secondes.
6: Moi, je dirais que c'est vrai.
4: Il y aurait des détecteurs d'ondes contre la triche ? Eh ben, t'as raison, oui. C'est vrai, ça me paraît fou. Mais pour lutter contre la triche, il y a effectivement des centres d'examen qui sont équipés de détecteurs. Alors, ils sont capables de repérer les téléphones portables, les appareils de communication. C'est une manière comme une autre de déjouer tout ce qui est technologique et qui pourrait effectivement aider les étudiants. Ils sont forts, hein ?
3: Ils sont forts, ouais.
4: Ils sont forts.
3: Allez, ça fait un point pour Florence, pas de point pour Jean-Pierre. Et là, tout de suite, là, j'ai vraiment 10 ans quand c'est sorti. Hein. Je me rappelle, je la chantais tout le temps. Alain Souffchon, j'ai 10 ans.
4: Ah oui.
3: Je sais que c'est pas vrai, mais j'ai 10 ans. Et voilà, 1974, j'ai 10 ans. À tout de suite.

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1: Je vais gagner. 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
2: Nous sommes au taquet avec Jean-Pierre et Florence. Alors Jean-Pierre qui habite à La Riche. Jean-Pierre, on l'a vu, hein, il était éducateur pour les jeunes, pour les métiers du bâtiment. Donc du coup, il bricole beaucoup. Tu fais tout. Allez, l'électricité, le carrelage, la menuiserie, tu fais tout chez toi.
4: J'en fais plus beaucoup maintenant. Je suis plus aussi jeune, on va dire ça comme ça. Mais je bricole encore un peu.
2: Ah, quand même. Et dis donc, t'as construit quand même le studio de ton fils.
4: Et j'ai fait ma maison.
2: Oh là là, bah dis donc, quand même, c'est pas mal.
4: Oui, c'est pas mal.
2: Bah, sois pas modeste, s'il te plaît, c'est très bien.
4: D'accord.
2: Alors, t'as l'air hyper sympa comme ça, mais il paraît qu'on est hyper maniaque.
4: C'est une réalité.
2: Alors Jean-Pierre, il paraît qu'on n'aime pas quand tout traîne, hein. On range tout, tout doit être rangé, on n'a pas le droit de manger dans la bagnole, la bagnole elle doit être propre, comment ça se passe au quotidien?
4: Ben, ça se passe, maintenant ça se passe mieux qu'avant.
2: C'est-à-dire?
4: Au début c'était compliqué, bon maintenant ça va un petit peu mieux, pas beaucoup mieux même.
2: C'est-à-dire, tu fais des efforts, ça veut dire?
4: Ah ben je fais des efforts et puis il y a surtout ma conjointe qui en fait beaucoup.
2: Ah ouais, mais elle doit en avoir marre d'avoir un mec aussi maniaque, non? Elle te le doit te le dire.
4: Faut que je lui demande.
1: On connaît la réponse.
2: On la connaît bien. Mais pourquoi t'es si maniaque? C'est quoi le problème?
1: C'est un homme.
4: J'ai toujours été, quelque part, même quand j'étais gamin, pour dire un petit peu, j'avais une mobilette en fin de compte que j'ai gardée, je ne sais plus, 3-4 ans. Mais au bout de 4 ans, elle était encore neuve. Je l'ai revendu, c'est bien sûr d'occasion. À part les kilomètres au compteur, mais au niveau de l'état, c'est pas une blague. Hein. Il n'y avait pas une griffe.
2: Ouais, mais tu ranges tout.
1: Ça vient de l'adolescence.
2: Ça vient de la
1: mobilette, ça vient de là. Voilà.
2: Et voilà.
4: Là, peut-être auparavant, parce qu'avant la mobilette, il y avait le vélo, c'était déjà pareil avec le vélo.
2: Bah, t'es soigneux, qu'est-ce que tu veux que je te dise? Voilà, c'est pour ça que t'habites à La Riche. Alors. T'es riche, tu es riche de toutes ces choses que tu conserves. Mon chaton, t'as pas de point et Florence, elle a déjà un point. Alors, tu vas me marquer ce deuxième point.
4: Enfin,
2: ce premier point. Tiens, je mets une petite chanson. Alors, on va parler d'oiseaux. Écoute bien cette question. Un albatros, tu vois ce que c'est qu'un albatros?
4: Je vois ce que c'est un albatros.
2: Alors, il paraît qu'un albatros, ça peut voler des mois, voire des années sans toucher terre. Est-ce que c'est vrai ou faux? Top chrono, 5 secondes. Est-ce que les albatros... Alors?
4: Oui, je dirais oui.
2: Eh ben, t'as bien raison. Parce qu'ils peuvent totalement rester des mois en vol grâce au vent marin, au vol plané. Il y a certains jeunes albatros qui passent vraiment des mois, voire des années sans revenir à terre. Bon, ils se posent parfois sur l'eau et puis ils chopent un poisson, mais c'est vrai. Premier point pour Jean-Pierre.
1: C'est Bernard et Bianca qui volaient sur un albatros, je me souviens.
2: Absolument.
1: Ouais, c'est ça, hein, c'est ça. Bien. Florence, avec ici Pays de Savoie, qui a déjà un point. Ah, Florence, en Haute-Savoie, qui est en voiture, qui revient d'un mariage un petit peu plus tôt. Pourquoi? C'était pas bien le mariage? Ou c'était prévu comme ça?
5: Non, ah bon. C'était bien en fait, mais c'est parce que j'ai un rendez-vous chez le dentiste ce soir et voilà. Il a été avancé le rendez-vous.
1: On est au cœur de vos vies.
2: Un rendez-vous chez le dentiste.
1: C'est sympa, ça, le dentiste.
2: J'ai tellement d'empathie pour toi.
1: C'est une petite vérification ou on est sur. Il y aura un peu de bricolage?
5: Non, c'est juste retirer un fil. Hein.
1: Ah bon, ça va, un petit fumeur, ça va aller. Alors, quelques éléments de ta vie, tu bricoles pas trop, bon, tu sais quand même monter un petit meuble, mais t'es pas plus manuel que ça, hein, Florence, c'est pas particulièrement
5: non,
1: ce que tu aimes faire. En revanche, tu adores cuisiner, mais tu adores cuisiner quand tu es dans un état particulier. Lequel?

0: quand je suis énervée. Pour me détendre.
1: Ça, c'est ta méthode à toi pour te détendre, quoi. T'es vénère, tu vas cuisiner.
0: Voilà, c'est ça, il faut que je me défoule.
1: Alors, tu fais quoi comme plat bien énervé?
0: Quand je suis énervée, bah, je peux faire des ratas, je peux faire un ragoût, un bœuf carotte. Tout ce qui passe dans le frigo, en fait, il faut que je prépare.
1: Ah oui, c'est pas mal, ça, du pain perdu, des plats du Nord.
0: Ouais,
1: pourquoi tu fais de la carbonade flamande et des plats du Nord alors que t'es en Haute-Savoie?
0: En fait, à la base, j'étais de Lille.
1: Ah, voilà,
0: les carbonates, c'est notre région, en fait.
1: Ah, ok, je comprends. Tiramisu, pudding, cookie, pain perdu, salade de fruits. Joli, joli, tout ça, c'est les bonnes choses que tu sais faire. Florence, sauras-tu marquer un point de plus? On va le savoir tout de suite en écoutant l'idole de ma jeunesse. Dorothée, avec ses petites chaussettes rouges et jaunes à petits points. On va parler de chaussettes. Écoute bien cette question, Florence, pour un point. Albert Einstein portait toujours des chaussettes dépareillées. Est-ce que c'est vrai ou faux? Selon toi, 5 secondes, top chrono. Albert Einstein portait toujours des chaussettes dépareillées.
0: Ouais, moi, je dirais vrai.
1: C'est faux. Albert Einstein ne portait pratiquement, en fait, jamais de chaussettes parce qu'il trouvait tout simplement ça inutile et ça datait de l'enfance. Donc, pas du tout, Florence.
2: Ah oui, non, il portait pas de chaussettes. Ça le rendait fou. Ah oui. Alors, Jean-Pierre 1, Florence 1, tout égalité parfaite. Et là, tout de suite, eh ben, vous écoutez ici et vous vous dites, mon Dieu, mais qu'est-ce qu'on va écouter?
1: Mais oui.
2: Que va-t-elle nous faire écouter? Eh ben, c'était la fête de la musique hier. J'espère que vous avez bien fêté la musique. Amir, la fête, vous écoutez ici, on vous kiffe. À tout de suite.

0: bam, bam.
1: 2020, Amir, la fête, la fête, la fête. Peut-être ce soir avec la victoire de la France face à l'Irak en Coupe du Monde. On a hâte.
0: Jingle, Fred.
2: Bah oui. 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
1: 23h le match.
0: Oui, bah c'est super, 23h, je serai déjà au fond de mon lit avec mon ventilo dans la tronche. Alors, nous sommes avec Jean-Pierre qui joue avec ici Touraine et Florence qui joue avec ici Savoie. Et oui, parce que c'est...
1: C'est quoi ?
0: C'est la France.
1: Oui.
0: La Touraine.
1: Oui.
0: La Savoie.
1: Bien sûr.
0: Et tout le monde a chaud. Voilà, alors Jean-Pierre, il paraît comme ça qu'on a rencontré Dominique grâce à un site de rencontre.
3: Oui.
0: Que le premier rendez-vous, c'était à Paris, parce que vous avez
3: dit... Oui, également,
0: voilà. Ouais. Que vous avez été voir au cinéma, vous avez décidé, pour le premier encart, de faire un petit cinoche.
3: C'est vrai, c'est ça.
0: Et qu'est-ce qui s'est passé? On est des petits ados, on s'est roulé des pelles pendant tout le film.
3: Pas tout le film, quand même pas. Mais trois quarts, oui, on va dire ça comme ça, oui.
0: Ah oui, ouais, voilà, c'était quoi le film?
3: En fait, je m'en souviens même plus. On a fait connaissance.
0: Oui, voilà, soupe de langue dans le cinéma. Tu te rappelles même pas ce que c'était le film, quoi.
3: Plus vraiment, non.
0: Oui.
3: Ah, voilà. Non, je crois qu'il parlait des fourmis, il me semble.
0: Ah, un truc sur les fourmis. Bon, écoute, c'est super. C'était il y a combien de temps?
3: Pardon?
0: C'était il y a combien de temps? Ça fait combien de temps que vous êtes ensemble?
3: Ça fait 15 ans.
0: Oh là là, 15 ans, l'âge barre.
1: L'âge de raison.
0: De raison à 15 ans.
1: Oui, c'est bien déjà.
0: 15 ans, t'es un ado. Hein. Si t'es raisonné à 15 ans, consulte. Hein. Voilà. Alors, mon chat, c'est le moment du quiz musical.
1: Ah oui.
0: Ok. Il y a deux titres qui sont enchaînés. Il y a deux artistes complètement différents qui s'enchaînent. Et il y a un international et un français. Écoute, c'est parti. Écoute bien.

0: Ouais. Dis, c'est qui les deux artistes, mon chat? 10 secondes.
1: Alors, je dis Alan Stevens,
0: ouais,
1: et les Doors.
0: Et mon JP, il est là, mon JP, oui. Bien sûr que c'est ça. Primatologue, Alan Stevens. La vallée, non, la la la la. Et The Doors. Eh oui, avec le Jim Morrison.
2: Bien sûr.
0: Oh là là, qu'est-ce qu'il est fort, mon JP.
2: Il est fort, il est
0: et
2: fort.
0: Et à 3, voilà.
2: Allez, Florence. Ah, Florence, Florence. Alors, on est en train de dire qu'on a perdu Florence. Alors, me voilà bien. Je vais vous rappeler que Florence a un point, qu'elle a la possibilité peut-être, voilà, d'égaliser. Et on est en train de la
0: rappeler. Alors, bah, justement, ça, me, oui, ça tombe bien. Je vais en profiter parce que on aimerait que vous appeliez le 0810 055 056 si vous avez envie de jouer avec nous, participer à Au Taquet, gagner des cadeaux absolument incroyables.
2: Incroyable.
0: Surtout rire aux vannes. Voilà. Éric Bastien,
2: il en reste.
0: Voilà, donc 0810 055 056, vous vous inscrivez, on vous appelle, vous gagnez des cadeaux. J'en profite pour dire qu'aujourd'hui on a Jacques qui est notre stagiaire en seconde.
3: Bonjour.
0: Comment ça va Jacques?
3: Ça va très bien.
0: Bon, bah super.
2: J'ai récupéré Florence. Hein,
0: c'est bon, on peut laisser dire Jacques bonjour ou pas?
2: Bonjour Jacques, il a dit bonjour Jacques.
3: Bonjour.
0: Voilà.
2: Bonjour. Elle est sourde, on lui prend un rendez-vous chez l'ORL.
0: Oh là là.
2: Florence, tu as dit bonjour à Jacques?
4: Oui, je suis désolée, ça a coupé d'un seul coup.
2: Ouais.
0: Et voilà.
2: Florence, je te présente Jacques.
4: Enchantée Jacques.
3: Bonjour Florence.
2: Ben bah voilà, tout le monde se connaît, c'est beau, taquet. C'est un peu le tour des manèges de 2026. Pff, pourquoi pas, non, mais après tout. Qu'est-ce qu'il y a?
0: Bah, j'en sais rien, pose ta question.
2: C'est gênant. Elle adore les lotos de village, notre Florence, et d'ailleurs, elle gagne souvent. Et ça me rassure un peu, parce que t'as visiblement un peu de chance. Qu'est-ce que t'as gagné déjà?
4: Pardon, j'ai pas compris.
2: D'accord, ça va être pratique cette affaire. Je te demandais ce que t'avais gagné, mais je vois que t'as gagné des voyages, un paddle, que t'as gagné une tondeuse. Enfin voilà, tu n'arrêtes pas de gagner des beaux cadeaux. On va tenter de t'offrir, nous, des places pour le concert.
0: Les concerts,
2: de Katy Perry.
0: Allez.
2: Avec ton quiz musical, allons-y. Deux artistes mixés, à toi de reconnaître de qui il s'agit. Un point par bonne réponse, on y va.
5: Dans le pré. Il faisait un temps superbe, je me suis assis sur l'herbe, Félicie aussi. Je pensais les arbres bourgeonnent et les gueules de loups boutonnent,
6: Félicie aussi.
2: Allez,
0: et je
2: chrono.
0: Prends un homard, il avait du poil aux pattes, Félicie
2: ainsi. Aussi. Qui chante?
4: Alors, c'est Fernandel.
2: Oui.
4: Fernandel.
2: Oui.
4: Et le renard est là de la.
2: Tu l'as bien, hein. J'entends le loup en arrière à la belette.
4: Manon,
2: la jument de Michel. Qui ça? De quoi?
4: Manon.
2: Ah non, c'est pas Manon. Non, non, non. Manon l'a repris, mais c'est Triana. Je vous ai fait une espèce de.
0: C'est pas Manon qui l'a repris, c'est Nolwenn, la jument de Michel.
2: Qu'est-ce qu'ils ont repris, Manon? Ils ont repris.
0: Dans la vallée, le truc d'avant.
2: Ah oui, c'est Trimartolo.
0: Ah là, attends, il y a Fred qui vient de m'insulter. Il vient de me dire ferme bien ta bouche physiquement parce que Manon l'a repris. Voilà.

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2: Je vous rappelle que nous sommes lundi, qu'on démarre une nouvelle semaine, qu'Éric Bastien va tenter de, ouais. de qualifier au moins un candidat.
3: Je vais y arriver.
2: Ouais, bien sûr. Le premier prix, c'est deux places VIP pour assister au concert de Katy Perry le dimanche 12 juillet au Zénith de Nancy, avec un accès prioritaire, évidemment des places premium, un parking réservé, 100 euros de carburant pour y aller, une nuit dans une suite pour deux personnes. 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Et pour tout le monde cette semaine, les perdants comme les gagnants, on offre deux places de ciné pour aller voir le film Les Parfaits Arnaques en famille avec Audrey Fleurot et Ramzy Bédia.
3: Magnifique.
2: Voilà.
3: Quoi? Et la cafine, la machine
2: dit,
3: Malongo. Là,
2: je l'ai dit juste avant.
3: Ah, vous l'avez dit aussi. Voilà,
2: en fait, t'es tellement pressé.
3: La chaleur, la canicule, vous savez.
2: Voilà.
3: Allez, hop, allez, on est pressé. Alors, jingle.
2: Non, non,
3: allez,
2: non. Allez. Il est tellement pressé de me mettre Mano. Il en a rien à foutre de ce que je peux dire. Il écoute pas. De toute façon, il est vieux et sourd. Voilà. Allez, vas-y. Fais-toi plaisir.
3: J'ai rien dit.
2: Mettez-moi Mano. Vas-y.
3: Voilà. Alors, il y a Brian, il y a eu Mano. J'avais raison. Voilà.
2: Mais il y a Nolwenn.
3: Mais on s'en fout, on n'a pas parlé d'elle.
2: Oh, et ça va. Voilà, bon, allez, c'est bon. Je savais pas qu'ils avaient chanté ça à Mano. Je suis désolée. Voilà. Allez, pour une fois qu'il m'a claqué mon bec, il est content. Allez, Jean-Pierre, t'as 3. Florence, t'as 2. Jean-Pierre, on l'a dit, hein, c'est un gros bricoleur, etc. En revanche, il est nul en cuisine. Du coup, il a mélangé ces deux trucs. Il est nul en cuisine, mais bon en bricolage. Donc une fois, il a mis le feu à la cuisine. Parce que... Bah, il a mis la friteuse sur le gaz pour faire des frites. Et puis, qu'est-ce qui s'est passé?
4: Eh ben, il s'est passé que je l'oubliais.
2: Mmh. Et du coup
4: et du coup, ça, la friteuse s'est enflammée. Et du coup, ça a mis le feu à la cuisine.
2: Voilà. Et du coup
4: du coup, il a pu le refaire.
2: Eh ben voilà. Donc, t'es nul en cuisine, tu fais des frites, ça brûle la cuisine, tu refais la cuisine, tout le monde est content. Et du coup, comme ça, ta femme voit que t'es nul en cuisine et tu continues à ne rien faire, c'est ça?
4: Exactement.
2: Ah là là là là. Je sais, j'ai bien compris ton petit truc. J'ai bien compris ton petit truc. Alors, je vais maintenant essayer de te faire gagner 3 points de plus. C'est simple, c'est la question à choix multiple. Je te pose une question, je te fais des propositions de réponse. Et t'auras 10 secondes pour me donner ton choix. Tiens, je te mets une petite chanson.
5: Coulommiers, Époisses, Bleu d'Auvergne, Beaufort, Livarot, Reblochon.
2: Oui, c'est une chanson sur le fromage.
3: Bien sûr.
2: Voilà, alors écoute bien. Quel chef d'État français a déclaré « Comment voulez-vous gouverner un pays où il existe 246 variétés de fromage ?» Qui a dit « Comment voulez-vous gouverner un pays où il existe 246 variétés de fromage ?» Pompidou, Chirac, De Gaulle, Éric Bastien. Top chrono, 10 secondes. Comment voulez-vous gouverner un pays où il existe 246 variétés de fromage ? Pompidou, Chirac, De Gaulle, Bastien.
4: Je dirais De Gaulle à tout hasard.
2: Bah t'as bien raison, bien sûr que c'est De Gaulle. C'est totalement De Gaulle. Puisque déjà le mec avait beaucoup d'humour. Et effectivement, c'est totalement lui, t'as 6.
3: Bien, alors, Florence. Tout à l'heure, Florence, on n'a pas eu, la jument de Michaud, hein, Triane, mais...
2: Michaud.
3: On a bien retenu que Mano l'avait fait, ça, c'est l'information la plus importante.
2: Oh là là là là.
3: Florence qui adore faire des lotos, ça je vous l'ai dit, Florence qui est bénévole l'hiver auprès du Secours Populaire, c'est quand même bien, voilà, c'est bien de le signaler. Florence qui est râleuse, fait partie des petits défauts que tu as. Alors, ça se caractérise assez fortement ou c'est plutôt râleuse soft?
6: Râleuse soft, on va dire.
3: Soft, voilà, petite râleuse, tranquille. Si tu pouvais déjeuner, là, à 13h dans quelques minutes, avec un homme, de qui s'agirait-il? Et alors, d'autant que, a priori, si j'ai bien compris, c'est serait même l'homme de tes rêves. C'est l'homme...
6: Des garous,
3: voilà. Qu'on n'est pas juste sur un déjeuner. C'est, physiquement, c'est lui, quoi.
6: Ah, tout à fait.
3: Mais ce que je veux dire, c'est que Jean-Sébastien ressemble à quoi, du coup, par rapport à Garou?
6: Il a que les yeux clairs comme lui, c'est tout, mais il a des grandes oreilles aussi comme Garou.
2: Bah écoute,
3: C'est déjà un début, effectivement. Tu l'as vu deux fois en concert. Alors, j'imagine que t'en as gardé un beau souvenir. Voilà.
6: Ah ouais, franchement, c'était très émouvant, j'ai adoré, il était très beau sur scène, donc...
3: Oui, l'homme de tes rêves. Alors, l'homme de ta vie, et parlons avec romantisme de cette belle rencontre, c'est quand même Jean-Sébastien. Vous êtes rencontrés il y a plusieurs années, grâce à ton meilleur ami, c'est ça?
6: Oui, c'est ça, grâce à mon meilleur ami qui nous a fait faire connaissance, en fait. Il l'avait déjà présenté il y a des années en arrière, mais il était en couple.
3: Ah, voilà, il était pris, quoi. Du coup, t'as attendu, t'as patienté?
6: Voilà, j'ai attendu. Puis un jour, mon meilleur ami il m'a dit, mais tu sais, Jean-Sébastien, ça fait 2 ans qu'il est célibataire. Tu vois, bon, et c'est maintenant que tu me le dis.
3: Ah ouais, donc tu l'avais
6: donc,
3: pas oublié.
6: Pour qu'il l'invite à son anniversaire, et puis on a fait connaissance, et puis voilà, depuis on s'est plus quitté.
3: Oui, donc pendant des années, t'as continué de penser à lui, t'es pas passé à autre chose, tu l'avais bien en tête, quoi.
6: C'est
3: voilà,
6: ça.
3: Tu voulais aller au bout avec ce garçon. 4 ans que vous vivez ensemble. Bon, une belle histoire, il t'a demandé, je sais pas, un mariage ou non, vous restez comme ça, cool.
6: Non, pas encore, il aimerait bien qu'on vive ensemble, parce que lui il est sur Lyon, mais pas encore de mariage.
3: Ah,
6: le
3: oui.
6: jour peut-être qu'on habitera ensemble.
3: Ok, c'est facile quand on est un peu à distance comme ça, c'est plus sympa finalement, tu trouves comment, cette vie à distance?
6: Il y a les avantages et les inconvénients. En fait, peut-être qu'on se dispute moins.
3: Ah, d'accord.
6: Peut-être. Et après, on passe vraiment tout le temps des bons moments, quoi. Je veux dire, c'est vrai que c'est appréciable.
3: Bah oui.
6: Et après, c'est triste aussi quand on se sépare et après, on est content de se retrouver.
3: C'est tout mignon, ça. Allez, on va tenter, Florence, de marquer 3 points. Alors, c'est une question avec plusieurs propositions. Écoute bien, petit indice. Générique Top Gear. Parle de
2: top
3: voiture.
2: Quoi, Top Gear.
3: Top Gear.
2: Voilà.
3: Top merci. Gear. Ah, et qu'est-ce que ça veut dire d'ailleurs, Top Gear?
2: Tu sais quoi?
3: C'est top à quoi, Gear? C'est quoi, Gear?
2: Top à la vachette.
3: Ouais, top à
2: allez,
3: la vachette.
2: Pose ta question, va.
3: Gear, on dit que c'est une vitesse. Ah, d'accord, Gear. Okay. Bah, j'apprends plein de trucs, quoi. Bah, tu le savais, toi, Jacques? Jacques, tu savais que Gear, c'était une vitesse?
2: Non.
3: Ouais, voilà, merci.
2: D'accord, ok.
3: Merci,
2: donc, même les jeunes ne savent plus parler anglais.
3: C'est terrible. Quel pays correspond à la lettre A sur une plaque d'immatriculation? Quel pays correspond à la lettre A sur une plaque de voiture? Est-ce que c'est l'Autriche? Est-ce que c'est l'Albanie, l'Algérie ou bien évidemment notre dame d'Hollande, même si ça commence pas par un A? Top chrono, l'Autriche, l'Albanie, l'Algérie, le dame d'Hollande.
6: Au hasard, l'Albanie.
3: L'Albanie, la lettre A, ce serait la plaque d'immatriculation de l'Albanie. C'est l'Autriche. Bien qu'en allemand, le mot Autriche se traduit par, oulala, Österreich. Les plaques autrichiennes comportent la lettre A qui signifie en anglais Austria. Voilà, au lieu de la lettre O, afin d'éviter toute confusion avec le chiffre 0. Désolé.
2: Bien, allez, ça veut dire que ça fait 6 pour Jean-Pierre, 2
3: oui, oui.
2: pour Florence.
3: Il s'emballe, Jean-Pierre.
2: Oui, bah, il est bon, c'est tout. Oui. Voilà, et maintenant, ah là là, nous allons partir sur les routes avec Francis Cabrel. Ma place dans le trafic. Vous écoutez ici, on vous aime, à tout de suite mes petits canards.

0: Écoute, je ne connaissais pas cette chanson de Francis Cabrel, Ma place dans le trafic, 1981. Je t'ai
1: pas dit. Oh là là, allez, jingle.
0: Mais c'est vrai.
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0: un tout petit peu.
2: On est au taquet.
0: Un tout petit peu, même, quoi.
1: Et t'oublies l'âge que t'as, en fait.
0: Essaye de l'oublier.
1: Ouais, voilà. Ouais,
0: vous mieux, hein.
1: Alors, nous sommes avec Jean-Pierre et Florence. Jean-Pierre est en tête avec 6 points. Florence a 2 points. Jean-Pierre joue avec ici Touraine. Il habite à La Riche. Il est retraité. Il bricole beaucoup. Il va au cinéma rouler des pelles à sa chérie. Alors, comme ça, si on était un animal, on aimerait être comme dans la chanson. T'aimerais bien être un oiseau?
3: Ah bon, oui, complètement.
1: Mais quoi, quoi?
3: Voir un peu ce qui se passe en dessous, je trouve ça génial.
1: Mais quoi, puis, comme oiseau? Attends. Quoi comme oiseau?
3: Ah ben, un oiseau assez gros, je sais pas, un oiseau qui... Ben, tout à l'heure, on a parlé de...
0: L'albatros.
3: L'albatros. Je trouve qu'un albatros, c'est un bel oiseau. J'aime bien cet oiseau.
1: C'est pas mal, ouais. Et t'aimerais bien, tu voyagerais en l'air, comme ça, tu regarderais les pays d'en haut?
3: Oui, aussi, puis le fait de savoir que l'albatros, il peut rester comme ça des jours et des semaines et des mois en vol, je trouve ça génial.
1: Ah bah oui, ça c'est génial, c'est sûr. Mais bon, c'est pas pratique hein, quand même. Au bout d'un moment, il doit se fatiguer ce pauvre oiseau quand même.
3: Non mais on s'arrête quand on veut hein, dans ces cas-là.
1: Bah oui, mais toi t'adores voyager d'ailleurs, hein, parce que t'as beaucoup voyagé. Italie, Espagne, Portugal, Suède, Turquie, Vietnam, Cambodge. Dis donc, t'as beaucoup voyagé.
3: J'ai un petit peu voyagé, oui. Il en reste encore, hein. J'ai pas tout fait.
1: Alors, c'est quoi ton prochain voyage que t'aimerais faire?
3: Ben, à l'Amérique du Sud.
1: Ah, bien. T'aimerais bien aller où, par exemple? Chili, Argentine?
3: Le Pérou.
1: Ah oui, le Pérou.
0: C'est beau, le Pérou.
1: Et alors, Dominique, elle a envie aussi d'aller au Pérou?
3: Ah oui, tous les deux, hein. Tous les deux.
1: Ah, tous les deux. Bon, alors, mais c'est bien, les amis. Vous êtes formidables, dites donc. Alors, tu aussi... Attends, il aime les activités à sensation. Il fait du parapente, il veut y tourner, tu fais même de la plongée. Mais alors, excuse-moi, tu fais de la plongée, mais tu sais pas nager.
3: Comment non, tu... c'est une erreur, je fais pas de plongée, hein, du tout.
1: Ah, tu fais pas de plongée?
3: Mais, ah, parce non.
1: Ah bah, bravo. Ah,
3: contre,
1: bah, écoutez,
0: j'aurais
3: bien aimé en faire.
1: Ah, tu vois, mais bah, comme tu ne sais pas nager, tu ne peux pas faire de la plongée. Très bien. Eh ben, tu vas aller apprendre à nager avec Dominique, comme ça tu feras de la plongée. Voilà. Hop.
3: D'accord.
1: Eh oui.
0: Il est d'accord à tout, lui.
1: Mais oui, il est de bonne humeur, il est super. Alors, tiens, on va passer maintenant au fait que tu vas marquer 5 points de plus. On va absolument jouer ensemble. Tu vas gagner. Et je te mets Edith Piaf.
4: Il portait des culottes, des bottes de moto, un blouson de cuir noir avec un aigle sur le dos.
1: Ça alors. Comment on appelle un blouson en cuir zippé en biais?
5: Oui, bonjour, vous êtes bien sur la messagerie de Florence, désolé.
1: Ouais, alors, souvent associé à une image rebelle, comment appelle-t-on le blouson de cuir zippé en biais, souvent associé à une image de rocker, rebelle, etc. Top chrono, 10 secondes.
5: Bombardier, non?
1: Ah non, le bombardier, bonjour, c'est... Le bombardier, c'est pour les aviateurs, c'est le perfecto, mon chat.
5: Oui, je l'ai dit après, mais bon.
1: Ah là. Mais oui, on prend. Et oui, mais comme on prend en compte toutes vos premières réponses, voilà. Alors, bon, bah, pas de points, mais tu restes en tête avec 6.
0: Et Florence est de retour. On a un peu de mal à joindre Florence. Ça a coupé, mais elle est de retour. Ça va, Florence? T'es bien installée?
6: L'autoroute, c'est pire que sur l'autoroute.
0: Mais oui. T'es sur quelle autoroute, d'ailleurs? Là, t'es où exactement en France?
6: Ah, on arrive à Châteauneuf-Briançon.
0: D'accord. Très bien. On va se faire un petit point comme ça, hein, jusqu'à 13h, sur l'évolution de ton parcours. Bah, tu rentres à la maison, j'imagine, du côté de Chapéry, en Haute-Savoie.
6: C'est ça, tout à fait, ouais. On rentre à la maison, là.
0: Ok. Petite anecdote, tiens, on va penser au camarade Arthur. À l'époque où il était sur Fun Radio, bon, il en a fait des bêtises, hein, sur Fun Radio. Il proposait de faire croire à quelqu'un qu'on connaît, qu'on gagne, que la personne avait gagné un poney. Voilà. Et alors, tout, c'est une idée d'Arthur. Et alors, toi, t'as participé, Florence, et t'as dû faire croire ça à ta maman à l'antenne, et qu'est-ce qui s'est passé?
6: Ah bah c'était trop rigolo en fait, parce que maman elle avait pas le moral, et puis bah, j'ai téléphoné pour dire que moi je voulais lui faire croire que j'avais gagné un poney.
0: Bien sûr.
6: Okay. Et en fait, et bah, maman elle a pété un câble, elle parlait en patois en plus, comme elle est lilloise, et elle disait j'en veux pas de poney, elle l'a envoyé bouder, et au début c'était pas présenté, après il disait que c'était le vétérinaire, et elle lui disait bah mets-le à la baraque. Non mais c'était trop, et il lui avait même chanté une chanson. Puis elle voulait pas du poney, elle devait chanter. Puis elle chantait, j'en veux pas du poney. Non, non, non.
0: Ah ouais, elle devait être contente, Arthur. Ça devait être un bon moment, ça.
6: Et alors... Ah ouais, franchement. Et puis, il lui offrait souvent des semaines pendant plusieurs mois. Hein.
0: Ouais, parce
6: pour
0: que
6: lui dire
0: fait,
6: que le poney il allait bientôt arriver.
0: Voilà, il s'est moqué gentiment d'elle de façon récurrente pendant plusieurs semaines et il appelait ta maman régulièrement et comme ça passe pas très bien, je termine à raconter effectivement Arthur qu'on adore, qui est super sympa, il envoyait des fleurs très souvent pour son anniversaire ou assez régulièrement. C'est classe de sa part. C'est une belle histoire ça, c'est une belle histoire.
6: C'est génial.
0: Allez Florence, on va jouer parce que j'ai trop peur que ça coupe. On va y aller tout de suite, ça sera mieux comme ça avec un petit extrait.
2: Tu vas y avoir du sport, mais moi je reste tranquille.
0: Bien sûr qu'il va y avoir du sport, il a 6, si je ne me trompe pas, il a 6.
1: Il a 6.
0: Voilà, donc ça veut dire que si tu marques les 5 points, tu passes devant, tu es en tête avec 7, donc il va y avoir du sport. Question, quelle est la deuxième épreuve d'un triathlon, Florence? Top chrono, 10 secondes, quelle est la deuxième épreuve d'un triathlon?
6: La deuxième épreuve d'un triathlon?
0: Oui. Vite.
6: Le vélo?
0: Oui, oui, c'est le vélo. Natation, vélo, cyclisme et ensuite course à pied, bravo. Ah, tu repasses en tête Florence, on avait dit qu'il y aurait du sport.
1: Alors Jean-Pierre 6, Florence 7, pas mal. Va falloir bien vous départager sur le bingo. Mais tout de suite, ah là là, c'est le foot en ce moment, hein, vous rappelez.
0: Bien sûr.
1: Ce soir il y a la France, alors Jacques qui est là nous disait qu'il y avait des orages, donc c'était décalé.
0: Un spécialiste Jacques, bien sûr.
1: Oui, bien sûr. Alors c'est à quelle heure le match de la France ce soir?
7: À 23h.
1: Voilà.
0: Mais pourquoi?
1: Parce qu'il y a des orages, je viens de le dire.
7: C'est des orages.
0: Ah d'accord.
1: Je viens de le dire, écoute ce que disent les gens.
0: Vous savez quel temps il fait aux États-Unis?
1: Oui, les orages, voilà.
0: Vous savez quelle température il fait aux
1: États-Unis? Bon allez, Daïdaï, Shakira et Burna Boy, vous écoutez ici, on est à fond.
0: Les orages.
1: Daïdaï.
0: 30 degrés.

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1: Regardez, je suis en train de me ventiler avec un petit éventail. J'espère que je vous envoie de la fraîcheur, la France.
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1: Je rappelle que nous sommes ici avec Jean-Pierre et Florence. Jean-Pierre à 6, Florence à 7. C'est le bingo qui va vous départager, mes petits canards. Vous en êtes conscients?
3: Oui.
1: Alors, mon petit Jean-Pierre, tu as plein de choses que tu écoutes, que tu aimes, pour t'encourager. Une chanson gay, et franchement, allons-y.
4: Je suis malade.
0: Ma chanson préférée, ça.
1: Ouais, voilà.
3: Je suis malade.
1: C'est
0: pour tous les hypochondriacs.
1: Serge Lama, c'est une chanson pour toi, ça.
0: Exactement.
1: Bon, tu adores Il était une fois dans l'Ouest. Je peux pas m'empêcher de mettre un peu la musique.
0: Ah, mettre ça vendredi, tiens.
1: Ah là là, mais moi j'adore. Ça, j'ai vu le film.
3: Ennio Morricone.
1: Mais oui, Ennio Morricone, c'est magnifique. Avec le petit qui joue de l'harmonica pour sauver son frère. Il essaye de sauver son frère, c'est vrai.
0: Mais il le sauve pas.
1: Bah non, au bout d'un moment, l'autre fait 80 kilos, il est en train d'être pendu, il meurt.
0: Ah, mais il se venge à la fin.
1: Non, sauf qu'il se venge, c'est Charles Bronson.
0: Ouais.
1: Alors, mon petit JP, écoute bien ce bingo. Il est très simple. À mon top chrono, tu auras 10 secondes pour me citer un maximum de villes en M, comme Maman, Michel, Maniac. Un maximum de villes qui commencent par la lettre M, comme Maman, Michel ou Maniac. Attention, top chrono, 10 secondes. Jean-Pierre?
3: Oui.
1: Bah, les villes. Comme... Alors?
3: Oui.
1: Michel?
3: Excusez-moi, j'ai pas entendu la question.
1: Ah merde, qu'est-ce qu'on fait? Bon, alors, je te
0: réponds. Renvoyer le chrono exceptionnellement.
1: Alors, on renvoie le chrono exceptionnellement. Max de villes qui commence par la lettre M, comme maman. Un max de villes. Attention, allez. Top chrono.
3: On y va.
1: Vas-y.
3: Maître Mabli. Qu'est-ce qu'il y a? Macon.
1: Et je regarde.
0: Stop.
1: Bah, tu m'en as donné 3. Il y avait Marseille, Menton, Melun, Moncul, Montpellier, Mulhouse, Meaux, Maubeuge, Mont-de-Marsan, Montauban, Milly-la-Forêt. Tu m'en as donné 3.
0: Ah, là. Florence, est-ce qu'on profiterait pas de ça? Oh bah si.
1: Oh ouais.
0: On va pas se gêner. Mais attendez, rien n'est fait.
3: Ouais, c'est ça va être dur.
0: Ouais, rappelons que là t'es en tête depuis pas longtemps, Florence, avec 7. Il a 6, on est au cœur du bingo. Il faut marquer le plus de points parmi vous deux. Et c'est celui-là qui encaisse les 10 points. Il a fait 3, tu fais 4, t'encaisses 10. Voilà, c'est pas plus compliqué que ça. Et comme je sais que t'es hyper chanceuse, je l'ai dit tout à l'heure, je voudrais rappeler que dans un casino à Annecy, qu'est-ce que t'as gagné? C'est énorme, hein.
3: J'ai gagné une voiture décapotable.
0: Voiture décapotable dans un casino. C'est énorme. Mais c'est énorme, oui. Cadeau. C'est génial.
3: C'est un gros cadeau.
0: Bah oui.
3: Ah ouais, j'étais très heureuse.
0: Bon, écoute, je te sens très chanceuse. On va t'encourager encore une fois avec Garou, que tu adores. On en a parlé tout à l'heure. L'homme de tes rêves. Florence, voici ton bingo. On reste sur de la géographie et sur des villes. Sur des villes françaises, d'ailleurs. Sur des villes françaises.
3: D'accord.
0: On va te demander un maximum de villes en France qui commencent par une lettre. Je vais te donner cette lettre et le chrono, il part tout de suite après. La lettre, c'est la lettre T. T comme Thierry ou comme Thérèse. C'est clair? Top chrono, 10 secondes.
3: Alors, Toulouse. Toulon, le Tarn, c'est une région. Tours.
0: Tunis.
1: Elle y est. Non, c'est bon, 4. Ça fait 4. Elle en a donné 4.
0: Alors, on est sur du chouïa, mais du chouïa plus, ce qui fait que tu l'emportes pour un point.
1: Et voilà,
0: bravo, Florence.
1: JP, je suis désolée, mon chat, mais elle a remporté sur le fil. Donc, c'est Florence qu'on retrouvera pour la finale vendredi pour gagner soit les places de Katy Perry, soit la cafetière. Toi, Jean-Pierre, tu repars avec 2 places de cinéma pour le film Ici, Les Parfaits Arnaques en famille. Mmh. Je remercie Céline à la Réal, Gwen au Savoir, Fred à la Technique, Marian au Standard, Eric Bastien, je sais pas à quoi.
0: Je salue Mano, bien sûr.
1: Allez, on salue Mano et Nolwenn et Tutti Quanti. Merci, Jacques, d'avoir participé à cette émission. Bon stage à toi. La France, je t'embrasse très fort. Fais attention à toi et hydrate-toi bien. À demain. Bisous. Vous avez écouté Au Taquet, il est 5h, Paris s'éveille. C'est l'heure de quoi, mon petit chou?
0: C'est l'heure de, avant de se retrouver à midi d'ailleurs, je précise, c'est l'heure de retrouver Johan Rock, qui est très en forme, il arrive pour les petits matins là.
1: One for the money, two for the show.
0: À tout de suite.

0: Jean en Italie. À l'instant, c'était Lily Cube sur votre radio locale.
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0: Une nouvelle semaine qui commence, et toujours le plaisir de vous retrouver pour passer l'été ici, ensemble, dès 5h, au Saut du Lit, votre radio locale qui vous accompagne dans les tout premiers instants de la journée, au programme Conseils pratiques pour vous faciliter la vie au quotidien, au son de vos artistes préférés. Renaud arrive dans un instant, le tout sans oublier de vous informer au plus près de chez vous. Bonjour Valentin Bertrand.
2: Bonjour Johan, bonjour à tous.
0: C'est à la une ce matin.
2: La canicule qui recule, plus aucun département n'est en vigilance rouge.
0: Adapter son logement en fonction de son âge. Par ici, les économies vous expliquent tout dans 5 minutes. Et puis, on a envie de vous entendre ce lundi matin. Venez donc nous raconter ce que vous avez fait ce week-end. Toute la semaine, on vous offre le pack été, un sac aux couleurs de votre radio rempli de surprises. 0810 055 056. Soyez les bienvenus ici.
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0: Ce lundi 29 juin, bon réveil à vous qui nous écoutez, il est 5h. Le journal Valentin Bertrand et la vague de chaleur a quitté la France.
2: Toutes les vigilances rouges sont donc levées, la fin de 12 jours d'une canicule extrême. Mais si la chaleur est derrière nous, ses conséquences sanitaires sont loin d'être terminées. Au moins 1000 morts supplémentaires recensées par Santé publique France. Bilan qui risque encore de s'alourdir dans les prochains jours, prévient Joël Panetier. Il est directeur médical de crise à l'hôpital du Mans.
3: On sait, parce qu'on a l'habitude des canicules, même si cette canicule-là est complètement inhabituelle et extrême, on sait qu'on a un décalage aussi de 10 jours après les canicules, où on voit arriver beaucoup de patients qui sont restés à domicile et qui malheureusement ont décompensé leur pathologie. Des personnes fragiles qui malheureusement ont été déshydratées, des insuffisances cardiaques, des insuffisances rénales. On a aussi un autre phénomène qu'on connaît bien en Sarthe notamment, c'est la restriction à l'appel. C'est je ne veux pas déranger, je ne veux pas venir aux urgences, parce que j'entends dans la presse qu'il y a beaucoup de monde aux urgences. Et là, on a des patients qui devraient appeler précocement, mais qui ne le font pas et qui malheureusement arrivent plus graves quelques jours après.
2: La canicule au centre d'une nouvelle cellule interministérielle de crise cet après-midi autour du Premier ministre. Sébastien Lecornu veut dresser le bilan de cette canicule et anticiper les prochaines vagues de chaleur.
0: Un baptême de parachutisme qui tourne au drame.
2: 11 personnes sont mortes dans le crash d'un avion hier à Tomblaine, près de Nancy. L'appareil a chuté dans un terrain vague juste après avoir décollé, Isabelle Baudrier.
4: À bord du petit avion civil, 5 moniteurs, 5 élèves et le pilote. Aucun survivant dans ce drame. L'appareil, un Pilatus, s'est écrasé dans un champ à proximité d'une zone résidentielle peu après son décollage de l'aérodrome de Nancy-Essey. Les élèves, parmi lesquels des infirmiers libéraux, s'apprêtaient à effectuer un baptême de parachutisme. Selon le président de l'aérodrome, la société organisatrice avait préparé un week-end festif avec une trentaine de baptêmes au total initialement prévus entre hier et aujourd'hui. Problème mécanique, problème humain, aucune hypothèse pour l'instant sur l'origine de l'accident. Une cellule d'urgence médico-psychologique a été ouverte à Tomblaine. Elle accueille les proches des victimes et les témoins de l'accident. Par ailleurs, le grand public dispose d'un espace de recueillement au stade Marcel Picot, tout proche du lieu du crash.
2: Et deux enquêtes sont ouvertes en parallèle, l'une par le bureau enquête et analyse compétent dans ce genre de crash et l'autre par le parquet de Paris. On y revient en détail dans l'info du jour à 5h30. Des tribunaux au ralenti aujourd'hui à Toulouse, Lyon, Montpellier et Paris. Magistrats et avocats manifestent contre la réforme de la justice portée par leur ministre Gérald Darmanin, avec le développement des cours criminelles sans jury populaire, l'allongement de la détention provisoire ou encore l'usage plus fréquent des données génétiques.
0: Ici 5h03, la loi d'urgence agricole examinée aujourd'hui au Sénat.
2: Un texte très attendu pour répondre à la crise du secteur, mais aussi très inflammable depuis l'ajout d'un amendement autorisant le retour des néonicotinoïdes, ces insecticides très controversés. Mesure qui provoque la colère du Conseil de l'Ordre des médecins et de plusieurs associations de patients. Ils viennent de publier, Victor Dolande, une tribune dans le journal Le Monde.
5: Dans cette tribune, les médecins rappellent d'abord des faits scientifiques. Ces produits phytosanitaires sont dangereux pour la biodiversité et pour la santé humaine. Pierre Sujobert est professeur d'hématologie aux Hospices civils de Lyon.
6: L'acétamipride diffuse dans l'eau. On en retrouve dans à peu près tous les liquides humains qu'on peut prélever. Dans le sang, dans les urines, dans le sperme, dans le liquide céphalorachidien qui baigne le cerveau. C'est un produit qui est toxique pour les neurones et qu'on retrouve dans le cerveau des enfants. Plus une femme a été exposée à l'acétamipride pendant sa grossesse, moins le périmètre crânien de son enfant quand un être sera grand, ce qui traduit des troubles du neurodéveloppement.
5: Sans oublier que de plus en plus de travaux scientifiques suggèrent un effet perturbateur endocrinien de l'acétamipride. Pour les signataires de cette tribune, ce vote au Sénat est donc extrêmement important.
6: L'enjeu, il est également démocratique. Est-ce qu'on croit encore que les choix politiques sont fondés, guidés par une évaluation rigoureuse, scientifique? Là, c'est vraiment un cas d'école. Si les sénateurs votent cet amendement, malgré le consensus absolu, alors je suis très inquiet, en fait, sur les perspectives démocratiques.
5: Les médecins qui ont signé cette tribune rappellent enfin que les sénateurs ne peuvent ignorer la mobilisation exceptionnelle l'été dernier de millions de citoyens en faveur d'un environnement plus sain.
2: Et il y a tout juste un an, en effet, une pétition contre la loi Duplomb et le retour de ces néonicotinoïdes a recueilli plus de 2 millions de signatures. Deuxième jour d'épreuve pour les 850 000 élèves de 3e. Ils planchent ce matin sur l'histoire-géographie avant les sciences cet après-midi. Au mondial de foot, les Bleus sont arrivés dans le New Jersey. Une trentaine d'heures les séparent désormais du premier match à élimination directe, les 16e de finale contre la Suède. Mardi à 23h, le Canada, élu le premier pays à décrocher son ticket pour les 8e de finale, un possible adversaire des Bleus dans le dernier carré.
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2: La météo, Johan, on l'a dit, ça va mieux. Il reste tout de même 22 départements en vigilance orange canicule.
7: Alors, pour leur petite accalmie sur le front des orages, mais c'est une pause qui va être de courte durée, puisque dans le courant de la matinée, les orages vont se poursuivre dans la région Grand Est, en Alsace, en Lorraine. De l'humidité également ce matin sur les régions du Sud-Ouest. Et puis, sur le reste du pays, c'est un ciel dégagé sur un grand quart Nord-Ouest, avec un beau soleil, aussi de la fraîcheur. On respire enfin, après ce long épisode de canicule. 12 degrés ce matin à Rennes, 20 à Biarritz, 15 à Rouen, 17 à Paris. Et puis dans le courant de l'après-midi sur la région centre et massif central, on prévoit un temps instable et orageux. Du beau temps, lui, qui sera de mise sur un grand nord-ouest avec des températures agréables. 25 à Lille, 27 à Nantes. Alors que dans le sud-est, en revanche, le thermomètre, lui, va s'emballer de fortes chaleurs annoncées. 32 à Perpignan cet après-midi, 34 à Marseille et jusqu'à 37, la maximale, à Montpellier. Et chez vous, comment ça se passe? Eh bien, vous nous dites, vous nous postez un petit message comme vous avez l'habitude de le faire sur la page Facebook d'ici, le nom de votre commune, une température, une photo, si le cœur vous en dit, tous les matins ici, on fait la météo ensemble.
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7: 5h07, la météo encore et toujours, mais cette fois-ci en chanson avec Renaud, dès que le vent soufflera.
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0: Dans, à l'intérieur, tout est resté dans son jus. Bref, avant de remettre le tout en état, il va falloir du temps pour cet Américain qui a racheté le restaurant il y a 6 mois. Il s'est donc retroussé les manches, a commencé à nettoyer les locaux de fond en comble, quand, au fond d'une vieille armoire, il est tombé sur quelque chose d'inattendu. Une liasse de billets. Attention,
1: c'est sympa.
0: Pas une petite liasse, hein, Valentin. 12 000 dollars, l'équivalent de plus de 10 000 euros en liquide. Vous auriez fait quoi, vous?
1: Oh ben, je les garde, évidemment, je les garde.
0: Eh ben, ce jeune restaurateur, figurez-vous, américain de Caroline du Sud, a eu pour premier réflexe de vouloir retrouver le propriétaire de cette liasse de billets parce que, je le cite, quand ça ne t'appartient pas, il faut le rendre. C'est ce que lui disait sa grand-mère quand il était gamin. Un conseil qu'il a suivi à la lettre. Il a rappelé l'ancien gérant du resto qui, au bout du fil, était estomaqué. Il n'en revenait pas, d'autant plus qu'en ce moment, il est malade. Cet argent tombe à point nommé. J'ignore si la grand-mère de cet Américain qui a rendu la liasse de billets est toujours en vie. Mais si c'est le cas, elle peut être fière de son petit-fils. C'était la belle histoire du jour. Il est 5h12, vous écoutez ici. Ce lundi, Valentin, on respire enfin.
1: Et la vie reprend, notamment sur les marchés qui ont été désertés ces derniers jours, évidemment en raison des fortes chaleurs.
0: Et pour la bande-son de votre début de journée, François Fellman nous rejoindra dans un instant.
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0: Rien que pour toi. Rien que pour vous. Ici, il est 5h13.
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0: Bonjour Valère Coréard. Chaque jour avec vous, un bon plan pour gagner en pouvoir d'achat. Ce lundi, vous nous parlez d'autonomie.
4: Si vous constatez qu'il va devenir nécessaire de faire des aménagements chez vous pour continuer d'y vivre dans de bonnes conditions, sachez qu'il existe des aides pour effectuer ces travaux, ces aménagements. C'est très peu connu, ça s'appelle Ma Prime Adapt. Ma Prime Adapt permet de financer les travaux pour continuer de vivre chez soi plus longtemps, hein, lorsqu'on avance en âge ou en cas de handicap, de perte d'autonomie. Concrètement, elle peut servir cette prime à remplacer une baignoire par une douche de plein pied, installer un monte-escalier, des barres d'appui ou encore élargir des portes pour faciliter les déplacements. Alors l'aide est réservée aux ménages aux revenus modestes et très modestes, mais elle est aussi accessible aux propriétaires bailleurs. Selon les ressources du foyer, elle peut prendre en charge jusqu'à 50% ou même 70% du montant des travaux, dans la limite, bien sûr, des plafonds prévus.
0: Mais alors Valère, quelle est la marche à suivre pour bénéficier de cette aide ?
4: Allez voir sur le site france-rénov.gouv.fr et vous allez dans la rubrique aide. Alors le parcours est simple. D'abord, il faut se renseigner auprès de France Rénov, un CCAS, une maison France Service. Et puis, il faut ensuite vérifier si vous entrez dans les critères de l'aide pour vous assurer que vous êtes bien éligible. Et là, c'est parti pour le dossier qui peut aussi bien être fait en version papier ou en ligne. Vous serez alors orienté vers un assistant à maîtrise d'ouvrage, habilité autonomie, qui validera avec vous les besoins que vous avez. Et si vous avez un accord, c'est parti pour la demande de subvention, les devis, les travaux. Et vous pouvez vivre dans de meilleures conditions avec un logement adapté. Bon, quand j'ai dit que c'était simple, je suis peut-être allé un petit peu vite. Mais enfin, c'est accessible, c'est méconnu, mais ça peut rendre un gros service. Ma Prime Adapt. Est-ce que vous en aviez entendu parler ou vous connaissez peut-être quelqu'un qui a déjà fait la demande ? Racontez-moi. Mon mail, c'est parisilleséconomies@radiofrance.com.
0: À demain, Valère. Vous nous parlerez d'une alternative au climatiseur, le rafraîchisseur d'air. En attendant, ici.fr pour retrouver tous les conseils et liens utiles de Paris ici les économies. 5h15, bon réveil.
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0: Après 12 jours sous une chaleur de plomb, on respire enfin, Valentin.
1: Oui, plus aucun département n'est ce matin en vigilance rouge sur la carte Météo France. Dans l'Est, en Ile-de-France, 22 alertes oranges restent activées, mais déjà, la vie reprend, comme sur le marché de Panazol, près de Limoges, Garance Cagnier.
8: Entre les étals, les clients ne parlent que de ça.
9: Ça va beaucoup mieux, on sent mieux. C'est vrai que le moindre souffle d'air, on se sent revivre. Donc d'ailleurs, on est venu au marché ce matin et on ne serait pas venu sinon. En tout cas, on serait venu peut-être plus tôt. Alors que là, on prend le temps de flâner, de regarder, de discuter.
8: Ce grand bol d'air soulage aussi les commerçants. Exemple avec l'inéré Saint-Yves. Il est traiteur et devant lui, d'énormes marmites.
10: Alors on fait tout ce qui est paella, couscous. Et après, on fait de la rougaille saucisse, spécialité de la Réunion.
8: Ce matin, ça va. Il est à l'ombre, mais ces derniers jours, il a dû s'adapter.
10: Une vraie catastrophe. Moi, j'arrive sur les marchés à

0: C'est tôt, vers 5h, il faut cuisiner, parce qu'après il fait très très chaud.
1: Sauf que ses clients ne sont pas venus à cause de la chaleur. Ses paella et ses couscous sont donc finis à la poubelle.
0: J'ai jeté au moins une quinzaine de plats, quoi. C'est des journées perdues, vaut mieux rester à la maison que d'avoir des pertes.
1: Même détresse sur le stand d'à côté, chez Karine Massalou, qui vend du pain. Le redoux la soulage après des jours très éprouvants.
2: Par exemple, hier j'étais en plein centre-ville, place Marceau à Limoges, et même à 6h du matin c'était déjà infernal.
1: En Haute-Vienne et en Corrèze, 30 degrés ou plus tous les prochains jours. Un vrai défi pour Johan Desblés qui vend des fromages et des yaourts sur les marchés.
3: Tous les équipements froids, comme nous on fait des lactiques, ne réussissent pas à suivre les températures. Les remorques frigo, c'est pas fait pour des différentiels de 50 degrés. On ne peut pas réellement monter 200, quoi. Forcément, c'est compliqué de résister à ces chaleurs-là. On est obligé de boire une quantité d'eau assez lunaire pour essayer de survivre et de ne pas tourner de l'œil.
1: Et sur les marchés, les commerçants vont continuer à subir. Selon Météo France, la vague de chaleur s'étendra jusqu'à la mi-juillet.
4: Reportage de Garance Caillé, ici Limousin, et pour réduire l'impact économique de cette canicule sur les petits commerces, le gouvernement a annoncé ce week-end prolonger la durée des soldes prévues pour durer jusqu'au 21 juillet. Ils seront prolongés d'une semaine environ.
5: Vous retrouvez les reportages audio, vidéo, les articles des rédactions d'ici sur le site de votre radio locale. 20 ans pour la série Camping Paradis ce soir sur TF1, ça se fête. Pour l'occasion, Laurent Ournac est l'invité des Coulisses TV. Il arrive, le temps d'écouter François Fellman. Rien que pour toi, ici, il est 5h18.

0: d'avoir choisi ici votre radio locale pour commencer ce lundi. C'est leur anniversaire justement ce lundi, l'acteur américain Fred Gandhi alias Gopher. Vous vous souvenez, le chef de cabine de la croisière s'amuse. Ah oui. Série culte de la fin des années 70. Souvenez-vous, le capitaine Stubbing, Julie, il y avait Isaac, le barman, le médecin dragueur aussi, je ne me rappelle plus trop son nom. Tout ce petit monde sur un paquebot de luxe avec des passagers qui finissaient toujours par rencontrer l'amour à la belle étoile ou au fond d'une cabine et sans passer par les applis de rencontre. Un 29 juin naissait également le romancier Frédéric Dard, l'auteur des San Antonio. Plus de 200 titres au compteur, parmi lesquels Fais gaffe à tes os, Ça tourne au vinaigre, La vérité en salade ou Plein les moustaches. Antonio, c'était des meurtres aussi, mais beaucoup de poésie. Puis un autre auteur qui voyait le jour un 29 juin, le papa du Petit Prince, Antoine de Saint-Exupéry. Une histoire, le Petit Prince, avec laquelle les enfants de tout âge grandissent depuis plus de 80 ans. Bon anniversaire à vous, surtout si c'est un 29 juin que vous êtes né. On vous souhaite de profiter au maximum de cette journée.
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0: Et à 5h23, Patrice Gascoigne nous rejoint pour ses coulisses télé ce lundi avec vous. Patrice, on fête les 20 ans de la série de TF1 Camping Paradis.
2: Je suis sûr qu'il y a des habitués du camping parmi vous, mais est-ce que vous êtes du genre à savoir repérer ceux qui débutent en mode nuit sous la tente ?
3: Ça sent le nouveau campeur.
4: Cet arbre est sur mon emplacement. Et moi, c'est Christophe Morisot avec un Z, pas un S.
5: J'ai dû basculer dans la quatrième dimension.
6: Camping Paradis, lundi à 21h10 sur TF1 et en streaming sur TF1+.
2: Et quel inédit ce soir, puisque la série Camping Paradis fête ses 20 ans. La première diffusion de cette fiction familiale et populaire, c'est pas un gros mot, hein. C'était le 21 novembre 2006, et cette ambiance ensoleillée, portée par des valeurs de convivialité et de bonne humeur, elle vous plaît toujours. Vous étiez l'an dernier en moyenne 4 millions de téléspectateurs à suivre les aventures de Tom. Tom, c'est le directeur de Camping Paradis. Il est joué par Laurent Ronac. Je sais pas si vous vous rappelez, mais le comédien a été découvert par le grand public dans une émission de télé-réalité qui s'appelait Mon incroyable fiancé, un grand bluff où il avait été excellent et qui avait fait une audience canon, plus de 11 millions de téléspectateurs pour le dernier épisode. Et ben, c'est à partir de là que TF1 a eu l'idée de lui confier le rôle de Tom dans Camping Paradis. Alors, à l'heure de souffler sur les 20 bougies du gâteau d'anniversaire de la série, comment il le vit, Laurent Ronac, ses 20 ans de Camping Paradis ?
7: Et 20 ans de Camping Paradis, ça se vit bien, hein, c'est plutôt facile à vivre. Voilà, parce que c'est une série qui marche, c'est une série populaire, c'est une série qui se tourne au bord de la Méditerranée, au soleil, donc forcément c'est plein de bons moments, c'est plein de beaux souvenirs. Je vois ça avec une certaine nostalgie de tout ce que j'ai pu vivre sur le plateau avec les comédiens, avec les équipes techniques, artistiques, de production. Voilà, c'est forcément plein de souvenirs, voilà, avec les bons et parfois quelques moments un peu plus difficiles à traverser ensemble, mais en tout cas voilà, c'est évidemment un chapitre, ou en tout cas le projet d'une vie qui aura été, même si ça durera encore, j'espère, quelques années, en tout cas une très très belle aventure, une très très belle expérience humaine.
2: La belle émotion de Laurent Ronac qui fête ce soir sur TF1 avec vous, les 20 ans de Camping Paradis, et moi je remets la tente ici, dès demain, pour de nouvelles coulisses télé.
0: À demain, Patrice. Dans 3 minutes, avec Stéphane Bern, on va voyager dans le temps ce matin. Retour sur l'invention de la carte de crédit. Voici Alex Warren. Bon réveil à l'écoute d'ici.

0: 5h27, merci d'avoir choisi ici pour commencer la journée. Chaque matin, un petit peu d'histoire avant l'actualité avec vous, Stéphane Bern. Ce lundi, on va voyager au temps où un étourdi a inventé une des cartes incontournables de notre quotidien.
1: Les grandes inventions peuvent naître de petits moments de gêne. L'addition qui arrive, le portefeuille qui manque et le rouge qui monte aux joues. En 1949, au Madge's Cabin Grill, un restaurant chic de New York, Frank McNamara savoure son repas et passe un agréable moment en bonne compagnie. Jusqu'au moment de payer. La catastrophe.
2: C'est vraiment la cata, c'est la catastrophe.
1: Ses poches sont vides, l'homme d'affaires a oublié son portefeuille. Heureusement, sa femme lui sauve la mise et règle l'addition. Derrière chaque grand homme se cache une femme. McNamara se promet qu'une telle situation n'arrivera plus. Pour s'en assurer, il a une idée. Et si l'on pouvait payer sans avoir d'argent sur soi ? Quelques mois plus tard, il retourne au Major's Cabin Grill avec son associé et paye le repas. Toujours sans son portefeuille, mais cette fois, à l'aide d'une petite carte en carton. À ne pas confondre avec un chèque en bois. Le principe est simple, on consomme aujourd'hui et on paye plus tard. C'est la première carte de crédit moderne lancée par le Diners Club.
3: T'as toujours pas de carte de crédit ?
4: Enfin, tu sais bien que je suis interdit bancaire.
1: Le succès est rapide. L'idée séduit les clients, soulage les commerçants et transforme peu à peu notre rapport à l'argent. Mais ce qui est fascinant, c'est que cette invention avait déjà été imaginée 60 ans plus tôt. En 1888, dans son roman « 100 ans après » ou « L'an 2000 », l'écrivain Edward Bellamy décrit une société futuriste où chacun possède une carte lui permettant de régler ses achats sans monnaie. La carte de crédit a réglé un problème, ne plus avoir besoin d'argent sur soi. Elle n'a malheureusement pas réglé le problème majeur, ne plus avoir d'argent tout court.
0: À demain, Stéphane Bern. Dans un instant, on vous attend sur l'antenne d'ici. Venez nous raconter ce que vous avez fait de votre week-end. 0810 055 056. Et puis, pour vous remercier de votre fidélité toute cette semaine, on vous offre un paqueté, un sac rempli de surprises. Pour l'heure, l'info en France et dans le reste du monde à 5h30. C'est le 90 secondes avec vous, Valentin Bertrand.
5: Le pic de chaleur enfin derrière nous, plus aucun département n'est en vigilance rouge, 22 restent par contre en orange, surtout le Grand Est, en Auvergne-Rhône-Alpes, en Île-de-France et en Corse, avec des températures qui vont encore atteindre jusqu'à 37 degrés cet après-midi. Pour dresser le bilan de ces 12 jours de canicule où la France a suffoqué, une nouvelle cellule interministérielle de crise est prévue cet après-midi autour du Premier ministre. Objectif affiché, anticiper les prochaines vagues de chaleur. Problème technique ou humain, toutes les hypothèses sont explorées par les enquêteurs à Tromblaine, près de Nancy, où le crash d'un avion a fait 11 morts. L'appareil venait de décoller pour un baptême de parachutisme. Une cellule psychologique est ouverte pour accompagner les témoins, dont les proches présents dans l'aérodrome au moment de l'accident. Faciliter la construction de réserves d'eau, lutter contre le loup et autoriser dans certains cas le retour de l'acétamipride, un pesticide de la famille des néonicotinoïdes. Les sénateurs examinent aujourd'hui la loi d'urgence agricole, un texte rendu inflammable au fil des amendements. L'été dernier, une pétition contre des propositions similaires a recueilli 2 millions de signatures. Opération justice morte, magistrats et avocats dénoncent le projet de réforme de la justice criminelle avec des procédures accélérées et l'allongement de la durée légale de détention provisoire. Après un jour de repos, retour dans les bassins pour Léon Marchand. Il s'élance sur le 200 mètres brasse épreuve où il avait remporté l'une de ses 4 médailles d'or au JO de Paris 2024.
0: Vous écoutez ici ce lundi, les 5h32, l'émotion et les questions après le crash d'un avion hier à côté de Nancy.
5: On le disait, les 11 occupants de l'appareil sont morts sur le coup, 5 moniteurs de parachute, 5 élèves et le pilote. 2 enquêtes sont ouvertes en parallèle, l'une par le BEA, le Bureau Enquête et Analyse, qui est compétent dans ce genre d'accident, et l'autre par la justice pour déterminer les éventuelles responsabilités dans le drame, Pierre de Cossette.
6: Oui, et dès hier, des techniciens en identification criminelle de la gendarmerie ont commencé les constatations autour de la carcasse du Pilatus, cet avion suisse rustique qui traditionnellement ne dispose pas de boîte noire. Recherche sur place de petites caméras embarquées ou de smartphones des passagers susceptibles d'avoir filmé le début du vol pour savoir si tout le monde était à sa place à bord, si l'appareil a pu être déséquilibré ou si des mots ont été prononcés quelques secondes avant l'accident donnant une éventuelle piste de travail. Il faudra analyser analyser aussi les restes de l'appareil, comme le moteur, pour déceler un possible problème technique sur cet avion qui, hier matin, en était à sa 6e rotation.
5: Des preuves et des récits, Pierre, les enquêteurs ont aussi besoin d'entendre des témoins.
6: Et notamment les proches des victimes présents à l'aérodrome et qui ont vu l'avion s'abîmer au loin. Certains ont peut-être filmé la scène. Audition aussi des personnels de l'aérodrome pour savoir si le pilote a eu le temps de dire quelque chose à la tour de contrôle. Consultation enfin des registres techniques de l'avion. Négligence, faute de pilotage ou qui sait, malaise du pilote alors qu'il faisait chaud encore hier à Nancy. Les hypothèses ne manquent pas. Pour l'heure, l'enquête est ouverte pour homicide involontaire.
5: Avec ce lourd bilan, on le rappelle, 11 morts, ce crash est le plus meurtrier en France en dehors des vols commerciaux et du transport militaire. Vous retrouvez un dossier complet sur ici.fr. La météo, Johan, ça donne quoi pour aujourd'hui?
0: On reste vigilant ce matin si vous êtes, vous qui nous écoutez, dans la région Grand Est, Alsace, Lorraine, en Île-de-France et en Corse, des orages annoncés. Et puis en revanche sur les régions du Sud-Ouest, le temps sera relativement humide ce lundi matin et puis partout. On respire après la canicule sur un grand quart nord-ouest. Vous allez profiter ce matin d'un beau ciel bleu, du soleil, mais de l'air frais et ça fait du bien. Ce matin, quelques températures, 12 degrés à Rennes, 15 à Rouen. Il fait ce matin, en milieu de matinée, 20 degrés à Biarritz et puis dans le sud, 20 à Toulouse et 25 à Marseille. Et chez vous, comment ça se passe? Eh bien, vous nous l'écrivez sur la page Facebook de votre radio. Ici, comme l'a fait Vincent qui vit à Aurillac, il a relevé ce matin 17 degrés chez lui. Émilie, quant à elle, vit à Dijon, 18 chez elle ce matin. Enfin, Marcel Le, à 3, profite aussi de ce début de journée chez elle en écoutant la radio. Il fait 17 degrés.
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0: Chaque matin, on se réveille ensemble au son de vos chansons préférées. Voici Florent Pagny. En ce moment, il est à Paris, à l'Olympia, avant de poursuivre sa tournée partout en France. Ce lundi, à 7h35, il est déjà easy. Bon réveil.

0: bienvenue à 5h38. Les chansons qui font du bien dès le matin, c'est ici et rien qu'ici que vous pouvez les écouter.
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0: J'espère que vous allez bien ce matin, que vous avez profité au maximum de ce week-end ici, des 5 heures tout au long de l'été. On garde les bonnes habitudes, celles de débusquer les entourloupes et les arnaques au quotidien et au menu de C'est pas vrai dans quelques instants. Valentin, des magnètes qu'on trouve dans les halls de nos immeubles.
2: Oui, des numéros de plombiers, d'électriciens, des artisans qui, vous allez l'entendre, ne sont pas toujours très honnêtes.
0: Et puis côté musique, ces prochaines minutes, on écoutera Jean-Louis Aubert, Merveille. Les merveilles de ce début d'été, il y a à suivre la compétition, la Coupe du Monde de foot qui se joue demain. Les Bleus qui vont rencontrer la Suède à 23h, heure française, vous le savez, ici, on suit tout ça de très très près, en direct, donc le match à vivre sur votre radio locale, et puis tous les jours à partir de 13h20. Dans Ma France, vous avez rendez-vous avec le journal de la Coupe du Monde, avec Bruno Salomon, pour ne rien louper, pas une seule miette de la compétition. 5h39, bon réveil à vous.
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0: Ici, les 6h20, chaque matin à 7h06, c'est votre rendez-vous anti-arnaque. Aude Razo, vous qui débusquez pour nous les entourloupes du quotidien, vous avez eu une bien mauvaise surprise l'autre jour en rentrant chez vous. On va en parler dans un instant. Pour l'heure, voici Jean-Louis Aubert, Merveille, sur votre radio locale. Dans un instant, on reste ensemble avec votre journal anti-arnaque.

0: C'est une merveille pour vous réveiller, Jean-Louis Aubert sur votre radio locale ici. À 5h44, on retrouve Aude Razeau pour votre rendez-vous anti-arnaque. Vous avez eu donc, je le disais il y a un instant, Aude, une bien mauvaise surprise l'autre jour en rentrant chez vous.
1: Effectivement, j'arrive dans le hall de mon immeuble et je vois là, sagement posé sur le banc dans l'entrée, une pile de magnets. Ils sont assez grands, enveloppés dans du cellophane avec une tonalité bleu-blanc-rouge, ça fait sérieux. Et dessus, je vois une liste de numéros de téléphone, la mairie, les pompiers, les hôpitaux de la région et puis le numéro d'un plombier, d'un électricien, d'un dératiseur avec écrit en rouge 24 heures sur 24, 7 jours sur 7. Donc là, qu'est-ce que j'ai fait? J'ai ramassé toute la pile et hop, j'ai mis tout ça à la poubelle.
0: Mais alors pourquoi? Pour quelle raison? Quel est le piège?
1: Eh bien parce que ces magnets que vous avez déjà vus, vous aussi j'en suis sûre, et que vous avez peut-être même déjà collés sur votre frigo, ces magnets ne sont pas très honnêtes. Tenez, avant de tout jeter, j'ai regardé le numéro de la mairie qui était écrit dessus, j'ai vérifié dans Google, c'était celui d'une commune qui est à 7 km de chez moi, c'était pas du tout ma mairie. Le logo tout en haut, alors là ça varie, moi j'ai eu le logo d'un hôpital, ça peut être aussi celui d'une ville ou d'un département, en tout cas ça fait très officiel, mais ce ne sont pas eux qui ont édité ces magnets. Alors qui est derrière tout ça? Eh bien, regardons maintenant la liste des artisans, le serrurier, le plombier. C'est bizarre, les numéros de téléphone sont tous un peu pareils, ils se ressemblent beaucoup. En fait, ils renvoient vers la même personne, j'ai testé, et l'artisan qui va débarquer chez vous a toutes les chances d'être fort malhonnête. Un couple s'est fait facturer comme ça 1 500 € pour un simple remplacement de disjoncteur. N'appelez pas ces numéros et prévenez vos voisins aussi que c'est une arnaque, c'est ce que j'ai fait.
0: C'est bien noté, merci Aude Razeau. Et puis pour retrouver tous les liens utiles de C'est pas vrai, rendez-vous sur le site de la radio ici.fr à la page arnaque. Savez-vous quel animal qui vit dans les Pyrénées se fait appeler le rat trompette? Eh bien dans un instant, Benoît Prospero va tout vous dire. Il arrive dans le monde merveilleux du vivant, juste après Ava, Max and Queen sur votre radio locale.

0: Vous écoutez ici, bonjour, bon réveil, 5h48 ce lundi, c'est un nouveau rendez-vous estival qu'on vous propose pour mieux comprendre la nature et ce qui la peuple. Avec vous, Benoît Prospero, le monde merveilleux du vivant n'a aucun secret aujourd'hui. Trois choses à savoir sur le Desman des Pyrénées. Bonjour Benoît.
1: Au programme, trompette, boule et le chiffre 2. Bonjour à toutes et tous. Vous voyez à quoi il ressemble le Desman des Pyrénées? Là, vous voyez pas, je vous donne un petit indice. Première chose à savoir, il est surnommé rat trompette. Rat, parce qu'il a un corps qui rappelle fortement celui du rat. Et trompette, parce qu'il joue de la trompette. Non, mais pas du tout, mais regardez pas comme ça, c'est pas vrai. Trompette, c'est à cause de son museau très allongé, si bien que l'on dirait une trompette, voilà, oui, exactement. Un museau de 2,5 cm de long qui lui donne un air d'ornithorynque. Mais attention, ne vous trompez pas, son nom est trompeur, car il appartient en réalité à la famille de la taupe. Et par les baskets de la sauterelle, devinez où vit le Desman des Pyrénées.
0: Eh bien, je dirais dans les Pyrénées.
1: Et je perçois là votre sens de la déduction, votre intelligence, votre génie. Le Desman des Pyrénées est endémique des Pyrénées et des massifs espagnols voisins. Et au-delà de ça, deuxième chose à savoir, le Desman des Pyrénées est une boule de poils mouillés. Je m'explique, ce tout petit mammifère insectivore, qui pèse à peine 60 petits grammes, est un petit mammifère semi-aquatique. Ce qui signifie qu'il passe la majorité de son temps dans l'eau, exactement. Et croyez-moi, il est très bien adapté au milieu aquatique. Pattes palmées, clapet de fermeture des narines et des oreilles, poils sensoriels sur sa longue trompe mobile et sur sa queue. Et notez qu'il peut se déplacer de jour comme de nuit et que sa trompe est toujours en mouvement. Vous savez pourquoi ? Parce qu'à l'air libre, c'est pour sentir les odeurs et dans l'eau, c'est pour identifier et rechercher des proies.
0: Et en fait, si on le connaît peu, c'est parce qu'il est difficile à voir.
1: Eh bien ça oui, hein. Et avec son corps, qui pourrait nous faire croire qu'il vient d'ailleurs de notre continent, il nous rappelle que la biodiversité juste à côté de chez nous et partout sur la planète est beaucoup plus riche qu'on ne le croit. Et à ce sujet, troisième chose à savoir, il n'existe seulement que deux espèces de Desman dans le monde. Le Desman des Pyrénées donc, et le Desman de Russie, qui est 8 fois plus gros. Le monde vivant est merveilleux, préservons-le. Et pour en savoir plus sur la nature qui vous entoure, grâce à des magazines formidables pour les grands, les ados, les enfants, rendez-vous sur le site de la maison d'édition La Salamandre, salamandre.org.
0: Merci Benoît, et grâce à vous désormais, on sait pourquoi le Desman des Pyrénées pourrait jouer de la trompette. Il est 5h51, vous écoutez ici, à la une de la presse ce lundi, nous lisons de moins en moins.
2: Et comment redonner justement le goût de la lecture? C'est le dossier du magazine Le Pèlerin, avec nous pour en parler, Pierre-Wolf Mandrou qui a mené l'enquête.
0: Bonjour Pierre.
3: Bonjour.
0: Déjà, quels sont les bienfaits avérés de la lecture, aussi bien pour nos organismes que pour notre esprit?
3: Ah, écoutez, il y en a vraiment beaucoup. La science a très bien documenté tout ça. Déjà, l'espérance de vie, ça semble fou, mais c'est réel. Les gros lecteurs ont en général 2 ans d'espérance de vie de plus que ceux qui ne lisent pas. C'est une étude de Yale qui avait montré ça aux États-Unis. Il y a des bienfaits reconnus sur le développement de capacités cognitives. Les gens qui lisent beaucoup réussissent bien mieux à l'école. Ils ont aussi plus d'empathie que les autres.
0: Un booster d'empathie, écrivez-vous. On est plus ouvert aux autres quand on lit.
3: Exactement, mais ça c'est parce qu'en fait il se passe quelque chose de presque miraculeux lorsqu'on lit. C'est qu'on est en empathie avec les personnages. Lorsqu'ils ont peur, nous avons peur pour eux, nous nous prenons d'affection pour eux. Et donc en fait, c'est comme si nous établissions des relations sociales alors que nous sommes tout seuls avec un livre. Et en général, les lecteurs, les études montrent que les lecteurs sont plus tolérants et plus empathiques que les gens qui ne lisent pas. Ça aide, entre guillemets, à être une bonne personne, même si ça ne garantit rien. Il y a des gens très mauvais dans l'histoire de l'humanité qui aiment
0: les livres. Qui sont de grands lecteurs. Pourquoi ceux qui lisent aujourd'hui sont-ils de moins en moins nombreux?
3: Au fond de vous, vous savez, vous avez la réponse. On est tous concernés. Le principal responsable, c'est les écrans. Toutes les études qui analysent la lecture en France montrent qu'il y a une chute qui commence à être vertigineuse depuis à peu près 10-15 ans, en gros avec l'arrivée des smartphones et des réseaux sociaux. C'est des outils qui ont été construits pour créer une addiction et pour qu'on y retourne.
0: Et ce, quelle que soit la tranche d'âge, vous relatez dans l'article que même les 50-65 ans, qui jusqu'à présent étaient bien représentés parmi les lecteurs, eux aussi sont impactés par ce désamour de la lecture.
3: Et 71% des plus de 50 ans lisaient encore 5 livres il y a 3 ans. Ils sont plus que 59% en 2026, c'est-à-dire que le décrochage est assez rapide parce qu'ils sont aussi concernés par ces outils-là. ils vont, voilà, les plus âgés vont sur les réseaux sociaux, vont sur les smartphones.
0: J'allais vous dire, Pierre, sur les réseaux, sur le smartphone, on peut lire aussi, ça ne fait pas le job.
3: Ça ne fait pas le job. On retient mieux quelque chose qu'on lit sur papier que sur écran. Ça aussi, les études l'ont montré. Et surtout, on est sursollicité par des notifications en tout genre.
0: Fort de ce constat, Pierre, est-ce qu'il reste quand même un espoir de redonner le goût de la lecture aux nouvelles générations, ou alors c'est vraiment foutu?
3: Non, bien sûr que non. Je pense qu'il va y avoir toute une éducation que nous allons tous devoir faire sur notre maîtrise des écrans et des réseaux sociaux. On commence à développer des règles, des techniques pour s'en sevrer. Il y a des lois qui vont peut-être passer pour interdire les réseaux sociaux avant 16 ans. Et il y a plein d'initiatives qui existent, qui marchent plutôt bien. Une qui marche très très bien depuis quelques années, c'est de faire rencontrer les écrivains et les lycéens. Les lycéens posent toutes les questions qu'ils veulent à l'écrivain et ça marche extrêmement bien. Voilà, rien n'est perdu.
0: En parlant de lecture, je vous invite à parcourir l'article du Pèlerin, Retrouver le goût de lire, un dossier à retrouver dans le magazine cet été. Merci Pierre-Wolf Mondrou.
3: Merci beaucoup.
0: Ne pas déranger, connaissez-vous cette option qu'on peut activer sur son smartphone? Muriel Jordan a décidé, elle, ce matin, de s'y intéresser de très très près. Vous connaissez Muriel, quand elle fait les choses, elle ne les fait pas à moitié. On la retrouve dans un instant, c'est Tendance, juste après In Deep, ici.

0: écouter ici avant de retrouver le journal de 6 heures et toutes vos infos locales. Muriel Jordan arrive pour vous. Elle décrypte un phénomène de société qui raconte notre monde chaque jour. Et ce matin, Muriel, on s'intéresse à l'option ne pas déranger qu'on peut activer sur nos smartphones.
1: Ah oui, on l'aime, cette option ne pas déranger. On l'aime parce qu'elle nous donne l'impression de reprendre le contrôle sur nos discussions, sur nos réseaux sociaux. On l'aime parce qu'elle nous offre de la tranquillité d'esprit. Bref, ce mode ne pas déranger, bah, c'est comme si nos cerveaux passaient de ça à ça. Pas étonnant que la génération Z, la Gen Z, comme on dit, ces jeunes nés entre 97 et 2012, ne jurent que par ce mode ne pas déranger. Et oui, parents, grands-parents ou oncles, tantes, il faut que je vous annonce un truc, hein, si vous n'étiez pas au courant, les ados mettent leur portable en ne pas déranger toute la journée. Et c'est pour ça que vous pouvez pas les joindre. Plein d'adolescents ont la phobie des appels téléphoniques. Ils sont angoissés quand on les appelle, ils ne décrochent pas et ils appellent peu. Ils préfèrent vraiment le SMS. Cette peur porte un nom, la téléphobie. Et ils sont nombreux à la partager sur les réseaux sociaux.
2: Ceux qui fuient à tout prix toutes les conversations téléphoniques. Tu les appelles, limite, tu les agresses. D'ailleurs, ils décrochent jamais et quand eux doivent passer un coup de fil, ils vont toujours angoisser et reporter jusqu'au dernier moment.
3: Je sais pas pour vous, mais moi perso, je déteste appeler des inconnus au téléphone. Que j'avais trouvé une solution, c'est que je préparais tous mes appels en avant sur un post-it.
1: Selon une étude britannique parue fin 2024, 56% de la génération Z est atteinte de téléphobie à cause de mauvaises nouvelles. Bah oui, ils imaginent immédiatement le pire quand le téléphone sonne sans prévenir.
0: Et c'est donc cette phobie, Muriel, qui explique l'usage permanent du mode ne pas déranger chez les ados.
1: Oui, sans doute, parce que d'après cette étude, 37% des 18-34 ans préfèrent un message audio à un coup de fil de crainte de devoir décrocher et chercher les mots en direct. Voilà, ils sont face à une véritable peur parfois de décrocher en direct, de faire face à une mauvaise nouvelle, d'être pris de court. D'ailleurs, sur TikTok, le hashtag NPD comme ne pas déranger ou DND, do not disturb, cartonne.
4: Mon téléphone, il est en mode ne pas déranger depuis 2 ans. Et franchement, je pense que je vais mourir avec cette option activée.
5: T'as un truc à faire et tu ne veux pas être dérangé par les notifications de ton téléphone? Tu peux le mettre en muet pour une durée déterminée. Comme ça, tu oublieras pas de remettre le vibreur ou la sonnerie.
1: Et comme disait MC Solar en 1997... Oui, les temps changent. Avant, il y a 20-30 ans, on kiffait recevoir des messages. Moi, quand j'entendais la notif d'un message, je me précipitais sur le chat ou sur mon téléphone à clapet, impatiente de savoir si c'était ma meilleure pote ou mon crush de l'époque. Bah, aujourd'hui, c'est l'angoisse de la notif. Bref, le mode ne pas déranger, c'est très tendance chez les ados. Donc, je vous conseille soit de leur envoyer un SMS, soit de prendre rendez-vous avec eux pour un coup de téléphone.
0: Bien vu et à demain, Muriel Jordan, pour retrouver toute la collecte des ces tendances. Une seule adresse. ici.fr. Valentin, on vous retrouve dans une demi-heure à 6h30.
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0: Et puis en attendant, on vous laisse en compagnie de toute l'équipe d'ici matin, à vos côtés, à l'écoute de votre radio locale. On vous dit à demain et on vous souhaite une excellente journée.
7: À demain, merci. Demain à partir de 5h. Bonjour, bonjour, bonjour. Éric Delors pour vous accompagner avec l'équipe du 6-9. J'espère que vous allez bien. Katia Lautreau présente les infos ce matin. Bonjour Katia.
8: Bonjour Eric, bonjour à tous.
7: On vous retrouve bien sûr dans une poignée de secondes. Lou réalise cette émission et puis Cathy vous accueille au 02 33 23 13 23 ce matin. Bonjour Cathy.
9: Bonjour Eric, bonjour à tous.
7: Il y a une carte cadeau à gagner ce matin.
9: Oui, c'est les nouveaux jeux de l'été. Alors on vous attend très nombreux.
7: Une carte cadeau d'une valeur de 30 euros. On en reparlera tout à l'heure. Il y aura plein de nouveaux rendez-vous là pour cet été. Restez-nous fidèles. Vous êtes fidèles. Nous vous souhaitons un bon réveil.
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7: Bon lundi, nous sommes le 29 juin, ici Cotentin, 6h. Katia, la canicule est derrière nous pour le moment. On respire, on savoure et on réfléchit aussi.
8: Car des épisodes de très forte chaleur, il y en aura d'autres selon les scientifiques. D'ailleurs, le thermomètre pourrait regrimper très fortement dès la semaine prochaine, selon Météo France. La vigilance sanitaire, elle, forcément, demeure. On appelle ça le contre-coup de la canicule. Dans les hôpitaux, on redoute des pathologies, voire des décès chez les personnes les plus fragiles ces prochains jours. À Saint-Lô, après 3 jours à 40 degrés, l'heure est donc au bilan dans cette cet établissement classé qui date de 1956. Les syndicats de l'hôpital Mémorial dénoncent des services et des bureaux à plus de 30 degrés, pas assez de ventilateurs ni de couverture de survie pour mettre sur les vitres. Certains agents ont même dû en apporter de chez eux. Alors si des espaces sont bien climatisés, pas tous, loin de là, mais est-ce la solution ? Impossible, répond Éric Vernier. Il est directeur des services techniques de l'hôpital Mémorial de Saint-Lô.
6: Il faut se rendre compte que c'est des demandes d'énergie gigantesques. Par contre, le fait de pouvoir avoir des pièces où là on est réellement climatisé dans tous les services pour permettre de mettre à l'abri, faire une pause, etc. Et des clims mobiles qui permettent aussi de s'adapter le patient qui est le plus fragile. Ça peut peut-être se faire dans des délais qui sont différents. Il y a des raisonnements de court terme, c'est le brumisateur, le ventilateur, de moyen terme sur apporter des zones de repli un peu pour tout le monde. Et puis au long terme, moi je pense plutôt qu'il faut protéger nos bâtiments de la chaleur, hein. Pas forcément en climatisant, mais en tout cas en évitant le rayonnement solaire. Donc dans tous nos chantiers qui sont en cours, en études, on a anticipé ce sujet-là. On prévoit le volet roulant extérieur qui fait brise-soleil. On surisole les toitures. Donc chaque mètre carré de rénové ou neuf, il n'a pas besoin forcément d'être climatisé puisqu'il est suffisamment résilient par rapport au rayonnement solaire et à la chaleur.
8: La direction de l'hôpital Mémorial de Saint-Lô qui indique aussi qu'elle a conscience que pendant cet épisode caniculaire, certains personnels ont trinqué, dit-elle. À 6h30 dans l'info d'ici, on fera aussi le point dans les EHPAD. Après cet épisode caniculaire, on entendra également ce matin l'association Conscience Humanitaire qui s'occupe des SDF à Cherbourg.
7: Et en pleine fournaise, le signal peut inquiéter. Il va encore y avoir du changement pour MaPrimeRénov'.
8: À la rentrée, le dispositif sera limité au seul dossier de rénovation d'ampleur, c'est-à-dire cumulant plusieurs types de travaux. En clair, plus de financement pour la seule pose de nouvelles fenêtres ou l'isolation d'un toit. C'est à lire sur ici.fr. Ce matin, le préfet répondra aussi à nos questions. Marc Chapuis est l'invité d'ici Cotentin matin à 7h45. On tirera avec lui le bilan de cette canicule exceptionnelle. Et puis cet après-midi, c'est le Premier ministre Sébastien Lecornu qui lui présidera une nouvelle cellule de crise à Matignon. D'ailleurs, la Manche va-t-elle devenir, elle, une terre d'installation pour exilés climatiques des autres régions françaises ? Parce que même s'il a fait chaud chez nous, voire très chaud, il a fait encore plus chaud ailleurs. Alors donnez-nous votre avis, c'est sur la page Facebook ici Cotentin. Plusieurs restaurants ont été cambriolés ce week-end sur la côte entre Jullouville et Saint-Jean-le-Thomas. À chaque fois le même mode opératoire. Le ou les voleurs cagoulés et gantés passent par une baie vitrée et repartent avec le fond de caisse. Vous entendrez le témoignage à 7h d'un gérant d'hôtel qui lance un appel à témoins sur les réseaux sociaux. Le retour du débat sur l'acétamipride au Parlement. Un an après la pétition aux 2 millions de signatures contre la loi Duplomb et la censure de l'amendement par le Conseil constitutionnel, c'est un secteur dangereux pour la santé de l'homme et de la planète pourrait être réautorisé en France via la loi d'urgence agricole que le Sénat examinera à partir de 16h cet après-midi.
7: Ici Cotentin, 6h04, le drapeau américain a été hissé au sommet de la montagne du Roule à Cherbourg hier.
8: Pour l'anniversaire de la libération du fort, puis de la ville, c'était les 26 et 27 juin 44, dans la continuité du 6 juin. Alors hier, un hommage a été rendu à tous ceux qui ont œuvré à cet exploit. Des élus, des associations d'anciens combattants et des reconstituteurs ont participé à ce que l'on appelle depuis 11 ans la montée des résistants. Écoutez David Lequeux, il est trésorier de l'association Cherbourg 44, il est présent chaque année pour ne pas oublier.
11: Le D-Day, c'est que le début. Après, il y a plein d'autres choses. Puis quand on habite Cherbourg, il ne faut pas oublier que Cherbourg, ce fut, après sa reconstruction, le premier port au monde. Et ça, je pense que la plupart des Cherbourgeois l'ignorent ou ont tendance à l'oublier. Pour moi, c'est indispensable de le dire. Parce qu'effectivement, Cherbourg a été un maillon essentiel, en fin de compte, pour la libération de la France et de l'Europe. Sans Cherbourg, peut-être que la guerre aurait peut-être duré un petit peu plus longtemps, donc des morts supplémentaires, etc., etc. Et puis, c'était aussi mettre en lumière les souffrances et le combat aussi, quelque part, des marins français qui étaient encore là et qui ont aidé à la reconstruction, du personnel civil qui était dans les arsenaux, mais la population, d'une manière générale aussi. Tout ça, ça fait partie d'un ensemble qu'il est important, à notre sens, de parler.
8: Le trésorier de l'association Cherbourg 44 répondait à Jacqueline Fardel. Deuxième mais pas de quoi regretter. Hier, le Manchois Paul Lapeyra a terminé à 13 petites secondes de Romain Grégoire au championnat de France cycliste à la Tour du Pin en Isère. Les autres Manchois, Léandre Lozoué, Axel Bouquet, Johan Simon ont abandonné avec les fortes chaleurs. Aujourd'hui, ça se calme. Cette semaine est plus tranquille.
7: Ah oui, on peut respirer. Vigilance verte, il faut le dire là. Quand c'est vert.
8: Ça change.
7: Belle journée agréable, ensoleillée. Quelques nuages ce matin, vite dissipés. Dans l'après-midi, donc soleil partout. Et un vent généralement faible. Les températures maximales, 22-23 degrés. On a pour l'instant là, 15 degrés à Beaumoigues, à Cherbourg, 16 degrés à Granville, 16 degrés également à Créance. Créance, notée samedi prochain, la 4 juillet, la fête de la moto. Rallye moto, spectacle, acrobatie moto, concert, restauration sur place. Alors c'est gratuit, c'est ouvert à tous, que vous soyez motard ou non motard. C'est avec ici Cotentin. Pour la suite, c'est une semaine qui se présente plutôt bien, puisque le soleil sera bien présent là demain mardi, mercredi, ça sera agréable. Voilà, je vous le dis, une belle semaine estivale sans excès côté température, 21-22 degrés au nord et jusqu'à 26 degrés plus au sud. En ce qui concerne le trafic, ça circule plutôt bien là ce matin à cette heure-ci. Vous circulez sur Cherbourg, je vous communique les manœuvres du pont tournant pour aujourd'hui. 8h30 et 10h30, ça manœuvre si un bateau se présente. 8h30, 10h30. Vous circulez dans les secteurs d'Avranches, Coutances, Granville, Saint-Lô, Cherbourg. Ralentissement, accident, contrôle de vitesse. Vous partagez évidemment l'info trafic au 02 33 23 13 23.
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7: Il est 6h07, nous vous souhaitons un bon réveil et un bel été avec Julien Clerc pour se réveiller, cœur de rocker.

0: Maintenant, on sait où se trouvent les tropiques. Merci Gilbert Montagnier, Sunlight des Tropiques. Il y a aussi cette chanson-là. Change pas le moteur. Souvenez-vous dans les années 80 de Muriel Dac, Tropique, ça aussi ça a été un tube ensoleillé, c'était génial. Allez, dans un petit instant, un bus qui circule dans le département de l'Orne pour venir en aide aux aidants. On en reparle juste après ça.
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0: L'actu chez nos voisins, on part dans le département de l'Orne. Une plateforme de santé itinérante dédiée aux aidants. Elle a été lancée le 1er juin dernier. Le bus sillonne le territoire pour venir en aide aux accompagnants de personnes handicapées ou malades. Et l'idée, c'est de rompre l'isolement des aidants en leur proposant un temps d'échange autour d'un café ou des activités avec des personnes dont ils s'occupent au quotidien. Le bus sera à Tingebray ce lundi matin pour faire connaître le dispositif aux habitants. Écoutez, Irène Prigent.
5: Difficile de rater le minibus blanc garé sur la place du marché.
6: Bonjour monsieur.
7: Bonjour mesdames.
5: À l'intérieur, une table et de confortables banquettes pour recevoir les aidants et tous les curieux venus se renseigner sur l'initiative. Axel Morvan, ergothérapeute à la maison des aidants de Flers, répond aux questions des passants comme Jacques.
7: Ah, des aidants. T'as compris, des aidants.
6: Non, le bus des aidants qui est là pour la première fois sur le marché de Putange aujourd'hui pour proposer de l'accompagnement du binôme aidant-aidé. Des entretiens avec notre neuropsychologue ou alors du répit à domicile pour donner du répit à l'aidant.
5: Les habitants de Putange-le-Lac voient d'un très bon œil ce nouveau dispositif.
7: Oui, c'est intéressant, oui. Dans les campagnes, il y a moins de choses que d'activités que dans les villes.
8: C'est l'avantage d'être mobile, c'est qu'on touche beaucoup plus de population. Que si vous étiez toujours au même endroit, vous auriez toujours les mêmes personnes.
9: Je trouve que c'est une très bonne idée d'aller au plus près du territoire et des besoins des habitants. Je connais des gens qui peuvent être concernés.
5: Claire aurait bien eu besoin de cette plateforme itinérante lorsqu'elle s'occupait de sa mère, aujourd'hui décédée à cause de la maladie de Charcot.
10: Il y a eu 6 mois où ma maman est restée à la maison, mais elle n'avait plus le droit de monter à l'étage seule, elle n'avait plus le droit de conduire, elle n'avait plus le droit de manger de la nourriture qui n'était pas mixée, elle n'avait plus la force de pouvoir cuisiner. Il a vraiment fallu qu'avec mes frères, on se relaie auprès de maman.
5: Elle se souvient d'avoir été totalement épuisée, physiquement et mentalement.
10: Quand on est aidant, on a peur de partir, ne serait-ce qu'une heure, c'est une heure de moins passée auprès de la personne qu'on aide. Sinon, il y a un sentiment de culpabilité. Et du coup, c'est très bien qu'il y ait ces bus-là.
5: Un bus qui va au-devant des habitants dans les zones rurales pour leur éviter d'avoir à prendre leur voiture afin de bénéficier d'un peu de soutien. À chaque fois, 2 professionnels de l'Union nationale de l'aide des soins et des services au domicile seront mobilisés dans chaque commune où le bus s'arrêtera, précise l'ergothérapeute Axel Morvan.
6: Pour prendre en charge l'aidé et l'aidant en même temps, pour leur proposer des activités, du soutien, de l'écoute et du lien social. Il y a beaucoup de personnes épuisées, à bout, pas à l'aise avec le fait de demander de l'aide, mais finalement on crée du lien et on arrive à communiquer, on arrive à développer certaines choses avec eux.
5: Pour l'instant, l'UNA fait connaître le dispositif avant le vrai début de l'opération à partir du mois de septembre. Le bus sillonnera d'abord le secteur de Donfront durant 3 mois avant d'aller dans la zone de Tingebray le trimestre suivant.
0: Et pour savoir où fera étape le bus cet été, vous avez rendez-vous évidemment sur le site internet de référence ici.fr. L'initiative représente un investissement d'environ 130 000 euros pour plusieurs financeurs publics et privés. 6h16, bon petit déj, bon réveil. Alors, il y en a qui se passionnent pour les oiseaux. Françoise, par exemple, elle est bénévole au GON, le groupe ornithologique normand. Manu l'a rencontrée dans la Hague. Entretien à suivre juste après Eye of the Tiger. Voici Survivor.

0: Vous aurez reconnu probablement la bande originale du film Rocky III, 1982. À l'instant, c'était Eye of the Tiger, Survivor, avec bien sûr Rocky Balboa,
1: Sylvester Stallone.
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0: Vous êtes moqué.
1: Alors quoi ?
0: Il est 6h20. Allez, Manu maintenant, Manu Gouache, notre reporter. 50 raisons d'aimer la Manche. Avec les gens d'ici, Manu qui est allé voir Françoise, bénévole au groupe ornithologique normand, le GON. Elle compte, elle, mettre en place des systèmes de protection de certains oiseaux dans la Manche. Alors, elle vit à Sainte-Croix-Hague et son jardin est un refuge, un endroit qui accueille les batraciens et ses amis les oiseaux. Et c'est toute une philosophie.
3: Mais vous voyez, le terrain, il n'est pas léché. Il est nettoyé, il y a du paillis et puis après, pousse aussi un petit peu ce qui veut bien pousser dedans, quoi.
4: Vous laissez faire la nature aussi un peu.
3: Où voulez-vous que les salamandres ou mes crapauds et même mes tritons se nichent et se cachent s'il n'y a pas le couvert qu'il leur faut? C'est pas à nous d'être directifs, c'est à nous de nous adapter à la nature, à son besoin. On n'est quand même que de passage ici, c'est ce que je pense. L'être humain, il devrait comprendre ça. La nature, elle nous appartient pas. Elle nous prête beaucoup de choses, elle est généreuse. Pourquoi la maltraiter? Je comprends pas le raisonnement des gens qui coupent, qui taillent, qui traitent, qui mettent du plastique. Alors, voulez-vous que le moindre oiseau, il se niche dans une clôture en plastique? J'ai des choses comme ça qui me...
4: Ça vous vient d'où, vous pensez ça?
3: En fait, je suis née en Mayenne, dans un milieu qui est très rural, où mes grands-mères avaient des beaux jardins. Donc, on partait pas en vacances, on passait nos vacances chez nos grands-mères, dans des jardins. Et on s'occupait du jardin avec eux. Et donc, la nature, pour moi, a toujours été un refuge, quelque chose d'apaisant. Ici, vous sentez quand même qu'il n'y a pas de choses qui sont agressives ici, en dehors des grandes tempêtes. Un refuge qu'on peut donc partager. J'avais un couple de chouettes effraies qui nichaient là, dans le bâti aussi, parce que j'ai les chouettes aussi que j'adore. Et depuis qu'on a refait le toit, elles ont été dérangées. Elles vont revenir. J'ai mis des nichoirs à effraies qui leur plaisaient bien, donc je ne désespère pas de les voir revenir. Le fait d'avoir rencontré Laurent Legrand, qui est venu ici il y a déjà plus de 10 ans.
4: Alors Laurent Legrand, c'est celui qu'on connaît sous le nom de l'arpenteur.
3: Voilà, exactement. C'est un livre ouvert sur la nature. C'est l'ornithologue de La Hague qu'il faut connaître quand on veut apprendre quelque chose. Il nous aidait à remonter nos vieux murets. Et je me rappelle qu'une fois, il me regardait avec un sourire béat. Je dis, c'est pas moi qui regarde comme ça. Mais non, c'était la fauvette noire qui était dans mon dos, perchée sur un arbre. Et il se retourne, il dit, bougez pas, vous avez une fauvette à tête noire. Ah oui, où elle est, la fauvette à tête noire, voilà. Donc ça a commencé comme ça. Il m'a dit, mais vous avez une collection d'oiseaux ici, voilà. Et tout l'après-midi, pendant qu'il travaillait, ben, il m'apprenait les chants d'oiseaux. Là, on a le verdier, là, qui est en train de faire burk.
4: Il fait burk.
3: Le verdier, oui. Vous entendez là?
4: Ah oui.
3: Et puis le pouillot véloce de l'autre côté qui faisait tip-tap, tip-tap.
4: Ah oui.
3: Là, il y a du moineau. Il y a plein de moineaux chez nous. Parce que bon, c'est vrai qu'aussi, ce vieux bâti, que je respecte beaucoup, on ne lui fait pas non plus des enduits en ciment. Vous voyez, on a quand même de la pierre qui est creusée, il y a des bulins, il y a tout ce qu'il faut pour que les oiseaux y trouvent aussi leur place.
0: Voilà, rester à sa place, respecter la nature, pour que chacun trouve sa place. Françoise, bénévole du groupe ornithologique normand, rencontrée par Manu Gouache. Cette association donc qui a pour principale mission l'étude et la protection des oiseaux et de leur milieu. Vous pouvez d'ailleurs soutenir l'association ou devenir bénévole. Rendez-vous sur le site internet du GON. 6h23, dans un petit instant, votre horoscope, c'est juste après Louane. Conduire.
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1: Conduire. C'est le dernier single à l'instant de Louane. Louane, il est 6h26. Les infos arrivent dans 4 minutes maintenant. En bref, le 90 secondes avec Valentin Bertrand. Et bien sûr, votre horoscope juste après ça.
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1: Horoscope maintenant avec Catherine Viguier, bonjour. Deux actualités pour notre zodiaque.
7: La pleine lune au Capricorne et Mars qui visite les Gémeaux. Bélier, c'est une petite révolution pour vous avec un possible dépaysement mais aussi des responsabilités à assumer.
8: Taureau, la pleine lune vous permet de voyager et de vous exprimer. Il est aussi question de vos finances.
7: Gémeaux, avec Mars, planète guerrière chez vous, vous allez de l'avant gonflé d'énergie.
8: Cancer, votre vie relationnelle est mise en lumière, affective et professionnelle.
7: Lion, l'amitié, un public, une clientèle sont au rendez-vous et un projet que vous menez tambour battant.
8: Vierge, vous espérez obtenir un travail ou bien encore vous avez besoin de reconnaissance.
7: Balance, Mars en signe ami visite votre secteur des voyages, ce sera très positif.
8: Scorpion, vos richesses matérielles, spirituelles et la communication sont au programme.
7: Sagittaire, avec Mars en signe opposé au vôtre, préparez-vous à être à l'écoute des autres.
8: Capricorne, la pleine lune est chez vous, vous êtes déterminé, vous vous engagez seul ou accompagné.
7: Verseau, plein feu sur vos enfants, une activité artistique et puis l'amour vous donne des ailes.
8: Poisson, vous agissez pour votre foyer et puis vous êtes super soutenu de part et d'autre.
7: Et pour nous tous, on agit sérieusement, avec talent, sans trop se prendre au sérieux.
1: Merci Catherine Viguier. L'info d'ici dans un petit instant, Katia Lautrou.
9: On va parler des hôpitaux et des EHPAD, parce que touchés par la canicule, eh bien, il y avait pas mal de problèmes.
1: Restez avec nous, bon réveil, 6h30, voici le 90 secondes de l'actu en France et dans le monde avec Valentin Bertrand.
10: Les enquêteurs continuent de s'activer autour des débris d'avion à Tomblaine, près de Nancy, où un appareil s'est écrasé hier. 11 personnes sont mortes, 5 moniteurs de parachute, 5 élèves, dont plusieurs infirmiers libéraux et le pilote. Problème mécanique ou humain, toutes les hypothèses sont explorées. Un dossier complet est à retrouver sur ici.fr. Une nouvelle cellule interministérielle de crise convoquée cet après-midi par Sébastien Lecornu, le Premier ministre veut faire le bilan de ces 12 jours de canicule extrême, déjà marqués par 1000 décès supplémentaires. Ce matin, plus aucun département n'est en vigilance rouge. Seuls 5 du sud-est et de la Corse restent en orange. Autre conséquence de cette canicule, le risque feu de forêt est élevé autour de la Méditerranée et même maximal dans le Vaucluse. Faire payer plus cher les vêtements de mauvaise qualité, en interdire la publicité. Le Sénat s'apprête à adopter officiellement une loi contre l'ultra fast fashion dans le viseur des marques comme Shein et Temu. Dans son ensemble, le secteur textile représente 10% des émissions mondiales de gaz à effet de serre. Le brevet des collèges, jour 2 pour les 850 000 élèves de 3e. Il planche à 9h sur l'histoire géo et à 13h30 sur les épreuves de sciences. Au mondial de foot, le Canada est le premier pays à se qualifier pour les huitièmes de finale. Ce sera le tour, on l'espère, des Bleus demain à 23h contre la Suède. L'équipe de France qui vient de retrouver son coach Didier Deschamps de retour après les funérailles de sa maman. Match à vivre, bien sûr, sur votre radio ici.
9: Merci Valentin. Dans l'info d'ici, après une semaine de canicule rouge, nous on passe au vert, on ne va pas s'en plaindre, ça fait du bien. Mais c'est aussi le moment de tirer le bilan de ces très fortes chaleurs. Exemple à l'hôpital mémorial de Saint-Lô, où seuls quelques services ont la clim. Ailleurs, il a fallu supporter avec des services et des bureaux à plus de 30 degrés. C'était malheureusement le système D, regrette ce matin Anne-Sophie Guéry. Elle est représentante CFDT, syndicat majoritaire dans l'établissement.
11: Les conditions de travail ont été difficiles pour l'entièreté des agents de la fonction publique hospitalière. Nous n'étions pas préparés à plusieurs vagues de chaleur, parce qu'il ne faut pas oublier celle de mai aussi. Ce qui pose problème aujourd'hui, car on se voit devoir faire des commandes de ventilateurs en urgence parce qu'on ne peut pas répondre à la totalité des demandes des différents services. Concrètement, en fait, il y a eu 40 ventilateurs au début, prêts à être dispatchés, sauf que 40 sur 1400 agents, ce n'est pas suffisant, sans compter les usagers. Les agents priorisent la priorité aux usagers et leurs conditions de travail en dernier.
9: Du côté de la direction, on l'admet, il a fallu faire avec les moyens du bord et l'on a conscience que ce sont certains personnels qui ont du coup trinqué, assure Delphine Godefroy, cadre supérieur du pôle de médecine.
12: Les personnels de soins ont été les plus impactés. On avoue clairement que quand il a fallu installer des ventilateurs, on a privilégié les patients au détriment certainement des professionnels. Après, dans certaines zones, dans certains secteurs de soins, aujourd'hui, il y a des secteurs rénovés, donc les conditions étaient un petit peu meilleures. Mais oui, on sait pertinemment que là, on devra avoir un investissement sur les ventilateurs.
9: Et dans les EHPAD aussi, la situation a été compliquée. À la résidence Schmitt de Cherbourg en Cotentin, par exemple, Benoît Valto de Mouillac est médecin coordonnateur.
13: Nous avons concentré les résidents dans des zones climatisées. Nous avons concentré nos efforts sur l'hydratation des résidents, sur le repérage des résidents qui refusaient de s'hydrater suffisamment de façon à les surveiller davantage pour pouvoir éventuellement les perfuser si ça s'avérait nécessaire. On a eu un souci avec une personne, franchement une personne, mais à partir du moment où la personne est identifiée, on peut la surveiller. Le problème, c'est d'identifier les gens à risque pour pouvoir intervenir en cas de problème. Nous connaissons les risques de nos patients. Alors bien sûr, nous sommes conscients qu'un certain nombre de résidents présentent des pathologies lourdes qui peuvent se décompenser à la faveur de l'extrême chaleur, voire à la faveur d'une hydratation excessive. Là aussi, il faut se méfier. Par exemple, si vous avez un insuffisant cardiaque, si vous voulez, il faut se méfier non plus de ne pas trop l'hydrater. Quand c'est de l'eau simple, ça va, mais si jamais ce sont des produits un petit peu salés, il y a un risque à ce moment-là, bien entendu, de surcharge hydrique et donc de décompensation cardiaque. On faut quand même se méfier.
9: Tire le bilan de cette canicule donc ce matin avec le préfet aussi Marc Chapuis, l'invité d'ici Cotentin matin à 7h45. Et cette question, la Manche va-t-elle devenir une terre pour réfugiés climatiques? Car même s'il a fait chaud chez nous, il a fait tout de même moins chaud qu'ailleurs. Donnez-nous votre avis sur la page Facebook ici Cotentin.
1: Dans l'actualité aussi aujourd'hui, Katia.
9: Plusieurs cambriolages dans le sud Manche ce week-end et le témoignage d'un gérant d'hôtel tout à l'heure dans le journal de 7h. Nous entendrons aussi Paul Lapeyra, cycliste manchois qui a terminé deuxième hier des championnats de France. La météo, Eric.
1: Eh bien, c'est une belle journée agréable, bien ensoleillée. Quelques nuages ce matin qui seront vite dissipés. Soleil partout pour tous cet après-midi et des maximales de 22-23 degrés. Voilà, les températures maximales sans excès. On a 13-14 degrés un petit peu partout, voire un petit peu plus. 13 degrés actuellement là, Barfleur, 14 degrés à Tours-la-Ville, à 40 ans les Marais. On a quand même 17 degrés là, à Saint-Père-sur-Mer actuellement. 17 degrés également dans la baie du Mont-Saint-Michel. Soleil bien présent encore demain, mercredi aussi, ça sera agréable. Bref, c'est une belle semaine estivale sans excès côté température. On aura 21-22 degrés au nord et jusqu'à 26 degrés plus au sud. Pour ce qui est de la circulation, là aussi, ça va bien. C'est agréable de circuler là ce matin sur les routes manchoises. Je vous communique les manœuvres du pont tournant si vous circulez à Cherbourg aujourd'hui et ce matin en particulier. Manœuvre à 8h30 et 10h30 si un bateau se présente. 8h30, 10h30. Partout dans la Manche, vous circulez dans les secteurs d'Avranches, Coutances, Granville, Saint-Lô, Cherbourg. Vous partagez l'infotrafic, ralentissement, accident, contrôle de vitesse, 02 33 23 13 23.
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1: Katia, est-ce que vous êtes happy ?
9: Oui, pourquoi ?
1: Bah parce que c'est bien d'être happy.
9: Bah oui, happy.
1: Happy, voici Pharrell Williams.

0: Toujours aussi bon, toujours aussi agréable, Pharrell Williams à l'instant, c'était Happy.
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0: Alors, une bonne nouvelle, tiens, les enfants nous accompagnent durant tout l'été. Parole d'enfant, toujours et encore avec Yannick Leflo. Yannick qui a rencontré Emma, Léonore, Jules, Gabriel, Théoline, Hugo, Louisa et Marius. Ils font partie de l'école primaire de Picauville. Et cette question, c'est bien ou pas un téléphone portable ?
2: Moi, je n'ai pas beaucoup de copains qui ont des téléphones. Par exemple, on discute, on joue.
3: Bah, déjà, quand on a nos téléphones, on passe beaucoup moins de temps avec nos parents. Du coup, bah, ils sont un peu tristes parce que, bah, ils sont toujours tout seuls.
4: Bah, moi, par exemple, là, actuellement, je suis plus au téléphone. Bah, parce que, justement, je réagis pas très bien quand on doit prendre mon téléphone, quand je passe le soir ou quoi. Je réagis très mal parce que les téléphones, ça, je suis matrixée, quoi. C'est comme une drogue, le téléphone, quoi. Tu peux pas t'en empêcher de l'utiliser ou quoi. Après, c'est pour mon bien, quoi. Donc, quand je serai dépunie, je réagirai pas pareil. J'aurai compris que c'est pas très bien de faire ça aux parents ou de répondre à des trucs comme ça.
5: Moi, je m'en fiche un peu qu'on me les confixe. C'est juste que de voir que les autres, eux, ils s'amusent avec leur téléphone.
6: Kéline, c'est quoi ce 4 en maths, là, ton téléphone?
7: Non, j'en ai besoin, s'il te plaît.
6: Ton téléphone.
7: S'il te plaît.
8: Moi, si mes parents disent « je te le confisse », moi, je serai content et pas content, parce que déjà s'ils disent je te le confisque, je serais un peu content parce que je jouerai dehors, je passerai plus de temps avec mes parents. Et s'ils ne le confisquent pas, bah je vais passer moins de temps avec mes parents et puis je vais pas jouer, je vais pas faire des câlins à mon lapin dehors.
9: Ben en fait, plus on évolue, plus il y a plus d'enfants sur les écrans, tout le temps et tout, au lieu de faire comme nos parents à l'époque, quoi, jouer dehors et tout.
10: C'était mieux avant, remonter le temps, premier cheveu blanc, j'ai pris un coup de vieux.
11: Ben en fait, à chaque fois, on essaye d'arrêter, mais on peut pas parce que, par exemple, on regarde une vidéo, elle est finie, on dit « allez, encore une autre », on l'a finie, on dit « allez, encore une autre », et en fait, on va pas le temps passer, donc... Et quand il nous le confixe, bah, on se met à s'énerver parce qu'on est trop habitué à l'avoir et c'est comme si on avait perdu une partie de nous, en fait.
0: Voilà, parole d'enfant avec Yannick Leflo tous les matins. Il est 6h42. Si vous êtes en train de prendre le petit déjeuner, c'est bien, mais il va falloir faire une pause. Parce qu'avec le Veto Conseil, le docteur Pierre Fabin, là, dans un petit instant, on va parler d'un sujet qui peut-être dérange un petit peu. Si vous êtes sensible, il va falloir avoir le cœur bien accroché, si quand même. Surtout si vous avez un chien qui fait certaines choses avec... comment dire ? Bref, à tout de suite, ne bougez pas.
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0: Bon, voilà, ça y est, hein, vous avez avalé le petit déjeuner, c'est bon, c'est ok, c'est parfait. 6h44, c'est un comportement vraiment déroutant, même complètement dégoûtant pour tous les propriétaires d'animaux. Le chien qui mange ses propres crottes. On va en parler là tout de suite. Docteur Pierre Fabin, comment expliquer cette habitude vraiment répugnante ?
13: Alors, on appelle ça de la coprophagie. Il faut savoir que dans la nature, c'est un comportement tout à fait normal pour la chienne qui nettoie par exemple le nid de ses chiots. Mais chez un chien adulte, c'est un signal d'alarme. La première piste, ça va être d'ordre médical ou alimentaire. Si vous lui donnez des croquettes de mauvaise qualité qui sont bourrées de céréales, son estomac n'arrive pas à tout digérer. Les excréments qui sortent sont alors encore pleins de nutriments qui sentent la nourriture. Votre chien les mange simplement pour récupérer ce qu'il a raté au premier passage. Ça peut aussi venir d'une grosse invasion de vers intestinaux qui lui vole son énergie de l'intérieur. Donc la première étape, c'est toujours de vermifuger et de vérifier la qualité de ce que vous mettez dans sa gamelle.
0: Et si la gamelle est de très bonne qualité et qu'il est bien vermifugé, est-ce que le problème peut être dans sa tête ?
13: Et oui, absolument, l'aspect psychologique est énorme dans ces cas-là. Le cas classique, c'est le chien qui fait ses besoins dans votre salon, en votre absence. Quand vous rentrez, vous criez et vous ramassez la crotte devant lui. Dans la tête de votre chien, il associe l'excrément à votre colère. La fois suivante, pour éviter de se faire gronder, il va tout simplement faire disparaître la preuve en la mangeant. Il y a aussi la recherche d'attention. Un chien qui s'ennuie tout seul au jardin a vite compris une chose. S'il touche à sa crotte, vous accourez à la fenêtre en criant. Pour lui, bingo, il a capté votre attention. Même si c'est pour se faire fâcher, c'est toujours mieux que d'être ignoré. C'est pour ça qu'il ne faut jamais courir vers lui en hurlant.
0: Alors concrètement, comment on réagit à la maison pour casser cette mauvaise habitude une bonne fois pour toutes?
13: S'il s'oublie dans la maison, isolez-le dans une autre pièce avant de nettoyer pour qu'il ne vous voit surtout pas ramasser. Ensuite, travaillez le détournement. Quand vous sortez en balade et qu'il fait ses besoins, appelez-le immédiatement avec une voix très enjouée et donnez-lui une friandise irrésistible. Le but, c'est de lui prouver que ce que vous avez dans la main est mille fois meilleur que ce qui est par terre. Enfin, la petite astuce de grand-mère qui fonctionne très bien, mettez un peu de piment ou de poivre sur une de ses selles pour que la prochaine fois il y pense à deux fois avant de réessayer cette mauvaise habitude.
0: Eh ben c'est bien noté. Bon appétit. Il est 6h45. Docteur Pierre Fabin qui nous accompagne durant tout l'été. Allez, dans un petit instant, on va prendre la direction de du Centre Manche, la boulangerie Montaigne Agneau. Lanca Agneau et à Saint-Lô, voilà, dans le Saint-Lois. On va rejoindre Frédéric Montaigne dans un petit instant. Juste après, France Gall, elle l'a.

0: Là, c'était France Gall à l'instant. Dans un petit instant, on va parler de prévention routière pour les seniors. Mais avant cela, on va prendre la direction de Agneau et Saint-Lô à la boulangerie Lanka. Frédéric, bonjour.
1: Bonjour.
0: Bonjour, bienvenue. Vous êtes en direct sur la radio ici, Cotentin, ce matin. Mais qu'est-ce qu'on respire? Ça va mieux, non?
1: Ah oui, oui, aujourd'hui, ça va beaucoup mieux. Il y avait 10 degrés là cette nuit en partant, donc des nuits plus fraîches.
0: Oui.
1: Donc pour nous, ça permet de ventiler les labos et tout. C'est la semaine dernière. On a souffert, on a sué.
0: Oui, souffert et sué beaucoup, j'imagine. Oui, vous aviez combien proche du fournil la semaine dernière?
1: On passait les 40 degrés devant le four.
0: Ouais.
1: Donc, alors on arrive à faire un peu de courant d'air, mais ce qui était un plus inquiétant, c'est les moteurs des groupes qui souffraient. Donc, il fallait être vigilant.
0: Et vous avez pu quand même faire ce que vous avez l'habitude de faire au quotidien? Vous avez pu quand même assurer?
1: Oui, en production, oui. Par contre, on a beaucoup diminué, c'est sur la viennoiserie, les choses qui... Ben forcément, quand il fait très chaud, on n'a pas envie. Mais par contre, les salades et les sandwichs ont pris le relais. Ouais. Pour le coup, tout le monde s'est fait.
0: Une pensée en tout cas à tous les boulangers qui nous écoutent et qui effectivement ont particulièrement souffert la semaine dernière. Là, ça va beaucoup mieux. C'est une semaine qui se présente plutôt bien. Hein, on est revenu à des températures plus supportables, plus conformes. On va vous souhaiter une belle journée, Frédéric, à la boulangerie Lanka, à Agneau et à Saint-Lô. Belle journée, à bientôt.
1: À bientôt, merci. Au revoir.
0: Et à présent, trois infos pour bien démarrer la semaine. La première info, c'est l'info trafic. Avec des travaux dans le nord du département, la route départementale 900, celle qui relie Bricquebec à Saint-Sauveur-le-Vicomte, plus exactement entre le bourg de Bricquebec jusqu'au Gros-Chêne, à la limite là, des communes de Néou et de Saint-Jacques-de-Néou. Eh bien, travaux à partir d'aujourd'hui jusqu'au 10 juillet. Des déviations sont mises en place, bien entendu. On reste sur la route avec cette info qui s'adresse particulièrement aux seniors à Fermanville. Journée dédiée à la prévention routière des seniors, là demain mardi. Plusieurs ateliers pratiques pour rester à l'aise sur la route. Contrôle gratuit de la vue, ces ateliers vont être proposés sur deux sessions. Il y aura une mise en situation sur un simulateur de conduite, tout comme une remise à niveau du code de la route. Alors c'est gratuit, mais comme souvent il faut s'inscrire. Alors plus d'infos auprès du CLIC du Cotentin. Troisième et dernière info, avec cette info emploi, avec la MEF du Cotentin à Octeville. Jeudi prochain, 2 juillet, tout savoir sur la métallerie-serrurerie. À partir de 9h, vous allez pouvoir découvrir l'entreprise CMC Métallerie et ses métiers. Donc plus d'infos, là, dès à présent, sur mef-cotentin.com. Un homme debout, Claudio Capeo, il est 6h53. Nous vous souhaitons un très bon début de journée, une bonne semaine.

0: homme debout à l'instant, c'était Claudio Capéo. Les infos arrivent dans 3 minutes maintenant avec Katia Lautrou. Toute l'info sur votre radio ici, Cotentin. Et puis dernier jour ou dernière ligne droite, on va dire, pour les maîtresses d'école. Hein, puisque nous sommes le 29 juin, là, aujourd'hui. On va évoquer le sujet avec humour. Comme tous les matins, Fred Ballard, c'est juste après ça.
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0: Dernier lundi avant la délivrance pour toutes les maîtresses, et les maîtresses de maternelle en particulier, qui s'occupent là de petites créatures en devenir, et à qui Fred Ballard a souhaité rendre hommage aujourd'hui, ainsi qu'à toutes les équipes pédagogiques.
4: Non, Colombe, il ne faut plus enlever vous-même les manteaux des enfants quand ils arrivent. Non, Colombe, n'avez-vous pas reçu les dernières directives gouvernementales? Il faut désormais... Cette journée me fatigue déjà.
5: Je comprends, mais il y en a plus que 4 et après c'est la libération pour toutes les maîtresses qui vont vivre 2 longs mois de calme et d'arrêt total d'injonction pédagogique émanant du ministère de l'Éducation, expert en consignes complexes et alambiquées.
4: Il faut laisser l'enfant quitter de lui-même le vêtement venu de l'extérieur afin qu'il s'engage dans son entrée en groupe classe. Ceux qui n'arrivent pas, ils crèvent de chaud, Colombe. Ah, ils crèvent de chaud s'il le faut, mais moi je me retape pas une réunion avec l'inspecteur d'académie, hein. Cette espèce de gros, encore un beau dessin.
5: Voilà, bah Elodie Pou a bien fait de bifurquer vers une autre voie, hein, parce que c'était limite, hein, dans ces cas-là. Il faut pas forcer. L'abnégation, c'est bien, mais parfois, ça ne suffit pas, car il en faut de la patience pour être professeur des écoles, surtout quand on a la peau noire.
6: C'était mon rêve de petite fille, j'ai toujours rêvé d'entendre des blancs m'appeler maîtresse. Il y a des parents qui arrivent à me dire, attendez, est-ce que L-A-L-A, ça se prononce bien Lala? Non, non. L-A-L-A, ça se prononce Kirikou?
5: Ah oui, il n'y a pas qu'aux enfants hein, qu'on apprend le B-A-B-A. Lala Sania doit aussi apprendre le L-A-L-A à certains parents. Sa façon d'enseigner est moins académique, mais beaucoup plus marrante. Et puis un peu d'autodérision en attendant, ça fait des vacances.
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0: Bon réveil, c'est lundi, nous sommes le 29 juin, il est 7h. Les infos, Katia Lautrou, bonjour.
7: Bonjour Eric, bonjour à tous.
0: Après la semaine de tous les dangers, celle des enseignements.
7: La canicule est passée pour le moment. Et l'heure est donc de tirer le bilan de ces fortes chaleurs chez nous aussi. 3 jours de vigilance rouge, 37 à Cherbourg, des températures qui ont dépassé les 40 dans le sud et le centre du département, comme à Saint-Lô, où d'ailleurs l'eau a bien failli manquer au robinet et dans l'agglomération. 9 communes ont été sommées de limiter leur consommation. Jean-Luc Le Rouxel est vice-président de Saint-Lô Agglo en charge de l'eau potable et de l'assainissement.
8: En fait, c'est un secteur qui consomme à peu près 2000 mètres cubes par jour en moyenne sur plusieurs années et qui a consommé un peu plus de 3000 mètres cubes par jour entre lundi, mardi, mercredi. Une augmentation de la consommation de 50%. Les pompes sont dimensionnées pour 3000 mètres cubes. Les pompes étaient débitées à maximum, après elles ne peuvent plus. Hein, donc forcément, on n'arrivait plus à remplir les réservoirs. Sur ce secteur-là, oui, c'est la première fois que ça arrive. Il faut risquer une rupture d'eau. Alors bon, on aurait pu aller à la distribution de bouteilles pour les particuliers, ce qui commençait à être envisagé. Mais bon, on aurait eu des gros problèmes par rapport aux, surtout aux exploitants agricoles. Alors il y a des industriels comme les fabricants de bière qui ont joué le jeu et qui ont arrêté leur production. À court terme, à vraiment court terme, on ne peut pas faire grand-chose, hormis changer les pompes, mais bon, ça ne va pas se faire en 8 jours non plus. Quoi. Bon, il y a quelques solutions. Il y a éventuellement remettre un réservoir supplémentaire, mettre des pompes avec des débits plus importants, essayer de retrouver des interconnexions, c'est-à-dire relier plusieurs points d'eau ensemble. Ça va être les enjeux des prochains mois quand même. Quoi. À chaque période de crise, il faut en tirer les conséquences et essayer de résoudre le problème. Quoi.
7: Alors, à part l'eau, autre bilan à tirer aussi, celui des EHPAD, des hôpitaux, avec parfois des chambres et des services en surchauffe. À Saint-Lô, toujours, les syndicats de l'hôpital Mémorial dénoncent un manque de matériel. Ventilos, brumisateurs et autres, certains agents en ont rapporté de chez eux. Et alors que le mercure pourrait bien à nouveau grimper très fortement la semaine prochaine, selon Météo France, hôpitaux et EHPAD redoutent des pathologies, voire des décès chez les personnes les plus fragiles ces prochains jours. On appelle cela le contre-coup de la canicule. À 7h30, on entendra l'association Conscience Humanitaire qui s'occupe notamment des SDF à Cherbourg.
0: Et puis un petit peu plus tard, l'invité d'ici Cotentin matin, le préfet de la Manche.
7: Marc Chapuis qui répondra à nos questions à 7h45. Cet après-midi, c'est le Premier ministre Sébastien Lecornu qui lui présidera une nouvelle cellule de crise. Alors que l'on apprend qu'à la rentrée, le dispositif MaPrimeRénov' sera limité au seul dossier de rénovation d'ampleur, c'est-à-dire cumulant plusieurs type de travaux. En clair, plus de financement pour la seule pose de fenêtre ou l'isolation d'un toit. C'est à lire sur ici.fr.
0: Et même s'il a fait chaud, très chaud chez nous comme ailleurs, l'épisode a duré moins longtemps que dans certaines autres régions françaises.
7: Alors, on a vu des réfugiés climatiques arriver chez nous. Qu'est-ce que vous en pensez? Eh bien, donnez-nous votre avis. C'est sur la page Facebook ici Cotentin.
0: 7h03, ici Cotentin, plusieurs enquêtes sont en cours dans le Sud-Manche après des cambriolages.
7: Entre Saint-Jean-le-Thomas et Jules-Houville où le gérant de l'hôtel des Pins, excédé, lance un appel à témoins sur les réseaux sociaux. C'est la quatrième fois en 10 ans que ça lui arrive. Le ou les voleurs cagoulés et gantés sont passés par une baie vitrée, ils sont repartis avec le fond de caisse. C'est l'employé qui, en arrivant sur place hier matin, a trouvé donc la caisse vide, forcément, et le cambriolage. Sylvain Martin, gérant, raconte la suite.
9: Qui est arrivé avant moi, m'appelle, elle était un peu choquée. Je suis arrivé aussitôt et j'ai regardé dans mes caméras, j'ai regardé, ça arrivait à 4h44 exactement du matin, et j'ai regardé un petit peu par où ils étaient passés, et après on a vu qu'ils étaient passés par une fenêtre, par une baie. Donc en forçant sur les... Voilà, et en appelant la gendarmerie, je me suis rendu compte que c'était la même chose qu'il y a 3-4 ans, c'est des gens qui font toute la côte et ils font tous les restaurants, les uns après les autres. À tous ceux qui peuvent ouvrir, quoi.
7: Oui, parce que vous n'êtes pas le seul, effectivement, dans le secteur à avoir été visé dans la nuit de samedi à dimanche.
9: Non, j'ai mes confrères Pavillon Bleu à Jules-Houville aussi qui a été cambriolé et un restaurant aussi à Saint-Jean-de-Thomas, a priori, qui a été cambriolé. Donc, je pense qu'ils ont fait toute la côte dans la nuit. Ils font tout le monde.
7: Des propos recueillis par Jacqueline Fardel. On apprend chez nos confrères de la presse de la Manche ce matin qu'une accueillante familiale est privée de son agrément, une décision de la cour administrative de Nantes, après des soupçons de maltraitance qui remontent à 6 ans sur 2 personnes âgées ou en situation de handicap. Ils tentent encore une fois de faire entendre leur voix aux parlementaires dans une tribune qui a été publiée ce week-end dans le journal Le Monde. Médecins et associations de patients vont debout contre le retour potentiel de l'acétamipride dans les cultures françaises. Le néonicotinoïde insecticide tueur d'abeilles. Le Sénat examine sa réautorisation dans le cadre de l'examen de la loi d'urgence agricole ce lundi après-midi.
0: Ici Cotentin, 7h05. Il y a des places de deuxième qui sont très belles.
7: Hier, le cycliste manchois Paul Lapeyra a terminé en Isère à seulement 13 secondes du nouveau champion de France Romain Grégoire. 2 ans après avoir lui aussi endossé le maillot tricolore, Paul Lapeyra a failli donc récidiver. Mais il y a eu plusieurs mais. D'abord Romain Grégoire, très fort, et ensuite la chaleur, très forte aussi. 89 abandons imaginés. Alors aucun regret, confie le manchois Paul Lapeyra, vice-champion de France.
10: Il manque pas grand-chose, franchement, il n'y a pas de déception à avoir, parce que vu le nombre qu'on était au départ, faire un podium, je pense que c'est déjà bien. Honnêtement, on voulait le titre. J'aurais bien voulu retrouver ce maillot, mais bon, ça ne sera pas pour cette année. Mais franchement, je pense qu'on n'a pas de déception à avoir, parce que on a fait la course qu'il fallait, on était toujours dans les bons coups. Quand ça s'est décompté à la pédale, moi je me sentais fort, donc j'étais capable d'être présent et je savais que Romain était fort. Après, honnêtement, je croyais en mes chances, mais voilà, quand il est parti, je pense qu'on a tous compris dans le groupe qu'aujourd'hui il n'était pas jouable. Je suis un petit peu déçu de pas gagner et de faire deux, mais à la fois j'ai pas de déception à avoir parce qu'il était juste plus fort et c'est la loi du sport.
7: Paul Lapeyra, vice-champion de France de cyclisme. Le Revillais Benoît Cosnefroy se classe 19e. Les autres manchois, Léon de Lozoué, Axel Bouquet, Johan Simon ont abandonné avec les fortes chaleurs. Le sport et le club Manche en mode mondial de foot ce soir. On se mettra dans l'ambiance avant le France-Suède de demain, 16e de finale de la Coupe du Monde. Parmi les invités de ce lundi, il y a le président de la AS Cherbourg Football, Olivier Liot. Et on prendra aussi des nouvelles, comme tous les lundis, de nos manchois en Amérique.
0: Et rendez-vous donc ce soir à partir de 18h30.
7: Voilà. saison estivale du Polyptyque de Saint-Lô qui est lancée aujourd'hui avec au programme le Festival de l'Humour. La première édition, on a appelé ça le Harakiri, je trouve ça trop mimi. C'est jusqu'à dimanche, Festival de l'Humour, des spectacles au Hara et aussi de quoi se taper un bar de rire dans les centres-villes, parce que plusieurs cafés y participent, évidemment. Voilà, bar de rire et Harakiri au Hara de Saint-Lô, c'est génial, c'est la saison estivale du Polypique. Eh oui, il y a de l'humour là-bas. Allez, la météo, oh, qu'est-ce que ça fait du bien.
0: Mais oui, parce que là, on respire. 22-23 degrés au maximum aujourd'hui au thermomètre. La journée sera agréable donc avec quelques nuages dans la matinée, ils sont vite dissipés, soleil pour tout le monde l'après-midi. Je vous parlais de 22-23 degrés, là on se réveille avec 12 degrés à Écœur-d'Reville, nous dit Claudine sur le Facebook ici Cotentin là ce matin, qui commente la page météo. Merci Claudine. 12 degrés à Méotis, nous dit Yves. 14 degrés à Créance, nous indique Jean-Pierre. À Créance d'ailleurs, samedi prochain, 4 juillet, c'est la fête de la moto. Dites-le autour de vous. Rallye moto, spectacle, acrobatie moto, concert, restauration sur place, c'est gratuit, c'est ouvert à tous, que vous soyez motard ou non motard. C'est avec ici Cotentin, bien entendu. Du soleil encore demain, mercredi aussi, bref, c'est une semaine estivale, sans excès côté température. Cette semaine, on aura 21-22 degrés au nord et jusqu'à 26 degrés plus au sud. Pour ce qui est de la circulation, les voyants sont au vert, ça circule bien, en agglomération comme hors agglomération, sur les axes principaux comme les axes secondaires. Je voudrais juste vous communiquer les manœuvres du pont tournant à Cherbourg. Ça manœuvre ce matin à 8h30 et 10h30. Ça manœuvre si un bateau se présente, comme toujours. 8h30, 10h30. Vous circulez sur les secteurs d'Avranches, Coutances, Grandville, Saint-Lô, Cherbourg. Ralentissement, accident, contrôle de vitesse. Vous partagez évidemment l'infotrafic au 02 33 23 13 23.
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0: Dans un petit instant, je vais vous parler d'un nouveau jeu qui débarque là pour l'été sur votre radio ici Cotentin. Qui plus est, il y aura une carte cadeau d'une valeur de 30 euros à gagner aujourd'hui avant 7h30. Chanson sur ma drôle de vie, c'est Véronique Sanson maintenant.

0: Vous avez choisi ici Cotentin pour démarrer la journée. Vous faites bien. 7h11, c'était Chanson sur ma drôle de vie. Véronique Sanson.
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0: Bon lundi, nous sommes le 29 juin aujourd'hui. Nouveau jeu donc à suivre là avant 7h30 tout à l'heure, c'est le bruit de l'été. Le bruit de l'été, vous allez entendre un son, à vous de le reconnaître. Un bruit, un son que vous pouvez entendre à cette époque de l'année, un bruit de l'été donc, dans votre quotidien ou...

0: question ironique, bien sûr. Les chouineurs, entre guillemets, vont-ils enfin arrêter de se plaindre de la chaleur? À tout de suite avec Alain.
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0: 7h14, vous écoutez ICI Cotentin, mon œil maintenant, Alain Ginesté. Alors va-t-on enfin arrêter de se plaindre de la chaleur? Il n'y a ce matin plus aucun département en alerte rouge canicule. Pour autant, l'épisode n'est pas fini.
6: Pas tout à fait, c'est vrai. Mais disons qu'on va moins suffoquer et donc peut-être un peu moins chouiner, comme avait dit le chroniqueur Daniel Riolo lors de la première canicule, celle de fin mai, et qui n'a d'ailleurs pas renouvelé cette fois son imparable conseil santé. Il fait chaud, basta. T'ouvres la fenêtre et tu mets un t-shirt. Heureusement qu'on n'a pas fait ça ces derniers jours. On voit bien de toute façon qu'on n'en est plus là, les faits sont têtus, les températures aussi. Mais avec ces épisodes rapprochés et de plus en plus intenses, peut-être qu'il y en aura de plus en plus des chouineurs. Parce que si la canicule touche tout le monde, que c'est un événement universel, comme a dit Yann Barthès dans l'émission Quotidien il y a quelques jours, voilà que ceux qui habitent dans les combles, sous les toits, osent désormais chouiner.
7: Donc ils se sentent autorisés à parler plus fort, car j'habite sous les toits. Tout le monde s'en fout.
6: Hallucinant mépris de classe, déconnexion, indécence, voilà ce qu'on a pu lire après cette sortie lunaire, où il était dit aussi que face à ce phénomène, qu'on soit Bernard Arnault, un ministre, ou vous ou moi, on était tous logés à la même enseigne. Pas tout à fait quand même. En France, un logement sur deux devient une bouilloire thermique en cas de canicule. C'est la Fondation pour le logement qui le dit. Et on comprend que ça n'est pas fait rire du tout ceux qui vivent dans les chambres de bonne, les naufragés du dernier étage. Alors oui, on a tous chaud, mais quand même pas pareil. Des fois l'hiver, on a tous froid, mais pas de la même manière en fonction de là où on habite. Des fois, on a tous faim, mais on le vit pas pareil si le frigo est plein. Et puis on va tous mourir aussi, mais peut-être pas de la même manière ou au même âge en fonction de là où on vient. Donc oui, le réchauffement climatique est là, mais nous ne sommes pas égaux devant lui, les faits sont têtus, et dire désormais « suez et arrêtez de chouiner », ça ne passe plus.
0: Alain Ginesté, mon œil sur votre radio ICI Cotentin. On va pas chouiner dans un petit instant si je vous offre 30 euros de carte cadeau. D'accord, on est d'accord. Le rêve du pêcheur, Laurent Voulzy, on se retrouve juste après.

0: Laurent Voulzy, le rêve du pêcheur, il est 7h20. Dans un petit instant, je vais vous emmener à la découverte du parc et château de Chantors. C'est à Bassilly. Bassilly, ça se trouve entre Avranches et Granville. Restez avec nous. Avant cela, on va accueillir Erika Virandeville pour jouer. Bonjour Erika.
1: Bonjour.
0: Bonjour, bonjour. Comment allez-vous?
1: Eh ben, très bien. Il fait bon, on respire, super.
0: Bah, enfin, on respire. Alors, le bruit de l'été, nouveau jeu, là, qui va vous accompagner, tout au long de l'été, juillet, août, là, sur l'antenne d'ici Cotentin, le bruit de l'été. Donc, il s'agit d'identifier, de reconnaître un bruit estival, plutôt estival. On va le réécouter ensemble et vous allez pouvoir me donner votre réponse juste après. Alors.
1: Alors, le feu d'artifice. Hein.
0: Vous pensez que c'est un feu d'artifice? Ma foi. Ouais. C'est une bonne réponse.
1: Ah, bon, bah super.
0: Mais oui. Oh, c'était facile ce matin. Vous avez été nombreux à nous appeler.
1: Oui.
0: Et Erika, vous avez été la plus rapide. Bravo! Vous gagnez 30 euros, écoutez bien, 30 euros de carte cadeau, 30 euros que vous allez pouvoir dépenser dans un commerce tout près de chez vous. Bravo Erika!
1: Eh ben super, eh ben merci beaucoup. C'est super sympa.
0: Je vous en prie, je vais vous souhaiter un très très bel été. Vous êtes déjà en vacances ou sur le point d'y être?
1: Non, pas encore. Bientôt.
0: Bon. Ok.
1: Bientôt.
0: Comme les goélands qui sont à côté de vous.
1: Voilà, c'est ça.
0: Qui passent en direct.
1: C'est ça.
0: Quelle est votre radio locale dans la Manche, dites-moi.
1: Ici Cotentin.
0: Merci Erika, belle journée.
1: Merci, bonne journée
0: ici
1: à vous. Au revoir.
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0: Allez, 7h22, ici ça marche. Je vous avais promis de vous emmener au parc et château de Chantors à Bassilly. Bernard Le Gall est l'un des deux propriétaires. Bonjour Bernard Le Gall.
4: Bonjour.
0: Nous sommes entre Avranches et Granville. Ce château-là qui date du XVIIIe siècle, on a beaucoup de choses à dire, à évoquer, d'autant que le parc et château sont respectivement labellisés jardins remarquables et monuments historiques. Alors, il y a château et château, grand, moyen, petit, en ruine pour certains, parfaitement rénové pour d'autres. Est-ce que vous pouvez nous faire, en quelque sorte, un petit tour du propriétaire, là, en quelques mots, s'il vous plaît, Bernard Le Gall?
4: Oui, bien sûr. Alors, le château, il a été bâti en 1780. C'est important parce qu'en 1780, le propriétaire, il peut voir le Mont Saint-Michel. Il détruit son château, où il ne voit pas le mont. C'est à quelques mètres plus loin, il le reconstruit, parce que de sa chambre, il demande à son architecte, il veut voir le Mont Saint-Michel. Voilà. Et ce qui est très particulier avec ce château, c'est un des rares châteaux de la Manche que vous pouvez visiter, et il est meublé. Le grand décor à la française, court du XVIe siècle jusqu'au XIXe siècle.
0: Alors, Bernard Le Gall, quand on parle de château, on pense rénovation, travaux, entretien. Jamais vous ne partez en vacances?
4: Non. Des fois, on prend, vous avez raison, une semaine par an, parce que le reste du temps, eh ben, on s'occupe du château, on s'occupe du parc. Le parc demande beaucoup de travail. Il y a les animaux aussi. On a des chevaux, on a les cygnes, les paons. Il faut s'occuper de tous ces animaux. Donc, c'est vrai que vous avez raison, on est toujours sur le pont à travailler à Chantors.
0: Parc et château de Chantors à Bassilly. Un mot de l'actualité là du château pour cet été, Bernard Le Gall.
4: Voilà, l'été va commencer. Donc du 1er juillet, donc dans quelques jours, jusqu'au 31 août, donc pendant 62 jours, on peut visiter les collections des intérieurs du château. Tous les jours, il y aura une visite commentée à 15h, d'une heure, faite par les propriétaires. Et donc, on parle d'histoire de l'art, on parle des différents objets qui se trouvent dans le château, des tableaux du XVIe siècle, du XVIIe siècle, du XVIIIe siècle, des meubles, comment on vivait au XVIIIe. C'est vraiment une très belle visite. Et ensuite, les visiteurs, ils peuvent se promener dans le parc, très grand parc, 19 hectares, où vous avez des cascades, vous avez le plus grand camélia de France, des rhododendrons, des lacs, etc., des arbres séculaires, les séquoias, les cèdres du Liban.
0: Oui.
4: Donc c'est vraiment un voyage, vraiment à travers le temps et à travers un peu aussi à travers le monde, parce que vous voyez, on se trouve dans l'Himalaya, par moment on a l'impression d'être aux États-Unis.
0: Eh bien, merci pour cette invitation au voyage. En tout cas, on va parcourir ce parc et château de Chantors à Bassilly là cet été. C'est entre Avranches et Granville. Merci Bernard Le Gall, l'un des deux propriétaires, d'avoir été avec nous.
4: Oui, rapidement. Je peux dire un petit dernier mot,
0: s'il vous plaît.
4: Également, il y a les pique-niques en blanc. Oui. Les pique-niques en blanc, donc nos visiteurs arrivent à partir de 19h30, ils arrivent en blanc avec leur pique-nique, on les installe sur les pelouses, et ensuite quand la nuit tombe, on part en promenade nocturne dans le parc illuminé. Et ça, c'est le 26 juillet.
0: D'accord.
4: Et le 2 août. Voilà.
0: Merci, je vous souhaite un très bel été, à bientôt.
4: Un grand merci, au revoir.
0: Au revoir, 7h26, The Riddle, voici Nick Kershaw.

0: The Riddle pour démarrer la journée. C'était Nick Kershaw. On se retrouve dans un petit instant, dans une petite minute, pour le 90 secondes, l'actu en français dans le monde avec Valentin Bertrand.
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0: C'est une journée qui se présente bien côté ciel, côté météo, avec surtout des températures bien plus agréables. L'air est plus respirable. On va faire un point météo, évidemment, dans un court instant. L'actualité, ça arrive dans un instant. Et l'info d'ici aussi, Katia Lautrou.
6: À 7h30, donc à cette heure-ci, on va parler de Conscience Humanitaire, une association qui fait des maraudes pour les SDF à Cherbourg-en-Cotentin et qui était donc très présente la semaine dernière avec la canicule.
0: C'est aujourd'hui lundi, nous sommes le 29 juin. Nous vous souhaitons un très bel été, bien sûr. L'actu en France et dans le monde, le 90 secondes, c'est maintenant. Il est 7h30, on rejoint Valentin Bertrand.
7: Entre 20 et 30 degrés attendus cet après-midi, on respire de nouveau, toutes les vigilances rouges sont levées. Il ne reste que 5 départements du Sud-Est et de la Corse en vigilance orange. L'heure est maintenant au bilan et aux leçons à tirer après cette canicule. Une cellule interministérielle de crise est prévue à 16h. 2 enquêtes ouvertes pour comprendre le crash d'avion survenu hier à Tomblaine, près de Nancy. L'une du bureau enquête et analyse compétent dans ce genre d'accident et une autre du parquet de Paris à la recherche des responsabilités pénales. Les 11 occupants de l'appareil sont morts sur le coup. C'est un texte politiquement inflammable. La loi d'urgence agricole est examinée aujourd'hui au Sénat. Parmi les mesures controversées, la simplification des procédures pour construire une méga-bassine ou encore le retour de l'acétamipride, un néonicotinoïde dangereux pour la biodiversité, la santé, mais réclamé par les betteraviers et les producteurs de noisettes. MaPrimeRénov' à nouveau raboté dès la rentrée de septembre. Le changement d'une fenêtre ou du ballon d'eau chaude, les monogestes en fait, ne seront plus éligibles au profit des rénovations globales. Des affaires renvoyées, des tribunaux ralentis, magistrats et avocats protestent contre la réforme judiciaire portée par leur ministre Gérald Darmanin. Ils dénoncent l'accélération des procédures pénales et l'allongement de la durée légale de détention provisoire. Il replonge sur une distance qui lui réussit bien. Léon Marchand, sur le départ ce matin du 200 mètres brasse au championnat de France de Saint-Étienne. C'est l'une des 4 épreuves sur lesquelles il a triomphé lors des JO de Paris 2024.
6: Merci Valentin. Dans l'info d'ici, après une semaine de canicule rouge dans la Manche, on passe au vert et on ne va pas s'en plaindre. Mais certains tirent maintenant les conséquences aussi de ces très fortes chaleurs. À Cherbourg-en-Cotentin, Conscience Humanitaire vient en aide aux personnes à la rue en effectuant des maraudes de jour et de nuit. Sylvie Cousin en est la présidente. Marie Stareki lui a demandé quel bilan justement son association tire de la canicule de la semaine dernière.
8: On a axé surtout nous sur les personnes qui sont sous tente, hein, parce que ça fait déjà quelques jours avant le temps canicule qu'elle nous disait que c'était intenable. Donc on a été très très vigilants quant à ces personnes. On a renforcé nos maraudes de jour. On a maraudé le mercredi, alors qu'habituellement on n'a pas de maraude professionnelle le mercredi, parce que le danger est réel.
9: Oui, justement, vous évoquez les personnes qui sont sous tente. Est-ce qu'on sait à combien de degrés ça peut monter sous une tente en période de canicule ?
8: Il me semble bien qu'un bénéficiaire disait qu'un soir, il avait 34 degrés et il est quand même relativement abrité, hein. Donc on peut imaginer largement la température en journée si c'est à 34 en fin d'après-midi, quoi.
9: Quel âge ont ces personnes ? Quelle situation est-ce que vous rencontrez ?
8: Les âges sont très très variables. On a des gens qui ont, hélas, 20 ans. Mais on a aussi des gens qui arrivent à l'âge de la retraite. Là, il y a vraiment tous les âges.
9: C'est vrai qu'en plus, en période de canicule, c'est des personnes d'autant plus vulnérables à la chaleur.
8: Oui, tout à fait. Alors nous, on a proposé de l'eau à volonté, bien évidemment. On a fait l'acquisition de brumisateurs. qu'on distribue allègrement, hein. Casquettes quand on peut, mais ça, on n'avait pas forcément de stock. Donc, d'ailleurs, je profite de lancer un appel. Si des personnes avaient des casquettes ou des chapeaux légers pour une situation comme celle-là, nous, on est preneurs, hein, à notre adresse ou sur nos points collecte. De notre côté, on va anticiper des stocks de couvertures de survie, parce que les couvertures de survie ne servent pas que pour le froid. Elles servent aussi à se protéger de la chaleur caniculaire, hein, quand on tourne la couverture. Et puis les brumisateurs ou des petits vaporisateurs, en fait.
9: Nos auditeurs, en tout cas, peuvent participer, quoi. C'est ce que...
8: Alors oui, absolument. Hein. On est preneur de tout ce qui peut aider à rafraîchir.
9: Merci beaucoup, Sylvie Cousin.
8: Mais je vous en prie. Merci à vous.
6: Restez vigilants. Si vous voyez des personnes à la rue, vous pouvez alerter Conscience Humanitaire sur leurs réseaux sociaux ou appeler le 15 ou le 112. On tire donc le bilan de la canicule ce matin avec le préfet Marc Chapuis, invité d'ici Cotentin matin tout à l'heure à 7h45. Et cette question, la Manche va-t-elle devenir une terre pour réfugiés climatiques? Eh oui, parce qu'il a fait chaud chez nous, mais encore plus chaud ailleurs. Et du coup, on avait arrivé du monde là ces derniers temps. Donnez-nous votre avis. C'est sur la page Facebook d'ici Cotentin.
0: Dans l'actualité aussi aujourd'hui, Katia.
6: Plusieurs cambriolages dans le sud Manche ce week-end et le témoignage d'un gérant d'hôtel que l'on entendra dans l'actualité aussi. Et puis Paul Lapeyra, le cycliste manchois, qui est terminé deuxième hier des championnats de France. On parlait canicule, ça y est, on respire.
0: Oui, puisque les températures iront de 22 à 23 degrés au maximum là cet après-midi, au meilleur de la journée. Et puis là, on se réveille avec 14 degrés, par exemple, à Flamanville, comme à Fermanville. On a 14 degrés, tiens, à Sainte-Mère-Église, dans le sud du département. Écoutez, les températures sont agréables, particulièrement dans le pays Grand-Villet. Là, on a 18 degrés actuellement à Jullouville. Soleil hein, pour aujourd'hui, alors quelques nuages le matin, mais vite dissipés. Soleil cet après-midi avec un vent faible. Demain, rebelote. Soleil bien présent. Mercredi aussi, agréable. Bref, une belle semaine estivale sans excès côté température. 21-22 degrés au nord et jusqu'à 26 degrés au maximum dans le sud-manche. Le trafic à 7h35, la circulation se fait bien sur les routes manchoises. Je vous communique les manœuvres du pont tournant à Cherbourg pour aujourd'hui. Ça va manœuvrer à 8h30 et 10h30 aujourd'hui si un bateau se présente. 8h30, 10h30. Vous partagez évidemment l'info trafic partout où que vous soyez dans la Manche. Que vous soyez à Avranches, Coutances, Granville, Saint-Lô, Cherbourg. Ralentissement, accident, contrôle de vitesse, 02 33 23 13 23, c'est le bon réflexe.
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0: C'est ta chance. 7h36, vous écoutez ici Cotentin matin. Voici Jean-Jacques Goldman.

0: Jean-Jacques Goldman, c'est ta chance.
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0: Toute l'équipe vous souhaite un très très bon réveil, un très bel été, merci d'être là. Alors tiens, justement, qu'est-ce que vous faites là cet été? Vous faites quoi? Est-ce que vous aimez aller ici ou plutôt là? Où est-ce que vous aimez vous promener? Quels sont vos coins préférés? Alors cet été, on vous donne la parole. L'été en Normandie, c'est vous qui en parlez le mieux.
2: On a beaucoup de chance, pas forcément besoin de partir en vacances pour être dépaysé. Bonjour, je m'appelle Manon et mon petit plaisir de l'été, c'est les balades en bord de mer et se promener au soleil dans notre belle ville du Cotentin.
3: Vous vous baladez toute seule, non?
2: Non, en famille avec ma fille et mon amoureux, Ava, ma fille, et Grégory, mon conjoint. Sur Cherbourg ou vers la mer, dans la Hague, toute la côte Jobourg, tout ça.
3: Ouais, plutôt au bord de la plage?
2: Oui, bord de mer, oui. Scioto aussi, pas mal Scioto là quand il fait bien chaud.
3: Qu'est-ce qui vous plaît dans ces balades-là?
2: La mer et le calme. Le cadre aussi, qui est très très beau par chez nous, hein, on a beaucoup de chance. Pas forcément besoin de partir en vacances pour être dépaysé. L'odeur de la mer, le bruit, tout ça quoi.
3: Surtout dans le Cotentin, où est-ce que vous partez aussi?
2: Si on part fin mai à Saint-Malo, voilà, okay. On va aller se balader un peu chez les concurrents. <C'est ça. rire> Oui, bien sûr, hein, on les aime beaucoup les Bretons. Hein.
3: Qu'est-ce que vous souhaitez aux auditeurs d'ici pour l'été?
2: De passer de bonnes vacances et puis de découvrir notre beau Cotentin. Et de quitter Cherbourg, mais d'aller dans les alentours, c'est très beau. La Hague, oui, Lens du Brick aussi. Carteret, descendre vers Granville aussi, pourquoi pas. Enfin, toute la côte, hein, on a des belles côtes, donc autant en profiter. Le meilleur des étés, c'est ici.
0: Ben c'est clair, on est bien d'accord. Manon, à l'instant. Il est 7h42 minutes. Restez avec nous dans un petit instant. Tiens, Vanessa Paradis, son dernier single.
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0: Le préfet de la Manche nous rejoint dans un petit instant, 7h43, juste après les épines du cœur. Voici Vanessa Paradis.

0: co-écrit par Étienne Dao, Les épines du cœur. À l'instant, c'était Vanessa Paradis.
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0: 8h moins le quart, vous écoutez Ici Cotentin, invité de la matinale d'Ici Cotentin là ce matin, le préfet de la Manche, quelques jours après l'épisode de canicule inédit qui a frappé le département, Benoît Martin.
3: Oui, on prend un peu de recul maintenant qu'on respire un peu mieux et on tire le bilan et les enseignements de cet épisode climatique extrême. Bonjour Marc Chapuis.
4: Bonjour.
3: Alors c'est un peu une boutade, mais on vous aurait dit avant de prendre votre poste il y a quelques mois qu'en venant dans la Manche, l'une des premières crises que vous auriez à gérer c'était une canicule. Vous y auriez cru?
4: C'est vrai que ça faisait pas partie des hypothèses les plus probables, mais nous avons eu une tempête en début d'année et puis cette canicule qui a été particulièrement intense la semaine dernière. C'est vrai qu'il va falloir sans doute réviser nos classiques. La Manche est plus seulement un département, comme on le dit parfois, enclavé où il pleut souvent. Mais c'est aussi, je crois que les Français l'ont vu, une terre tempérée, entourée d'eau, et où on peut trouver refuge quand toute la France suffoque.
3: Ouais, on y reviendra. Alors, les services de l'État, en tout cas, des collectivités, les hôpitaux, les secours ont tenu, est-ce qu'on peut dire ça comme ça, ce matin, quelques jours après, effectivement, le pic de canicule?
4: Alors oui, les hôpitaux ont tenu. Moi, je voudrais vraiment rendre hommage à tous ceux qui se sont mobilisés la semaine dernière. Bien sûr, les établissements de santé, les professionnels de santé, les professionnels des EHPAD en particulier. Je suis allé les visiter au plus fort de la canicule un EHPAD et j'ai vu un personnel remarquable, complètement mobilisé pour assurer le bien-être des résidents, et ça a été le cas dans tous les EHPAD du département. Bien sûr, les services des urgences qui ont été mis à rude épreuve. On a eu plus de 30% d'appels aux urgences, avec des pics d'appels. Et puis aussi les maires, parce que les maires ont fait un travail remarquable pour contacter les personnes particulièrement vulnérables. Vous savez qu'il y a un registre qui a été mis en place.
3: Et ça a bien fonctionné.
4: Ça bien fonctionné. J'ai fait une visio la semaine dernière avec l'ensemble des maires en leur rappelant l'importance de pouvoir prendre contact avec les personnes âgées et puis la solidarité de proximité aussi, puisque quand on sait qu'on a quelqu'un de vulnérable, et ben on l'appelle et puis on prend de ses nouvelles.
3: Oui. Marc Chapuis, pour revenir un instant à la situation de l'hôpital, ils ont tenu les hôpitaux, mais à quel prix? On a entendu ce matin des agents hospitaliers qui disent on bricolait un peu quand même, hein, on n'a pas toujours les moyens matériels, avant tout matériels, pour faire face à ce type de crise de hausse de chaleur.
4: Alors c'est vrai que les hôpitaux ont été mis à rude épreuve. Le bâti n'est pas toujours adapté, c'est clair, à des périodes de canicule. Tous les bâtiments hospitaliers ne sont pas climatisés. Moi je voudrais quand même dire qu'il y a eu beaucoup d'investissements qui ont été faits, en particulier depuis 2021. Chacun le sait, le Ségur de la Santé, c'est quand même, rien que dans notre région, 450 millions d'euros d'investissements qui ont été investis dans les hôpitaux.
3: Donc on ne peut pas dire que rien n'a été suffisant.
4: Alors, c'est pas suffisant, surtout quand on doit faire face à des températures caniculaires. Et c'est vrai que il va falloir qu'on accélère dans les hôpitaux comme dans les établissements scolaires la rénovation thermique de l'habitat, comme dans les logements d'ailleurs. Donc, ça prendra des années.
3: Et justement, le bâti, on le comprend, hein, c'est sans doute un des axes sur lesquels il va falloir beaucoup travailler dans les mois et années à venir. On entend par exemple ce matin que le dispositif France Rénov au niveau national qui permet à tout chacun de faire des investissements et des travaux énergétiques dans son logement, à partir de la rentrée, sera limité à ceux qui feront pratiquement l'ensemble de leur habitation, ce qui n'est pas donné à tout le monde, même s'il y a des aides. Est-ce que ça va pas à l'inverse de ce qu'il faudrait faire? Et permettre à tous, même sur, par exemple, un changement juste de fenêtre, de le faire grâce à des aides?
4: Ce qu'on vise, c'est l'efficacité. Si on remplace les fenêtres, mais que les combles ne sont pas isolés, ça va pas servir à grand chose. Donc le débat, il a lieu depuis des années. Si on veut vraiment que la rénovation thermique produise ses effets, il va falloir qu'on traite l'ensemble des sources de déperdition de chaleur. Et c'est pour ça que l'ANA, de plus en plus, va vers une rénovation globale du logement. Alors bien sûr, en face, il faut adapter les aides pour que les personnes qui n'ont pas les moyens d'engager des travaux si importants puissent quand même le faire grâce aux mécanismes d'aide. C'est tout l'enjeu de l'évolution de ce dispositif qui va coûter très cher, mais qui en même temps va permettre d'assurer une efficacité dans l'isolation des logements.
3: Et d'une manière plus globale, Monsieur le Préfet, on peut dire que l'État sera au rendez-vous de ce défi, effectivement, d'accompagner les Français, quand je dis les Français, c'est les particuliers, mais aussi les institutions, dans cette révolution du bâti.
4: Il y a beaucoup de choses à faire. Il y a une question budgétaire que chacun comprend. Les mécanismes sont en place. Si on prend la Manche, on peut estimer à environ 50 000 le nombre de passoires thermiques, c'est-à-dire dont le diagnostic de performance est F ou G. C'est beaucoup, ça prendra des années, mais les mécanismes de financement sont là et il va falloir aussi se poser des questions parfois de reconstruire certains logements parce que la mise aux normes va coûter plus cher que la démolition-reconstruction.
0: 7h51, Marc Chapuis, le préfet de la Manche, est l'invité d'ici Cotentin pour tirer le bilan de l'épisode caniculaire qui a touché notre département.
3: Alors Marc Chapuis, autre point, dans le Saint-Loin, on a vu qu'on n'avait pas passé loin de la difficulté à approvisionner en eau les habitants de certaines communes. Nos réseaux de distribution sont tout simplement pas adaptés. Là aussi, il va falloir tirer les enseignements de cette alerte.
4: Oui, on a eu effectivement une alerte dans le Saint-Lois. Il est trop tôt pour savoir d'où vient cette alerte. Est-ce que ce sont des fuites dans le réseau? Ça peut arriver. Est-ce que ce sont certains consommateurs qui ont tiré trop d'eau par rapport à la capacité de nos châteaux d'eau à pouvoir fournir, surtout en période de canicule où on a tendance à prendre plus de douches, à être plus à tirer davantage sur le réseau? C'est difficile à ce stade de le dire. On a engagé un certain nombre d'investigations auprès des grands consommateurs d'eau, mais ce qu'il y a de certain, c'est que on a été amené à demander aux gens de moins tirer sur le réseau, et en particulier aux gros consommateurs. J'organiserai en septembre des assises départementales de l'eau avec le conseil départemental pour finalement prendre à bras le corps cette question. L'eau peut être un problème dans la Manche. Nous pouvons être, et ces derniers jours l'ont montré, dans des tensions du réseau d'eau. Et donc il va falloir qu'on se projette sur les années qui viennent pour regarder comment utiliser au mieux cette ressource et pour parfois peut-être même la stocker pour permettre d'éviter de se retrouver dans ces situations.
3: Et nous sommes d'ailleurs très tôt cette année dans une situation de sécheresse ou de pré-sécheresse dans le département, Monsieur le Préfet.
4: Alors, on n'est pas encore en sécheresse, mais c'est vrai qu'on a placé vendredi dernier le département en vigilance. Et aujourd'hui se réunit le comité de ressources en eau qui rassemble l'ensemble des autorités qui travaillent sur ce sujet-là. Et je serai sans doute amené à signer un arrêté d'alerte sur un certain nombre de secteurs du département parce qu'il a très peu plu ces dernières semaines, et pour éviter de nous retrouver dans une situation critique, nous allons devoir effectivement restreindre l'usage de l'eau dans certains secteurs du département.
3: Question toute simple pour les agriculteurs qui nous écoutent, on a vu passer un arrêté signé de votre part pour leur permettre d'enfouir les cadavres d'animaux décédés dans les exploitations du fait des fortes chaleurs. Alors je ne sais pas si c'est un phénomène qui concerne énormément d'agriculteurs ou pas, mais est-ce que pour ces agriculteurs-là, il peut y avoir des indemnités si ça a été des pertes importantes?
4: Alors, il faut d'abord savoir si l'éleveur a une assurance, perte d'exploitation, comme ça peut être le cas pour les agriculteurs qui font des céréales, et bien pour ceux qui élèvent par exemple des volailles, ils peuvent être assurés et être indemnisés sur des pertes d'exploitation. Le problème de fond, c'est effectivement comment est-ce que on peut, lorsqu'on est éleveur de volailles, s'accommoder de très fortes chaleurs. Les volailles ne suent pas. Donc elles subissent de plein fouet la canicule et elles suffoquent. On a eu ce phénomène la semaine dernière dans la Manche, comme dans d'ailleurs toute la France. Et donc
3: aussi la nécessité de s'adapter et d'adapter
4: d'adapter les modalités d'élevage et notamment de ventilation des locaux.
3: Marc Chapuis, on revient pour terminer aux humains parce que c'est quand même ce qui nous préoccupe beaucoup. D'abord le bilan. Est-ce qu'on sait? On sait qu'à l'échelle nationale pour l'instant on parle de 1000 morts. Est-ce qu'on sait dans la Manche s'il y a eu des décès liés à cette canicule?
4: Alors, il y a eu des décès la semaine dernière, probablement dû à la canicule. On a eu un certain nombre de personnes qui ont été dont on a constaté le décès. Souvent des personnes très âgées dont les organismes ont été mis à rude épreuve. Aujourd'hui, c'est trop tôt pour savoir leur nombre, parce que c'est difficile de faire la part des choses entre quand vous avez quelqu'un de décédé, si c'est directement lié à la canicule ou pas. Mais nous le saurons, et sans doute y aura-t-il une surmortalité.
3: C'est ça, c'est ce qu'on parle. La décompensation dont on parle depuis quelques jours, pendant les mois à venir, on peut s'attendre à d'autres décès liés à cet épisode?
4: Alors nous sommes très vigilants, et nous serons particulièrement vigilants dans les jours à venir, parce que l'épisode caniculaire a été très intense, les autorités de santé nous expliquent que les organismes mis à rude épreuve peuvent effectivement décompenser dans les jours qui viennent. Donc c'est pour cela que, avec la médecine de ville, avec les professionnels de santé, nous serons très attentifs dans les jours et les semaines qui viennent.
3: Merci beaucoup Marc Chapuis, préfet de la Manche, d'avoir été avec nous ce matin pour tirer le bilan et les enseignements de cet épisode caniculaire, qui ne sera peut-être pas le dernier de l'été. On parle déjà de fortes chaleurs possibles la semaine prochaine. Il est encore un peu tôt pour le dire, mais on suivra ça avec attention. Merci beaucoup à vous, bonne journée.
4: Merci à vous.
0: Alors même s'il a fait chaud, très chaud chez nous comme ailleurs, l'épisode a duré moins longtemps que dans certaines autres régions françaises. Alors on a vu des réfugiés climatiques arriver chez nous, et on vous demande ce que vous en pensez là sur le Facebook ici Cotentin.
5: Pour Damien, des années qu'on le dit, suffit de s'intéresser de près au réchauffement climatique pour comprendre qu'on sera temporairement un refuge climatique.
0: Il y a Nelly aussi qui nous dit ceci: il pleut souvent, beaucoup de vent, sans compter les clochers, les coqs, les vaches qui font des cochons sur les routes. Bon, faut être manchot de naissance pour supporter tout ça. Je rigole, nous dit Nelly, mais on n'a pas besoin de touristes. Merci.
5: Et vous pouvez continuer à réagir, n'est-ce pas?
0: Bien sûr, sur le Facebook ici, Cotentin. Allez, 7h57. On se retrouve dans un petit instant, dans 3 minutes évidemment, avec les infos avec vous, Katia, et puis aussi dans une poignée de secondes pour un voyage dans le temps avec Stéphane Bern à propos d'une carte aujourd'hui incontournable dans notre quotidien.
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0: Et donc chaque jour avec ici Cotentin, un petit peu d'histoire avant l'actu avec Stéphane Bern. Ce matin, on voyage au temps où un étourdi invente l'une des cartes incontournables de notre quotidien.
7: Les grandes inventions peuvent naître de petits moments de gêne. L'addition qui arrive, le portefeuille qui manque et le rouge qui monte aux joues. En 1949, au Madge's Cabin Grill, un restaurant chic de New York, Frank McNamara savoure son repas et passe un agréable moment en bonne compagnie. Jusqu'au moment de payer. La catastrophe.
8: C'est vraiment la caca, la cata, c'est là. C'est la catastrophe.
7: Ses poches sont vides, l'homme d'affaires a oublié son portefeuille. Heureusement, sa femme lui sauve la mise et règle l'addition. Derrière chaque grand homme se cache une femme. McNamara se promet qu'une telle situation n'arrivera plus. Pour s'en assurer, il a une idée. Et si l'on pouvait payer sans avoir d'argent sur soi? Quelques mois plus tard, il retourne au Major's Cabin Grill avec son associé et paye le repas. Toujours sans son portefeuille. Mais cette fois, à l'aide d'une petite carte en carton. À ne pas confondre avec un chèque en bois. Le principe est simple. On consomme aujourd'hui et on paye plus tard. C'est la première carte de crédit moderne lancée par le Diners Club.
9: T'as toujours pas de carte de crédit?
10: Enfin, c'est bien, je suis interdit bancaire.
7: Le succès est rapide. L'idée séduit les clients, soulage les commerçants et transforme peu à peu notre rapport à l'argent. Mais ce qui est fascinant, c'est que cette invention avait déjà été imaginée 60 ans plus tôt. En 1888, dans son roman « 100 ans après » ou « L'an 2000 », l'écrivain Edward Bellamy décrit une société futuriste où chacun possède une carte lui permettant de régler ses achats sans monnaie. La carte de crédit a réglé un problème. ne plus avoir besoin d'argent sur soi. Elle n'a malheureusement pas réglé le problème majeur, ne plus avoir d'argent tout court.
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0: Nous sommes le lundi 29 juin, vous écoutez Ici Cotentin, il est 8h. Les infos, Katia Lautrou, bonjour.
5: Bonjour Eric, bonjour à tous.
0: Et d'abord cet important incendie en cours à la Roche à Coucou sur la commune des Pieux.
5: Une quarantaine de pompiers sont sur place depuis cette nuit pour un feu de végétation d'un hectare et demi. Hier aussi, 200 mètres carrés sont partis en fumée à Lingreville et un silo a pris feu à Liéville-sur-Douve. Si la canicule est passée, l'herbe est très sèche et il y a des risques d'incendie. Autre conséquence aussi ce matin, on apprend qu'après les orages survenus ce samedi, de grosses perturbations ont lieu à la SNCF. Une dizaine d'arbres sont tombés sur des caténaires. Les travaux pour les réparer vont durer jusqu'au 6 juillet, soit lundi prochain. La circulation des trains sur les lignes normandes aussi, annonce la SNCF dans un post publié sur X, sur plusieurs lignes, donc Paris-Cancherbourg, Paris-Trouville, Deauville, Paris-Rouen-Le Havre, Paris-Vernon, Paris-Cerquigny. Toutes les infos sont à retrouver sur ici.fr.
0: Le préfet de la Manche a tiré lui aussi les conséquences de la canicule de la semaine dernière, là il y a quelques minutes sur Ici Cotentin Matin.
5: Marc Chapuis qui a indiqué qu'il y a eu des décès liés à la canicule dans la Manche, des personnes âgées, très âgées, difficile de comptabiliser pour le moment, mais la vigilance sanitaire demeure, surtout que le mercure pourra à nouveau grimper la semaine prochaine et qu'il pourrait y avoir le contre-coup de cette canicule. Dans les hôpitaux, on redoute des pathologies et encore des décès donc chez les personnes les plus fragiles ces prochains jours. À Saint-Lô, après 3 jours à 40 degrés, l'heure est au bilan dans cet établissement classé qui date de 1956 et qui est très vitré. Les syndicats de l'hôpital mémorial dénoncent des services et des bureaux à plus de 30 degrés. Pas assez de ventilos ni de couverture de survie pour mettre sur les fenêtres. Certains agents ont même dû en apporter de chez eux. C'est ce que nous raconte Nawel Travers, secrétaire adjointe de la section CFDT de l'hôpital mémorial.
9: Il n'y a pas du tout de matériel, pas de ventilateur, pas de bruminotisateur pour les agents. Mais même pour les patients où ça manque, c'est dommage qu'en 2026, on ait si peu d'équipement. On ressort d'une période Covid où on a manqué déjà d'équipement. Et malgré tout, on retrouve encore une fois ces mêmes conditions de travail. C'est-à-dire qu'on voyait des soignants avec des sacs poubelles sur le dos. Aujourd'hui, on voit des soignants avec la sueur au front parce qu'on n'est pas à la hauteur. On a déjà connu ça. On a cru en des belles promesses. Ça fait 16 ans aujourd'hui que chaque travailleur de France donne une journée, la journée de solidarité, au profit justement de nos aînés, au profit de nos établissements, pour pouvoir mettre des conditions, éviter ces temps de canicule. Parce que c'est parti de ça en 2003. Aujourd'hui, on est en 2026 et on doit courir après des couvertures de survie pour pouvoir faire face à un petit peu de fraîcheur. C'est pas possible.
5: La direction qui a conscience que ce sont certains personnels qui ont donc trinqué et qui assure que le budget consacré à l'adaptation des bâtiments au réchauffement climatique va grimper dans les prochaines années. Mais pour les particuliers, ça risque d'être plus difficile contre toute attente, puisque MaPrimeRénov' sera limitée à la rentrée quasiment désormais au seul dossier de rénovation d'ampleur, c'est-à-dire cumulant plusieurs types de travaux. On en parlait avec le préfet il y a quelques minutes. En clair, plus de financement pour la seule pose de nouvelles fenêtres ou l'isolation d'un toit. Drôle de signal en pleine fournaise, disent certains. Officiellement, il ne s'agit pas d'une volonté de réduire les budgets, mais d'un choix fait au nom de l'efficacité, Raphaël Ebenstein.
11: Recentrer MaPrimeRénov' sur les gros chantiers qui représentaient déjà l'an dernier l'essentiel des aides accordées, c'est bien la volonté assumée du ministère du Logement pour qui seule une rénovation d'ampleur permet de gagner plusieurs étiquettes de DPE, le diagnostic de performance énergétique, et de réduire ainsi durablement les factures. D'où l'abandon du financement de ce qu'on appelle les monogestes, comme un simple changement de fenêtre ou l'isolation d'un toit sans autres travaux qui iraient avec. Exception toutefois pour l'installation d'une pompe à chaleur RO destinée au chauffage ou la dépose d'une vieille cuve à fioul qui resteront éligibles en dehors d'une rénovation complète du logement, avec le risque que cette nouvelle évolution de MaPrimeRénov' se révèle au final peu lisible et entraîne un afflux de dépôts de dossiers pour les monogestes cet été avant l'application concrète des restrictions.
5: Restrictions d'eau aussi dans la Manche. Un arrêté pourrait être pris dans certains secteurs. Un comité de suivi a lieu aujourd'hui. Sur l'agglomération de Saint-Lô, la semaine dernière, 9 communes avaient été obligées de restreindre leur consommation. À 8h30 dans l'info d'ici, on fera aussi le point dans les EHPAD après la canicule. Et puis cet après-midi, c'est le Premier ministre, lui, Sébastien Lecornu, qui présidera une nouvelle cellule de crise.
0: 8h05, vous écoutez ici Cotentin. Plusieurs hôtels-restaurants ont été cambriolés ce week-end sur la côte entre Jullouville et Saint-Jean-le-Thomas.
5: À chaque fois le même mode opératoire, le ou les voleurs cagoulés et gantés passent par une baie vitrée et repartent avec le fond de caisse. À 9h, vous entendrez le témoignage d'un gérant d'hôtel qui lance un appel à témoins sur les réseaux sociaux. Le projet des deux grandes éoliennes de plus de 200 mètres de haut à Saint-Sauveur-le-Vicomte ne verra finalement pas le jour. Ainsi en a décidé la Cour administrative de Nantes. L'affaire remonte à plusieurs années. C'est la proximité du radar de Maupertuis qui a été pris en compte. Le retour du débat sur l'acétamipride au Parlement un an après la pétition aux 2 millions de signatures contre la loi du plomb et la censure de l'amendement par le Conseil constitutionnel. Cet insecticide dangereux pour la santé de l'homme et de la planète pourrait être réautorisé en France via la loi d'urgence agricole que le Sénat examinera à partir de 16h cet après-midi.
0: La montée des résistants a eu lieu hier à la montagne du Roule à Cherbourg en Cotentin.
5: Pour l'anniversaire de la libération du fort puis de la ville, c'était les 26 et 27 juin 44. Alors hier, pour la 11e année, un hommage a été rendu à tous ceux qui ont œuvré à cet exploit. Des élus, des associations d'anciens combattants, des reconstituteurs ont participé à cette montée des résistants, car la libération de Cherbourg était une étape essentielle après le D-Day, Jacqueline Fardel.
12: Oui, 20 jours après le débarquement, les Américains sont à Cherbourg. Objectif stratégique, le fort.
13: La liberté que nous commémorons aujourd'hui, c'est gagner mètre après mètre. Le Roule domine notre ville. En juin 1944, il fut le dernier verrou, l'ultime bastion allemand avant la chute de Cherbourg. Tant qu'il tenait, la ville n'était pas libre.
12: Qui prend le fort prend Cherbourg, rappelle Jonathan, 28 ans, venu en tenue militaire, qui tenait à rendre hommage aux libérateurs de la ville.
14: Il faut savoir qu'ils ont mis quasiment plus de 2 jours à prendre le fort, donc pris de nombreuses pertes, notamment pour l'armée américaine de 119e division, donc même si techniquement ils ne sont pas arrivés par la montée, mais par les arrières du plateau, mais imaginez revivre un peu ce qu'ont vécu ces soldats, bien sûr les combats en moins, bien évidemment.
12: Une montée symbolique qu'Alice, 9 ans, a fait avec le portrait d'un des libérateurs dans les bras.
15: Je porte le tableau de quelqu'un qui a beaucoup aidé pour la libération du Roule. C'est très important et pour les militaires, pour moi et pour Cherbourg.
12: Son papa, Benoît, l'amène déjà depuis ses 5 ans.
16: On essaye de transmettre un petit peu le flambeau du devoir de mémoire. Comme ça, si ça peut faire une génération de plus, comme ça au moins ça va perdurer le plus longtemps possible.
12: Les participants qui ont hissé au sommet le drapeau américain.
5: Un mot de sport et le cycliste manchois Paul Lapeyra, vice-champion de France. Et puis ce soir, le club Manche en mode mondial de foot. Avant les 16e, demain de la France. La canicule qui est derrière nous.
0: Avec des maximales là de 22 à 23 degrés, donc il va faire bon cet après-midi. Et déjà, à l'heure où nous parlons, les températures sont agréable, 15 degrés actuellement là sur Cherbourg, sur Flamanville, 14 degrés à Saint-Lô, 16 degrés à Villedieu-les-Poêles, 15 degrés également à Créances. Notez samedi prochain la fête de la moto à Créances. Rallye moto, spectacle, acrobatie moto, concert, restauration sur place, c'est gratuit, c'est ouvert à tous, que vous soyez motard ou pas, c'est avec ici Cotentin. Et demain, c'est du soleil, mercredi ça sera agréable, la semaine va bien se passer, c'est une semaine estivale, sans excès, côté température toujours, hein, puisqu'on aura là cette semaine 21-22 degrés au nord et jusqu'à 26 degrés plus au sud. Pour ce qui est de la circulation, pour l'instant ça circule bien, je n'ai que des nouvelles rassurantes à vous communiquer. Et puis concernant les manœuvres du pont tournant à Cherbourg, il y aura une manœuvre tout à l'heure à 8h30, une autre à 10h30 si un bateau se présente. 8h30, 10h30. Vous circulez dans les secteurs d'Avranches, Coutances, Grandville, Saint-Lô, Cherbourg, où que vous soyez dans la Manche, partagez l'info trafic, ralentissement, accident, contrôle de vitesse au 02 33 23 13 23.
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0: Ouh. Eh ben, Mylène Farmer, Libertine. 8h09, Katia, on se retrouve tout à l'heure.
5: À tout à l'heure.
0: À partir de 8h30, les prochaines infos. Nous vous souhaitons un très bel été. On va jouer là dans un petit instant avec les bruits de l'été. Je vous en dis plus. Juste après Mylène Farmer. À tout de suite.

0: Mais voilà, un son qui vous est peut-être probablement, je pense, familier. On l'écoute ensemble et je vous dis pourquoi vous jouez ce matin. Écoutez. Ça vous fait penser à quelque chose, peut-être, non? Une activité sympathique. Alors ça, c'est toute l'année, hein, mais particulièrement l'été, c'est sympa, voilà. De quoi s'agit-il? 02 33 23 13 23, vous appelez maintenant pour peut-être nous retrouver là dans quelques instants. J'aurai le plaisir, dans ce cas, j'aurai le plaisir de vous offrir deux invitations pour aller au parc Ange-Michel. C'est dans la Manche, c'est à Saint-Martin-de-Landelles, c'est même dans le Sud-Manche. Parc d'attractions avec laser game, aqua splash, sidecar volant, bateau tamponneur, descente aquatique, des jeux aquatiques divers et variés, des manèges à sensations pour les petits et pour toute la famille. Parc Ange-Michel, deux invitations à saisir. Allez, bonne chance. Dans un petit instant, on se retrouve avec Aude Razo qui débusque les fraudes en tout genre. Et c'est même du vécu là pour Aude. Elle va nous parler de l'arnaque aux magnettes. À tout de suite.
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0: C'est pas vrai, c'est le rendez-vous anti-arnaque. Aude Razo, vous avez eu une mauvaise surprise l'autre jour en rentrant chez vous.
6: Effectivement, j'arrive dans le hall de mon immeuble et je vois là, sagement posé sur le banc dans l'entrée, une pile de magnets. Ils sont assez grands, enveloppés dans du cellophane avec une tonalité bleu-blanc-rouge, ça fait sérieux. Et dessus, je vois une liste de numéros de téléphone, la mairie, les pompiers, les hôpitaux de la région et puis le numéro d'un plombier, d'un électricien, d'un dératiseur avec écrit en rouge 24 heures sur 24, 7 jours sur 7. Donc là, qu'est-ce que j'ai fait? J'ai ramassé toute la pile et hop, j'ai mis tout ça à la poubelle.
0: Alors pourquoi? Quel est le piège?
6: Eh bien parce que ces magnets que vous avez déjà vus, vous aussi j'en suis sûre, et que vous avez peut-être même déjà collés sur votre frigo, ces magnets ne sont pas très honnêtes. Tenez, avant de tout jeter, j'ai regardé le numéro de la mairie qui était écrit dessus, j'ai vérifié dans Google, c'était celui d'une commune qui est à 7 km de chez moi, c'était pas du tout ma mairie. Le logo tout en haut, alors là ça varie, moi j'ai eu le logo d'un hôpital, ça peut être aussi celui d'une ville ou d'un département, en tout cas ça fait très officiel, mais ce ne sont pas eux qui ont édité ces magnets. Alors qui est derrière tout ça? Eh bien regardons maintenant la liste des artisans, le serrurier, le plombier. C'est bizarre, les numéros de téléphone sont tous un peu pareils, ils se ressemblent beaucoup. En fait, ils renvoient vers la même personne, j'ai testé, et l'artisan qui va débarquer chez vous a toutes les chances d'être fort malhonnête. Un couple s'est fait facturer comme ça 1 500 € pour un simple remplacement de disjoncteur. N'appelez pas ces numéros et prévenez vos voisins aussi que c'est une arnaque, c'est ce que j'ai fait.
0: Merci Aude Razo. C'est le rendez-vous anti-arnaque, hein, tous les matins, évidemment à 7h06, Aude, on vous retrouve demain. Et nous, Julien Doré, c'est tout de suite. Et dans un petit instant, je vous offre vos invitations pour aller au parc Ange-Michel dans le Sud-Manche.

0: C'était Julien Doré. Dans un petit instant, le portrait de Françoise. Françoise qui habite la Hague, elle est passionnée par les oiseaux. Elle est d'ailleurs bénévole au GON, le groupe ornithologique normand. Manu Gouache, notre reporter, l'a rencontrée, Françoise. On va les retrouver tous les deux là dans un petit instant. Avant cela, 8h20, on joue ensemble au bruit de l'été avec Laetitia à la glacerie. Bonjour Laetitia.
1: Bonjour.
0: Bonjour, bonjour. Comment ça va vous?
1: Oh bon, écoutez, bien.
0: Ouais.
1: Bien, il fait moins chaud, on est bien.
0: Ouh là là, ça fait du bien.
1: Oh oui.
0: Enfin, on respire. Laetitia, je vous propose le bruit de l'été, vous l'écoutez bien et vous me donnez votre réponse juste après.
1: Oui.
0: Alors, avez-vous une petite idée?
1: Moi, je dirais le tennis.
0: Le tennis. Non, c'est pas ça.
1: Oh
0: c'est... Et non, ça n'est pas cette activité. C'est une autre activité. Je vous dis à bientôt, je vous embrasse.
1: À bientôt.
0: Au revoir, Laetitia. Et qu'en pense Martine, tiens, à Sainte-Croix? Bonjour, Martine.
2: Bonjour.
0: Alors, Martine, vous venez d'entendre le bruit de l'été, là, celui que je vous ai proposé et je vous propose là ce matin. Vous pensez à quoi?
2: La pétanque.
0: La pétanque. Eh oui, c'était la pétanque. Eh, c'était pas le tennis, c'était la pétanque. Oui, vous avez reconnu hein, ce bruit de boule là qui claque et qui roule aussi sur le parterre, le gravier. Ouais, je pense que c'est du gravier.
2: Oui, ça claque bien.
0: C'est ça. Vous jouez à la pétanque, vous l'été, Martine?
2: Un petit peu.
0: Bien. Vous pointez, vous tirez, vous faites tout, vous faites les deux.
2: Oui, enfin, on fait au mieux.
0: C'est bien ça, Martine. Eh bien, écoutez, faites bon usage là des deux invitations que je vous offre pour aller au parc Ange Michel. Alors, c'est à Saint-Martin-de-Landelle, je disais, c'est un parc d'attractions, en fait, avec plein d'activités, des jeux aquatiques, manège à sensations pour les petits, pour toute la famille, sidecar volant, bateau tamponneur, etc., etc. Profitez bien de l'été, profitez de ces invitations pour le parc Ange Michel. Bravo, Martine.
2: Merci beaucoup.
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0: 8h22, 50 raisons d'aimer la Manche avec les gens d'ici. Manu Gouache, notre reporter, est allé voir Françoise, bénévole au groupe ornithologique normand, le GON. Elle compte, elle, mettre en place des systèmes de protection de certains oiseaux dans la Manche. Alors, elle vit à Sainte-Croix et son jardin est un refuge, un endroit qui accueille les batraciens et ses amis les oiseaux. Et c'est toute une philosophie.
4: Mais vous voyez, le terrain, il n'est pas léché. Il est nettoyé, il y a du paillis, et puis après, pousse aussi un petit peu ce qui veut bien pousser dedans, quoi.
5: Vous laissez faire la nature aussi un peu.
4: Où voulez-vous que les salamandres ou mes crapauds et même mes tritons se nichent et se cachent s'il n'y a pas le couvert qu'il leur faut? C'est pas à nous d'être directifs, c'est à nous de nous adapter à la nature, à son besoin. On n'est quand même que de passage ici, c'est ce que je pense. L'être humain, il devrait comprendre ça. La nature, elle ne nous appartient pas. Elle nous prête beaucoup de choses, elle est généreuse. Pourquoi la maltraiter? Je ne comprends pas le raisonnement des gens qui coupent, qui taillent, qui traitent, qui mettent du plastique. Alors, voulez-vous que le moindre oiseau, il se niche dans une clôture en plastique? J'ai des choses comme ça qui me...
5: Ça vous vient d'où, vous pensez, ça?
4: En fait, je suis née en Mayenne, dans un milieu qui est très rural, où mes grands-mères avaient des beaux jardins. Donc, on ne partait pas en vacances, on passait nos vacances chez nos grands-mères, dans des jardins. Et on s'occupait du jardin avec eux. Et donc, la nature, pour moi, a toujours été un refuge, quelque chose d'apaisant. Ici, vous vous sentez quand même qu'il n'y a pas de choses qui sont agressives ici, en dehors des grandes tempêtes. Un refuge qu'on peut donc partager. J'avais un couple de chouettes effraies qui nichaient là, dans le bâti aussi, parce que j'ai les chouettes aussi que j'adore. Et depuis qu'on a refait le toit, elles ont été dérangées. Elles vont revenir. J'ai mis des nichoirs à effraies qui leur plaisait bien, donc je ne désespère pas de les voir revenir. Le fait d'avoir rencontré Laurent Legrand, qui est venu ici il y a déjà plus de 10 ans.
5: Alors Laurent Legrand, c'est celui qu'on connaît sous le nom de l'arpenteur.
4: Voilà, exactement. C'est un livre ouvert sur la nature. C'est l'ornithologue de la Hague qu'il faut connaître quand on veut apprendre quelque chose. Il nous aidait à monter nos vieux murets. Et je me rappelle qu'une fois, il me regardait avec un sourire béat. Je dis, c'est pour moi qu'il regarde comme ça. Mais non, c'était la fauvette noire qui était dans mon dos, perchée sur un arbre. Et il se retourne, il dit, bougez pas, vous avez une fauvette à tête noire. Ah oui, où elle est, la fauvette à tête noire, voilà. Donc ça a commencé comme ça. Il m'a dit, mais vous avez une collection d'oiseaux ici, voilà. Et tout l'après-midi, pendant qu'il travaillait, ben, il m'apprenait les chants d'oiseaux. Là, on a le verdier, là, qui est en train de verbeurk.
5: Il fait berk, berk.
4: Le verdier, oui. Vous l'entendez, là?
5: Ah oui.
4: Et puis le pouillot véloce de l'autre côté qui faisait tip tap tip tap.
5: Ah oui.
4: Là il y a du moineau. Il y a plein de moineaux chez nous. Parce que bon, c'est vrai qu'aussi ce vieux bâti que je respecte beaucoup, on lui fait pas non plus des enduits en ciment. Vous voyez, on a quand même de la pierre qui est creusée, qui a, il y a des bulins, il y a tout ce qu'il faut pour que les oiseaux y trouvent aussi leur place.
0: Voilà, restez à sa place, respectez la nature pour que chacun trouve sa place. Françoise, bénévole du groupe ornithologique normand, l'association qui a pour principale mission l'étude, la protection des oiseaux et de leur milieu. Alors vous pouvez évidemment soutenir l'association ou devenir bénévole. Il suffit de rejoindre le GON, vous allez sur le site internet du GON, le groupe ornithologique normand. 8h25, bel été, vous écoutez ici Cotentin Matin et Radio Gaga. Voici Queen.

0: Radio, c'était Radio Gaga, le groupe Queen. Les infos, c'est dans 2 minutes. À tout de suite.
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0: C'est lundi aujourd'hui, nous sommes le 29 juin, mais l'info d'ici, dans un instant, Katia.
6: On va revenir sur les hôpitaux et les EHPAD qui, avec la semaine de canicule, il y a quelques jours, ont eu pas mal de difficultés. On fera le point, notamment à Saint-Lô.
0: C'est dans un petit instant. Je vous donnerai aussi les prévisions météo pour le littoral, de la BDV au Cap de l'Agde et jusqu'à la baie du Mont-Saint-Michel. C'est dans une poignée de minutes. 8h30 maintenant, voici l'actu en France et dans le monde avec Valentin Berthaud.
7: Problème technique ou humain, toutes les hypothèses sont explorées par les enquêteurs à Tomblaine, près de Nancy, où le crash d'un avion a fait 11 morts. L'appareil venait de décoller pour un baptême de parachutisme. Une cellule psychologique est ouverte pour accompagner les témoins, dont les proches présents sur l'aérodrome au moment de l'accident. C'en est fini de la vague de chaleur. Plus que 5 départements du sud-est et de la Corse sont en vigilance orange canicule. L'heure est maintenant au bilan. La chaleur a fait au moins 100 000 morts et mis à mal notre réseau électrique et ferroviaire. Sébastien Lecornu réunit cet après-midi une cellule interministérielle de crise à Matignon. Faire payer plus cher les vêtements de mauvaise qualité, en interdire la publicité. Le Sénat s'apprête à adopter officiellement une loi contre l'ultra-fast fashion. Dans le viseur, des marques comme Shein ou Temu. Dans son ensemble, le secteur textile représente 10% des émissions mondiales de gaz à effet de serre. L'eau minérale Volvic condamnée pour pratiques commerciales trompeuses. En cause, la mention bouteille 100% recyclée ou neutre en carbone. Un jugement historique selon la CLCV à l'origine de l'action. C'est la première fois que la justice se prononce sur ces indications. Volvic annonce faire appel. Au mondial de foot, le Canada est le premier pays à se qualifier pour les 8e de finale. Ce sera, on l'espère, autour des Bleus demain à 23h avec ce match contre la Suède, l'équipe de France qui vient de retrouver son coach Didier Deschamps de retour après les funérailles de sa maman. Match qui sera bien sûr à vivre comme tous les autres de l'équipe de France sur votre radio ici.
6: Merci Valentin. Dans l'info d'ici, après une semaine de canicule rouge, on passe au vert, ça fait du bien. Mais on tire aussi le bilan de ces très fortes chaleurs ce matin. Exemple à l'hôpital mémorial de Saint-Lô où seuls quelques services ont la clim. Ailleurs, il a fallu supporter avec des services et des bureaux à plus de 30 degrés. C'était malheureusement le système D. Regrette ce matin Anne-Sophie Goëri, elle est représentante CFDT, syndicat majoritaire dans l'établissement.
8: Les conditions de travail ont été difficiles pour l'entièreté des agents de la fonction publique hospitalière. Nous n'étions pas préparés à plusieurs vagues de chaleur, parce qu'il ne faut pas oublier celle de mai aussi. Ce qui pose problème aujourd'hui, car on se voit devoir faire des commandes de ventilateurs en urgence parce qu'on ne peut pas répondre à la totalité des demandes des différents services. Concrètement, en fait, il y a eu 40 ventilateurs au début, prêts à être dispatchés, sauf que 40 sur 1400 agents, ce n'est pas suffisant, sans compter les usagers. Les agents priorisent la priorité aux usagers et leurs conditions de travail en dernier.
6: Du côté de la direction, on l'admet, il a fallu faire avec les moyens du bord. Et on a conscience que certains personnels ont trinqué. C'est ce que nous assure Delphine Godefroy, cadre supérieur du pôle de médecine.
9: Les personnels de soins ont été les plus impactés. On avoue clairement que quand il a fallu installer des ventilateurs, on a privilégié les patients au détriment certainement des professionnels. Après, dans certaines zones, dans certains secteurs de soins, aujourd'hui, il y a des secteurs rénovés, donc les conditions étaient un petit peu meilleures. Mais oui, on sait pertinemment que là, on devra avoir un investissement sur les ventilateurs.
6: Et dans les EHPAD aussi, la situation a été compliquée, comme à la résidence. résidence Schmitt de Cherbourg-en-Cotentin. Benoît Valteau de Mouillac est médecin coordonnateur.
10: Nous avons concentré les résidents dans des zones climatisées. Nous avons concentré nos efforts sur l'hydratation des résidents, sur le repérage des résidents qui refusaient de s'hydrater suffisamment de façon à les surveiller davantage pour pouvoir éventuellement les perfuser si ça s'avérait nécessaire. On a eu un souci avec une personne, hein, franchement une personne, mais à partir du moment où la personne est identifiée, on peut la surveiller. Le problème, c'est d'identifier les gens à risque pour pouvoir intervenir en cas de problème. Nous connaissons les risques de nos patients. Alors bien sûr, nous sommes conscients qu'un certain nombre de résidents présentent des pathologies lourdes qui peuvent se décompenser à la faveur de l'extrême chaleur, voire à la faveur d'une hydratation excessive. Là aussi, il faut se méfier. Par exemple, si vous avez un insuffisant cardiaque, si vous voulez, il faut se méfier non plus de ne pas trop l'hydrater. Quand c'est de l'eau simple, ça va, mais si jamais ce sont des produits un petit peu salés, il y a un risque à ce moment-là, bien entendu, de surcharge hydrique et donc de décompensation cardiaque. On faut quand même se méfier.
6: Depuis 6 heures ce matin, on tire le bilan de la canicule avec le préfet Marc Chapuis qui était l'invité tout à l'heure à 7h45. Et puis on y reviendra aussi dans le journal de 9h. Dans l'actualité également, plusieurs cambriolages dans le sud Manche ce week-end et le témoignage d'un gérant d'hôtel dans le journal. Nous entendrons aussi Paul Lapeyra, le cycliste manchois qui a terminé deuxième hier des championnats de France. La météo du littoral, Eric.
0: Ben, il va faire bon aller sur le littoral manchois. Alors, du soleil évidemment hein, dans l'intérieur des terres et sur le littoral alors de la BDV au Cap de la Hague. Météo France prévoit sur Est Cotentin un vent de 5 à 10 nœuds, 2 à 3. D'ouest à nord-ouest en cours de matinée, puis nord-est. Et puis sur Nord Cotentin, le vent sera de secteur nord-ouest de 5 à 10 nœuds, 2 à 3 Beaufort. La mer, belle à peu agitée. Soleil prédominant là sur la zone avec des maximales de 20-23 degrés. Du Cap de la Hague à la baie du Mont-Saint-Michel maintenant. Le vent aujourd'hui sera de secteur nord-ouest, 10 nœuds, 3 Beaufort. La mer belle à peu agitée, beau temps sec et ensoleillé avec des maximales de 19 à 21 degrés. Coefficient de marée aujourd'hui, 63 et 65. Voici les horaires de marée. Granville, Renierville, les îles Chausey. La mer sera basse en début d'après-midi, 14h40, haute ce soir à 20h05. À Carteret, la mer était haute à 8h05, elle sera basse maintenant à 14h45. Cherbourg, marée haute à 9h30 ce matin, basse cet après-midi, 16h05. On termine le tour des côtes par la côte est, par Saint-Vallaougue, où la mer sera haute en matinée, 10h30, basse à 17h. Voilà pour la météo. Concernant la circulation, manœuvre du pont tournant à Cherbourg, là actuellement, là parce qu'une manœuvre était prévue à 8h30, évitez ce secteur, hein, si un bateau se présente, évitez ce secteur là du pont tournant à Cherbourg. Prochaine manœuvre sinon à 10h30. Vous partagez l'infotrafic bien sûr où que vous soyez dans la Manche, sur Avranches, Coutances, Granville, Saint-Lô, Cherbourg, vous nous partagez l'infotrafic, c'est-à-dire ralentissement, accident, contrôle de vitesse. 02 33 23 13 23 comme toujours. Bonne route.
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0: Bon début de journée avec Color, les Innocents.

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1: Colore les innocents.
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1: Mais vous savez quoi ? Eh bien, les enfants ne sont pas partis en vacances. Qui plus est, les enfants vont nous accompagner durant tout l'été. Sur votre radio, ici Cotentin, les enfants avec Yannick Leflo. Alors, comme toujours, beaucoup de spontanéité, de naturel, de rire, de sourire. Est-ce que c'est bien ou pas le téléphone portable ? Écoutez ce qu'en pensent Emma, Léonore, Jules, Gabriel, Théoline, Hugo, Louisa et Marius de l'école primaire de Picauville.
3: Je n'ai pas beaucoup de copains qui ont des téléphones, par exemple, on discute, on joue.
4: Bah, déjà, quand on a nos téléphones, on passe beaucoup moins de temps avec nos parents. Du coup, bah, ils sont un peu tristes parce que, bah, ils sont toujours tout seuls.
5: Bah, moi, par exemple, là, actuellement, je suis plus de téléphone. Bah, parce que justement, je ne réagis pas très bien quand on doit prendre mon téléphone, quand je passe le soir ou quoi. Je réagis très mal parce que les téléphones, ça. Je suis matrixée, quoi. C'est comme une drogue, le téléphone, quoi. Tu peux pas t'en empêcher de l'utiliser ou quoi. Après, c'est pour mon bien, quoi. Donc, quand je serai dépunie, je réagirai pas pareil. J'aurais compris que c'est pas très bien de faire ça aux parents ou de répondre à des trucs comme ça.
6: Moi, je m'en fiche un peu qu'on me le confixe. C'est juste que de voir que les autres, eux, ils s'amusent avec leur téléphone.
7: Kéline, c'est quoi ce 4 en maths, là, ton téléphone ?
8: Non, j'en ai plus, s'il te plaît.
7: Ton téléphone.
8: S'il te plaît.
9: Moi, si mes parents disent « je te le confixe », moi, je serais content et pas content, parce que déjà s'ils disent je te le confisque, je serais un peu content parce que je jouerais dehors, je passerais plus de temps avec mes parents. Et s'ils ne le confisquent pas, bah je vais passer moins de temps avec mes parents et puis je vais pas faire des câlins à mon lapin dehors.
10: Bah en fait, plus on évolue, plus il y a plus d'enfants sur les écrans, tout le temps et tout, au lieu de faire comme nos parents à l'époque, quoi, jouer dehors, tout.
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12: Bah en fait, à chaque fois, on essaye d'arrêter, mais on peut pas parce que, par exemple, on regarde une vidéo, elle est finie, on dit « allez, encore une autre », on l'a finie, on dit « allez, encore une autre », et en fait, on va pas le temps passer, donc... Et quand il nous le confixe, bah, on se met à s'énerver parce qu'on est trop habitué à la voir et c'est comme si on avait perdu une partie de nous, en fait.
1: Eh ben voilà. Allez, on passe d'une génération à une autre. On va même faire le grand écart dans un petit instant, parce que quand on avance dans l'âge, on souhaite peut-être vivre à la maison. Eh bien, on peut être aidé financièrement. C'est ce que va nous dire Valère Coréard juste après ça.
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1: Valère Coréard nous accompagne cet été. Valère Coréard, chaque jour avec vous, un bon plan pour notre pouvoir d'achat. Aujourd'hui, vous vouliez nous parler d'autonomie.
15: Si vous constatez qu'il va devenir nécessaire de faire des aménagements chez vous pour continuer d'y vivre dans de bonnes conditions, sachez qu'il existe des aides pour effectuer ces travaux, ces aménagements. C'est très peu connu, ça s'appelle ma prime Adapt. Ma prime Adapt permet de financer les travaux pour continuer de vivre chez soi plus longtemps, hein, lorsqu'on avance en âge ou en cas de handicap, de perte d'autonomie. Concrètement, elle peut servir cette prime à remplacer une baignoire par une douche de plein pied, installer un monte-escalier, des barres d'appui ou encore élargir des portes pour faciliter les déplacements. Alors l'aide est réservée aux ménages aux revenus modestes et très modestes, mais elle est aussi accessible aux propriétaires bailleurs. Selon les ressources du foyer, elle peut prendre en charge jusqu'à 50% ou même 70% du montant des travaux, dans la limite, bien sûr, des plafonds prévus.
1: Et quelle est la marche à suivre pour bénéficier d'une aide ?
15: Allez voir sur le site france-rénov.gouv.fr et vous allez dans la rue rubrique aide. Alors le parcours est simple. D'abord, il faut se renseigner auprès de France Rénov, un CCAS, une maison France Service. Et puis, il faut ensuite vérifier si vous entrez dans les critères de l'aide pour vous assurer que vous êtes bien éligible. Et là, c'est parti pour le dossier qui peut aussi bien être fait en version papier ou en ligne. Vous serez alors orienté vers un assistant à maîtrise d'ouvrage, habilité autonomie, qui validera avec vous les besoins que vous avez. Et si vous avez un accord, c'est parti pour la demande de subvention, les devis, les travaux. Et vous pouvez vivre dans de meilleures conditions avec un logement adapté. Bon, quand j'ai dit que c'était simple, je suis peut-être allé un petit peu vite. Mais enfin, c'est accessible, c'est méconnu, mais ça peut rendre un gros service. MaPrimeAdapt. Est-ce que vous en aviez entendu parler ou vous connaissez peut-être quelqu'un qui a déjà fait la demande? Racontez-moi. Mon mail, c'est paricileséconomies@radiofrance.com.
13: C'est bien noté, merci. Valère Coréard, 8h47. Dans un petit instant, on va parler d'un événement qui a lieu dans la Manche. Je vais vous préciser où, en tout cas ça s'appelle Sortie de bain. Et c'est avec votre radio ici Cotentin, on en reparle juste après Le Petit Pêcheur, voici Manon Lizard.

0: Elle s'appelle Manon Lisa, elle va nous accompagner là durant tout l'été avec son single « Le Petit Pêcheur ». 9h10, direction Grandville, ça se prépare, ça se précise, la 24e édition de Sortie de Bain, le festival des arts de la rue, c'est du 2 au 5 juillet, on va encore bien s'amuser là cette année, cirque, théâtre, danse et musique au programme. Marie Espel, bonjour.
1: Bonjour.
0: Vous êtes chargée de la communication et des relations presse pour le festival cette année. Le festival Sortie de Bain fête ses 24 ans, c'est la 24e édition. Quelles sont en fait les clés de ce succès durable ?
1: Eh bien, je dirais que c'est en effet la diversité des propositions artistiques où chacun finalement peut s'y retrouver, petit, grand. Il y en a pour tout le monde. Et puis, évidemment aussi la qualité. Les artistes ont ce don de nous emmener là où on s'y attend le moins, et on va de surprise en surprise. Et puis ça reste un festival convivial, populaire, familial, pour tout le monde.
0: Oui. Alors cette année, la thématique culture et jeunesse, comment ça va se concrétiser en fait sur le terrain ?
1: Alors sur le terrain, bon, d'une part, il y a beaucoup de spectacles qui peuvent être vus dès le plus jeune âge. Donc c'est vraiment un festival où on peut venir en famille pour profiter des spectacles dans la rue. Et puis il y a quelques actions qui sont menées autour de la thématique. Donc par exemple, on va avoir un lancer d'avion en papier, une chorégraphie de déambulateur menée par les résidents de la résidence autonomie Les Herbiers, un bar à élixir de jeunesse. Voilà, toutes des actions comme ça qui permettent de s'approprier la thématique et à chacun de participer et de s'amuser.
0: Ce que vous venez de nous citer là font partie là des temps forts de cette 24e édition.
1: Oui, ça fait partie des petites actions comme ça qu'on met en place aussi avec les partenaires et qui permettent de rentrer dans la thématique et de s'en amuser.
0: Et tout le monde va bien s'amuser. C'est les grands villets participent, rassurez-moi.
1: Oh oui, oulala, parce que évidemment qu'ils participent, ne serait-ce que en tant que bénévole, on a quand même 170 bénévoles cette année qui prêtent main forte et sans qui le festival ne pourrait pas avoir lieu et n'aurait pas la même saveur.
0: Oui, je dis ça parce que vous allez avoir évidemment une belle affluence estivale de personnes venues des quatre coins de la France, évidemment, là pour passer du bon temps à Grandville comme chaque été et participer donc au festival Sortie de Bain. C'est la 24e édition là cette année, le festival des arts de la rue du 2 au 5 juillet et ce vendredi, on va pouvoir vivre les choses, je veux dire, vraiment de très très près puisque Lionel Robin d'Ici Cotentin va animer l'émission. Ici Cotentin qui est partenaire de cette 24e édition, émission spéciale de 16h à 19h ce vendredi. On vous souhaite un beau succès à vous et à vos équipes, Marie Espel. Merci d'avoir été avec nous.
1: Merci.
0: Chargée de la communication et des relations presse. Notez donc chez vous, 24e édition de Sortie de Bain avec votre radio Ici Cotentin, c'est du 2 au 5 juillet. Allez, dans un petit instant, on va se faire un bon petit barbecue. J'imagine que ça doit être au programme. En tout cas, peut-être là pour vous, en juillet ou en août. En tout cas, c'est quoi un barbecue sain et malin? C'est au menu du docteur Kierzek. Ses bons conseils, c'est juste après. Nothing from nothing. Preston.

0: Billy Preston, Nothing from Nothing à l'instant. Et les conseils du docteur Kierzek. Le docteur Kierzek nous accompagne, hein, évidemment, en juillet, en août. Pas de souci, vous pouvez compter sur lui. Chaque matin avec lui, on passe donc un été en pleine forme. Les bons conseils, ce matin, on va parler de vacances et barbecue. Un barbecue malin et sain.
1: Bonjour à toutes et à tous, c'est l'été, les vacances qui approchent et je sais ce que vous allez me dire, docteur, on veut des grillades, on veut des merguez, on veut des brochettes, mais vous avez aussi entendu parler des problèmes cancérogènes de cette viande qui est trop grillée, la viande sur le barbecue. Alors on fait quoi? On jette le grill? Non, pas du tout, on fait un barbecue malin et sain en effet. J'allais dire, suivez le guide avec des astuces ultra simples. Première astuce, la marinade, c'est un peu notre meilleur ami pour les barbecues. Avant de poser la viande sur les braises, on peut la faire tremper 30 minutes dans une marinade avec de l'huile d'olive, du citron, de l'ail, du thym, du poivre. Les antioxydants des herbes et de l'agrumes vont réduire jusqu'à 90% de la formation des composés cancérogènes, ces fameux hydrocarbures aromatiques polycycliques, hein, c'est leur nom, les HAP. La cuisson d'aliments à des températures élevées, ça va développer ces cancérigènes. Si vous mettez de l'huile d'olive, du citron, des agrumes, ça va diminuer la production. Et puis évidemment, pas de contact direct avec la flamme, évidemment. Astuce numéro 2, on évite les flammes justement. Vous voyez ces belles flammes qui lèchent la viande, c'est exactement ce qu'il faut éviter. Quand le gras tombe sur les braises, eh bien, ça va brûler, ça produit de la fumée qui est chargée là aussi en cancérogène et qui va se déposer sur la viande. Donc retirer le surplus de gras, utiliser une grille fine et au mieux une plaque trouée ou une feuille d'alu percée et ne laissez pas le feu trop vif, braise rouge et sans flamme, ça c'est l'idéal et ne laissez pas la viande sans bouger, retournez là aussi toutes les minutes, c'est important. Et dernière astuce, la pré-cuisson au four ou à la vapeur. Oui, je vous entends me dire, mais docteur, c'est plus un barbecue. Oui, mais le fait de pré-cuire 5 minutes la viande ou les saucisses au four ou au micro-ondes, ça réduit énormément le temps sur le grill.
0: Alors quand on pense alimentation saine, on ne pense pas forcément viande.
1: Mettez des légumes, poivrons, courgettes, aubergines, oignons, maïs. Les légumes ne produisent presque pas les mauvaises substances. Vous pouvez les servir généreusement avec un peu de viande. C'est ça le secret du barbecue méditerranéen. Et puis après le barbecue, nettoyez la grille aussi à chaud. Vous allez enlever tous les résidus qui sont carbonisés. Et avec le barbecue, le rosé, c'est pas indispensable. Vous vous hydratez, ça c'est important. Vous mettez une belle salade verte, des féculents complets. Mais le rosé, c'est vraiment avec beaucoup de modération. Et là, vous aurez un barbecue malin, sain, avec une marinade, pas de flamme, une pré-cuisson, vous retournez la viande et des légumes à gogo. Et allez, d'ici là, bon été, bonne santé à l'écoute d'ici, bien sûr.
0: Merci, docteur Kierzek. Les infos, c'est dans moins de 2 minutes.
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0: Bonjour Aurore.
6: Bonjour Eric. Est-ce que quand vous avez le moyen de prendre le bateau par exemple, de vous évader ou la voiture, vous avez le mal des transports?
0: En mer, oui.
6: On va parler justement du mal des transports.
0: Vomito.
6: Ah bah voilà, avec donc notre skipper cher bourgeois Louis Duc et le docteur Stéphane Bénard de l'université de Caen. Ils ont en fait lancé une étude autour du mal des transports.
0: D'accord.
6: C'est le sujet. Alors si vous aussi vous avez tendance à faire un petit vomito, comme dit Eric, dès que vous prenez le bateau par exemple, eh bien appelez-nous pour témoigner. 02 33 23 13 23. C'est dans quelques instants, mais pour l'heure, il est 9h, merci.
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6: 9h, excellente matinée. Les infos, Cathy Lotrou, bonjour.
8: Bonjour Aurore, bonjour à tous.
6: On tire ce lundi les conséquences de la canicule de la semaine dernière.
8: 3 jours de vigilance rouge et à l'hôpital des services et des bureaux à plus de 30 degrés parfois, pas assez de ventilateurs ni de couverture de survie pour mettre sur les fenêtres. Selon les syndicats de l'hôpital mémorial de Saint-Lô, on manquait de matériel. À Coutances, la direction, elle, du Centre Manche a fait face aussi aux limites de ces bâtiments. L'impact n'est pas négligeable pour la prise en charge des patients, souligne ce matin le directeur de l'hôpital de Coutances, Frédéric Marie.
9: On s'est retrouvé dans la situation où les conditions d'hospitalisation dans certains bâtiments sont compromises. C'est-à-dire que quand la température devient une source de risque pour le patient, là, il faut qu'on trouve une autre solution. On a dû prendre une décision de neutraliser quelques lits, pour être précis, à Coutances, parce que là, on était dans des conditions qui étaient plus possibles pour l'hospitalisation. Donc, ça se traduit par la neutralisation provisoire de quelques lits. On va aussi, pour la période d'été, transférer une partie d'un service dans un autre avec des conditions thermiques qui sont plus acceptables en attendant des travaux. Donc aujourd'hui, il va falloir aussi qu'on muscle un peu nos plans d'action sur les mesures d'adaptation immédiate. Certaines, elles ont été citées. Et puis sur la reprise aussi du patrimoine ou la neutralisation de certaines parties de bâtiments au-delà d'une certaine température, notamment plus de 35 degrés dehors pendant plusieurs jours.
8: À ce sujet, la réponse du préfet de la Manche, qui était l'invité d'ici Cotentin matin. Si Marc Chapuis admet que l'hôpital a souffert, il estime que beaucoup a déjà été fait, même s'il faudra encore investir.
10: Alors c'est vrai que les hôpitaux ont été mis à rude épreuve. Le bâti n'est pas toujours adapté, c'est clair, à des périodes de canicule. Tous les bâtiments hospitaliers ne sont pas climatisés. Moi, je voudrais quand même dire qu'il y a eu beaucoup d'investissements qui ont été faits, en particulier depuis 2021. Chacun le sait, le Ségur de la santé, c'est quand même rien que dans notre région 450 millions d'euros d'investissements qui ont été investis dans les hôpitaux.
11: Donc on ne peut pas dire que rien n'a été suffisant.
10: Alors, c'est pas suffisant, surtout quand on doit faire face à des températures caniculaires. Et c'est vrai que il va falloir qu'on accélère dans les hôpitaux comme dans les établissements scolaires la rénovation thermique de l'habitat, comme dans les logements d'ailleurs. Donc, ça prendra des années.
8: Le préfet de la Manche qui a indiqué que des personnes très âgées étaient décédées de la canicule, mais qu'il est difficile pour le moment de donner des chiffres, sachant que le mercure pourrait bien à nouveau grimper très fortement la semaine prochaine, selon Météo France. Les hôpitaux et les EHPAD redoutent des pathologies, voire d'autres décès chez les personnes les plus fragiles ces prochains jours. On appelle cela le contre-coup de la canicule. Marc Chapuis qui a aussi indiqué qu'un arrêté sur la consommation d'eau pourrait être pris dans certains secteurs, puisqu'un comité de suivi a lieu aujourd'hui sur l'agglomération de Saint-Lô. La semaine dernière, 9 communes avaient été obligées de restreindre leur consommation. Sachez que cet après-midi, c'est le Premier ministre Sébastien Lecornu qui présidera une nouvelle cellule de crise.
6: Avec les très fortes chaleurs, l'herbe est sèche et il y a des risques d'incendie.
8: Comme en ce moment à La Roche-à-Coucou, sur la commune des Pieux, où une quarantaine de pompiers sont sur place depuis cette nuit, où il y a eu un feu de végétation d'un hectare et demi. Hier, ce sont 200 mètres carrés qui sont aussi partis en fumée à Lingreville et à Saint-Lô. C'est un silo qui a pris feu également. Je vous disais Saint-Lô, c'est Liéville-sur-Douve, pour être plus précise. Autre conséquence avec la chaleur, ces orages survenus ce week-end qui ont provoqué de grosses perturbations à la SNCF. Une dizaine d'arbres sont tombés sur des caténaires. Les travaux pour réparer vont durer jusqu'à lundi prochain, le 6 juillet. Circulation des trains perturbée donc sur les lignes normandes, notamment sur le Paris-Caen-Cherbourg, le Paris-Trouville ou le Deauville-Paris-Rouen. Toutes les infos sont à retrouver sur ici.fr. Et puis on apprend qu'à la rentrée, le dispositif MaPrimeRénov', lui, sera limité au seul dossier de rénovation d'ampleur, c'est-à-dire cumulant plusieurs types de travaux. En clair, il n'y aura plus de financement pour la seule pose de nouvelles fenêtres ou l'isolation d'un toit. C'est à lire sur ici.fr.
6: Et plusieurs enquêtes sont en cours dans le Sud-Manche après des cambriolages.
8: Oui, à chaque fois le même mode opératoire, le où les voleurs cagoulés et gantés passent par une baie vitrée et repartent avec le fond de caisse. Ils tentent encore une fois de faire entendre leur voix aux parlementaires dans une tribune publiée ce week-end dans le journal Le Monde. Médecins et associations de patients sont vent debout contre le retour potentiel de l'acétamipride dans les cultures françaises. L'insecticide tueur d'abeilles, le Sénat examine sa réautorisation ce lundi après-midi. Et puis la bonne nouvelle, c'est il y a une semaine, on vous parlait de cette avant chinoise qui recherchait une greffe de rein. Eh bien, Audrey Mancel, 26 ans, a été appelée le jour même de la journée du don d'organes. C'était le 22 juin dernier. Cela faisait un an qu'elle attendait pour une greffe de rein. Son portrait est à lire sur ici.fr.
6: Ici Cotentin, il est 9h05 et il y a des places de deuxième qui sont très belles.
8: Oui, pour le cyclisme en choix hier, Paul la Peyrat qui termine en Isère à seulement 13 secondes du nouveau champion de France Romain Grégoire. Deux ans après avoir lui aussi endossé le maillot tricolore, Paul La Peyrat a failli récidiver, mais il y a eu plusieurs mais. D'abord Romain, mais ensuite aussi la chaleur. 89 abandons, imaginez. Alors pas de regret pour le vice-champion de France Paul La Peyrat.
12: Il manque pas grand chose, franchement, il n'y a pas de déception à avoir parce que vu le nombre qu'on était au départ, faire un podium, je pense que c'est déjà bien. Honnêtement, on voulait le titre. J'aurais bien voulu retrouver ce maillot, mais bon, ça sera pas pour cette année. Mais franchement, je pense qu'on n'a pas de déception à avoir parce que on a fait la course qu'il fallait, on était toujours dans les bons coups. Quand ça s'est décanté à la pédale, moi je me sentais fort, donc j'étais capable d'être présent. Et je savais que Romain était fort. Après, honnêtement, je croyais en mes chances. Mais voilà, quand il est parti, je pense qu'on a tous compris dans le groupe qu'aujourd'hui il était pas jouable. Je suis un petit peu déçu de voilà, de pas gagner et de faire deux, mais à la fois j'ai pas de déception à avoir parce qu'il était juste plus fort et c'est la loi du sport.
8: Alors, Villers-Benoît Cosnefroy, lui, termine 19e. Léon de Lozoué, Alex Bouquet, Johan Simon ont, eux, abandonné avec les fortes chaleurs. Le sport, on y reviendra dans le Club Manche spécial Coupe du Monde de football ce soir, 18h30.
6: Oui.
8: En attendant la météo, et c'est beaucoup plus calme, Aurore.
6: Ce que j'allais dire, ça fait du bien. Les températures, quand même, bon, c'est même, on est même surpris.
8: Oui, c'est vrai, vous avez raison.
6: Il fait 20 degrés en ce moment en moyenne. Alors, c'est vrai que comparé aux températures qu'on a eu récemment avec la canicule, ça surprend un petit peu. La journée s'annonce encore ensoleillée, annonce Météo France, avec quelques nuages au rendez-vous ce matin, et ce sera le cas jusqu'en fin d'après-midi d'ailleurs, sur l'Est Cotentin, le centre Manche et du côté aussi de la baie du Mont-Saint-Michel. Le vent est faible, les températures donc en moyenne 22 à 23 degrés pour les maximales aujourd'hui. On note 19 à Cherbourg, Fierville-les-Mines, Morsalines, et puis à Créances 20 degrés. À Créances où va se dérouler samedi prochain la fête de la moto, rallye, acrobatie aussi, moto, concert, restauration sur place. C'est gratuit, ouvert à tous, motards, non-motards, avec votre radio locale ici Cotentin. Alors le soleil va briller, les températures sont certes moins chaudes, mais l'indice UV aujourd'hui donné par Soleil Info, il est très élevé, il est à 8, c'est le maximum 8. Hein. Donc soyez vigilants avec le soleil, ça on ne vous le dira jamais assez. Avec une bonne crème d'indice de protection solaire 50 et plus pour vous et vos enfants, grand parasol, chapeau, lunettes de soleil, donc protégez vous pensez-y et évitez les expositions entre 12h et 16h. Le pont tournant à Cherbourg, si un bateau entre ou sort du port, ce sera tout à l'heure à 10h30 et aussi ce soir à 20h42. Et vous qui êtes en ce moment au volant de votre voiture à Avranches, Granville, Coutances, Saint-Loup, encore Cherbourg, dites-nous si vous rencontrez le moindre souci en chemin en nous appelant au 02 33 23 13 23. Merci beaucoup Katia,
8: à tout à l'heure,
6: 10h.
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6: Et voici Marc Lavoine pour une Begin avec toi.

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1: Ici Cotentin avec Marc Lavoine et pour une Begin avec toi.
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1: Bonjour, bonjour, heureuse de partager la matinée avec vous. Dans Bienvenue chez vous, on s'intéresse aujourd'hui au mal des transports qui touche environ une personne sur trois. Il est apparemment plus fréquent chez les femmes que chez les hommes, plus fréquent aussi chez les enfants de 2 à 12 ans que chez les adultes. Alors on va vous aider ce matin à comprendre ce symptôme avec mes invités, le skipper cherbourgeois Louis Duc et le docteur Stéphane Bénard de l'université de Caen, qui sont là donc pour vous présenter un petit peu tout ce qu'ils ont étudié autour du mal des transports. Et j'accueille pour démarrer Stéphane Bénard. Bonjour Stéphane.
4: Bonjour, merci de me recevoir.
1: Mais ravi de parler aujourd'hui de ce genre de choses, c'est-à-dire le mal des transports qui concerne quand même énormément de

0: ça se traduit par quels symptômes déjà ?
1: Oui, ben alors c'est relativement simple. On est calibré quand même pour être sur terre, pour marcher et puis pour courir, voilà. Et donc dès qu'on se retrouve sur un environnement dynamique qui bouge, hein, un bateau, une voiture, c'est pas naturel finalement. Oui. Donc derrière, en fait, la perception de soi, on retrouve pas notre équilibration et donc on va avoir effectivement l'équilibre va être un petit peu compliqué et puis on va apparaître tous les mauvais signes qu'on n'aime pas du tout, c'est-à-dire que le corps et surtout le cerveau va se dire il y a une vraie problématique. Donc on va se retrouver avec des nausées, des vomissements. On vient perturber en fait tout le système végétatif, on appelle ça. C'est tout le fonctionnement des organes qui est aussi calibré par notre équilibre. Donc vous allez avoir des sueurs comme tout type, que l'on voit, les malaises, les sueurs, les nausées, les vomissements, etc. Ça c'est pour la partie très végétative, digestive. On a des personnes qui vont aussi plus subtilement présenter un aspect de fatigue, une grande fatigue, on appelle ça un petit peu le Sopite syndrome, c'est grande fatigue et puis des troubles de l'équilibre, et on peut aller jusqu'au, évidemment, au malaise.
0: Ah oui, donc ça peut aller quand même assez loin. Vous avez donc étudié tout cela, ça fait quelques années que vous êtes sur ce projet, le programme Navelis, qui estime qu'un tiers des Français est d'ailleurs concerné, c'est ça ?
1: Oui, de toute façon, c'est une personne sur trois. Alors, il y a une façon plus ou moins forte, évidemment. Comme vous l'avez bien dit, c'est maximal chez les enfants à 12 ans, et c'est presque normal. Ouais. Parce que c'est dans la construction de la perception sensorielle, la construction de soi. Donc, c'est en pleine phase à l'âge de 12 ans. Et évidemment, chez les femmes, c'est plus prononcé. Alors, on dit, ah bah oui, pourquoi ? Parce que dans l'oreille interne, c'est vraiment l'organe de l'équilibre. Lui, un vrai, le cœur de la problématique. Il y a des hormones, il y a des récepteurs aux hormones, aux œstrogènes. Et donc, évidemment, le système de l'équilibre y est plus sensible et les femmes sont plus sensibles au mal des transports.
0: Alors ça touche, comme on le disait, une personne sur trois, que ce soit en mer, sur la route ou... Alors le vide intersidéral aussi, pour les heureux élus
1: On a du mal de l'espace, voilà, bien sûr, faut pas croire, eux c'est 50%, c'est 1 sur 2.
0: Bon, on n'a pas tous la chance d'aller dans l'espace, mais bon, plus on a plus l'habitude peut-être de prendre la mer ou alors la voiture quand on part en vacances justement. Alors vous avez étudié du moins tout cela, le programme Navelis, on va y revenir dans quelques instants, puisqu'il faut rééduquer le patient. De quelle manière ? Vos réponses dans quelques minutes. Et si à la maison, où que vous soyez d'ailleurs, vous avez des questions à poser, n'hésitez pas. On parle du mal des transports aujourd'hui. 02 33 23 13 23. En attendant, un petit peu de musique avec la nouvelle chanson d'Amel Bent, L'amour, ça se donne.

0: Ici Cotentin, avec la nouvelle chanson d'Amel Bent, L'amour, ça se donne.
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0: Et on vous aide ce matin à comprendre les symptômes du mal de mer avec mes invités, le skipper cherbourgeois Louis Duc et le docteur Stéphane Bénard de l'université de Caen, médecin neurophysiologiste au CHU à Caen, enseignant-chercheur également à l'université de Caen, spécialisé dans l'oreille interne et les troubles de l'équilibre. Alors Stéphane, on parlait du mal des transports avec le pourcentage, ça touche environ 25 à 30% de la population française. Vous avez donc étudié tout cela avec le programme scientifique Navelis, qui est en phase de lancement avec pour sujet d'étude le mal des transports, y compris donc le mal de mer. Quels sont les objectifs de ce programme qui est en cours ?
2: Là, l'objectif, c'est vraiment de comprendre. Aujourd'hui, on ne comprend pas, on ne sait pas pourquoi certaines personnes sont malades et pas malades, parce que les façons de l'explorer, c'est les plateformes d'équilibre sur lesquelles classiques, cliniques, que l'on utilise pour la rééducation et du diagnostic, ne suffisent pas à bien discriminer les gens qui sont malades, pas malades. Donc avec le programme Navelis, c'est vraiment, là, on est en train de construire des briques d'exploration, ce sont des nouveaux outils de stimulation de l'oreille interne, stimulation aussi du corps, mais de façon tout à fait safe, c'est des vibrations, on va travailler sur l'équilibre, essayer déjà de comprendre ce qui se passe. À partir du moment que l'on va comprendre le profil et l'adaptation ou pas sensorielle des personnes, on va arriver à mieux les rééduquer.
0: Alors c'est un ordinateur en fait qui enregistre des données ou comment ça fonctionne ?
2: Oui, en fait c'est comme une toute plateforme de posturologie où on met les gens debout, finalement c'est tout simple. On vient mesurer les réactions posturales qui sont vraiment importantes et en fait on vient stimuler, on met la personne en réalité virtuelle, c'est-à-dire qu'on lui fait des stimulations. Parce que le mal des transports c'est à la fois la vue, un conflit entre la vue, l'oreille interne et puis la perception du corps. La voûte plantaire, on a des capteurs pour nous dire qu'on est bien équilibré. Et donc on vient modifier ça, c'est-à-dire qu'on vient créer des stimulations de à la fois visuelles, à la fois de l'oreille interne, à la fois des capteurs du corps, ces petites vibrations qui sont absolument safe, et tout à fait sécurisées. Et à partir de là, on va mettre la personne dans des conflits, mais disons des réactions et des conditions qui sont un peu différentes et voir s'il s'adapte bien ou s'il s'adapte pas. D'accord. Et là, on va vraiment réussir à comprendre ce qui se passe, discriminer les gens qui n'arrivent pas à s'adapter rapidement et d'autres qui s'y adaptent. Et c'est pas une fatalité et on peut évidemment réentraîner, c'est de l'entraînement sensoriel derrière que l'on souhaite mettre en place.
0: Alors l'objectif d'ici 3 ou 4 ans c'est en fait de réduire le mal des transports sur 50% des malades, c'est ça, avec de la rééducation sensorielle ?
2: C'est l'objectif. On s'est vraiment fixé un objectif. Il y a aussi une part. Il y a la réentraînement sensoriel. En fait, il faut surtout le personnaliser, l'individualiser. À partir du moment où on aura compris cette clé-là, on aura effectivement, je pense, une bonne méthode de réentraînement et de rééducation sensorielle. Et l'autre versant, c'est le versant émotionnel. Il faut savoir que 30% de la genèse ou l'induction du mal des transports, c'est l'anxiété d'être malade. Ce qui est normal, à partir du moment qu'on était malade une fois, le cerveau s'en souvient très très bien. Exactement. Et ça, c'est 30%. Cette composante-là aussi, il faut y travailler.
0: Vous allez voir que le mal de mer touche tout le monde, même des passionnés de voile. Louis Duc, navigateur et consultant sur le projet, va nous en parler aussi dans quelques instants. Et donc, je vous accueillerai donc tous les deux, Stéphane Bénard et donc Louis Duc, juste après cette petite pause. À tout de suite. Et puis Stevie Wonder arrive aussi avec I Just Called to Say I Love You.
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0: Ici Cotentin avec Stevie Wonder, I just call to say I love you. Quand un skipper et un médecin normand lancent une étude sur le mal des transports, eh bien ça fait une très jolie et belle collaboration. On en parle, c'est le thème du jour dans Bienvenue chez vous jusqu'à 10h.
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0: Louis Duc, bonjour, bienvenue.
3: Bonjour, merci.
0: Vous êtes navigateur et consultant sur le projet. Et c'est une belle histoire d'amitié aussi avec Stéphane Bénard, médecin neurophysiologiste au CHU de Caen, finalement, cette histoire et cette aventure.
3: Exactement, on s'est rencontrés il y a un petit peu plus d'un an au retour du Vendée Globe. On avait pas mal accroché, puis il m'a parlé de son travail sur le mal des transports, et je trouvais que c'était bien en phase avec forcément le milieu de la mer. Et puis, on a regardé comment on pouvait un peu mutualiser nos connaissances. Lui, sur ses connaissances, sur le côté médical, et moi sur le côté peut-être diffusion, récupérer, essayer de transmettre ça au public, de trouver des villages de course où on pourrait présenter le projet, et puis fédérer un petit peu tout ça pour que cette recherche avance.
0: Et puis faire des tests sur mesure en mer à bord de votre voilier.
3: Exactement, donc ça c'est prévu en deuxième phase, c'est de pouvoir embarquer et puis tester des gens en réel pour pouvoir avoir des vrais effets sensoriels pour voir en réel peut-être les avancées de ce qui se fera et puis de pouvoir faire des très bons enregistrements aussi avec différents types de profils.
0: Alors Stéphane Bénard et Louis, on va demander à Céline, à Odile Bocage, qui nous appelle pour témoigner, si elle serait OK ou pas pour embarquer pour faire des tests dans l'après-midi. Bonjour Céline.
4: Bonjour.
0: Vous seriez prête à partir ça, faire des tests à bord ou pas?
4: Pourquoi pas, mais alors faut avoir les sacs poubelles, hein, parce que je suis très très mal.
0: Mais c'est très compliqué. Oui. En mer?
4: En mer, en train, en avion, je ne suis pas malade quand je conduis. Mais si je conduis pas, ça peut être compliqué. Ça dépend vraiment du trajet et de mon état de fatigue aussi, parce que plus vous êtes fatigué, j'ai remarqué ça aussi, et plus je suis malade. Ça me tient depuis déjà très longtemps. En fait, j'ai eu ça enfant et c'est jamais parti. Je dirais même qu'avec les années, ça s'est amplifié. Et je suis même allée en train à faire des malaises et à faire de la tétanie tellement j'étais pas bien.
0: Qu'est-ce que vous avez à dire à Céline, Stéphane Bénard, vous qui êtes médecin?
5: Elle fait partie de ces gens hypersensibles, très sensibles. C'est-à-dire que, effectivement, à l'âge de 10, 12 ans, tous les enfants sont plus ou moins malades. Et puis, habituellement, ça passe et ça régresse avec l'âge. Mais il y a d'autres personnes et adultes, hein, chez qui ça persiste. En fait, encore une fois, il faut dédramatiser. C'est très gênant. Ça peut être fonctionnellement un gros souci. On le voit, hein, c'est exactement ça. Après, il y a de la rééducation, il y a du réentraînement. C'est pas grave en soi, mais c'est typiquement le profil, ces profils-là qu'il faut qu'on aille explorer pour bien trouver la bonne rééducation et le bon entraînement. Mais on peut au moins arriver, mais ce sont les cas les plus complexes, évidemment, puisque ce sont les cas les plus sensibles. Il va falloir faire un gros entraînement sur le plan avec le cerveau, il va falloir rééquilibrer tout ça.
0: Alors si on veut monter à bord et puis tester et puis faire la réalité virtuelle, un test en réalité virtuelle et puis test aussi à bord avec vous, est-ce que Céline peut se porter volontaire? Comment ça se passe?
5: Alors je sais pas, Louis peut répondre aussi. Non, il y a aucun souci. Louis, vas-y.
3: Moi je dirais qu'il y a peut-être un petit peu de travail en amont. Parce que ce qui est vrai que c'est intéressant dans ces profils, c'est que pour avoir emmené beaucoup de gens en mer, il y a des gens, ils mettent le pied sur un ponton, ils sont malades, et il y en a d'autres, c'est complètement aléatoire, des fois jamais. Moi c'est mon cas, j'ai jamais eu subi le mal de mer. Et puis il y a des marins professionnels qui sont, selon les conditions météo, malades. Et donc je crois que le cas de Céline, il est plutôt le cas, peut-être, si je peux me permettre, le pire. Et donc peut-être qu'avant il faut travailler sur les questionnaires, sur bien comprendre ce qui va se passer, et peut-être l'emmener, une fois qu'on a commencé à comprendre ce qui se passe, à l'emmener en deuxième temps pour une fois que ça a commencé à peut-être une fois que Stéphane a commencé son travail de d'adaptation, peut-être qu'en deuxième phase, on va voir des belles améliorations et on lui souhaite aussi.
0: Alors, je vous souhaite en tout cas de trouver des solutions, Céline, et laissez vos coordonnées, on vous mettra en relation, Céline, oui. d'Hauteville-Bocage. Et bon courage à vous.
4: Merci, ça va aller.
0: Pour la suite, merci beaucoup. Merci, on va revenir justement, merci, sur le mal de mer qui est un petit peu tabou dans le milieu maritime. On en parlera avec Louis Duc dans quelques instants. On fait une petite pause, messieurs, et puis on se retrouve juste après cette chanson. Donc, ensemble, sa raison d'être. Et puis, bien sûr, si vous désirez témoigner comme Céline d'Hauteville-Bocage, appelez-nous au 02 33 23 13 23.

0: Avec Ensemble, sa raison d'être. Quelques infos maintenant, si vous avez envie de sortir dans la région. C'est tout de suite, je vous les donne tout de suite. Prenez votre agenda de quoi noter.
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0: Vous qui aimez la marche, la rando, la course ou les trails, eh bien, samedi 4 juillet, c'est la première édition de l'embuscade du Wild Trail Flamanville. L'épreuve phare consiste en une course d'endurance de 8 heures, seule en relais ou de 2, 3 ou 4 personnes d'ailleurs. Première édition de l'embuscade du Wild Trail Flamanville, c'est samedi avec Ici Cotentin. Puis pour les amateurs de course hippique, nouvelle réunion en semi-nocturne ce vendredi sur l'hippodrome de Villedieu-les-Poêles. Plusieurs compétitions sont inscrites au programme de cette journée. Et une fois encore, on attend quelques-uns des meilleurs professionnels sur la piste. C'est ce vendredi à partir de 16h sur le petit anneau de l'hippodrome de Sceaux-Chevreuil à Villedieu-les-Poêles.
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0: Madonna avec Holiday, vous pensez justement à vos vacances. Vous avez tendance à avoir bien des petits problèmes avec le mal des transports, notamment quand vous partez en vacances, quand vous prenez le bateau, l'avion, le train. Vous pouvez bien sûr témoigner, il reste que quelques instants pour cela. Le mal de mer touche tout le monde, même des passionnés, vous allez le voir. Nos invités pour en parler ce matin, Louis Duc, skipper cherbourgeois, et puis également Stéphane Bénard de l'Université de Caen. Ils ont lancé une étude autour du mal des transports. C'est le sujet dans Bienvenue chez vous jusqu'à 10h. 02 33 23 13 23. Témoignez comme Céline, d'Audeville Bocage. Belle matinée.

0: Ici Cotente avec Madonna et Holiday. Nos deux invités, Louis Duc, skipper cherbourgeois et bien sûr l'expert aussi, notre médecin qui travaille depuis de nombreuses années, Stéphane Bénard, médecin neurophysiologiste au CHU de Caen, avec pour objectif réduire d'ici 3-4 ans le mal des transports sur 50% des malades avec de la rééducation sensorielle. Alors on est en bonne voie quand même, qu'est-ce qu'il reste à faire? Beaucoup de choses, j'imagine, Stéphane, mais les actions que vous menez avec Louis sont bien parties déjà, pour conclure.
1: Ouais, c'est vraiment, en fait, Navelli, ce que j'ai pas dit, c'est que c'est vraiment le premier voilier scientifique, c'est-à-dire que c'est de la science de terrain, parce qu'amener des gens dans un laboratoire et étudier, déjà il y a peu de laboratoires en France qui travaillent là-dessus, c'est pas la même chose que d'amener tout de suite, comme disait Louis, les gens directement sur le bateau, c'est pas, et ça c'est extrêmement important d'étudier ça sur le terrain. L'abri, comme je vous disais, c'est surtout d'explorer ces personnes avec cette nouvelle plateforme, voilà, que on a fini de créer, et derrière surtout d'aller voir si la rééducation qu'on va proposer fonctionne, et de l'ajuster et de l'optimiser sur les 3 ans du programme, pour au moins travailler sur le mal des transports avec des applications derrière qui seront pour la voiture et aussi pour la santé.
0: Et pour les professionnels, oui, parce que le mal de mer touche tout le monde, même les passionnés de voile. Alors c'est un petit peu tabou peut-être dans votre milieu. Il y a certains qui sont très très malades et malgré cela qui continuent la course.
2: Exactement. Alors, c'est vrai que les langues se délient parfois quand on commence à parler de ça. Mais c'est vrai que au départ des courses, c'est un peu tabou, mais il y a un bon exemple, c'était le départ de la Transat Café d'Or en novembre dernier. On partait donc du Havre dans des conditions qui étaient assez musclées. On avait eu une première dépression directement la première nuit, avec des conditions qui restaient quand même maniables, mais avec 35 nœuds de la mer formée. On sait que la mer de la Manche, elle est quand même assez dure parce qu'elle est très
0: sportive,
2: et donc, très assez sportive, voilà. Et donc j'ai appris après à l'arrivée, en discutant avec les concurrents, que la première nuit il y a des coureurs qui étaient au fond du bateau malade. Alors
0: faut les aider quand même, faut les mettre en sécurité, les attacher pour pas qu'ils passent par-dessus bord, non?
2: Alors, c'était la grande différence avec peut-être des professionnels et des gens un peu plus amateurs, c'est que même les marins professionnels malades, ils arrivent à se gérer. Et ça, moi j'ai pas l'explication. Stéphane, il est peut-être plus performant pour ça, mais c'est vrai que on voit des marins. Moi, j'ai vu plusieurs fois des marins pro malades, ils vomissent, mais derrière ils continuent à régler. Et moi, j'ai beaucoup de respect pour ça parce que beaucoup, moi, je suis pas malade, donc j'ai pas de souci.
0: Quelle chance.
2: Des gens qui vomissent et puis qui derrière à côté continuent à être performants.
0: Là, c'est incroyable.
2: À rentrer à l'intérieur. Et là, franchement, tu les vois dans le mal et ils continuent leur boulot.
0: Et pour conclure, Stéphane Bénard, tout est une question de, finalement, d'esprit, de motivation, non?
1: Oui, pour ces personnes-là, en fait, il y a un aspect motivationnel. Deux, ils n'ont pas peur. Ils n'ont pas peur, ils ne sont pas angoissés, parce qu'ils savent que ça va passer. Et donc, en fait, leur adaptation va se faire très très vite. Incroyable. Un peu au forceps, comme on dit, mais beaucoup plus vite.
0: Là, c'est clair. Merci beaucoup, Stéphane Bénard, médecin neurophysiologiste au CHU de Caen, et puis à Louis Duc, d'avoir témoigné. Et puis, bien sûr, un projet incroyable, puisque vous mettez votre bateau à disposition pour justement ce projet qui est en cours, puisque c'est pas terminé, il y a encore quand même du travail. La dernière étape de l'expérience dépend d'un audit national sur le mal des transports qui doit durer 1 an. On aura bien sûr l'occasion, je l'espère, d'en reparler, de faire une émission là-dessus sur le mal des transports. Merci à tous les deux, je vous souhaite un très bel été.
2: Merci à vous.
0: Et puis merci pour toutes ces indications, et j'espère que vous qui nous écoutez, eh bien vous serez rassurés, et peut-être que vous ferez partie des tests en grandeur nature à bord du bateau de Louis Duc. Pourquoi pas? Vous pouvez nous appeler pour en savoir plus. Merci à tous les deux.
1: Merci beaucoup. N'hésitez pas à remplir le questionnaire. Bonne journée.
0: Merci. Au revoir. Et pour aller plus loin, vous nous appelez 02 33 23 13 23. Merci à tous les deux.
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0: Ici Cotentin avec Demis Roussos, quand je t'aime. Dans quelques instants, les petits plaisirs de l'été. Nouveau rendez-vous pour l'été avec Louis Rota qui est allé à votre rencontre. Il a rencontré Manon de Valogne qui adore apparemment se balader dans le Cotentin.
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0: Mais alors, quels sont les endroits que Manon apprécie? Réponse tout de suite.
2: On a beaucoup de chance, pas forcément besoin de partir en vacances pour être dépaysé.
3: Bonjour, je m'appelle Manon et mon petit plaisir de l'été, c'est les balades en bord de mer et se promener au soleil dans notre belle ville du Cotentin.
4: Vous vous baladez toute seule, non?
3: Non, en famille avec ma fille et mon amoureux, Ava, ma fille, et Grégory, mon conjoint. Sur Cherbourg ou vers la mer, dans la Hague, toute la côte Jobourg, tout ça.
4: Ouais, plutôt au bord de la plage?
3: Oui, bord de mer, oui. Scioto aussi, pas mal Scioto, là, quand il fait bien chaud.
4: Qu'est-ce qui vous plaît dans ces balades-là?
3: La mer et le calme. Le cadre aussi, qui est très très beau par chez nous, hein, on a beaucoup de chance. Pas forcément besoin de partir en vacances pour être dépaysé. L'odeur de la mer, le bruit, tout ça quoi.
4: Surtout dans le Cotentin, où est-ce que vous partez aussi?
3: Si on part fin mai à Saint-Malo, voilà, okay. On va aller se balader un peu chez les concurrents. Oui, bien sûr, hein, on les aime beaucoup les Bretons. Hein.
4: Qu'est-ce que vous souhaitez aux auditeurs d'ici pour l'été?
3: De passer de bonnes vacances et puis de découvrir notre beau Cotentin. Et de quitter Cherbourg, mais d'aller dans les alentours, c'est très beau. La Hague, oui, Lens-du-Brick aussi. Carteret, descendre vers Granville aussi, pourquoi ouais. pas. Enfin, toute la côte, hein, on a des belles côtes, donc ouais. autant en profiter. Le meilleur des étés, c'est ici.
0: Ah, ça c'est sûr. Et puis avec ces fortes chaleurs, c'est vrai qu'on a la petite fraîcheur qui va bien l'été également dans notre région. Les conseils de notre vétérinaire arrivent avec Pierre Fabin dans quelques instants. Mais pour l'heure, voici Marine avec son petit cœur maladroit. Il est 9h51. Soyez les bienvenus.

0: Ici Cotentin avec Marine et son cœur maladroit. Allez, maintenant, l'heure de retrouver, comme chaque jour, Pierre Fabin avec ses conseils, comportements assez déroutants d'ailleurs chez vos animaux. Déroutants, même complètement dégoûtants pour tous les propriétaires d'animaux. Le chien qui mange ses crottes, par exemple, ses propres crottes. Docteur Pierre Fabin, comment expliquer cette habitude vraiment répugnante?
1: Alors, on appelle ça de la coprophagie. Il faut savoir que dans la nature, c'est un comportement tout à fait normal pour la chienne qui nettoie, par exemple, le nid de ses chiots. Mais chez un chien adulte, c'est un signal d'alarme. La première piste, ça va être d'ordre médical ou alimentaire. Si vous lui donnez des croquettes de mauvaise qualité, qui sont bourrées de céréales, son estomac n'arrive pas à tout digérer. Les excréments qui sortent sont alors encore pleins de nutriments qui sentent la nourriture. Votre chien les mange simplement pour récupérer ce qu'il a raté au premier passage. Ça peut aussi venir d'une grosse invasion de vers intestinaux qui lui vole son énergie de l'intérieur. Donc la première étape, c'est toujours de vermifuger et de vérifier la qualité de ce que vous mettez dans sa gamelle.
0: Bon, alors si la gamelle est de très bonne qualité et qu'il est bien vermifugé, est-ce que le problème peut être dans sa tête ?
1: Et oui, absolument, l'aspect psychologique est énorme dans ces cas-là. Le cas classique, c'est le chien qui fait ses besoins dans votre salon en votre absence. Quand vous rentrez, vous criez et vous ramassez la crotte devant lui. Dans la tête de votre chien, il associe l'excrément à votre colère. La fois suivante, pour éviter de se faire gronder, il va tout simplement faire disparaître la preuve en la mangeant. Il y a aussi la recherche d'attention. Un chien qui s'ennuie tout seul au jardin a vite compris une chose. S'il touche à sa crotte, vous accourez à la fenêtre en criant. Pour lui, bingo, il a capté votre attention. Même si c'est pour se faire fâcher, c'est toujours mieux que d'être ignoré. C'est pour ça qu'il ne faut jamais courir vers lui en hurlant.
0: Bon, concrètement, comment on réagit à la maison pour casser cette mauvaise habitude une bonne fois pour toutes ?
1: S'il s'oublie dans la maison, isolez-le dans une autre pièce avant de nettoyer pour qu'il ne vous voie surtout pas ramasser. Ensuite, travaillez le détournement. Quand vous sortez en balade et qu'il fait ses besoins, appelez-le immédiatement avec une voix très enjouée et donnez-lui une friandise irrésistible. Le but, c'est de lui prouver que ce que vous avez dans la main est mille fois meilleur que ce qui est par terre. Enfin, la petite astuce de grand-mère qui fonctionne très bien, mettez un peu de piment ou de poivre sur une de ses selles pour que la prochaine fois, il y pense à deux fois avant de réessayer cette mauvaise habitude.
0: Merci beaucoup, donc Pierre Fabin, pour tous ces conseils. J'espère que vous avez pris des petites notes. Dans moins de 5 minutes, l'info locale dans la Manche revient. Et puis Pink Floyd pour vous accompagner ce matin avec Another Brick in the Wall. C'est juste après ceci.
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0: Ici Cotentin avec Pink Floyd, Another Brick in the Wall.
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0: Belle matinée, il est 10h. Les infos, Katia Lotrou, bonjour.
2: Bonjour à tous. 40 pompiers sont mobilisés depuis cette nuit sur la roche à Coucou, un site naturel sur la commune des Pieux pour un feu de végétation. 1,7 hectare sont partis en fumée. Actuellement, l'incendie est fixé et maîtrisé. Un champ de blé de la Lande ont été préservés grâce à l'opération des pompiers. Les opérations de mouillage pour éviter une reprise du feu vont se poursuivre toute la journée dans des conditions difficiles en raison de la proximité des habitations et de la pente. Il y aura aussi des patrouilles cette nuit pour s'assurer que tout va bien. Invité d'ici Cotentin matin, le préfet de la Manche, Marc Chapuis, lui a indiqué que des personnes très âgées étaient décédées de la canicule la semaine dernière dans le département, mais qu'il était encore difficile de donner des chiffres. Autre conséquence avec la chaleur, ces orages survenus ce week-end qui ont provoqué de grosses perturbations à la SNCF. Une dizaine d'arbres sont tombés sur des caténaires. Les travaux pour tout réparer vont durer jusqu'au 6 juillet, lundi prochain, notamment sur la ligne Paris-Caen-Cherbourg, c'est à lire sur ici.fr. Et alors que Météo France prévoit à nouveau une remontée du mercure la semaine prochaine, on apprend qu'à la rentrée, le dispositif MaPrimeRénov sera limité maintenant au seul dossier de rénovation de grande ampleur, c'est-à-dire des travaux cumulés sur plusieurs types où vous ne pourrez plus financer une seule pose de nouvelles fenêtres ou encore l'isolation seule d'un toit. Plusieurs enquêtes sont en cours dans le sud de Manche après des cambriolages. À chaque fois, c'est le même mode opératoire. Le ou les voleurs sont cagoulés, gantés. Ils passent par une baie vitrée et repartent avec le fond de caisse. Le projet des deux grandes éoliennes de plus de 200 mètres de haut à Saint-Sauveur-le-Vicomte ne verra finalement pas le jour. La décision a été rendue par la cour administrative de Nantes, qui par ailleurs a aussi radié une accueillante familiale après des soupçons de maltraitance sur deux personnes âgées ou en situation de handicap dans la Manche en 2020. Nos sénateurs qui examinent cet après-midi la loi d'urgence agricole, et au programme il y a la réautorisation de l'acétamipride, cet insecticide tueur d'abeilles dangereux pour la santé de l'homme et de la planète. On vous en parlait il y a une semaine de cette avranchinaise qui attendait une greffe de rein. Eh bien Audrey Mancel, 26 ans, a été opérée le jour même de la journée du don d'organes le 22 juin dernier. Cela faisait un an qu'elle attendait cette greffe. Elle nous a confié sa joie à votre radio locale au micro d'ici Cotentin. Hier en sport, le cycliste manchois Paul Lapeyre a terminé en Isère à seulement 13 secondes du nouveau champion de France Romain Grégoire. Le Rovilais Benoît Cosnefroy se classe 19e. Il y a eu quand même 89 abandons avec la chaleur, dont Léandre Lauzouet, Axel Bouquet et Johan Simon, les manchois. Le sport toujours est le club manche en mode mondial de foot. C'est ce soir à partir de 18h30 comme tous les lundis. Et la saison estivale du Polypique de Saint-Lô qui est lancée aujourd'hui avec le premier festival de l'humour. Ça s'appelle Harakiri. C'est jusqu'à dimanche et c'est trop mimi.
3: Harakiri.
0: Harakiri. Fallait le trouver celui-là quand même. C'est chouette. La météo, on respire.
3: Oh, du soleil et puis on respire avec des températures qui ont chuté par rapport à la semaine dernière. 22 à 23 degrés pour les maximales. C'est vrai qu'on était habitué à vous annoncer des 40. Donc on fait, allez, 50%, c'est les soldes. Température, il fait 19 à Cherbourg. Il fait 20 degrés aussi à Créances où va se dérouler samedi prochain la fête de la moto rallye. Acrobatie moto, concert, restauration sur place, c'est gratuit, ouvert à tous, motards, non motards, avec ici Cotentin. Et on note un petit 21 du côté de Saint-Lô. Le soleil, il sera donc présent aujourd'hui, vous l'avez bien compris, et Soleil Info nous indique un indice UV très élevé, le maximum d'ailleurs, c'est 8. 8 très élevé, donc évitez l'exposition de vos enfants entre 12h et 16h. Pensez aussi à la bonne crème solaire, indice de protection 50 minimum, à renouveler toutes les 2h. Et soyez très prudents avec le soleil. Et puis le pont tournant à Cherbourg devrait tourner dans à peine une demi-heure maintenant, à 10h30, si un bateau se présente entre ou sort du port. Et si vous êtes actuellement en chemin, l'infotrafic, ça se passe bien pour l'instant, Katia.
0: On est au vert.
3: Voilà, franchement, pas de soucis. En revanche, vous êtes peut-être à Avranches, Granville, Coutances, Saint-Lô et Cherbourg. Dites-nous comment ça circule en nous appelant. 02 33 23 13 23. Merci, Katia. Belle journée.
0: Bonne émission, Aurore.
3: Merci. Et puis, prochain point avec l'info à 11h.
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3: Pour vous accompagner ce matin, voici Francis Cabrel, question d'équilibre.

0: Ici Cotentin avec Francis Cabrel, question d'équilibre.
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0: Et ravi de partager cette matinée avec vous jusqu'à midi. Et dans quelques minutes, ici Cotentin solidaire aujourd'hui avec Laura Dorange, présidente de l'association Cap sur Demain. Alors aujourd'hui en France, il faut le savoir, le parcours d'une femme victime de violence est souvent un combat administratif épuisant. Et cette nouvelle association Cap sur Demain a parmi ses projets phares la création d'une maison des femmes dans le Cotentin. On en parle avec elle dans quelques minutes. Et puis à 10h30, allez, on va se mettre au fourneau avec Yannick Leflot qui nous emmènera en Grèce en plus avec son dessert, le Porto Calapita. J'ai mis du temps à vous le dire parce que faut pouvoir prononcer ce nom. Donc, ce dessert délicieux apparemment. Il nous en parlera dans quelques instants. 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Bruno Mars est là aussi avec Adjust Might. Il était à Paris, il a fait le plein à Paris récemment avec ce nouvel album. Il s'était fait très discret depuis quelques années, ça a été vraiment super apparemment. Bruno Mars donc sur votre radio locale ici Cotentin.

0: Ici Cotentin avec Bruno Mars à Just Might.
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0: Ici Cotentin solidaire aujourd'hui avec Laura Dorange, présidente de l'association Cap sur Demain. Nouvelle association qui a parmi ses projets phares la création d'une maison des femmes dans le Cotentin. On va en parler justement avec vous Laura, bonjour.
2: Bonjour.
0: Alors comment elle est née cette association? Parce que elle est toute nouvelle d'ailleurs.
2: Toute nouvelle, c'est une expérience personnelle d'abord et 15 ans dans le social, à fréquenter un petit peu tout ce qui est la famille, les femmes, les enfants. Et on se rend compte que dans ce milieu-là, il y a beaucoup de choses qui existent. Mais tout n'est pas simple d'accès et n'est pas facilité pour une femme victime de violence aujourd'hui.
0: Alors, une maison des femmes dans le Cotentin, c'est l'objectif. Elle n'existe pas encore. C'est partie de vos projets.

0: permet du coup, au bout de ces 100 000 signatures, de pouvoir avoir une vision directement au sein de l'Assemblée et de faire passer cette fameuse loi ou ce fameux décret, sachant que le Sénat l'a déjà proposé dans ses comptes rendus, demandant au moins une maison des femmes par département. Nous, on va un peu plus loin, on en demande deux, parce que selon les départements, selon leur grandeur et leur géographie...
1: Tout en longueur, c'est vrai que ce serait bien d'avoir à Saint-Lô et Cherbourg, en fait, l'objectif, ce serait ça ?
0: Pourquoi pas ? Saint-Lô, Cherbourg. Cherbourg, c'est une certitude parce qu'on a beaucoup d'associations qui existent. Mmh. Et du coup, ça permet de tout mettre au même endroit. Et ça serait l'idéal dans un futur proche, voire très proche.
1: Alors l'idée, bien sûr, c'est de fournir aux femmes aussi qui quittent précipitamment le foyer un kit d'hygiène. Donc on aurait besoin de vos dons aussi pour cela, c'est ça ?
0: C'est ça. On est en train de monter du coup ce qu'on appelle nous une boutique passerelle. Ce qui permet de fournir dès les premiers instants un kit pour 24 à 48 heures pour femmes avec enfants, pour leur fournir de quoi partir et aller retrouver un proche au plus loin et fournir aussi pour les enfants. C'est-à-dire qu'aujourd'hui, une femme qui part, elle se demande, je pars, qu'est-ce que je prends ? C'est compliqué. Et au moment où il faut partir, bah, finalement, le mari a refranchi la porte et ne peut partir. Mmh. Nous, on lui demande juste c'est de prendre, si elle a des enfants, carnet de santé, tétine, doudou. Et le reste sera fourni par l'association.
1: Alors, quels sont vos besoins immédiats là, pour l'association ?
0: Là, on est sur des demandes de tout ce qui est vêtements, tout ce qui est puériculture, parce qu'un enfant, ça demande beaucoup d'objets et beaucoup de préparation. Mais effectivement, oui, on est sur une demande. Après, on refuse généralement rien, puisque le but, c'est vraiment d'avoir un maximum de choix, autant pour des petites femmes que pour des grandes femmes.
1: Alors, comment on s'y prend pour aider l'association Cap sur Demain aujourd'hui et pour vous contacter ?
0: On a un numéro de téléphone et on a une adresse mail pour pouvoir justement faire la bascule et pouvoir avoir un point de rencontre.
1: Et on se tiendra au courant pour l'ouverture, bien sûr, hein, l'inauguration de cette maison des femmes dans le Cotentin prochainement avec vous, j'espère, on croise les doigts. Pour donc vous contacter, c'est capsurdemain.50@gmail.com et vous revenez vers nous également au 02 33 23 13 23, on vous mettra en lien. Merci Laura d'Orange, présidente de l'association Cap sur Demain, d'être venue nous parler de ce beau projet. Et puis pour signer la pétition, c'est pétition au pluriel .assemblée-nationale.fr pour soutenir ce beau projet. Merci beaucoup et
0: merci
1: puis plein
0: vous.
1: De belles choses pour la suite.
0: Je vous remercie, à bientôt.
1: Merci, au revoir. Allez, on continue en musique avec Le Temps est bon, bon entendeur, Isabelle Pierre, tout de suite, belle matinée.

0: Ici Cotentin avec Bon Entendeur. Le temps est bon. Dans quelques instants, je vous présenterai Pascaline Madeleine de l'Office de Tourisme et de la Culture de Saint-Lô-Agglo. Pascaline Madeleine qui est référente qualité tourisme à l'Office de Tourisme, puisque tout l'été, finalement, chaque matin, un office de tourisme sera donc en direct avec nous pour nous parler des actualités qui donc ont lieu sur le territoire. Et puis, comme ça, ça vous permettra de noter dans votre agenda tout ce qu'il y a à faire dans la région et vous allez être bien occupé cet été. C'est la suite du programme sur votre radio locale ici Cotentin dans quelques instants. Et puis la musique revient avec Sister Sledge et We Are Family juste après cette pause.
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0: Ici Cotentin avec Sister Sledge, We Are Family.
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0: Et tous les jours, on prend la direction pour l'été d'un office de tourisme pour savoir ce qu'il y a à faire justement dans la région. Et Pascaline Madeleine, référente qualité tourisme à l'office de tourisme Saint-Loi-Glotte avec nous ce matin. Bonjour Pascaline.
3: Bonjour Aurore.
0: Heureuse de vous retrouver sur l'antenne d'ici Cotentin. Avec eh bien beaucoup de choses à faire, notamment une exposition, c'est ça? Il y a de l'émotion finalement à Saint-Lô. Ça s'appelle l'émotion d'un instant. C'est une expo photo grandeur nature jusqu'au 27 septembre.
3: Oui, c'est une exposition qu'on a souhaité mettre en place parce qu'on souhaitait que les habitants et puis les touristes de passage puissent avoir un regard différent sur le territoire qu'ils découvrent pour les touristes ou sur le territoire que les gens pensent connaître autour d'eux.
0: Alors, au fil de nos pas, finalement, on peut donc découvrir sur différents spots de découverte des photos.
3: Oui, voilà, on a fait une sélection de photos de photographes qui sont sur notre territoire, qui ont été réalisées donc par des photographes passionnés par leur endroit d'habitation. Et donc c'est sur trois spots, on va dire incontournables le long de la Vire, sur le chemin de halage. Et donc on commence à Saint-Lô, ensuite on monte sur le site qui s'appelle les Clés de Vire du côté de Pont-Hébert. Et ensuite on a un dernier spot la baie du Cotentin, du côté de Saint-Fromont et du château de la Rivière.
0: Ce qui est génial, en fait, c'est que quand on, au fil de nos pas, on est sur cette voie verte, hein, avec la Vire, en fonction de la température et puis bien sûr du temps, on peut voir ces photos se refléter dans l'eau.
3: Dans l'eau.
0: Ouais, ça, c'est beau.
3: C'est vraiment une expérience qui est. Voilà, on a souhaité proposer une expérience un peu inédite aux gens, qui invite toutes les personnes à pouvoir ralentir un peu son rythme de vie grâce à cette exposition. Et ça permet, à travers les yeux de nos photographes, de pouvoir découvrir de beaux endroits. Et on a l'impression parfois de ne pas être chez nous.
0: Alors, quel genre de photos on peut observer en termes de paysage?
3: On a des photos, donc justement des miroirs d'eau du côté de Saint-Fromont, où là, voilà, l'eau est très présente puisqu'on est proche, on est sur le début des marais du Cotentin et du Bessin. Donc ça, c'est plutôt voilà sur le nord. Ensuite, on a plutôt le bocage qui est mis en valeur sur les Clés de Vire, puisqu'on souhaite mettre en valeur aussi la préservation des haies, des haies bocagères, etc., des beaux chemins creux qu'on a encore sur notre territoire. Et puis du côté de Saint-Lô et de Candol, mettre en lumière la ville, le chemin de halage, la ville de Saint-Lô. Voilà, ça permet d'avoir des variations de lumière sur Saint-Lô qui sont assez extraordinaires.
0: Oui, 40 photographies, 3 spots de découverte pour mettre en avant notre région. On est un petit peu chauvin, mais on aime ça.
3: Il faut être fier de sa région. Voilà,
0: exactement. Photos que vous allez découvrir et vraiment en prendre plein les yeux. Ce sont des fenêtres ouvertes pour ceux qui aiment justement notre territoire. Merci beaucoup Pascaline Madeleine, référente qualité tourisme à l'Office de tourisme Saint-Loi-Glotte, d'avoir été avec nous ce matin pour nous parler de tout cela. Ça nous donne envie, un, de se mettre les baskets, et deux, d'observer un petit peu tout le travail qui a été effectué. C'est jusqu'au 27 septembre, donc en extérieur, tout en parcourant, bien sûr, le chemin de halage, et puis observer la Vire au fil de vos pas. Merci beaucoup, et puis à bientôt. Bel été à vous.
3: Merci.
0: Au revoir.
3: À bientôt.
0: Au revoir. On continue avec une chanson qui va vous rappeler certainement quelques souvenirs d'adolescence. Elsa et Glenn Medeiros, un roman d'amitié. C'est maintenant sur votre radio locale ici Cotentin. Belle matinée.

0: C'est vrai qu'ils étaient mignons tous les deux, hein, dans les années 90, Elsa et Glenn Medeiros. On leur disait une petite histoire d'amour, mais en fait, non, pas du tout. C'était juste un roman d'amitié à l'époque. Voilà, ça c'est pour l'info Potin de Star.
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0: 10h33, notez maintenant quelques idées de sortie. On continue de recruter aussi dans la Manche, il faut le savoir, durant la période estivale. Notez que Cap Inter Cherbourg recherche des soudeurs dans le cadre du projet sous-marin Nouvelle Génération. On recherche donc à court terme une trentaine de soudeurs. Les postes sont basés sur le site Naval Group de Cherbourg avec des horaires en 2-8 ou 3-8. Il y a une première expérience en soudure enrobée qui est demandée. Et puis, si vous êtes intéressé, vous prenez contact avec Cap Inter à Cherbourg. Et vraiment tout autre chose cette fois, des ateliers de percussion et initiation vendredi et samedi dans la Hague. Daniel, en fait, c'est un prof de musique de l'école des arts vivants de la Hague, Daniel Val, et il vous fera voyager au rythme du Brésil. Ça se passe donc ce vendredi 3 juillet à 16h30 à la médiathèque du bord de mer à Urville-Neckville, et puis le 4 juillet à la médiathèque Jean Ferrat de Tonneville à 10h15 et 11h15, c'est gratuit. Et sur inscription, plus d'infos en appelant ici Cotentin au 02 33 23 13 23 02 33 23 13-23. Restez à l'écoute aussi puisque on va cuisiner. Vous allez peut-être gagner une côte de bœuf dans quelques instants, offerte par Ici Cotentin et bien sûr la Fédération des bouchers charcutiers traiteurs de Normandie.
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0: Voici Alain Souchon quand je serai chaos.

0: Ici Cotentin avec Quand je serai KO, c'était Alain Souchon.
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0: Tous les jours, on réveille vos papilles avec les recettes de Yannick Leflo. Et puis, écoutez bien tout ce qu'il va dire, puisque vous allez pouvoir gagner dans quelques instants votre côte de bœuf, offerte par Ici Cotentin et la Fédération des bouchers charcutiers traiteurs de Normandie. La chronique culinaire de Yannick Leflo avec les bons plans de recettes sympathiques. Et là, on va réveiller un petit peu vos papilles, comme je disais, avec un dessert grec, la portokalopita.
3: Vous êtes peut-être déjà allé en Grèce et dans ce beau pays, dans les boulangeries, on trouve le célèbre gâteau à l'orange qui s'appelle, attention je m'accroche, le portokalopita. Eh bien ce gâteau peut se faire à la maison, histoire d'apporter un petit peu de soleil dans nos cuisines. Il faut 250 g de feuilles de pâte filo, 4 œufs, un sachet de levure, une gousse de vanille, 200 g de yaourt grec, forcément, 150 g de sucre en poudre, 120 g d'huile de tournesol, il faut beaucoup d'huile. Il va falloir également préparer un sirop pour cette recette. Pour ça, il faut 300 g de sucre, 3 oranges bio. Bio, c'est mieux. Vous allez comprendre pourquoi. Et 350 g d'eau. Je vous donne d'emblée le secret de ce gâteau. Il faut transformer la pâte filo en petits morceaux. Alors, j'ai tout essayé avec de la pâte crue, mais ça se coupe très mal. La technique, en fait, c'est une technique de feignant. En fait, il faut laisser les pâtes filo sécher dans votre cuisine. Alors, vous les étalez partout. Vous les étalez partout où vous pouvez. Ça prend quelques minutes. Et ensuite, une fois qu'elles sont sèches, vous les broyez à la main. Ça se casse tout seul. Faites-le au-dessus d'un saladier pour pouvoir récupérer vos pâtes filo cassées. Le reste, ça va aller tout seul. Vous commencez par préparer votre sirop. C'est-à-dire que vous versez l'eau et le sucre dans une casserole. Vous allez zester les oranges, vous réservez les zestes dans un petit bol. Et vous allez récupérer le jus que vous ajoutez au sirop. Vous portez à ébullition. Et une fois que vous avez atteint l'ébullition, vous stoppez et vous réservez. Ensuite, dans un saladier, vous fouettez le sucre qui reste, avec le yaourt. Vous ajoutez l'huile, vous incorporez les œufs un par un. Vous ajoutez les zestes d'orange, la levure, les grains de la gousse de vanille, et puis vous ajoutez ensuite la pâte filo en morceaux. Vous mélangez bien, on a presque fini. Mettez une feuille de papier cuisson dans un moule rectangulaire, vous versez la préparation à l'intérieur et vous enfournez dans un four à 180 degrés environ pendant une demi-heure. À la sortie du four, vous allez arroser de sirop petit à petit ce gâteau jusqu'à ce qu'il ne puisse plus du tout absorber de sirop. L'autre secret qui se retrouve souvent en pâtisserie, on ajoute un sirop froid sur un gâteau chaud ou le contraire, et ça pour une meilleure absorption. C'est sucré, c'est parfumé, c'est bon. Un gâteau au goût de vacances et de soleil, ça s'appelle le portokalopita. Y'a plus qu'à.
0: Alors un dessert, merci beaucoup Yannick, qui est très populaire apparemment, généralement consommé en dessert avec le café tout simplement. Mais dites-moi dans quel pays pour gagner une côte de bœuf offerte par Ici Cotentin et la Fédération des bouchers charcutiers de Normandie. Il l'a dit plusieurs fois quand même. Donc ce dessert très populaire qui s'appelle portokalopita est généralement consommé donc en dessert avec le café, mais dans quel pays, en Grèce ou en Italie, pour gagner une bonne côte de bœuf offerte par Ici Cotentin et la Fédération des bouchers charcutiers traiteurs de Normandie. Pour nous appeler, c'est le 02 33 23 13 23. Bonne chance à vous. Et puis, dans quelques instants, on va aller randonner, histoire de digérer un petit peu ce dessert avec Clémence Castel. Elle va nous emmener à Flamanville découvrir un endroit magnifique qui s'appelle le Castel Vendôme.
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0: Ici Cotentin avec Patricia Cass, elle voulait jouer cabaret.
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0: Mireille à Carqueville, bonjour Mireille.
2: Oui, bonjour.
0: Alors Yannick, il nous a régalé avec un dessert qui se consomme avec le café, d'ailleurs c'est consommé comme ça généralement, ça s'appelle la portocalapita.
2: Oh non, oui.
0: J'ai pris mon temps pour le dire. Mais c'est consommé dans quel pays, dites-moi ?
2: La Grèce.
0: Oui, c'est bien en Grèce. Pour gagner cette côte de bœuf offerte par ici Cotentin et la Fédération des bouchers charcutiers traiteurs de Normandie pour la portocalapita. Voilà, je pense qu'il y a l'accent qui manque, mais bon, au moins je l'ai dit. Bravo pour cette côte de bœuf, Mireille, c'est super.
2: Merci.
0: Vous allez vous régaler là. Vous la faites comment
2: Sur le barbecue. Hein.
0: Ouais, le barbecue. Voilà. Hein, avec sel qui va bien après.
2: C'est ce qu'il y a le mieux.
0: Oui. Bah, régalez-vous bien en tout cas. Bravo à vous. À bientôt.
2: Merci.
0: Belle été. Merci d'avoir joué avec nous. Au revoir.
2: Merci. Au revoir.
0: Allez, nous allons maintenant retrouver Clémence Castel. Clémence qui nous emmène découvrir la région chaque jour. Elle a une bonne idée, Clémence, qui est la double gagnante de Koh-Lanta. Elle nous emmène maintenant à Flamanville, direction le Castel Vendon.
3: Bonjour à tous, j'ai testé pour vous le circuit du Castel Vendon à Flamanville avec ses rochers spectaculaires et ses vues sur la mer. Aujourd'hui, je vous emmène à l'extrémité ouest du Cotentin, sur la côte sauvage de la Hague, dans un site naturel exceptionnel où la roche rencontre la mer dans toute sa splendeur. Le Castel Vendon est un gros rocher granitique qui émerge de la végétation côtière et qui offre un point de vue privilégié sur toute la baie. Le nom même de Castel évoque la présence probable d'une fortification médiévale. Aujourd'hui, c'est un lieu de randonnée prisé des locaux et des visiteurs qui cherchent à combiner effort physique et beauté de la nature. J'ai testé pour vous le circuit qui part du bourg de Flamanville et grimpe progressivement vers le Castel Vendon. Le sentier serpente à travers les landes côtières et à mesure qu'on monte, la vue s'étend. Et soudain, on débouche sur les rochers du Castel. De là, le panorama est magnifique. C'est vraiment spectaculaire. Le site offre plusieurs points d'intérêt. Le panorama, mais vous pouvez aussi observer la géologie. Ces roches granitiques qui témoignent de l'histoire ancienne de la péninsule. Les amateurs de botanique pourront admirer la flore côtière particulière qu'on ne retrouve que sur ces côtes de la Hague. Et le coucher de soleil depuis le Castel Vendon, c'est un spectacle dont on se souvient toute sa vie. Mon conseil, venez plutôt en fin d'après-midi pour profiter de la lumière dorée et du coucher de soleil. Faites attention à la météo car le vent peut être violent sur les hauteurs. L'ascension n'est pas très difficile mais nécessite une bonne condition physique et surtout, restez sur les sentiers balisés et respectez la fragilité de l'écosystème côtier. Très belle journée à tous et surtout n'oubliez pas, les plus beaux voyages commencent bien souvent tout près de chez vous.
0: Merci beaucoup Clémence pour cette découverte incroyable. Dans quelques minutes, ces tendances, notre radar des tendances, elle sera là Muriel Jordan pour décrypter avec nous un phénomène de société. Ce matin, on va s'intéresser à l'option ne pas déranger, hein, qu'on peut activer d'ailleurs sur nos téléphones. On en reparle avec elle dans quelques minutes. Voici Taylor Swift en attendant avec Uplight.

0: Ici Cotentin avec Taylor Swift et Hope Light.
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0: Comme promis, elle est là, Muriel Jourdan. Elle va décrypter aujourd'hui un phénomène de société. Et ce matin, eh bien, on s'intéresse à l'option ne pas déranger, qu'on peut activer sur nos smartphones.
3: Ah oui, on l'aime, cette option ne pas déranger. On l'aime parce qu'elle nous donne l'impression de reprendre le contrôle sur nos discussions, sur nos réseaux sociaux. On l'aime parce qu'elle nous offre de la tranquillité d'esprit. Bref, ce mode ne pas déranger, bah, c'est comme si nos cerveaux passaient de ça à ça. Pas étonnant que la génération Z, la Gen Z, comme on dit, ces jeunes nés entre 97 et 2012, ne jurent que par ce mode ne pas déranger. Et oui, parents, grands-parents ou oncles, tantes, il faut que je vous annonce un truc, hein, si vous n'étiez pas au courant, les ados mettent leur portable en ne pas déranger toute la journée. Et c'est pour ça que vous pouvez pas les joindre. Plein d'adolescents ont la phobie des appels téléphoniques. Ils sont angoissés quand on les appelle, ils ne décrochent pas et ils appellent peu. Ils préfèrent vraiment le SMS. Cette peur porte un nom, la téléphobie. Et ils sont nombreux à la partager sur les réseaux sociaux.
4: Ceux qui fuient à tout prix toutes les conversations téléphoniques. Tu les appelles, limite, tu les agresses. D'ailleurs, ils décrochent jamais et quand eux doivent passer un coup de fil, ils vont toujours angoisser et reporter jusqu'au dernier moment.
5: Je sais pas pour vous, mais moi perso, je déteste appeler des inconnus au téléphone. J'avais trouvé une solution, c'est que je préparais tous mes appels en avant sur un post-it.
3: Selon une étude britannique parue fin 2024, 56% de la génération Z est atteinte de téléphobie à cause de mauvaises nouvelles. Bah oui, ils imaginent immédiatement le pire quand le téléphone sonne sans prévenir.
0: Et alors, c'est cette phobie, Muriel, qui explique l'usage permanent du mode ne pas déranger chez les ados ?
3: Oui, sans doute, parce que d'après cette étude, 37% des 18-34 ans préfèrent un message audio à un coup de fil de crainte de devoir décrocher et chercher les mots en direct. Voilà, ils sont face à une véritable peur parfois de décrocher en direct, de faire face à une mauvaise nouvelle, d'être pris de court. D'ailleurs, sur TikTok, le hashtag NPD comme ne pas déranger ou DND, do not disturb, cartonne.
6: Mon téléphone, il est en mode ne pas déranger depuis 2 ans. Et franchement, je pense que je vais mourir avec cette option activée.
7: T'as un truc à faire et tu ne veux pas être dérangé par les notifications de ton téléphone? Tu peux le mettre en muet pour une durée déterminée. Comme ça, tu oublieras pas de remettre le vibreur ou la sonnerie.
3: Et comme disait MC Solar en 1997... Les temps changent. Avant, il y a 20, 30 ans, on kiffait recevoir des messages. Moi, quand j'entendais la notif d'un message, je me précipitais sur le chat ou sur mon téléphone à clapet, impatiente de savoir si c'était ma meilleure pote ou mon crush de l'époque. Bah, aujourd'hui, c'est l'angoisse de la notif. Bref, le mode ne pas déranger, c'est très tendance chez les ados. Donc, je vous conseille soit de leur envoyer un SMS, soit de prendre rendez-vous avec eux pour un coup de téléphone.
0: Ça va être compliqué tout ça. Mais pourquoi pas? Merci beaucoup, Muriel. Dans quelques instants, l'actu locale dans la Manche à 11h. Et puis on va jouer à votre nouveau jeu de l'été dans quelques minutes sur votre radio locale ici Cotentin. Et bien on va vous proposer de découvrir notre camping. Vous allez vous amuser cet été avec chaque jour des lieux et des défis à relever. Donc soyez au rendez-vous dans quelques instants pour jouer avec nous au 02 33 23 13 23. Il y a une carte cadeau d'une valeur de 50€ aujourd'hui à gagner. Et donc restez à l'écoute.
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0: Ici Cotentin avec Né quelque part, Maxime Le Forestier.
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0: Nous sommes le lundi 29 juin, il est 11h. L'heure de faire un point tout de suite avec les infos.
2: Bonjour, 130 croisiéristes évacués l'année dernière d'un bateau à Honfleur, auquel il faut ajouter 33 membres d'équipage. Le feu a pris dans la cuisine du bateau vers 3 heures alors que le navire était à quai. 90 sapeurs-pompiers, certains spécialisés en risques technologiques, d'autres en sauvetage en mer, sont toujours sur place ce matin. Le feu doit encore être maîtrisé, les dégâts sont importants. Les passagers ont été hébergés vers 4 heures du matin dans la salle des fêtes de la commune. Ils reviennent par petits groupes chercher des affaires et seront logés à l'hôtel la nuit prochaine. Autre incendie la nuit dernière à Hérouville-Saint-Clair. Cette fois-ci, le local de la Voix des Femmes a subi d'importants dégâts. Pas plus de précisions pour le moment sur l'origine du sinistre. Plusieurs enquêtes sont en cours dans le Sud-Manche après les cambriolages. À chaque fois, le même mode opératoire, là où les voleurs cagoulés et gantés passent par une baie vitrée et repartent avec le fond de caisse. Des perturbations à la SNCF qui vont durer jusqu'au 6 juillet en raison des orages survenus ce week-end. Plusieurs dizaines d'arbres ont chuté dans les Yvelines. Leur abattage va prendre du temps, alors des trains, notamment le Paris-Conchère-Bourg et le Paris-Trouville-Deauville. Certains de ces trains vont être supprimés, les autres qui circuleront sur ces lignes auront leur temps de parcours allongé de 30 minutes environ. Attention, si vous êtes des habitués du réseau de bus Twisto à Caen, d'importants changements entrent en vigueur à partir d'aujourd'hui en raison de l'avancée du chantier de la ligne de tramway. Et puis en cyclisme, il termine deuxième sans réel regret. Hier, le manchois Paul Lapeyra a fini à 13 petites secondes de Romain Grégoire au championnat de France. C'était à la Tour du Pin en Isère il y a 2 ans à domicile. Paul Lapeyra enfilait le maillot bleu, blanc, rouge à Saint-Martin de Landelle dans la Manche. Mais cette fois-ci, il y avait malheureusement plus fort que lui. Et puis on respire mieux aujourd'hui, ça ne vous aura pas échappé avec la fin de la canicule. Quel temps pour ces prochaines heures? Eh bien, on voit ça tout de suite.
0: Merci beaucoup. Prochain point avec l'info, ce sera à midi tout à l'heure pour le journal. Alors c'est vrai que le temps il est plutôt beau, hein, ensoleillé, annoncé par Météo France, avec des nuages qui sont quand même au rendez-vous ce matin. Ce sera le cas un petit peu jusqu'en fin d'après-midi, mais ça cachera pas vraiment le soleil sur l'est cotentin et le centre Manche, ainsi que dans la baie du Mont-Saint-Michel et dans la Hague. Alors le vent il est faible aujourd'hui. Température maximale 22 à 23 degrés, 19 à Cherbourg, Fierville-les-Mines ou encore Morsalines, et puis à Créances on note un 20 degrés où se déroule samedi prochain la fête de la moto avec rallye, acrobatie, moto, concert, restauration, plus sur place, de quoi passer un beau moment en famille. C'est gratuit, c'est ouvert à tous, motards et non motards. C'est à vivre avec ICI Cotentin. Et puis le soleil, il va briller, donc l'indice UV, il est élevé. Soleil Info nous indique un indice très élevé, d'ailleurs, c'est le maximum. Hein. Il est à 8 aujourd'hui, limité donc les expositions au soleil entre 12h et 16h. Pensez bien sûr à boire beaucoup, chapeau, lunettes, crème solaire, grand parasol pour manger dehors, et puis des vêtements couvrants, hein, crème solaire pour les petits. 50 et plus avec appliquer bien sûr sur vos enfants toutes les 2 heures. Le pont tournant à Cherbourg devrait tourner ce soir si un bateau entre ou sort du port aux alentours de 20h42 précisément. Et puis le trafic, si vous êtes en ce moment à Avranches, Coutances, Granville, Saint-Lô, Cherbourg, comment ça circule pour vous d'ailleurs? Comment ça va? Dites-le nous au 02 33 23 13 23.
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0: Et voici l'Aziza, Daniel Balavoine, tout de suite pour vous accompagner. Et puis on joue dans quelques instants ensemble. Préparez-vous, j'ai hâte.

0: Ici Cotentin avec Daniel Balavoine et Laziza.
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0: On démarre l'été en ce 29 juin. Vous avez la panoplie, à ce que je vois. Vous êtes prêts à visiter, découvrir notre camping cet été. Vous allez vous amuser, vous allez voir. En fait, ce nouveau jeu, l'été sera chaud, c'est finalement, l'objectif pour nous, c'est de vous faire découvrir des lieux dans notre camping. Vous avez pas mal de possibilités. Vous avez des défis dans chaque lieu, en plus. Le principe, c'est simple. En 15 secondes, il va falloir, donc, en fonction du lieu choisi, me citer un maximum de mots, d'objets en fonction du défi à relever en rapport avec le lieu évidemment. Et les deux meilleurs seront qualifiés pour une finale en fin d'émission avec une question pour vous départager pour gagner aujourd'hui une carte cadeau d'une valeur de 50 euros. Alors appelez-nous maintenant, vous avez vos tongs ou pas? Oui, bah c'est bon alors. Seulement si vous avez vos tongs. 02 33 23 13 23, le chapeau vous l'avez aussi? Bon, c'est bien. La crème solaire? Ok. Vous êtes parés alors? Qui sera le champion du camping aujourd'hui? C'est vous, 02 33 23 13 23.
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0: Et voici The Pointer Sisters. I'm so excited. Ah, j'ai hâte aussi, moi. J'ai hâte de vous accueillir pour vous faire gagner cette carte. Visiter le camping. Et puis, allez, on va peut-être siroter une petite menthe à l'eau entre-temps quand même. Hein. Passer un bon moment ensemble. 02 33 23 13 23. Appelez-nous pour jouer. Et on va vraiment passer un bon moment. Allez, je vous attends. Vite, vite, vite. Appelez tout de suite.

0: Ici Cotentin avec The Pointer Sisters, I'm so excited.
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0: Ah, l'été déjà très chaud avant l'heure. Béatrice, ça s'en va, bonjour.
2: Bonjour Aurore, bonjour.
0: Bon, vous allez bien Béatrice?
2: Très bien, il fait moins chaud, on est mieux.
0: Ah bah là, c'est, on a sorti les éventails seulement aujourd'hui. Hein.
2: Ah bah oui.
0: C'est bon. Bon, vous allez donc découvrir ce nouveau jeu de l'été. Hein.
2: Oui,
0: on va aller dans notre camping cet été pour vous amuser. Oui. En fait, chaque jour, il faut découvrir 4 lieux, relever 4 défis. Citer le plus de mots en fonction du lieu choisi en 15 secondes, top chrono. Et il faut trouver un maximum de mots en lien avec le défi à choisir. Il y a 2 finalistes ensuite. Pour gagner aujourd'hui, eh bien, une carte cadeau d'une valeur de 50 euros. C'est chouette, non ?
2: Oui, c'est très bien.
0: Alors, il y a différents lieux aujourd'hui, 4. Soit on va à la piscine ensemble, soit on va s'amuser dans la structure gonflable, on va à l'espace bien-être, ou alors au terrain de pétanque. Qu'est-ce que vous choisissez ?
2: L'espace bien-être.
0: Oh, ça me dit bien aussi, ça.
2: Oui.
0: Oh, je vous accompagne. On va se faire chouchouter ?
2: Oui, c'est
0: bon, ça. Vous avez le peignoir, vous avez les petites chaussures qui vont bien,
2: oui,
0: les petites sandales. Oh, on va se mettre là. Ça va être. Oh, vous avez vu les. Ça chauffe, là, on dirait le.
2: Pas trop chaud quand même.
0: Hein. Vous aimez, vous, le sauna, le hammam ou pas?

0: Mais c'est tout en étant détendu, il faut prendre le temps quand même.
1: Oh, bah oui, c'est un jeu.
0: On est dans le jacuzzi, on va pas se prendre la tête maintenant.
1: Plus, hein. Non, ça, c'est sûr.
0: Citez-moi donc un maximum de mots dans ce jacuzzi.
1: Oui.
0: Vous êtes prête? Commençant par la lettre T. Allez, c'est parti.
1: T comme Thierry.
0: Thierry, ouais.
1: Oui. T'es une table.
0: Oui.
1: Une théière.
0: Oui.
1: Un tableau.
0: Oui.
1: Et
0: Tintin, non. C'est fini.
1: Bon, eh ben j'en ai que trois.
0: Ah bah c'est bien déjà trois.
1: Bah non, pas du tout.
0: Bon, c'est toujours ça, trois. Trois points.
1: Oui, non, mais c'est parce que j'avais pas bien compris la lettre, c'est pour ça au début.
0: Ah, j'aurais dû dire T comme Thérèse.
1: Oui, c'est ça.
0: Oui.
1: Non, mais c'est pas grave, c'est bien.
0: Bon, bah, en tout cas, on s'est bien détendu dans le jacuzzi. Hein. Moi, je sais pas ce que vous en pensez, mais bon.
1: Eh ben oui, c'est pour ça, ça m'a un peu endormi.
0: On pourrait peut-être aller se faire masser maintenant, non?
1: Ah ben tout à fait, je vous suis.
0: Ah, ça, rien que d'y penser, j'y suis déjà. Pas vous? Oh, bon, on a passé un bon moment.
1: Ben, si.
0: Hein,
1: oui,
0: on s'est bien amusé dans notre jacuzzi. Bon, vous avez fait 3 points, c'est toujours ça de prix, moi je dis.
1: Oui, je vois bien voir.
0: Et puis on verra si on se retrouve en fin d'émission, d'accord?
1: D'accord.
0: Bon, ce moment détente était vraiment très sympa à vivre ensemble, en tout cas.
1: Oui, tout à fait.
0: À refaire quand vous voulez. Merci, Béatrice.
1: Merci.
0: Au revoir. Vous aussi, vous avez envie de passer un bon moment dans notre camping. Il y a pas que l'espace bien-être, hein. Il y a d'autres lieux disponibles. On verra cela tout à l'heure ensemble. Vous aurez le choix entre on pourra aller faire à la piscine, aux structures gonflables ou tout simplement au terrain de pétanque. Ce sera comme vous voulez. Vraiment, il y a un défi qui vous attend. Donc, jouez maintenant 02 33 23 13 23. Je vous attends.
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0: 02 33 23 13 23. Et je vous attends vraiment pour jouer maintenant. Voici Zazie avec sa nouvelle chanson, peu importe.

Le lieu que vous choisirez, vous allez passer un beau moment dans notre camping cet été où vous allez vous amuser chaque jour en découvrant 4 lieux et 4 défis à relever. Il faut citer le plus de mots possible en fonction du défi. Vous allez voir, je vous donnerai un petit défi à relever. Alors vous faites comme Béatrice, ça s'en va, elle a marqué bon 3 points, c'est déjà bien, mais vous pouvez relever un défi et puis marquer plus de points. Ce sera à vous de voir en 15 secondes puisqu'il y a un petit chrono quand même. Et vous aurez ensuite une petite question chiffrée en fin d'émission pour vous départager et gagner peut-être une carte cadeau d'une valeur de 50 euros. Alors tentez l'expérience, même si c'est la première fois. Et puis j'espère que vous êtes parés pour aller au camping donc ensemble. C'est tout de suite pour jouer tout simplement 02 33 23 13 23. Je vous attends.

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0: Ici Cotentin avec Coq Robin, When Your Heart Is Weak.
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0: L'été sera chaud, c'est votre nouveau jeu de l'été sur votre radio locale ici Cotentin. On se balade dans notre camping, on passe un beau moment. Il y a quatre lieux avec quatre défis. Et en 15 secondes, vous devez relever un défi justement. Comme Béatrice et Saint-Va qui barboté avec moi. Espace bien-être, on a choisi d'y aller ensemble en plus. Un petit jacuzzi, tout ça, histoire de se détendre. C'était très sympa. Marie à Tamerville nous rejoint. Bonjour Marie.
2: Oui, bonjour.
0: Bon, on ne pourra pas aller à l'espace bien-être ensemble aujourd'hui. Mais il y a d'autres endroits possibles. Dommage.
2: D'accord.
0: Bon, allez, vous avez le choix entre la piscine, la structure gonflable ou alors le terrain de pétanque. Où est-ce qu'on peut aller ?
2: La piscine, s'il vous plaît.
0: Allez, on y va pour la piscine. Bon, vous avez le maillot de bain, ce que je vois, c'est bien. Vous êtes équipé. Vous avez pensé à tout. Est-ce que vous mettez, vous, des lunettes quand vous mettez la tête sous l'eau ou pas, Marie ?
2: Un peu.
0: Et vous y allez avec les lunettes pour pas vous faire mal aux yeux ou
2: voilà,
0: comme ça?
2: Voilà, c'est ça, oui.
0: Oui, quand même. Hein. Est-ce que oui. Regardez dans votre sac, vous l'avez la petite paire de lunettes ou pas?
2: Ben non, pour aujourd'hui.
0: Oh, vous allez avoir les yeux tout rouges, comment je vais faire? Enfin, j'ai cherché dans mon petit sac le sérum physio pour que vous ayez pas les yeux tout rouges. Bon, on y va quand
2: bien
0: même.
2: Sûr.
0: Parce que le problème, c'est que il va falloir plonger quand même.
2: Oui, tout à fait.
0: Parce que le défi, c'est le défi, c'est ça.
2: Ah, d'accord.
0: Faut aller dans le fond de l'eau, quoi. Voyez. Bon, c'est pas grave. Vous
2: on
0: êtes prête
2: essayer.
0: Ou pas? Vous êtes prête à sauter là?
2: Oui, on va essayer.
0: Vous bouchez le nez quand vous sautez ou pas? Non.
2: Non.
0: Si je dis 1, 2, 3, c'est bon, vous y allez? Allez.
2: Oui, je vais, oui.
0: Attention. 1, 2, 3. Allez. Dites-moi, qu'est-ce que vous voyez au fond de la piscine, Marie?
2: Des anneaux, des balles, des lunettes, des brassards.
0: Des brassards, ça flotte au fond de la piscine.
2: Ouais, des brassards, ça flotte, oui, et ben des boules.
0: C'est fini. Anneaux, balles, lunettes. Parce que le brassard au fond de la piscine, alors il faut qu'il juste dedans, ça va pas faire, ça.
2: D'accord.
0: Et vous avez marqué 3 points, comme Béatrice, ça s'en va. À 15 secondes, c'est vite passé. Hein. C'est
2: oui,
0: vrai.
2: Ça va vite. Oui.
0: Bon, je vois que vous êtes remonté et faites voir vos yeux. Non, ça va. Non,
2: ça va.
0: Ouais, vous avez 15 secondes sous l'eau, ça va.
2: Ça va, oui, merci.
0: Bon, vous y allez souvent, vous, à la piscine ou pas?
2: Oui, de temps en temps, oui.
0: Bon, mais ça fait du bien. Ah, surtout là, elles étaient ouvertes gratuitement hein, lors de la canicule.
2: Oui.
0: C'était agréable de pouvoir se rafraîchir quand même. Hein. Bon, trois points pour voir. On verra, hein, bien sûr, en fonction des autres. Mais déjà 3 points comme Béatrice, c'est déjà pas mal. Pour cette carte cadeau d'une valeur de 50 euros, vous serez 2 finalistes ensuite qu'il faudra départager avec une question chiffrée pour gagner cette carte cadeau. Donc, restez à l'écoute. On ne sait jamais, hein? Peut-être à tout à l'heure.
2: D'accord, merci.
0: Ok, en tous les cas, bravo à vous. Moi, je suis admirative concernant votre plongeon quand même. Merci beaucoup.
2: Merci.
0: À bientôt.
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0: Allez, à vous de jouer maintenant. 02 33 23 13 23. Voici Guillaume Grand. Toi et moi, vous. Et moi, on se balade dans le camping d'ici Cotentin et je vous attends pour un autre défi. À tout de suite.
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0: Ici Cotentin avec Guillaume Grand, toi et moi.
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0: Et on a de quoi vous occuper cet été. Notez que le pays d'art et d'histoire du Clos du Cotentin à Valognes propose demain à 15h une visite guidée du prieuré de la Lutumière et de la chapelle Saint-Jouvin. C'est à Brie, fondation de l'époque ducale. La création du petit prieuré de Saint-Pierre de la Lutumière résulte de donations effectuées par la famille de Brie et plusieurs d'autres, aux autres seigneurs aussi du Cotentin, au profit des moines bénédictins de Saint-Sauveur-le-Vicomte. Alors, outre la chapelle Saint-Pierre, les frères y reçurent aussi le droit d'établir un moulin sur le cours de la rivière Douve et celui de couper du bois dans les forêts environnantes. Alors le rendez-vous est sur le site pour en apprendre un peu plus. Stationnement auprès de la fontaine Saint-Jouvin à Brie. C'est donc demain cette visite à 15h. C'est 16€ pour les adultes, 3€ pour les enfants. Réduit donc. Le tarif est réduit. C'est gratuit pour les moins de 18 ans et c'est sans réservation. N'oubliez pas également le festival Les Notes en Folie à Bolville à partir de vendredi. Et comme l'an passé, un apéro-concert gratuit est donné le vendredi soir et la soirée est payante habituellement. Donc le samedi soir. Plus d'infos sur animation au pluriel -bolville-50.fr.
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0: Pour vous accompagner ce matin à 11h35, voici Johnny Hallyday, le chanteur abandonné.

0: Ici Cotentin avec Johnny Hallyday, le chanteur abandonné.
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0: Nouveau jeu de l'été sur votre radio locale ici Cotentin et je vous propose de découvrir notre camping. Cet été, on va s'amuser où chaque jour pour relever des défis dans 4 lieux différents. Et c'était un maximum de mots possibles en 15 secondes top chrono. Alors, elle s'est plutôt bien débrouillée, Béatrice à Saint-Va. On est allé faire un petit jacuzzi ensemble dans l'espace bien-être. Elle a fait 3 points. Marie a fait son plongeon, incroyable plongeon, Marie, sans lunettes en plus, même pas les yeux rouges en ressortant. 3 points également. Et Marie attribue où ? Eh ben on va voir ce qu'elle va choisir, Marie. Bonjour.
2: Bonjour, Laura.
0: Vous allez bien ?
2: Très bien, et vous ?
0: Bon, merci, super. Vous allez devoir réveiller votre âme d'enfant, je pense.
2: Ah, oh là.
0: Oh, c'est bien, toujours penser à notre petite âme d'enfant. On réveille, on s'amuse. C'est quand même chouette, hein, parce qu'on est trop sérieux parfois, vous trouvez pas ?
2: Si.
0: Ah, on est d'accord. Bon. Bon, on est prêtes à s'amuser ensemble, alors ?
2: Oui, bon, on va essayer.
0: Alors, vous avez le choix entre la structure gonflable ou alors le terrain de pétanque.
2: Oh, le terrain de pétanque.
0: Tu tires ou tu pointes ? Ah, j'adore. Moi, j'adore jouer à la pétanque l'été. Pas vous ?
2: Ah oui, si, si, oui. Ah,
0: alors, vous êtes du style à gagner ou pas ?
2: Eh bien, ça dépend. Des fois, je vais bien jouer et puis des fois, ça va être n'importe quoi. Ça dépend du
0: alors,
2: terrain.
0: C'est vraiment du pifomètre, moi. Quand je prends la boule et que je la lance, je fais là, bon, c'est à peu près ça, boum, bam, bim. Et des fois, j'arrive, je colle le cochonnier, je suis trop contente.
2: Ah ben, c'est souvent comme ça.
0: Ah, ouais, c'est vrai, hein, n'empêche. Hein. Oh, puis les enfants, les petits-enfants, ils doivent adorer ça aussi, non ?
2: Ah oui, oui, oui.
0: Bon.
2: Oui. C'est alors. Clair, là. Ils font comme nous, ils veulent jouer aux boules.
0: Eh ben, exactement. Justement, puisqu'on va jouer aux boules. 15 secondes le chrono. Êtes-vous prête à bien viser Marie ?
2: Bon, on va essayer.
0: Parce qu'il y a un petit défi qui vous attend. 3, 2, 1, c'est parti. Citez-moi un maximum d'objets qui roulent.
2: Qui roulent un vélo, une trottinette, des boules. Qu'est-ce qui roule encore ? Un tracteur. Mm-hmm. Un petit tracteur tondeuse, une tondeuse. Hein. Enfin,
0: tondeuse, oui. Terminé. 1, 2, 3, 4, 5, 5 points. Et vélo, trottinette, boule, tracteur, tondeuse. 5 points.
2: D'accord.
0: Alors, si vous avez autant de chance que quand vous jouez à la pétanque, 5 points, vous vous dépassez. Marie à Tamerville avec ses 3 points et Béatrice à Saint-Va avec ses 3 points. C'est pas mal, 5 points, dites donc.
2: Ben oui, oui.
0: Hein, vous avez été efficace, là, 5 points. Bon, ben, je pense que vous allez faire de très bons scores en jouant à la pétanque cet été, hein, j'ai comme l'impression. Il va falloir ressortir tout ça. Ok, peut-être à tout à l'heure, en tout cas, bravo, vous avez bien réveillé votre âme d'enfant, je suis fière de vous.
2: Okay,
0: peut-être à tout à l'heure pour gagner donc cette carte cadeau, peut-être d'une valeur de 50 euros, histoire de vous faire plaisir encore plus, n'est-ce pas ?
2: Ah bah oui, ça
0: pourrait être vraiment très très bien. Donc restez à l'écoute, dernier candidat ou candidate dans quelques instants, on fait les calculs et puis on se retrouve en finale, parce qu'il y a une question chiffrée pour départager tout le monde si besoin. Ok ?
2: Ça, c'est ce que j'ai le plus de mal, ça.
0: Oh, me dites pas ça, vous venez de faire 5 points, Marie.
2: Oui.
0: Allez, okay. À tout à l'heure peut-être.
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0: Ici Cotentin, avec Alex Warren et Ordinary.
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0: Ah, l'été est forcément chaud sur votre radio locale ici Cotentin. Vous allez découvrir notre camping. On y est bien, mais qu'est-ce qu'on y est bien. Il y fait bon, mais on n'est pas chauvin du tout. Non, du tout, cet été. En plus, vous allez vous amuser dans notre camping. Chaque jour, il faut découvrir des lieux et puis relever des défis. Alors, on a pu voir quand même que Béatrice Assinva, eh bien, dans l'espace bien-être, elle a passé un très bon moment. Elle a comptabilisé 3 points. Marie, à Tamerville, eh bien, 3 points aussi. On s'est bien amusé aussi avec son petit plongeon. Et puis Marie à Tribehou, eh bien, 5 points. Elle a relevé un défi au terrain de pétanque. Je peux vous dire que quand je dis tu tires ou tu pointes, elle a bien pointé, hein, 5 points. Alors, il faut savoir quand même que pour arriver en finale, quand il y a des ex-échos, c'est les premiers qui ont appelé qui sont donc sélectionnés pour la finale. En cas de points et de. De 3 points par exemple pour Marie et Béatrice. En gros, si notre Régis y fait 3 points aussi dans quelques instants, eh bien ce sera Béatrice qui arrivera en finale. Voilà, j'espère que je m'explique bien. Mais on refera les comptes tout à l'heure. Régis à Cherbourg, bonjour.
2: Oui, bonjour.
0: Vous allez bien, Régis?
2: Ça va, impeccable.
0: Vous avez moins chaud là, hein?
2: Comment?
0: Je dis, vous avez moins chaud là.
2: Ah oui, bah oui, c'est sûr, c'est plus du tout la même température que la semaine dernière.
0: Bon, mais vous savez que vous allez avoir chaud en jouant avec moi.
2: Oui, je crois que ça va être chaud, je crois.
0: Ah ben ça va être très très chaud, pourquoi? Parce qu'il y a une structure gonflable qui vous attend. Et qu'est-ce qu'on fait dans la structure gonflable, d'après vous?
2: Qu'est-ce qu'on fait dans une structure gonflable?
0: Ben voilà, vous allez faire comme les enfants, vous avez vu le nombre d'enfants qui sautent dans le camping là? Alors, quand vous allez arriver, Régis, vous dire « Allez, Régis! Allez, saute, Régis! » Vous êtes prêts?
2: Non, mais ça, parce que c'est pas tellement mon truc, enfin bon.
0: Je vais vous aider, si vous voulez. Oh, ça tangue un petit peu, mais ça devrait bien aller.
2: Oui.
0: Vous allez avoir un petit défi dans la structure gonflable, quand même. Un petit défi à relever. Donc, il y a 15 secondes, et il faut, en 15 secondes, aller très très vite. En termes d'objets ou de mots ou de choses comme ça, d'accord? Vous êtes prêts? Je vous explique tout de suite. Citez-moi un max d'objets, 3, 2, 1, qui se gonfle.
2: Alors, donc, un ballon et puis un pneu. Que tu as deux aussi.
0: Qu'est-ce qui se gonfle? Des objets.
2: Des objets.
0: Ballon, pneu. Ah, c'est fini. Deux points, Régis. Ah bah, voilà, un petit peu. Deux points, c'est en même temps ce qui se gonfle. Faut réfléchir. Il faut aller vite, 15 secondes, c'est très, très, très vite passé. Mais vous êtes bien débrouillé quand même, Régis. Vous n'avez pas séché là-dessus.
2: Oui,
0: bon, vous avez vu, vous n'avez pas sauté dans la structure gonflable trop longtemps. Ça s'est bien passé. À bientôt. Belle journée à vous.
2: Donc, à bientôt, merci, au revoir.
0: Au revoir, merci d'avoir joué avec nous. Allez. Au lieu de sauter dans la structure gonflable, ça vous dit peut-être de danser. C'est ce qu'on va faire avec François Valéry. Elle danse, Marie, je fais les comptes, les calculs. Et puis on se retrouve juste après avec notre fameuse question chiffrée.
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0: Ici Cotentin avec François, Valérie, elle danse, Marie, elle danse. Et c'est Béatrice et Marie à Tribou, Béatrice à Saint-Va et Marie à Tribou qui vont s'affronter maintenant pour cette question chiffrée.
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0: Alors dans notre jeu de l'été, en cas d'égalité de score, comme finalement Marie à Tribou Béatrice à Saint-Va et Marie à Tamerville, je confonds les Maries, donc c'est en raison de votre score identique, et la sélection finale elle se fait par ordre d'arrivée, c'est donc Béatrice qui arrive pour notre question chiffrée finale pour vous départager, et puis Marie à Tribou pour gagner une carte cadeau d'une valeur de 50 euros. Alors Marie à Tribou, vous avez fait 5 points, soit vous commencez et vous répondez, soit vous laissez Béatrice, que faites-vous?
4: Non, je laisse Béatrice.
0: C'est Béatrice à Saint-Va. Alors, Béatrice, oui. À Saint-Va.
4: Oui.
0: Dites-moi, le 23 juin dernier, la France a connu le jour le plus chaud de son histoire. La température moyenne nationale a atteint les 29,8 degrés, du jamais vu depuis 47 quand même. Hein. C'est la première fois que la barre des 30 degrés de moyenne était atteinte. Alors, dites-moi, avant, c'était arrivé combien de fois en plus de 50 ans, Béatrice?
4: Cette température-là? Deux fois.
0: Et vous, Marie?
4: Une fois.
0: D'accord. Alors, c'est vrai qu'il faisait quand même très, très chaud. On a eu très, très chaud. Et bien, avant, c'était arrivé, en plus de 50 ans, trois fois. En plus de 50 ans. En 1983, en 2003 et en 2006. Béatrice, ça s'en va.
4: D'accord, j'ai pas compris la question. Ah oui, d'accord, c'est pas grave.
0: Bon, c'est Béatrice qui gagne la carte cadeau d'une valeur de 50 euros. Bravo!
4: Merci.
0: Marie à Tribou, on vous fait un gros bisou, vous rejouez quand vous voulez, on ira faire un tour dans le camping quand vous voulez à nouveau, d'accord?
4: Ok.
0: Bravo Béatrice, passez une très belle journée, merci d'avoir joué avec nous, notre nouveau jeu de l'été. On était bien, hein, c'était chouette.
4: Oui.
0: À bientôt, merci à vous.
4: Oui, donc vous me repassez Virginie, s'il vous plaît.
0: Exactement, belle journée,
4: merci.
0: Je vous embrasse.
4: Merci, vous
0: à bientôt.
4: Aussi,
0: au revoir, voici les frères de la Vega, le chant des sirènes.

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0: Merci de votre fidélité, bel été à vous, Lindy. Midi, et voici tout de suite le journal.
2: Bonjour, un bateau de croisière victime d'un incendie à Honfleur. Depuis 4 heures la nuit dernière, 90 pompiers sont mobilisés pour tenter de contenir les flammes. Le feu est parti de la cuisine. Bonjour Paul Florquin.
3: Bonjour Philippe, bonjour à tous.
2: Vous êtes à Honfleur où les 163 personnes sur le bateau ont dû être prises en charge en urgence par la mairie.
3: Oui, 163 pour les 33 personnes de l'équipage, mais surtout pour les 130 croisiéristes présents dans le bateau cette nuit. Ils sont tous actuellement dans une salle des fêtes d'Honfleur, là où je me trouve. Il y a des Français, mais aussi des Belges, des Québécois, des Australiens ou encore des Suisses. Tous sont en pyjama, en tenue de sport. Certains ont encore la couverture de survie sur les épaules, car le réveil a été très violent, très compliqué à 4 heures. Au moment de l'alarme, c'était la panique à bord, interdiction de prendre ses affaires, les gens couraient partout, dans tous les sens, torse nu parfois, m'a-t-on raconté. Mais ça y est, la situation s'est calmée. Des repas ont été distribués ce midi par la mairie. Je vois aussi des petits groupes qui font des allers-retours au bateau pour aller récupérer des habits ou des médicaments. Désormais, il faut patienter. Le croisiériste est en train de démarcher des hôtels pour héberger tout le monde et avant de rapatrier les voyageurs chez eux demain. Et puis, côté incendie sur le bateau, les flammes ne sont pas encore tout à fait éteintes, mais les secours assurent que ce sera maîtrisé dans les heures qui viennent.
2: Merci Paul Florquin, je vous rappelle cet incendie sur un bateau de croisière la nuit dernière à Honfleur. Autre incendie la nuit dernière aussi à Hérouville-Saint-Clair. Cette fois-ci, le local de la Voix des Femmes a subi d'importants dégâts. Pas plus de précisions pour le moment sur l'origine du sinistre, nous y reviendrons. Un feu de végétation également sur 1,7 hectare à la Roche au Coucou sur la commune des Pieux dans la Manche. Le feu a pris un peu avant 3 heures. 3 engins de feu de forêt ont été dégagés très rapidement. 2 autres ont été renvoyés en renfort en raison de la grande sécheresse et de la proximité des habitations. Le feu a été maîtrisé vers 9h, mais des opérations de mouillage continuent toute la journée au vu des conditions météo. Et puis justement, on tire ce lundi les conséquences de la canicule de la semaine dernière. 3 jours de vigilance rouge qu'on n'a pas oublié. Les hôpitaux notamment ont souffert avec des services où il faisait par exemple plus de 30 degrés à l'hôpital mémorial de Saint-Lô. À Coutances, certaines chambres ont été fermées car trop chaudes pour y mettre des patients. Dans la Manche, le préfet Marc Chaput admet que l'hôpital a souffert et s'il estime que beaucoup a déjà été fait, il faudra encore investir.
4: Alors c'est vrai que les hôpitaux ont été mis à rude épreuve. Le bâti n'est pas toujours adapté, c'est clair, à des périodes de canicule. Tous les bâtiments hospitaliers ne sont pas climatisés. Moi je voudrais quand même dire qu'il y a eu beaucoup d'investissements qui ont été faits, en particulier depuis 2021. Chacun le sait, le Ségur de la Santé, c'est quand même rien que dans notre région 450 millions d'euros d'investissement qui ont été investis dans les hôpitaux.
5: Donc on ne peut pas dire que rien n'a été suffisant.
4: Alors, c'est pas suffisant, surtout quand on doit faire face à des températures caniculaires. Et c'est vrai que il va falloir qu'on accélère dans les hôpitaux comme dans les établissements scolaires la rénovation thermique de l'habitat, comme dans les logements d'ailleurs. Donc ça prendra des années.
2: Par ailleurs, le préfet de la Manche indiquait que des personnes très âgées étaient décédées de la canicule la semaine dernière, mais qu'il était encore difficile de donner des chiffres. Plusieurs enquêtes sont en cours dans le sud Manche après des cambriolages. À chaque fois, le même mode opératoire, le ou les voleurs cagoulés et gantés passent par une baie vitrée avant donc de repartir avec le butin de leur vol. En cyclisme, il termine deuxième sans réel regret. Hier, le Manchois Paul Lapeyrat a fini à 13 petites secondes de Romain Grégoire au championnat de France à la Tour du Pan. l'Isère, il y a 2 ans à domicile, on s'en souvient. Paul Lapeyrat enfilait le maillot bleu, blanc, rouge à Saint-Martin-de-Landel, mais cette fois-ci, il y avait plus fort que lui. Et puis Josué Kimboma poursuit l'aventure avec le Stade Malherbe, le milieu de terrain de 20 ans, signe son premier contrat professionnel avec le SMC. Midi 4, c'est l'heure de vous s'intéresser à la météo des heures à venir.
0: Merci beaucoup. C'est vrai que la météo est plutôt ensoleillée, hein, avec des nuages au rendez-vous ce matin, mais ça ne va pas durer. Vous allez voir, il va se faire une bonne place, ce soleil. Le vent, il est faible aujourd'hui. Température maximale 22 à 23 degrés. On note 19 à Cherbourg, Port-Bail, Barfleur, et puis Créances 20 degrés, où se déroule d'ailleurs samedi prochain la fête de la moto, rallye, acrobatie moto, concert, restauration sur place aussi, et c'est gratuit et ouvert à tous. 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Vous allez pouvoir vous amuser encore avec Valérie Damidot et Éric Bastien au taquet. Ici Poitou joue contre ici Roussillon aujourd'hui. Attention, attention. Des étincelles peut-être et de l'amusement garanti, c'est sûr. Il est midi 5. Voici votre jeu au taquet.
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0: Bonjour la France, j'espère que tu as passé un bon week-end. La France, j'espère que tu démarres bien ce lundi. J'espère que tu as un petit peu moins chaud, la France. Comment ça va, Éric Bastien?
5: Écoutez, ça va, j'ai froid.
0: D'accord, alors il tient des propos incohérents. Céline, est-ce que tu peux appeler quelqu'un de médical? Je ne sais pas, le docteur Kirzek, s'il est là.
5: Mais attendez, on n'est pas habitué. J'ai mis une écharpe ce matin pour aller emmener mes enfants à l'école.
0: D'accord, ok, c'est bien. Bah écoute, c'est super. Moi, j'ai toujours chaud, mais tout va bien.
5: On l'a décongelé. Maria.
0: Mais Maria, elle est là.
5: En toutes circonstances.
0: La glace ne prend pas, là, avec toute cette chaleur. Alors, je vous rappelle que c'est une nouvelle semaine. Oh, c'est les émissions d'été.
5: C'est vrai.
0: Au taquet, en maillot de bain, sur la plage. 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
5: Mais vous le savez, Valérie, Chumalongo a toujours été inspiré par l'Espagne.
0: Bien sûr, par l'Espagne.
5: D'ailleurs, Joe Malongo a décidé de se rebaptiser Joe Malonga. Il est passé à la mairie de Barcelone et il va se mettre en mode Joe bien Malonga. Sûr. 32 Dosetta, 6 verres en Vera. 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
0: Appelez le docteur Kirzek. Allez, on accueille nos candidats du jour, Pascal et Claire. À tout de suite.
8: Bonjour.
0: Comment ça va?
8: Voilà.
0: Pascal, tu m'entends?
9: Oui, j'entends, bonjour. Hein.
0: Ça va?
9: Ça va bien, oui, un peu stressé, mais ça va.
0: Oh non, Pascal, tu joues avec moi, déstresse-toi tout de suite, mon petit chat. Tu joues avec ici Roussillon.
9: Exactement.
0: Tu as 66 ans, tu habites à Marquixane, en Pyrénées-Orientales.
9: Oui.
0: Comment appelle-t-on les habitants de Marquixane?
9: Des Marquichois et des Marquichoises.
0: Oui. Mon petit Marquichois. Alors, tu es marié à Christiane, tu as 4 enfants, 4 petits-enfants. Oui. Du don, ça te fait
9: exactement.
0: Du boulot ou pas? Ils habitent pas loin, ils habitent près de chez toi, tes petits-enfants?
9: Oui. Enfin, il y en a 3 qui habitent près de chez moi et il y en a une qui habite sur Paris.
0: Ah, voilà, d'accord. Il y en a 3 qui ont de la chance et une, malheureusement.
9: Oui, un peu moins.
0: Alors, tu es retraité et tu as travaillé 35 ans dans la grande distribution. Tu faisais quoi?
9: Oui, j'étais manager de rayon.
0: Eh ben alors, dis donc, t'es content d'être à la retraite et de plus manager les rayons?
9: Oh oui, trop de stress, beaucoup de stress.
8: Bah oui, c'est trop stressant. Ouais. Surtout que petit, tu voulais être chanteur de variété.
9: C'est vrai, oui.
8: Et voilà. Ouais. Et que ta passion, c'est le chant, que tu vas tout le temps au karaoké, et la, ta chanson que tu adores, c'est celle que je suis en train de passer.
9: Oui.
8: J'aurais voulu. Mais je t'entends pas, chante. Pour pouvoir inventer ma vie.
9: Non, c'est pas ça, Valérie.
8: Pour pouvoir inventer ma vie. Alors, moi j'adore.
9: J'aurais voulu être un chanteur.
8: Eh oui, voilà. Bon, t'adores chanter, hein, Julien Clerc, Gérard Lenormand, Léo Ferré. Et ton fils est pianiste, et il paraît que vous vous entraînez pour chanter un truc pour l'anniversaire de ta fille.
9: Oui, qui s'est passé samedi.
8: Alors, c'était bien.
9: Oh, formidable, on a passé une soirée extraordinaire. J'ai un beau-fils qui avait tout organisé, qui a fait venir un DJ international.
8: Oh,
5: international,
8: oh là là.
5: Genre David Guetta,
9: oui,
5: et tout.
9: Oui, un DJ international, je ne peux pas vous dire son nom parce que je ne me souviens plus. Mais il revenait d'Ibiza. Là.
8: Oh là là.
5: Le mec avait David Guetta dans son salon, c'est normal.
8: Voilà. Alors, mon petit Pascal, on va chanter, on va danser, on va surtout gagner. Je vais te poser la question, la première question, vraie ou faux. Tiens, je te mets un petit coup de Pink Floyd.
5: Ah, j'aime bien ça.
8: Ah, ça, c'est la chanson préférée de Eric Bastien.
5: Tous les matins.
8: Alors, écoute bien cette question. Les billets d'euro sont fabriqués en coton. Les billets d'euro sont fabriqués en coton. Vrai ou faux, top chrono, 5 secondes.
9: C'est vrai.
8: Oui, c'est vrai. Ils sont 100% fibres de coton, ce qui leur donne un peu cette texture particulière qui est plus résistante et plus durable. Eh bien, bravo, premier point pour Pascal.
5: Eh oui, Claire est avec nous. Bonjour Claire, avec ici Poitou. Comment ça va Claire?
10: Bonjour.
8: Hello.
5: Qui habite à Vouillé, dans les Deux-Sèvres. Est-ce que tu es en forme Claire? Est-ce que tu as passé un bon week-end?
10: Je suis au taquet, j'ai passé un bon week-end, il faisait presque frais, donc ça allait.
5: Ça va mieux ce matin quand même, on respire un petit peu. Hein. Quand même, la plupart des départements qui voilà, se sont éloignés de cette canicule. Bon Claire, je te mets pas la pression dès le lundi, mais voilà, moi j'en peux plus.
8: Ça fait
5: quand même des semaines, voire des mois, voire presque des années que je ne suis pas foutu de gagner ne serait-ce qu'une émission le vendredi, une finale. Ça m'est arrivé une fois, jadis, donc s'il te plaît Claire, puis-je compter sur toi aujourd'hui?
10: Alors, ça met la pression, mais je vais faire ce que je peux.
5: Mais oui, ça va le faire, Claire. Qui est mariée à Guillaume, qui a deux filles. Comment elles s'appellent, tes petites, parce que sont petites, comment elles s'appellent?
10: Oui, c'est Louise et Gabrielle. Elles ont 7 et 3 ans.
5: 7 et 3 ans. Bon, bah, c'est les vacances scolaires à fin de la semaine, là.
10: Oui, ça fait du bien.
5: Oui, d'accord. Vous partez un petit peu? Vous savez déjà ce que vous allez faire cet été ou pas?
10: Alors, on va partir en août sur la Côte d'Azur.
5: D'accord. À quel endroit? On peut savoir ou c'est...
10: Du côté de Saint-Raphaël.
5: D'accord. Donc plutôt dans le Var. Profite bien. Est-ce que tu emmènes toute ton animalerie là? Parce que... Deux cochons, des poules et des canards, tu fais comment?
10: Heureusement, on a les voisins qui sont sympas.
5: Bah merci les voisins. T'as un gros chien, t'as ton mari qui est gérant d'une ferme, il y a 30 vaches et 6 moutons.
10: Exactement.
5: Et ouais.
10: Exactement.
5: Et vous allez pouvoir vous échapper un petit peu, ça va aller.
10: Ça va faire du bien. Oui, on a des personnes qui sont chouettes et qui s'occupent bien de nos animaux quand on n'est pas là.
5: Bon, tant mieux. Claire, bienvenue. Allez, un premier point peut-être pour toi qui arrive tout de suite avec un extrait. Écoute.
11: C'est l'histoire de la vie.
5: C'est ça, c'est le cycle éternel pour moi. L'histoire de ma vie, la loose, jamais, jamais un gagnant. En 2025.
10: Alors si c'est sur le Roi Lion, je suis bien.
8: Non, c'est pas ça la question.
5: Ouais, c'est pas loin, mais bon. En 2025, il n'y a plus qu'en Afrique où on peut trouver des lions en liberté. Moi je l'affirme. Est-ce que c'est vrai ou faux? Top chrono, 5 secondes. Les lions en liberté.
10: C'est vrai.
5: Tu dis qu'il n'y a plus qu'en Afrique, tu dis c'est vrai? Non, c'est faux. Oui. Non, c'est faux. Bien que l'Afrique abrite une majorité des lions sauvages, il existe encore des populations, comme par exemple dans la forêt de Gir, notamment en Inde, où on peut encore trouver des lions en liberté. Désolé, Claire.
8: Allez, Pascal, un point. Claire, pas encore de points. Et là, tout de suite, encore une chanson pour Eric Bastien.
5: Ah.
8: Parce que, on a décidé de te faire plaisir.
5: Ah, c'est gentil.
8: On sait que t'aimes l'oseille. Bien allez, sûr. Money, money, money. Vous écoutez ici, vous écoutez à bas. Tout de suite, mes chéris.
5: Oh, j'adore.

0: World.
1: Ah bah, money, money, money, toujours 16. Oh, qu'est-ce que j'ai aimé cette chanson.
0: Jingle.
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0: Tu parles. Allez, on joue avec Pascal qui joue avec ici Roussillon contre Claire qui joue avec ici Poitou. Pascal qui a 66 ans, qui est marié à Christiane, qui adore chanter. Alors, il pourrait que tu bricoles un petit peu. Tu viens d'emménager dans une maison et alors tu fais quoi dans cette maison? Qu'est-ce que tu bricoles?
3: Oh bah les placards, enfin beaucoup de bricoles avec mon beau-fils qui est de la partie. Donc je l'aide et puis on a monté la cuisine. Là je suis en train de faire le jardin. Enfin bon, le jardin je le fais à partir de 6h30 le matin jusqu'à 9h parce qu'après il fait trop chaud.
0: Ah bah oui.
3: Voilà, voilà. Et bon, il y a encore un peu de travail, mais c'est bientôt fini.
0: C'est bientôt fini. Alors, il fait chaud là aujourd'hui dans les Pyrénées-Orientales?
3: Bah là c'est un peu couvert, mais samedi quand on a été à l'anniversaire dans la voiture il faisait 54.
0: Oula.
3: Et là toute la nuit on en a eu jusqu'à 1h du matin, il devait encore faire 32 ou 33.
0: Ah oui, c'était chaud là. Ça c'est chaud là.
3: Ah oui, là c'est chaud. Ouais.
0: C'est un petit peu chaud. Alors, tu cuisines un peu. Tu cuisines les pizzas, l'omelette,
3: les raviolis.
0: Ah, c'est bien les raviolis, dis donc.
3: Oui, en boîte.
1: Ah oui.
3: C'est vrai. Oui, en boîte.
0: Ah oui.
3: Parce que les enfants me demandaient toujours, papa, fais la cuisine, tu vas nous faire quoi? De la pizza, des frites, non pas des frites, des raviolis.
0: Oh là
3: parce
0: là.
3: Que moi, non, je ne sais pas faire la cuisine. C'est ma femme qui s'en occupe.
0: Alors, qu'est-ce qu'elle sait cuisiner, Christiane?
1: Des raviolis.
0: Non. Tout, c'est-à-dire
3: tout.
0: Ah, elle sait tout faire.
3: Elle sait tout faire.
0: Oh bah dis donc, c'est bien ça.
3: J'ai un cordon bleu à la maison, elle sait tout faire.
0: Ah, c'est magnifique ça.
3: Ça c'est magnifique. Hein. Oui.
0: Bah oui, apparemment, c'est quoi ton plat préféré qu'elle cuisine?
3: Le plat préféré, je sais pas, le cassoulet.
0: Ah oui, d'accord, elle sait vraiment faire des trucs en plus hyper durs.
3: Bon. Couscous.
0: Oh là là. Alors, tu es en tête. Tu as marqué un point.
3: Oui.
0: Tu vas en marquer un deuxième tout de suite. Tiens, je te mets un petit coup d'Indochine. J'ai demandé à la lune. Alors, moi j'affirme que l'Australie, le continent, l'Australie est plus large que la Lune. Est-ce que c'est vrai ou faux? Top chrono, 5 secondes. L'Australie est plus large que la Lune.
3: C'est faux.
0: Eh ben non, c'est vrai. La distance d'est en ouest sur l'Australie, c'est 4000 km et le diamètre de la Lune mesuré par la NASA, c'est 3004. Donc, l'Australie est plus large que la Lune.
1: Claire, qui pour l'instant n'a pas de points, Claire qui est dans les Deux-Sèvres, à Vouillé, qui a 36 ans et qui est mariée à Guillaume. Dis-moi Claire, alors on découvre un petit peu ta vie avant de jouer, j'ai découvert que tu avais été mannequin chez L'Oréal. Waouh !
4: Oui,
1: mais raconte
4: dans
1: ça.
4: Mes jeunes années.
1: Oh,
0: dans
1: hier.
0: Mes jeunes années.
1: Mais raconte.
0: Genre comme si t'étais vieille.
1: Bah non, elle est toute jeune là. Oh, c'est quoi Claire, raconte.
4: Ben, en fait, c'était pour payer mes études et ils cherchaient des jeunes femmes pour aller sur des scènes. Et il y avait le coiffeur qui faisait des coiffures vraiment très particulières, vraiment en mode show,
1: ouais.
4: Avec des coiffures en...

0: l'air. Et puis, il y avait aussi la présentation des couleurs. Et donc, avec les copines, on faisait ça. C'était très sympa.
1: Et surtout, tu as défilé un petit peu partout en France avec ces coupes de cheveux sur des chauds coiffures. Ouais. Donc, c'est une bonne manière de financer les études. Du coup, tu es devenue quoi aujourd'hui? Tu fais quoi dans la vie? Je t'ai pas demandé, Claire.
0: Alors maintenant, je travaille dans tout ce qui est la facturation en EHPAD. C'est un peu moins glamour, mais c'est très sympa aussi.
1: Écoute, c'est le métier que tu fais aujourd'hui. J'imagine que tu le fais quand même avec passion. Tu es sur un travail un petit peu plus calme. Et petit, tu voulais être vétérinaire. Bon, tu es parti sur l'administration. Ok. Dis-moi, tu cuisines un petit peu ou pas, toi? Parce que j'ai l'impression que autant Pascal, c'est sa femme qui gère, autant toi, c'est l'inverse. Pareil que c'est cauchemar en cuisine avec toi, Claire.
0: Exactement.
1: Ah oui.
0: Moi, on m'empêche de passer en cuisine. Et moi, je pourrais tenter, mais moi, on m'empêche de passer en cuisine parce que je n'ai pas les talents de la femme de Pascal. Je suis très, très, très, très nulle. Mais j'ai un mari qui cuisine très, très, très bien.
1: C'est génial, le mari 100% cuisine. Ouais. Parce que plus personne ne veut de ton pâté chinois là, que tu faisais. C'est une espèce de recette. Là. Tes amis détestent.
0: Exactement. Vraiment ma spécialité, personne ne veut y regoûter.
1: Oui, oui, non, mais c'est revenu jusqu'à nous, hein, avec une espèce de recette québécoise, c'est immonde. Tu arrêtes ça tout de suite, Claire. Tu arrêtes.
0: Okay.
1: Allez, voici ta question, elle vaut un point de plus, bonne chance. En parler, tiens, c'est marrant qu'on parle de cuisine.
2: Un point tout court.
1: Oui.
2: Allez, dépêche-toi.
1: En parler de fromage. Il y a des chercheurs, Claire, qui ont découvert que notre cerveau fonctionne plus rapidement juste après avoir mangé du fromage. Est-ce que c'est vrai ou faux selon toi? Top chrono, 5 secondes.
0: Je vais dire faux quand même parce que j'aime le fromage.
1: T'as raison. Non, c'est totalement faux. Le fromage n'a aucun pouvoir magique. En revanche, il paraît que les Français, ça joue sur leur humeur. Petit verre de vin avec modération, petit morceau de fromage et on a la patate.
2: Ouais, oui, évidemment, c'est qu'on a la patate.
1: Je ramènerai du Saint-Nectaire.
2: Un point Pascal, un point clair. Et là, tout de suite, on va partir avec Florent Pagny. Si tu veux, mais c'est... Allez, vous écoutez ici, vous écoutez Florent Pagny. On vous aime, à tout de suite.

0: Et si tu veux m'écouter, bien sûr, je ne fais qu'écouter Valérie depuis 2 ans. Florent Pagny sur Ici, 12h25.
1: Ah là là.
2: Ici à midi, on est au taquet.
0: Encore pour 3 semaines.
1: Et nous sommes au taquet avec Pascal et Claire qui ont un point chacun. Alors, on va faire le quiz musical. Là, ça va être ton moment, Pascal. Donc, je vais juste dire un petit truc avant ce quiz. Alors, comme ça, on est impatients. Faut que ça aille vite.
3: Je vais vite.
4: Ah oui. C'est vrai que je suis très impatient. Oui, il faut que ça aille vite. Bon, c'est pas toujours bien fait, mais bon.
1: Ah oui. Après, t'aimes pas que ça traîne, quoi.
4: Ah non. Puis j'ai mon épouse, elle, c'est complètement le contraire.
1: Ah bah ça.
4: Ils
1: doit...
4: m'ont fait ça aussi, alors comme ça. Ouais.
1: Oh là là. Ça doit être sympa, ça. Tiens.
4: Ah oui.
1: Oh là là. Bon, alors, écoute, c'est le double mix. C'est-à-dire que tu as deux chansons qui vont s'enchaîner. Et il va falloir que tu me dises à la fin quels sont les deux chanteurs, ou un groupe, ou des chanteurs. En tout cas, qui chantent, qui sont les deux extraits. Écoute bien, c'est parti.
4: Je le dis à la fin.

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1: Alors, qui c'est qui chante? Allez, c'est parti.
2: Gypsy King et Danny Briand.
0: Oh là là.
1: Gypsy King et Danny Briand. Alors, est-ce que c'est la bonne réponse? Est-ce que... Oui! Oh
0: là, c'est quoi les gypsies, hein?
1: Ouais. Ça va, ouais, ouais. Je suis amoureux et quand j'entends ta voix, je suis fou de joie. Ouais. Et voilà, 2 points pour Pascal, bien ça sûr. Fait 3.
0: Non, mais c'est comme Monaco qui est en France. Hein.
2: Elle fait oui. Quoi, Valérie, est-ce que je peux raconter juste une anecdote sur Danny Briand?
1: Alors après, parce que on est à cause.
0: Non mais allez-y,
1: non,
0: c'est bon.
1: À cause d'Éric Bastien,
0: non,
1: on est en retard.
0: Je voudrais pas que vous ayez un défaut.
1: Non,
0: allez-y.
1: Mais non, on la racontera après. Dépêche-toi.
0: Bon, alors Claire, qui collectionne les chaussures, Claire. Oui, Claire collectionne les chaussures, sauf que elle est pas d'accord avec ça. Son mari lui dit si. Mais voilà, t'as combien de paires de chaussures?
3: J'en ai, je pense, au moins 50.
0: Ouais, donc si, tu collectionnes quand même les paires, 50. Toi, t'es convaincu que non, mais ton mari l'affirme. Alors, il est sympa, ton mari, parce qu'il t'a fait un meuble spécial pour tes chaussures.
1: Oh!
3: Oui. Un beau petit meuble avec des petits casiers pour mettre chaque petite paire de chaussures.
0: Ben oui, des petits casiers avec des lumières. Il lui a mis des petits luminaires et tout. Oui. Pour ses... Oh.
1: Dis donc, il est sympa, ton mari.
0: Il sait cuisiner, il fait des trucs. Il est génial, ce gars.
1: Eh oui, il est génial. Moi, j'ai pas mon mari, il m'a pas fabriqué des casiers.
0: Il collectionne les chaussures ou pas?
1: Ben, j'ai beaucoup de chaussures. Oui, ça, c'est vrai.
0: Combien? Plus que 50?
1: Oui, plus que 50.
0: Ah oui, quand même, oui. Ben alors, Régis, faut y mettre. Voici ton quiz musical, ça vaut 2 points. Il y a 2 artistes
1: calme-toi,
0: au groupe.
1: Calme-toi, tu vas trop vite.
0: Il y a l'anecdote de Danny Briand, moi j'ai hâte de savoir.
1: Oui, vas-y.
0: Allez, Claire, on

0: années.
1: Allez, on se concentre. 10 secondes, Claire. Qui chante?
2: J'aurais préféré l'autre.
1: Oui. Ah, c'est pas la réponse que j'attends, mais.
3: T'en as aucun des deux, là?
2: Non.
4: Alors, et toi, Pascal, tu les as? C'est qui?
5: Oui, c'est Ringo Sheila et François Feldman.
1: Ah, oh, il est trop fort.
4: Voilà.
1: Mais oui.
4: Dans la Venise.
1: Sheila et Ringo, effectivement.
4: Et maintenant sur la Tamise.
1: La Tamise. Et François Feldman.
4: Que deviennent.
1: Mais Claire. Mais Claire.
4: Et voilà. Ouais.
1: Oh, ah c'est oui. La chute là.
4: Bah c'est pas, écoute.
1: Ah ça va mal là.
4: Alors ça veut dire que Pascal, tu as 3, ça c'est magnifique. Claire, tu as 1. Là, on va écouter la réclame et après on écoutera l'anecdote de Patrick sur Dany Briand. Alors c'est la réclame, mais pas que, c'est aussi l'actualité dans toutes vos régions.
1: Bien sûr.
4: Tu le sais ça.
1: Il y a 44 stations.
4: 44 stations de votre radio
1: Ici.
4: Voilà.
1: Jusque là, j'ai bon.
4: Jusque là, t'as bon.
1: Je passe en CM2.
4: Et pour une fois que t'as bon.
1: T'as vu.
4: Allez, l'actualité dans vos régions, la pub et on se retrouve après.
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8: Vous aimez la marche, la rando, la course ou les trails? Eh bien, c'est l'événement à Flamanville samedi 4 juillet avec la première édition de l'embuscade du Wild Trail Flamanville. Au programme des défis, du dépassement de soi, de la convivialité en plein cœur des chemins du château et de la forêt de Flamanville. L'épreuve phare consiste en une course d'endurance de 8 heures, seule en relais de 2, 3 ou 4 personnes. Le départ de cette épreuve sera donné samedi à 9 heures. Également, plusieurs courses enfants sur le même principe que le cross. Et pour les plus grands qui souhaitent courir, mais pas 8 heures, une course populaire à 18 heures d'une distance de 7 km. Des randos et des animations. La première édition de l'embuscade du Wild Trail Flamanville, samedi 4 juillet, avec ICI Cotentin. Et pour les amateurs de course hippique, nouvelle réunion en semi-nocturne vendredi sur l'hippodrome de Villedieu-les-Poêles. Plusieurs compétitions sont inscrites au programme de cette journée. Et une fois encore, on attend quelques-uns des meilleurs professionnels sur la piste. Restauration sur place, rendez-vous à partir de 16 heures vendredi sur le petit anneau de l'hippodrome de Sceaux-Chevreuil.
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4: Et je rappelle que c'est une nouvelle semaine. Qui dit nouvelle semaine dit nouveau cadeau. Premier prix de la finale de vendredi, un séjour pour 4 adultes à Port Aventura World. Et donc, c'est 3 jours, 2 nuits en pension complète, hôtel 4 étoiles. L'accès illimité pendant 3 jours à Port Aventura Park. Un accès à Ferrari Land, 100 euros de carburant pour y aller. Si on ne gagne pas ce magnifique cadeau, il y a un deuxième cadeau, magnifique aussi, une machine expresso EO, fabriquée par Malongo, 32 dosettes, 6 verres en verre. On reprend la compète avec Pascal qui a 3 et Claire qui a 1. Allez Pascal, on va écouter tout de suite Dany Briand et tu vas nous raconter ton anecdote. Tes yeux,
9: je suis amoureux,
4: mais pas. Alors qu'est-ce qui s'est passé avec Dany Briand?
5: Avec Dany Briand, c'était pas moi, c'était mon frère dans les années 2000. Il était technicien dans le sport et il allait lui livrer un vélo elliptique.
4: Ah.
5: Et donc il sonne, Dany Briand, il ouvre et il venait de se lever. Et lui, il était avec un diable et puis le matériel. Et il est rentré dans l'appartement, à Paris. Il est rentré dans l'appartement et il y avait une moquette blanche. Le problème, c'est qu'il avait roulé dans une trotte de chien.
4: Oh, en merde.
5: Et donc, sur la moquette blanche, et c'est Dany Briand qui lui a dit, je crois que vous avez roulé dans un... La moquette était dans un état...
4: Mon Dieu. Je
5: ne sais pas s'il nous écoute, mais peut-être qu'il s'en souvient.
1: Je pense qu'il est en PLS, Dany, depuis ce jour-là.
4: Mais, ah oui, d'accord, je comprends. C'est un peu compliqué de mettre de la merde de chien sur de la moquette blanche. Oh.
1: C'est moche.
5: Oui, il ne l'a pas vu. Dans la rue, il a roulé sur les pieds, comme ça, dans l'appartement.
4: Oh là là là. Oh, c'est bien, c'est sympa. Dany, si tu nous écoutes, on s'excuse. Alors.
1: En même temps, ça fait briller le sol, hein. de Nib.
5: Oui.
4: Ah là là là là là là là, quand j'entends tes blagues, j'ai envie de crever. Alors, aïe. Bien, alors, nous allons parler du fait que tu veux être un aigle. Si tu étais un animal, tu voudrais être un aigle, un grand aigle qui volerait partout dans les airs.
5: C'est vrai.
4: Ah oui, d'accord, t'aimes les... Ah, tiens, il y a Pascal qui vient de passer. Voilà.
5: Oui.
4: Ok, alors mon petit Pascal...
1: Très très belle anecdote.
4: Bah, j'aime bien l'idée qu'il veuille être un aigle. Les gens, il y en a, ils veulent être des gorilles, des chiens, des chats. Lui, il veut être un aigle, il veut voler.
1: L'aigle royal.
4: L'aigle royal.
5: C'est majestueux, un aigle.
4: Oui, c'est magnifique. Alors Pascal, tu es en tête avec 3 points. Je te propose de marquer 3 points de plus avec la question à choix multiples. Je vais te poser la question, te faire des propositions. Et à mon top chrono, tu auras 10 secondes pour me donner ta réponse. Alors, aujourd'hui, lundi 29 juin, se poursuivent les épreuves du brevet des collèges. Alors,
1: c'est l'heure.
4: Le BEPC, là. Mais alors, est-ce que tu sais combien de candidats passent chaque année le brevet des collèges en France? Écoute bien. 450 000. 650 000. 850 000. Un seul, Éric Bastien, qui ne l'a toujours pas depuis 40 ans.
1: Ah, non.
4: Alors, combien de Français passent le brevet des collèges chaque année? 450 000, 650 000, 850 000 ou que Éric Bastien? Top chrono, 10 secondes.
5: Je dirais 650 000.
4: 650?
5: Oui, 650 000.
4: Et non, c'est plus, c'est 850 000. Ah. Et oui, et l'année dernière, ils étaient même 849 300. C'est encore, tu vois, très précis. Bon, bah, pas de points, mais voilà, tu as appris un truc.
1: Bon, et bonne chance, évidemment, à tous les collégiens et aux parents qui vont récupérer les collégiens tout à l'heure. La rencontre avec Guillaume, on va s'en dire un petit mot. Claire, à Issy-Poitou, qui habite Vouillé, dans les Deux-Sèvres, elle est mariée à Guillaume. Ça fait combien de temps que vous êtes mariée, d'ailleurs?
0: Eh ben, ça va être nos 2 ans cette année.
1: 2 ans cette année, donc jeune mariage. On va parler du mariage, mais avant ça, la rencontre. La rencontre, c'est un peu en mode... Eh oui, parce que, si j'ai bien compris, vous travaillez chacun d'un côté, vous habitez chacun d'un côté, et le point commun, c'est que vous êtes tous les deux dans une coloc. Sauf qu'un jour,
0: exactement,
1: tu vas nous le raconter, il y a une soirée intercoloc.
0: Et oui, et là, la soirée intercoloc où nos deux colocs se rencontrent, et bien là, coup de foudre avec le coloc de la coloc d'en face.
1: Ah ouais, toi, t'as eu coup de foudre direct à Guillaume. Tu t'es dit tout de suite, ah oui. Mais c'est quoi un coup de foudre? C'est-à-dire que tu le vois, tu te dis, tu sais que c'est l'homme de ta vie, direct.
0: Ah, c'est lui, oui.
1: Ah oui, quand même. Ah, c'est impressionnant.
0: Oui.
1: Il t'a parlé tracteur.
0: Oui, il m'a parlé tracteur. Donc, je sais pas, moi qui adore les animaux, la vie à la ferme, et bien ça. Ça fait l'étincelle.
1: Ben oui, je rappelle que ton mari, il est gérant d'une ferme de 30 vaches et de 6 moutons. Bon, ça a été le gros coup de foudre. Ça, c'était il y a une petite dizaine d'années. Et puis ben, voilà, ça l'a fait, hein, un moment important. Donc, mais alors du coup, il y a une histoire de parrainage. C'est quoi l'histoire avec les colocs?
0: Eh ben, on est tous restés amis. Alors, il y en a qui sont aussi mariés entre eux.
1: D'accord.
0: Et puis maintenant, eh ben, les colocs, c'est les parrains, marraines de nos enfants.
1: D'accord. Ah ouais. Donc, une belle histoire. 2 ans de mariage. Alors, vous vous êtes mariés en mode cachotier, vous l'avez dit, à personne.
0: Oui, c'était mariage secret. On était là pour fêter le baptême de ma deuxième.
1: Gabrielle.
0: En fait, on a dit à tout le monde, exactement, on a dit à tout le monde, venez, on va faire une photo dans le parc de la mairie parce que c'est beau.
1: D'accord.
0: Et en fait, il y avait le maire qui nous attendait, qui nous a mariés en direct.
1: Mais tout le monde a dû être bluffé parce que personne n'est au courant. Comme tu dis, ils sont venus pour le baptême.
0: Personne n'était au courant.
1: Et même les parents, personne... si vous avez encore vos parents, je ne sais pas, mais ils n'étaient pas du tout au courant non plus.
0: Non, il n'y avait vraiment personne sauf nos deux témoins, respectifs. Ils étaient obligés puisqu'il fallait fournir des documents. Mais sinon, personne n'était au courant. Alors tout le monde a adoré, sauf la belle-mère qui n'a pas trop aimé le.
1: Voilà, je savais bien qu'il y avait une histoire. Elle n'a pas aimé, parce que c'est la mère de Guillaume. Elle n'était pas contente de ne pas être au courant. Voilà. Elle s'est détendue ou pas depuis?
0: Oui.
1: Comment elle s'appelle?
0: Elle nous en reparle encore.
1: Ah oui, tu vois, comment elle s'appelle?
0: C'est Marie-Christine.
1: Bon, Marie-Christine, ils sont heureux depuis 2 ans. Allez, cool, Marie-Christine, on t'aime. Allez, voici ta question. Elle arrive à choix multiples. Nous sommes aujourd'hui, et Valérie l'a dit, avec tellement d'aisance verbale.
4: Bien sûr.
1: Que nous sommes le 29 juin aujourd'hui. Alors ok, c'est les épreuves du brevet, mais c'est également l'anniversaire de la commercialisation du premier iPhone. Est-ce que tu sais, Claire, en quelle année le premier iPhone est sorti ? Voici les propositions. Il est sorti en 2005. Il est sorti en 2007. Il est sorti en 2010. Il est sorti l'année de la création du Damido Land, c'est-à-dire cette année, il y a quelques semaines encore, grâce à Valérie Damido. Top chrono, 10 secondes. 2005, 2007, 2010, ou bien 2026, Damido Land iPhone. Bon, évidemment, David Holland, c'est une blague. Tu dis 2007, présenté par Steve Jobs en
4: Steve Jobs.
1: Oui, c'est en janvier 2007. Premier iPhone qui a été mis en vente le 29 juin de la même année. Bah, ça fera 20 ans l'année prochaine. Et figure-toi qu'en 74 jours, c'est-à-dire en deux mois, ils en avaient vendu 1 million d'exemplaires.
4: Magnifique. Allez, Pascal, tu as 3. Claire, tu as 4. Et il reste encore la question cachée, le bingo. Mais là, tout de suite, un jour, j'irai à New York avec toi. Allez, c'est téléphone, c'est Jean-Louis Aubert, c'est New York avec toi. Vous écoutez ici, on vous aime.

0: Ah oui, c'est ici qu'il nous a emmené. C'est Jean-Louis Aubert. Enfin, c'est téléphone surtout.
1: Ouais,
0: celui-ci.
1: Mais c'est Jean-Louis qui chante.
0: Bah, c'est Jean-Louis, mais il y a Richard Kolinka à la batterie aussi, quand même. Pas
1: oui, d'accord, mais enfin, c'est Jean-Louis aussi,
0: oui,
1: Richard.
0: Enfin,
1: qui chante.
0: Il y a Louis Martinet qui est à la guitare également. Il y a Corinne aussi.
2: Votre jeu.
1: Oui, d'accord, ok.
2: C'est
0: ici. Mais toujours me contredire, de toute façon.
1: Oui, mais c'est Jean-Louis qui chante.
0: Oui.
1: Allez.
0: Non, mais c'est vrai, mais bon.
1: Bisous. Allez, Pascal, tu as 3, Claire, tu as 4. Alors, notre petit Pascal qui joue avec ici, Roussillon. Il paraît que toi, si tu avais dû déjeuner avec quelqu'un, tu aurais adoré déjeuner avec le général de Gaulle.
3: Exactement.
1: Alors, et il paraît que ton papa avait le portrait du général de Gaulle et que, d'ailleurs, ton papa, il était résistant, il avait voulu le rejoindre en Angleterre. Et qu'est-ce qui s'est passé?
3: Non, il n'a pas rejoint l'Angleterre. Il a été arrêté par la police espagnole, ici au Pertus, et ils l'ont ramené en France, et il a été la police française l'a incarcéré.
1: Sympa. Voilà.
3: Donc il n'a pas pu prendre le bateau pour rejoindre le général de Gaulle. Donc. Mais il a été à son enterrement. Il avait dit à ma mère, si le général de Gaulle décède avant moi, on ira à son enterrement. Et il était à son enterrement, et il était à côté du général Massu, dans la foule.
1: Eh ben voilà.
3: À Colombey, les deux églises. Ouais.
1: Ok.
3: Et il est mort deux ans après, mon père. Après le général de Gaulle, pas lui.
1: D'accord, ok.
3: Voilà.
1: Eh bien, mon petit chat, je vais raconter une petite anecdote qui parle de mobylette. Et oui, parce que Pascal, quand il a 14 ans, il décide de partir en vacances avec deux copains en mobylette. Voilà, et voilà, ils ont fait le trajet Lille, la Bretagne. Alors, combien de temps pour y aller?
3: 3 jours.
1: Et voilà, ça fait quand même 2500 km en 103 Peugeot, hein.
3: Oui, aller-retour avec là-bas, oui, à peu près 2500 km en Peugeot 103. Oui.
1: Eh ben dis donc, il paraît que tu t'es même tombé parce que tu t'es endormi en roulant.
3: Oui, dans la nuit, oui, parce qu'on roulait la nuit aussi et je suis tombé, je me suis endormi au guidon et je suis tombé et les copains m'ont tiré parce que j'étais sur une route nationale, en plus il n'y avait pas de lumière donc, et qu'il y avait de la circulation.
1: Ah, dis donc, t'as pas intérêt parce que la mobylette ça contient pas beaucoup d'essence, t'as pas intérêt à tomber en panne d'essence parce que les stations.
3: Non, ça consommait pas beaucoup non plus. Il fallait souvent s'arrêter à la pompe à essence pour mettre de l'essence.
1: Ah oui.
0: Ça va pas vite, en plus, une mob.
1: Bah, une mob, c'est 50, super, mais il y a 50 ans, pour trouver des pompes à essence sur la route Lille-Bretagne,
3: c'était pas évident, non, c'est sûr.
1: Voilà,
3: c'est un beau souvenir.
1: C'est un beau souvenir.
0: Mais surtout, pourquoi aller jusqu'en Bretagne choisir ça, c'est folie, 3 jours.
1: Mon père, il a fait la Garenne, Colombes, le Sud, en vélo avec ses copains. Donc, tu sais, dès leurs vacances. Mais pas les mêmes vacances.
0: Non.
1: Alors, écoute bien, là, tu as 3. Tu peux marquer 5 points de plus.
3: Oui.
1: Et avec la question cash, tiens, une petite chanson.
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1: Allez, vive le pastis. Quel nom donne-t-on à la boisson qui est composée de pastis et de sirop de menthe et évidemment de l'eau? Comment ça s'appelle quand on met du pastis et du sirop de menthe et de l'eau? Ça s'appelle, top chrono, 10 secondes.
3: Un perroquet.
1: Et c'est une bonne réponse, bien sûr, un perroquet. Et si on met de la grenadine, c'est une tomate. Voilà, 5 points de plus, tu as 8.
0: Bon, tout ça avec modération, bien évidemment.
1: Oui.
0: Il faut le dire. Claire, comment ça va? Tu veux un petit apéritif? Qu'est-ce que je te sers? Une grenadine, une menthe à l'eau, qu'est-ce qu'on se prend? Limonade.
5: Ouais, une petite grenadine.
0: Une petite grenadine pour les gamines, comme on dit. Eh ben Claire, moi je suis bien content, parce que là t'es en tête, sauf que là il a marqué. Il a marqué, et donc...
1: Il a 8.
0: Oui, il a 8, donc Claire...
1: Il a 8, ouais.
0: Ouais, Claire.
1: Ça sinon, ça se passe bien au niveau du magasin de mots, il y a des salles pour la canicule.
0: On y va ensemble après. Non, c'est bon, nous parlez bien. Non,
1: moi, je parle bien.
0: Non, parlez bien. Je vois bien. Impeccable. Dites-moi.
1: Impeccable, ouais.
0: Oui. Claire aime voyager. Claire, elle a été aux États-Unis, elle a été aux Antilles, elle a été en Australie, en Namibie, au Maroc. Mais elle rêve d'aller au Chili. Pourquoi déjà le Chili t'attire?
6: Alors, c'est les différences entre les paysages. Du fait que peut y avoir des déserts, il peut également y avoir tout au bout des icebergs, tout quoi, ce mélange m'attire et donc j'aimerais bien que ce soit mon prochain voyage.
0: Bon, et on a parlé à Guillaume, ton mari?
6: Oui.
0: Et alors? Il est pas d'accord?
6: Ah si, je pense que ce sera pour l'été prochain. Enfin, j'espère.
0: Ce qui est fou, c'est que tu nous as raconté que tu étais mariée depuis 2 ans. Et je découvre que ton mari est nul en date et que pour qu'il se rappelle du nombre d'années de mariage, vous faites un voyage chaque année. Mais ton mari ne sait pas compter jusqu'à 2?
6: Non, mais au moins, il sait. Pour nous, 1 an, on est en Autriche pour le A, okay. Le B pour les 2 ans au Baléares, et okay. Comme ça, le C pour les 3 ans.
0: Ah, génial! Le D, le Danemark, voilà. Le E, l'Éthiopie, F, la Finlande.
1: Ah, tu sais, eh, dis donc.
6: Exactement.
1: Oh, c'est bien, Eric connaît son alphabet.
0: Exactement, à passer F, je ne vais pas au-delà. Alors là, c'est juste pour le fun et pour le plaisir. Parce que tu nous as dit que si tu étais un animal, tu serais un canard. Alors on s'est dit, allez!
2: C'est la danse des canards.
0: C'est juste pour le plaisir.
1: C'est juste pour le plaisir.
0: Bon, et Claire, faut pas prendre la voiture, hein, Claire. Hein. Faut non, hein. Faut y arrêter la voiture.
6: Non.
0: Ah oui. Combien d'accidents? Combien d'accidents?
6: 5.
0: Voilà. Donc le Ferrari Land, on va peut-être pas y aller. À Barcelona, en Espagne, 5 accidents et à chaque fois, c'est pas de ta faute.
1: Bien sûr.
6: Non. Non.
0: Bah non,
6: évidemment. C'est les autres.
0: Bien sûr, c'est les autres, voilà. Bon, enfin, ton mari t'a demandé d'arrêter. T'as quand même passé 2 fois ton permis, hein.
6: Oui.
0: Bon.
6: Non, allez. C'est pas... Oui. Je suis pas très contente.
0: Oui, c'est pas grave. Non, mais sois prudente quand même sur les routes. Voici ta question, elle vaut 5 points, c'est une question cash, il n'y aura pas de proposition de réponse. Quel célèbre magazine de bande dessinée fut lancé par le Parti communiste français en 1969. Top chrono 10 secondes, un magazine de BD lancé par le Parti communiste français en 69. Très connu.
1: Attends, est-ce que tu sais, Pascal?
3: Charlie Hebdo, non?
1: Non, Pif Gadget.
0: C'est Pif Gadget.
3: Pif Gadget.
0: Et oui, pour accompagner le journal, ils avaient eu cette idée de génie d'offrir un gadget dans chaque numéro. Il y a beaucoup qui s'en souviennent, d'ailleurs, il y avait plein de petits trucs.
1: Ah bah
0: petits
1: moi, poissons, j'ai eu plein de trucs, quoi.
0: Ouais.
1: Alors, ça fait 8 pour Pascal, 4 pour Claire. Oh. Et là, tout de suite, vous écoutez ici, on va écouter Le Petit Pêcheur de Manon Lisa. A tout de suite, mes chéris.

0: Ah bah c'est une nouveauté, Manon Lisa, ça s'appelle Petit Pêcheur et c'est sur ici à 12h52.
1: Et à 12h52, c'est l'heure de la réclame, j'adore.
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1: Allez, c'est soirée Pascal et Claire. Alors, Pascal à 8, Claire à 4. Mon Dieu, qui va gagner et qui va l'emporter?
0: Mon Dieu.
1: Alors, une dernière anecdote avant d'encourager mon candidat. Alors, comme ça, Pascal, on part avec tes frères et ton beau-frère à la pêche au brochet. On passe le péage de Saint-Arnoux. Il y a des douaniers, surtout une petite douanière. Il y a un de tes frères qui dit, t'as vu, elle a un sacré pétard. Fenêtre ouverte, qu'est-ce qui s'est passé?
5: Ce qui s'est passé, c'est que mon frère disait un sacré pétard, mais il parlait du pistolet. Mais elle, elle a pris ça pour elle. Donc, ils nous ont arrêtés après le payage. Ils nous ont fait sortir et ils nous ont fouillé. Ils ont fouillé le coffre. J'ai un frère qui a même levé les mains. Il y a un douanier, il a dit non, non, baissez les mains, monsieur. Voilà.
1: Qu'on parlait de son cucu, bien sûr. Bah oui, non, il parlait pas de ça. Ah, oui. Bon, voilà. Bon,
5: bah non, pas du tout. Non, non, pas du tout. Non, non, non, non. Non.
1: Voilà.
5: Voilà, c'est une anecdote.
1: Ok. Voilà. Alors, mon petit Pascal, tu es en tête, mais tu sais qu'il y a le bingo. Donc, il va falloir que tu l'emportes. Pour t'encourager, je vais te mettre une petite chanson de Julien Clerc. Tiens.

0: sache que je ne connaissais pas cette chanson de Julien Clerc, alors que franchement, j'adore Julien Clerc. Hein.
1: Valérie, écoutez, vous ne pouvez pas me faire plus plaisir que de m'avoir passé cette chanson. C'est extraordinaire.
0: Bah, tu remercieras Céline, la réalisatrice, qui a été bien cherchée dans la cave et le grenier de Radio France.
1: Formidable.
0: Écoute bien ton bingo, il est très simple. Tu vas devoir trouver à mon top chrono, et tu auras 10 secondes pour le faire. Tu vas devoir trouver un maximum de mots qui riment comme canicule. Donc des mots qui riment en hule. Voilà, comme canicule en fait. Un maximum de mots qui riment comme canicule. Tout ce qui rime en hule. Allez, top chrono, c'est parti. 10 secondes.
1: Alors, catapulte. Culbute,
0: non,
1: ça va pas.
0: Non. Alors, ça veut dire que tu n'as rien, hein, parce que opercule, clavicule, ondule, accule, annule, bidule, bascule, calcul. Voilà, tu as zéro, mon chéri. Alors là,
1: je me suis planté comme une grosse bûche.
0: Ça m'arrange pas bien, ça.
2: Bon, alors.
1: Non, je me dis bien.
2: Claire, tu as 4, il a 8. Mais là, il n'a rien fait du tout dans notre bingo.
0: Ouais, c'est pas la peine de le rajouter.
2: Non, je lui réexplique juste ça.
0: Oui, ça va.
2: Claire, il suffit de marquer, comment dire, un point. Ouais. En un point, tu encaisseras les 10 points que valent le bingo chaque jour. Et tu reviendras vendredi. Ce qui fait
0: Que moi, j'avais encore plein d'anecdotes sur Pascal à rencontrer.
2: Oui, c'est bien dommage, hein. Tant pis.
0: Quoi?
2: Vous ne pourrez pas les raconter vendredi.
0: Oui, c'est vrai, mais bon.
2: Je sais pas, appelez-vous, prenez son numéro de portable.
0: Allez, ça suffit.
2: Passez le voir cet été. Claire! Claire! Claire, ça va?
3: Oui,
0: j'ai cru que tu faisais un malaise.
2: Tu vas bien, rassure-moi, Claire. Ça va ou pas, là?
3: Non, je suis très concentrée.
0: Parce que c'est pas gagné encore. Hein. Tu peux faire zéro. Hein.
2: Et on a déjà vu, Madame Damido, des situations comme ça.
0: Oui, nous avons déjà vu.
2: Où l'autre a fait zéro. Hein. Donc attention.
3: Mais c'est pour ça, là, j'ai vraiment la pression.
2: Oui. Alors, pour t'encourager, te détendre un petit peu, on va te faire écouter une artiste que tu adores. Tu vas d'ailleurs la voir en concert au mois de mai. C'est Céline Dion.
0: Est-ce que vous avez remarqué, vous qui nous écoutez, que dès que cette chanson passe quelque part, dans un baptême, un mariage, un anniversaire, que sais-je, toutes les filles hurlent « Ah, j'adore !» Et elles vont toutes sur la piste chanter ça. Je n'ai jamais vu ça, une chanson qui provoque ça. C'est un truc de malade.
2: Ça, c'est Jean-Jacques Goldman.
0: C'est super!
2: C'est l'effet Jean-Jacques Goldman.
0: Oh là là là là.
2: Mais t'as tes places pour mai 2027, alors. 2027, hein?
3: Oui. Ouais, c'est 2027, ouais.
0: Si c'est 2026, c'est foutu.
2: Eh oui, parce qu'en mai, je sais plus où elle passe, mais elle vient. En septembre, elle est à Paris.
0: Mais en mai, c'est parti, là. C'est fini, on est fin juin.
2: Ah, on est fait. Oui, en mai 2027.
0: Oui, voilà.
2: Vous savez, il sera passé plein de choses en mai 2027.
0: Oula,
2: ma bonne dame.
0: Oula.
2: Bon.
0: On y va.
2: On est chaud.
0: On est chaud, cacao.
2: Claire, on a besoin d'un point.
0: Ouais.
2: Claire, qui connaît toutes les dates par cœur. Elle connaît la date d'anniversaire de sa voisine, par exemple.
0: Oui, bon, allez.
2: On a rien à faire. Claire, dont la fête est le 11 août, rappelons-le. Moi aussi, je le sais.
0: Bon, allez, sans plus attendre.
2: On a le temps, on n'a qu'un point à marquer.
0: Oui.
2: Allez, on y va. Maximum de rimes en heure. En heure, comme le mot fraîcheur. Tu vois, fraîcheur, c'est fini par heure. Top chrono, on y va. 10 ans.
3: À la bonne heure, une fleur. Bonne humeur.
2: Bien sûr. Bah, la bonne heure.
3: Acteur.
2: Oui. Petit dernier. Allez.
0: Elle a marqué 4.
2: C'est gagné. Bravo.
0: Bon, eh bien, c'est toi, ma petite chérie, qui sera avec nous vendredi pour tenter de remporter le séjour à Port Aventura World. Mon petit Pascal, je suis désolée.
2: Désolé, Pascal.
0: Bravo d'avoir joué avec nous quand même. Hein?
1: Je gagne rien.
0: Bah non, mon cœur, tu gagnes rien, je suis désolée. Tu gagnes des bisous virtuels. Voilà, qu'est-ce que tu veux que je te dise? Bon, je remercie Céline à la Réal, je remercie Cricri à la Technique, je remercie Alex au Standard, Maître Coupez au Savoir, Eric Bastien à la Vanne.
2: Et d'un candidat.
0: Allez, stop. Et je vous dis tous que je vous aime, prenez soin de vous, faites attention à vous, et on se retrouve dès demain pour Au Taquet.
2: Bonjour. Wendy Bouchard, bienvenue.
0: Hola Wendy Chouchou.
4: Bonjour chers amis, tous
2: ça
4: les
2: va?
4: Deux, vous avez bien,
2: oui.
4: Vous êtes rafraîchis comme il fallait ce week-end, oui. À peu près, vous
5: oui,
4: avez trouvé cette fraîcheur.
5: Oui, j'ai passé le week-end dans la piscine de ma belle-mère.
4: Bon, voilà. Alors ça c'est bien, nous allons continuer dans cette grosse séquence à interroger les responsabilités et surtout notre avenir avec Corinne Lepage, notre invitée notamment.
5: Bonne émission chérie.
4: Au revoir chers amis.
5: À demain.
4: À demain.
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2: Allez, bienvenue, la France qui respire un petit peu mieux aujourd'hui. Vous écoutez ici.
5: Vous écoutez ici, il est 13h, je vous aime, faites attention à vous. Et c'est ma France.
2: Belle journée, et ma France est avec Wendy Bouchard.
5: Yes.
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4: Bonjour à tous, merci d'être à l'écoute de Ma France, une France qui respire davantage, oui, même s'il ne faut pas baisser la garde et continuer de surveiller les plus fragiles qui ont été profondément secoués par cette canicule. Le gouvernement réunit une cellule de crise, 14 ministres convoqués en fin de journée pour faire le bilan, notamment humain. 1000 morts de plus en 4 jours sous des températures à 40 degrés. Face au procès en impréparation, les ministres réagissent alors qu'une nouvelle vague de chaleur pourrait être attendue. Mais attention, vous l'entendrez à ce que vous lisez sur les réseaux sociaux. En Lorraine, au lendemain de la mort de 11 personnes dans un crash d'avion sur l'aérodrome de Nancy, les enquêteurs tentent de comprendre les raisons de ce drame. Le retour du projet de loi d'urgence agricole au Sénat, la réintroduction d'un pesticide controversé notamment, soulève la colère des médecins. Et puis les Français entrent dans un nouveau tournoi avec des matchs à élimination directe au Mondial de foot. France-Suède à suivre demain 23h pour les 16e de finale et le journal du Mondial arrive dans ma France. 13h15 pour réagir à cette séquence caniculaire inédite. J'accueille l'ancienne ministre de l'Environnement, Corinne Lepage, avocate spécialisée dans ces questions écologiques. Elle publie un petit plaidoyer formidable pour lutter contre la régression environnementale. Elle veut remettre la santé et les Français au cœur du projet. Nous l'avons tous ressenti, cette sensation d'air frais que nous avions oublié, une respiration plus facile, une meilleure récupération. De Granville à Châteauroux, de Lille à Auxerre, plus aucun département n'est en vigilance rouge. Cette vague de chaleur a donc perdu en intensité avec des températures qui toutefois restent en moyenne jusqu'à 3 degrés au-dessus des normales de saison. On revit, la nature aussi, c'est un répit salutaire après cette canicule éprouvante. L'ambiance est plus détendue, par exemple au marché de Panazol. Nous sommes près de Limoges, avec vous Garance Caillé.
7: Entre les étals, les clients ne parlent que de ça.
8: Le moindre souffle d'air, on se sent revivre. Là, on prend le temps de flâner, de regarder, de discuter.
7: Ce grand bol d'air soulage aussi les commerçants. Exemple avec l'Inéré Saint-Yves. Il est traiteur et devant lui, d'énormes marmites.
9: Alors, on fait tout ce qui est paella, couscous. Et après, on fait de la rougaille saucisse, spécialité de la Réunion.
7: Ce matin, ça va. Il est à l'ombre. Mais ces derniers jours, il a dû s'adapter.
9: Une vraie catastrophe. Moi, j'arrive sur les marchés assez tôt, vers 5h, pour cuisiner. Parce qu'après, il fait très très chaud.
7: Mais pendant la canicule, ses clients ne sont pas venus. Ses couscous et ses paillas ont donc fini à la poubelle.
9: J'ai jeté au moins une quinzaine de plats, quoi. C'est des journées perdues. Vaut mieux rester à la maison que d'avoir des pertes.
7: Il fera entre 28 et 30 degrés tous les jours cette semaine sur la majeure partie de l'Hexagone. Un vrai défi pour Johan Desblés qui vend des produits laitiers sur les marchés.
10: Tous les équipements froids, comme nous, on fait des lactiques et réussissent pas à suivre les températures. Les remorques frigos, c'est pas fait pour des différentiels de 50 degrés, on ne peut pas réellement monter 200. Quoi.
7: Et sur les marchés, les commerçants vont continuer à subir. Selon Météo France, la vague de chaleur s'étendra jusqu'à la mi-juillet.
4: Ouais, car à peine sommes-nous sortis de cette canicule qu'une nouvelle vague de chaleur est annoncée donc. Scénario qui reste possible si un anticyclone se bloque de nouveau entre la France et les îles britanniques. Mais sur les réseaux sociaux, cette information s'emballe. Certains avancent même des dates établies pour ces températures qui seraient encore plus élevées que celles que nous venons de vivre. Et pourtant, Antoine Deyana, vous avez enquêté pour la cellule d'investigation de Radio France, il est encore très tôt pour être aussi précis.
11: Carte rouge vif à l'appui, ses comptes en quête de clics annoncent déjà une canicule plus longue, plus intense, jusqu'à 45 degrés dès le 6 juillet. Ces posts très viraux, l'un d'eux vu près de 3 millions de fois, jouent sur l'angoisse des gens qui sortent à peine d'une semaine caniculaire très intense. Alors d'abord, c'est faux, hein. Aucune prévision officielle n'annonce une telle température la semaine prochaine. Et comme le répond la chaîne Météo à l'un de ses posts sur Instagram, affirmer aujourd'hui qu'une canicule sera plus chaude et plus longue, c'est impossible. Météo France annonce tout de même qu'un scénario avec de fortes chaleurs est très probable la semaine prochaine. On sera sans doute autour des 30 degrés selon les prévisions actuelles, mais l'intensité précise reste, elle, incertaine. Les prévisionnistes utilisent un indice de confiance, une note sur 5, qui grimpe à mesure que l'échéance approche. Par exemple, pour la semaine du 14 juillet, l'indice de confiance est de 2 sur 5.
4: Merci Antoine. Avant les projections, il y a le temps présent et le bilan de cette canicule que le Premier ministre dressera à 18h place Beauvau en cellule interministérielle de crise. Rendez-vous orchestré aussi pour anticiper au mieux d'éventuels épisodes, dit le Premier ministre. Le ministre de l'Intérieur le redit, lui, face aux accusations d'impréparation de l'opposition. Ce n'est pas un fiasco, nous étions préparés, voilà ce que souligne Laurent Nunez. En attendant, car il ne s'agit que d'un bilan, les premiers chiffres, Morgane Guillaumard, sont cruels.
12: Rien que depuis mercredi, on dénombre 1 000 000 de victimes supplémentaires par rapport à d'habitude dans notre pays. Un premier bilan dressé par Santé publique France qui va à coup sûr s'alourdir dans les jours qui viennent. Et les victimes, ce sont surtout des personnes âgées, seules, isolées, à la maison. La sécurité civile note une augmentation de 40% des décès à domicile. Constat dressé aussi par ceux qui s'occupent des défunts. Véronique Bertrand est la directrice de 2 entreprises de pompes funèbres à Paris. Ce week-end, elle a pris en charge 15 de personnes décédées contre 45-50 en moyenne en un mois.
13: Beaucoup de sollicitations de décès à domicile en fait, et puis la complexité de la situation puisque nous n'avons plus de place dans nos chambres funéraires sur Paris, Île-de-France. Donc on est parti en fait faire des transferts sur des départements voisins, donc qui ont pu nous accueillir en fait dans d'autres chambres funéraires, notamment donc à Voves dans le département du 28. On a adapté en fait dans les domiciles des défunts afin qu'ils ne soient pas laissés en l'état en fait et que le corps puisse être mis dans un lieu un peu plus sécurisé.
12: Et elle ajoute que les places qui vont se libérer aujourd'hui pour des départs en obsèques seront malheureusement vite reprises par d'autres victimes des fortes chaleurs.
4: Oui, malgré la baisse des températures dont nous parlions, Morgane Guillaumard, il faut rester vigilant.
12: Oui, c'est pas parce qu'il n'y a que les températures redescendent qu'il faut baisser la garde. Ces derniers jours, les corps ont été mis à rude épreuve, on dort mal, on récupère moins bien. Il risque donc d'y avoir un contre-coup de cet épisode de chaleur, surtout pour les personnes les plus fragiles. Il faut profiter de ce court moment de répit pour se reposer, continuer à bien s'hydrater. Les hôpitaux, eux, s'attendent d'avoir arrivé un flux de patients très important cette semaine, surtout des personnes âgées déshydratées ou très fatiguées. Et d'autres victimes seront à déplorer aussi parce que leurs corps vont être découverts en ce début de semaine avec le retour des aides à domicile, des aides ménagères chez leurs patients. Philippe Juvin, le chef des urgences de l'hôpital Pompidou à Paris, alerte. On va rouvrir les portes des maisons et découvrir des personnes en très mauvais état ou encore mortes à cause de la chaleur.
4: Image tragique, merci Morgane. Après ces grosses chaleurs, des orages violents ont éclaté ce matin. En conséquence, 20 000 foyers restent privés d'électricité selon Enedis, après le passage de vents de grande intensité samedi soir dans les Hauts-de-France, dans le centre Val-de-Loire et l'ouest de l'Île-de-France. Alors que les collégiens de 3e continuent les épreuves du brevet et que les enfants du primaire terminent leur cours vendredi, eh bien, à quelques jours des départs pour les grandes vacances, ces chaleurs accablantes ont poussé certains Français à revoir leur programme de vacances, repréciser l'hébergement, la destination et pour être certain de trouver de la fraîcheur dans les réserves. Alexis Morel, c'est très clair, ses critères de recherche sont présents ces derniers jours.
14: Elle a beaucoup souffert ces derniers jours dans son petit appartement bordelais. Alors pour cet été, Alice est en train de revoir ses plans, fini la plage.
15: Là, je voudrais bien aller à la montagne, quoi. De l'air frais là, et de l'eau.
14: Et elle n'est pas la seule, les réservations de logements en montagne bondissent de 9% par rapport à l'an dernier sur le site de location entre particuliers, PAP Vacances. Mais les plus fortes progressions sont ailleurs, explique sa PDG Corinne Joly.
16: Toute la façade nord-ouest du pays, avec des progressions de 13% sur la Manche, 13% aussi en Bretagne.
14: Mais des régions réputées plus fraîches, même si ça n'a pas forcément été le cas la semaine dernière. Et quand ce n'est pas la destination qui change en fonction des températures, c'est le choix du logement, avec un critère devenu prioritaire pour Claire de région parisienne.
17: C'est climatisation automatiquement, quitte à payer un peu plus cher, impératif. On ne veut pas souffrir la nuit, sinon c'est plus des vacances.
14: Même si certains hésitent pour des raisons écologiques, oui, la clim s'impose à la dernière minute, confirme Xavier Rousselou de la plateforme Hôtel.com.
18: Les recherches d'hôtels avec climatisation ont bondi de 110% par rapport à la période précédant les vagues de chaleur que l'on a connues récemment.
14: Avec donc une pression à s'équiper pour les hôtels qui ne le sont pas encore, sous peine de perdre des clients.
4: Enfin, la LPO déplore un drame pour la faune sauvage et la saturation de ses centres de soins avec des milliers d'oisillons, en particulier des hirondelles et des martinets qui ont sauté du nid terrassés par les fortes chaleurs. Le centre de soins du zoo de Beauval, pour les mêmes raisons, lance sur Ici Touraine, et c'est un appel que nous relayons, un appel aux bénévoles pour venir nourrir au zoo les oiseaux en souffrance. Ils ont besoin de bras pour les aider, notamment pour les 3 semaines qui viennent. En Lorraine maintenant, au lendemain de la mort de 11 personnes dans le crash d'un avion sur l'aérodrome de Nancy qui a fait de ce drame l'accident d'aviation légère le plus meurtrier en France, les investigations se poursuivent. L'appareil décollait pour un baptême de Paris. parachutisme avec 5 moniteurs et leurs élèves. Alexis Arad, vous suivez cet accident tragique ces dernières heures avec l'équipe d'ICI Lorraine. Deux enquêtes ont été ouvertes, l'une par le bureau d'enquête et d'analyse, l'autre par la justice, pour chercher à déterminer les éventuelles responsabilités dans ce drame. Cela dit, Alexis, les enquêteurs ne pourront pas se fier à des outils qui sont d'importance dans de tels accidents.
19: Lors des crashs d'avions, des boîtes noires, ces enregistreurs de vol qui permettent de retracer les données de vol et les dernières paroles prononcées dans le cockpit avant les catastrophes. Mais pour cet avion, le Pilatus, les boîtes noires ne sont pas obligatoires. Et en leur absence, il faudra donc surtout trouver des témoignages, ceux des personnels de la tour de contrôle de l'aéroport et des riverains et des familles qui étaient présentes sur place au moment du crash. Il va falloir aussi analyser des vidéos qui auraient pu être tournées lors du décollage, que ce soit depuis le sol ou depuis la cabine de l'appareil avec des caméras embarquées ou des téléphones que les enquêteurs vont chercher dans la carcasse.
4: Et quelles informations pourraient apporter ces vidéos dans cette enquête, Alexis ?
19: Eh bien, des détails très précieux comme la position des passagers. On sait que l'avion était à pleine capacité. Il pourrait y avoir eu un problème d'équilibre ou bien voir si certaines paroles prononcées peuvent éclairer sur les circonstances de l'accident. D'autres données seront étudiées comme la trajectoire de l'avion dont le transpondeur a transmis des coordonnées. Les restes du moteur seront examinés et puis les registres techniques de l'avion seront consultés pour savoir si toutes les maintenances nécessaires avaient bien été effectuées. Toutes les pistes sont ouvertes de la défaillance matérielle à celle du malaise du pilote alors qu'il faisait encore très chaud hier à Nancy.
4: Merci Alexis Arad pour ICI Sud-Lorraine et toutes les informations dans la précision apportée aussi sur la page ICI Lorraine sur les réseaux sociaux et sur ICI.fr. Dans l'actualité encore, le retour aujourd'hui, lundi, du projet de loi d'urgence agricole au Sénat. Le gouvernement est d'ores et déjà en désaccord avec la volonté des sénateurs d'imposer un droit prioritaire à l'eau pour les usages agricoles. Dans ce texte, il est aussi question de la politique d'abattage du loup, un texte modifié notamment par les députés avec un amendement qui autorise la réintroduction à titre dérogatoire de deux insecticides très controversés, notamment l'acétamipride. Plusieurs médecins et associations de patients sont vent debout, Victor Delande, et il publie une tribune dans Le Monde pour dénoncer cette nouvelle régression coupable pour l'environnement et pour notre santé.
20: Dans cette tribune, les médecins rappellent d'abord des faits scientifiques. Ces produits phytosanitaires sont dangereux pour la biodiversité et pour la santé humaine. Pierre Sujobert est professeur d'hématologie aux Hospices Civils de Lyon.
21: L'acétamipride diffuse dans l'eau. On en retrouve dans à peu près tous les liquides humains qu'on peut prélever. Dans le sang, dans les urines, dans le sperme, dans le liquide céphalorachidien qui baigne le cerveau. C'est un produit qui est toxique pour les neurones et qu'on retrouve dans le cerveau des enfants. Plus une femme a été exposée à l'acétamipride pendant sa grossesse, moins le périmètre crânien de son enfant un être sera grand, ce qui traduit des troubles du neurodéveloppement.
20: Sans oublier que de plus en plus de travaux scientifiques suggèrent un effet perturbateur endocrinien de l'acétamipride. Pour les signataires de cette tribune, ce vote au Sénat est donc extrêmement important.
21: L'enjeu, il est également démocratique. Est-ce qu'on croit encore que les choix politiques sont fondés, guidés par une évaluation rigoureuse, scientifique ? Là, c'est vraiment un cas d'école. Si les sénateurs votent cet amendement, malgré le consensus absolu, alors je suis très inquiet en fait sur les perspectives démocratiques.
20: Les médecins qui ont signé cette tribune rappellent enfin que les sénateurs ne peuvent ignorer la mobilisation exceptionnelle l'été dernier de millions de citoyens en faveur d'un environnement plus sain.
4: Ouais, mobilisation autour de la loi du plomb, c'était en juillet dernier. La régression et de la protection de l'environnement et donc les atteintes à la santé publique, on en reparle dans quelques instants avec notre invitée, ancienne ministre de l'écologie, Corinne Lepage. Les choses très sérieuses commencent demain pour la France en Coupe du Monde. Les Bleus rencontrent la Suède en 16e de finale. C'est un autre tournoi qui commence, une défaite et ce sera l'élimination directe. Les joueurs le savent et ils font confiance à Didier Deschamps pour le leur rappeler.
22: La première compétition, elle est finie. Là, il y en a une deuxième pour ceux qui, il y en a quelques-uns qui ont déjà fait Coupe du Monde. Là, on bascule. C'est la même compétition, mais c'est une autre compétition. Il y a le coup près après chaque match. La confiance, vous l'avez, on est capable et vous avez été capable de faire de très bonnes choses. Il y a des choses qu'on peut améliorer, bien évidemment. On avance, et plus on avance, hein, on monte la montagne. Donc en face, on aura de plus en plus de répondants aussi. Ok ?
4: France-Suède, 16e de finale demain, 23h, le journal du Mondial à suivre dans quelques instants. Enfin, avis aux professionnels, si vous voulez aller travailler en Bretagne, la région manque de maîtres crêpiers. C'est un métier en tension dans une région où les crêpes et les galettes sont incontournables. Difficulté pour les propriétaires de crêperies à trouver des pros avec le bon tournement. Vous l'avez constaté à Auray, dans le petit port de Saint-Goustan, où il y a précisément plusieurs crêperies. Jean-Michel Naga.
0: Isabelle Montfort a ouvert sa crêperie en novembre et elle a eu beaucoup de mal à trouver une crêpière.
1: J'ai regardé sur France Travail, niveau crêpier, il n'y avait rien du tout. Et sur Indeed, rien. Le crêpier est très demandé. Dès qu'il y en a un de disponible, il est très rapidement pris.
0: Et forcément, ils sont plus exigeants sur le salaire.
1: Ah bah c'est 2500. Moi, je viens de m'installer, donc je ne peux pas me permettre de donner ce qu'ils demandaient.
0: Et tout le monde a autant de difficultés à trouver?
1: Ah oui, oui, oui, oui, oui, oui, oui. J'ai eu d'autres professionnels crêpiers qui m'appelaient demandant, t'as trouvé quelqu'un, enfin, c'est, ils trouvent pas. Ça fait 2 ans que c'est comme ça, que c'est compliqué.
0: Basile est crêpier, justement, dans l'établissement voisin, et il reconnaît que son métier est très recherché.
3: Un bon crêpier, c'est pas évident. Le problème, c'est le logement aussi. Toutes les crêperies qui logent, ils ont des crêpières. Ici, ils logent.
0: 4 logements réservés aux saisonniers et en priorité aux crêpiers. C'est une stratégie gagnante pour Juliette, la responsable de salle.
23: Les personnes se déplacent de Paris ou d'autres que s'il y a un logement. Donc c'est vrai que là-dessus, on y travaille depuis plusieurs années parce que c'est vrai que c'est de plus en plus compliqué. C'est deux, trois dernières années, on va dire, de post-Covid, quoi. Depuis que les logements sur Saint-Goustan ont un peu flambé, quoi.
0: Les crêpiers sont en position de force, mais ils font souvent un autre choix, celui d'ouvrir leur propre crêperie en Bretagne.
4: Merci. C'est Jean-Michel, il est 13h15.
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4: Et dans Ma France, alors que nous sortons douloureusement de cette nouvelle...

0: pour dire plusieurs choses. D'abord, c'est un filigrane de votre ouvrage. Au commencement, chers auditeurs, était la santé. Quand on vient de vivre ce qu'on a éprouvé, on le sait très bien, Corinne.
1: C'est-à-dire, je pars de... Ma réflexion, elle est très simple. Il y a un discrédit écologique. Pourquoi ? La première partie du bouquin, c'est une analyse. Oui. Donc, je ne vais pas rentrer dans les détails, mais simplement, je renvoie dos à dos les écophobes, souvent à l'extrême droite, et les wokistes, de l'autre côté, qui, à mon sens, ont oublié l'écologie. Parce que l'intersectionnalité et le fait qu'on mélange toutes les luttes fait que l'écologie en est une parmi beaucoup d'autres, et donc ça passe à l'as. Et plus ça monte à l'extrême gauche, et plus ça monte à l'extrême droite, et ainsi de suite. Et donc, l'écologie est la victime de tout cela. Alors que, et c'est ma thèse, c'est un sujet qui devrait être totalement consensuel, désidéologisé, tout simplement parce que c'est notre vie. Et donc, c'est la raison pour laquelle je me dis, comment est-ce qu'on fait pour que les gens se réapproprient le sujet et comprennent que c'est vraiment leur intérêt ? Et je crois que la meilleure manière, c'est de parler de la santé. Parce que la santé, c'est quelque chose qui est compris par tout un chacun, qui, certes, peut revêtir des aspects différents si vous habitez à la campagne ou dans une grande ville, si vous êtes très aisé ou au contraire si vous vivez contre le périphérique. Tout ça, c'est vrai. Mais il n'empêche que les maladies que nous avons du fait de la pollution de l'air, de la pollution de l'eau, de la pollution des sols, elles touchent tout le monde. Et donc, c'est la raison pour laquelle je propose de repartir de la santé en posant une question très simple. Qu'est-ce que chacun peut faire pour sa santé ? Très vite, on se rend compte qu'il y a des limites. Je peux faire attention à ce que j'achète, même si acheter bio, par exemple, c'est plus cher. Donc, il y a un problème de pouvoir d'achat. Alors qu'à mon sens, ça devrait être moins cher, mais ça, c'est un avis personnel. Et mais, pour l'eau et pour l'air, très franchement, on atteint très vite les limites, parce que l'air, on ne peut rien faire du tout, et l'eau, pas grand-chose. Donc, on voit bien qu'on a un besoin de réglementation. Et donc, on se rend compte qu'on remonte la chaîne des causes et que partant de ma vie quotidienne et de ma santé, je pose des questions de base.
0: C'est ça.
1: Qu'est-ce qu'il faut faire pour avoir une eau propre, un air respirable et des aliments qui sont bons pour la santé, non pas mauvais. On parlait des néonicotinoïdes il y a un instant et de la réflexion des médecins. Pour moi, aujourd'hui, le sujet de la pollution chimique est un sujet aussi important que le sujet climatique.
0: Et ça, c'est formidable, parce que vous dites, vous repartez de la base, vous posez des questions de base, et les citoyens, on entendait en effet ces patients, ces médecins, brandissent ces sujets. Mobilisation, 2 millions de pétitionnaires pour la loi Duplomb. Ça repart ici avec ce sujet sur la loi d'urgence agricole. On reparle, et vous l'évoquez, le cadmium, les PFAS, tout ça, c'est notre vie quotidienne. Et ce que nous venons de vivre avec ces organismes éprouvés, ces 1000 décès supplémentaires, on est dedans, Corinne Lepage.
1: On est complètement dedans. On est complètement dedans, et avec une forme de déni quand même, parce que quand on nous dit c'était pas prévisible, si, je suis désolée, les scientifiques le disent depuis très longtemps. Moi, j'avais publié un papier dans Le Monde en 2003, au moment de la canicule, en disant changement climatique, la révolution ou la mort. J'avais déjà la certitude que c'était bien lié au changement climatique. Quant à l'adaptation, très franchement, on en est loin. Oui, bien sûr qu'on a besoin de climatisation, parce qu'il faut éviter que les gens meurent. Mais ce n'est pas ça qui va résoudre le problème de l'adaptation. Il va falloir faire beaucoup d'autres choses.
0: Mais déjà là-dessus, on est en retard, cela dit.
1: Déjà, on est très en retard là-dessus. Oui. Mais il va falloir faire beaucoup d'autres choses qui concernent notre vie quotidienne, l'aménagement de nos villes, nos horaires de travail, le type d'aliments que l'on va consommer, etc. etc. Et on voit bien que tout ça est lié, concerne la santé, mais aussi l'environnement, parce qu'il ne faut pas oublier que ce qui est mauvais pour la nature, généralement, n'est pas terrible pour l'homme.
0: Oui, mais vous le dites d'ailleurs, au commencement était la santé, vraiment, ça c'est un slogan qu'il faut soutenir. Vous ajoutez le sujet de la sécurité à la santé, Corinne Lepage, également sujet de préoccupation prioritaire des Français, et sur l'antenne d'ici, on le sait bien. Il s'agit, écrivez-vous, de les persuader que l'environnement en fait aussi intégralement partie de notre sécurité quotidienne.
1: Écoutez, on en a eu une illustration formidable avec ce qui vient de se passer sur la canicule. Quand les trains ne circulent plus, quand les réseaux d'EDF, ou plutôt d'Enedis et de RTE, ne parviennent plus à satisfaire, quand les hôpitaux sont complètement submergés, c'est pas un problème de sécurité ? Bien sûr que c'est un problème de sécurité. La question climatique et la question sanitaire, c'est des problèmes de sécurité, et derrière, c'est aussi des problèmes de souveraineté.
0: Oui.
1: C'est-à-dire avoir la capacité de s'organiser de telle manière qu'on puisse faire face.
0: Comment vous expliquez que ces sujets ont été confisqués ? Vous citiez ces extrêmes, à la fois donc le backlash dont on parle beaucoup, cette régression environnementale, il y a ce courant trumpiste, mais en France on y est aussi.

0: dans cette loi du plomb avec les députés, les sénateurs ont lié aussi. Pourquoi ça a été confisqué alors que c'est essentiel à notre survie?
1: Parce que c'est devenu un sujet de polarisation politique comme l'immigration. Pas pour les mêmes raisons, mais le même sujet de polarisation politique.
0: On oppose les plus pauvres.
1: T'es pour l'environnement, t'es de gauche, t'es contre l'environnement, t'es de droite. Ouais. Ben c'est complètement crétin. Ouais. Tout le monde devrait être pour l'environnement.
0: Et ça fait 40 ans que vous dites ça. Hein.
1: C'est notre santé, c'est notre vie, c'est celle de nos enfants. J'entendais hier Luc Ferry, qui est quand même pas un grand écologiste, hein, c'est le moins qu'on puisse dire. Dire le sujet majeur aujourd'hui, c'est celui des générations futures. Ce qui nous préoccupe tous, c'est comment nos gosses vont vivre quand même. En ce qui me concerne, mes petits-enfants, comment vont-ils vivre? On a tous ce sujet derrière la tête. Et on en est co-responsables. Non pas forcément dans les gestes quotidiens qu'on va faire, même si chacun peut essayer de faire au mieux, mais dans les choix politiques qu'on va faire pour exiger de nos politiques qui sortent de cette idéologisation qui est mortifère et qui s'intéresse enfin au vrai sujet.
0: Oui, et même quitte à être cynique, parce que vous citez les politiques qui le sont souvent, on peut y voir un intérêt personnel ou collectif dans l'écologie. Et vous revenez sur la flambée des prix en pleine du carburant, en pleine guerre contre l'Iran, l'engouement pour la voiture électrique. Il faut, voilà, mais pas que les crises seulement créent un sursaut et s'éteignent.
1: Et puis avoir, alors on est dans une dèche budgétaire calamiteuse, ça, tout le monde est d'accord là-dessus, mais on a des choix à faire. On a des choix, il y a peut-être des choses, des sujets qu'il faut pour le moment peut-être un peu réduire et puis investir dans toute cette transformation qui en plus est économiquement intéressante. Mmh. Parce que quand vous faites de la transformation, vous faites bosser les entreprises, vous créez des emplois, bien vous sûr. Êtes d'activité économique, vous faites rentrer de l'argent dans les caisses de l'État puisqu'il y a des impôts, de la TVA et tout le tremblement. Donc, c'est une autre vision. Toujours de dire ça va coûter. Oui, mais ça va vachement rapporter. Et le coût de l'inaction est absolument colossal. Je renvoie à la Cour des comptes.
0: 16 à 22% du PIB mondial d'ici 2100.
1: Parce que vous dites... Je renvoie à ce que dit la Cour des comptes, oui. Très benoîtement sur la France, oui. Hein, rapport de janvier 2026, où elle dit le coût de l'inaction est 5 fois ou 6 fois supérieur au coût de l'action.
0: En quelques secondes, Corinne Lepage, à 18h, Sébastien Lecornu réunit pour une énième cellule interministérielle de crise ses ministres pour faire le point, le bilan et se projeter. Quelle formule, quel plaidoyer avez-vous envie de lui livrer?
1: Reprenez le sujet, non pas dans l'urgence et dans la com, parce que c'est quand même de ça dont il s'agit, mais dans la prévention, dans la préparation. On a un plan national d'adaptation au changement climatique. Qu'est-ce que vous en avez fait? Qu'est-ce que vous en avez fait? Et pour le moment, rien du tout. C'est quand même le troisième, je rappelle, plan. C'est pas le premier. Les deux premiers, c'était zéro. Il y avait rien dedans. Celui-là, il y a quelque chose, mais en fait, il y a rien. Le fonds vert pour les communes, qui permettent effectivement des actions très concrètes, immédiates. Ratiboiser. Est-ce qu'il n'y a pas d'autre chose à ratiboiser plutôt que le fonds vert des collectivités locales? Je sais pas. C'est des choix à faire. Et qu'ils nous donnent de l'espoir sur la manière dont ils vont continuer à s'en occuper, même quand il fera moins chaud.
0: Sur la base de ce que vous dites, qui est très beau et très juste, l'amour de ses enfants, l'inquiétude quant à leur avenir doit être un puissant moteur. Merci beaucoup Corinne Lepage pour ce discrédit écologique contre le backlash chez Gallimard Collection Tract. C'est un plaisir de vous avoir avec nous.
1: Merci Wendy Bouchard. Merci de l'invitation.
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0: Le journal de la Coupe du Monde, cher Bruno, bonjour Salomon.
3: Bonjour Wendy.
0: Alors que les choses sérieuses ont commencé hier soir, Bruno, on est passé à la phase à élimination directe et donc un premier qualifié.
3: Effectivement, on rappelle Wendy qu'avec cette Coupe du Monde à 48 équipes, on a le droit à des 16e de finale en Coupe du Monde. Il y a donc eu hier soir à Las Vegas, alors pas le 16e de finale le plus sexy, on va être très clair, Afrique du Sud, Canada, match techniquement moyen, mais scénario plutôt sympa puisque les Canucks canadiens l'ont emporté dans les derniers instants. On se met en mode télévision canadienne anglophone. Installez-vous, c'est du velours. In the final moments of the game, here's Jacob Schaffelberg. Schaffelberg's ball into the box, headed away by Ocon. It's Eustachio! Stefan Eustachio! In stoppage time! Et de Vancouver à Toronto et même du côté de Montréal.
0: On dirait Bruno Salomon.
3: Ouais, c'est ça, au pays du hockey sur glace habituellement. Eh ben, le soccer est en train de fédérer. On a vu de nombreuses vidéos montrant des fanzones en liesse et des manifestations même populaires dans les rues. Le but du milieu de terrain Eustachio a donc permis de l'emporter 1-0 et de voir le Canada se qualifier pour la première fois de son histoire en huitième de finale de la Coupe du Monde. Au prochain tour, le Canada affrontera, ça risque d'être un tout petit peu plus difficile, les Pays-Bas ou le Maroc. Là, ça risque d'être un peu compliqué.
0: En tout cas, belle ambiance aux États-Unis pour un pays qui n'aime pas le foot. On est content. On prend des nouvelles des Bleus dans ce journal de la Coupe du Monde.
3: Une équipe de France qui a récupéré déjà son sélectionneur Didier Deschamps, et ça, c'est une bonne nouvelle, et qui a pris aussi la direction de New York, où les Bleus sont arrivés hier soir. C'est là, dans le New Jersey, c'est en face de New York, au MetLife Stadium, qu'affrontera et que la France affrontera la Suède demain en 16e de finale de la Coupe du Monde de football. Match à 23h, mais avant cela, les Bleus ont un entraînement de prévu aujourd'hui. En tout cas, cette équipe de France a un sacré soutien. C'est en tout cas ce qu'ont vu les reporters de Radio France. Reportage Xavier Monferrand.
4: Les Bleus ont la cote et ça se voit. Avant de monter dans le bus pour New York, des dizaines de supporters sont venus les attendre comme chaque jour à la sortie de leur hôtel au cœur de Boston. Parmi eux, Ethan, maillot de Barcola sur le dos, il est en vacances avec ses parents et il est venu encourager les Français avant le match contre la Suède.
5: Et Agui, Stéphane et Dédé, ils m'ont dit bonjour, je suis content. C'est aussi grâce à eux, hein, pas de coach, pas de victoire, plus c'est la dernière de Dédé. Et puis, ouais, il y a Mbappé, il y a Ryan, il y a Mike Maignan aussi. Bah, c'est cool, au moins je les ai vus, je n'ai pas eu de signature, mais c'était cool. On va aller chercher la troisième étoile.
4: La troisième étoile, elle est au bout du chemin, mais il est encore long pour François, venu de Vichy pour vivre la Coupe du Monde au plus près des Bleus, confiant pour la France mais prudent.
6: Alors, il faut, si on veut être champion du monde, il faut battre la Suède. Bon, faut toujours se méfier d'être trop optimiste avec la France, c'est le risque. Mais voilà, après on a une belle équipe, donc faut être confiant.
4: Et difficile de ne pas se projeter, tous les supporters des Bleus ont déjà en tête le prochain tour et ne parlent que de ça, le choc attendu face à l'Allemagne.
3: Ouais, France-Suède, incertitude, juste un petit point médical, incertitude autour de la présence de Marcus Thuram, remplaçant habituellement l'attaquant milanais, est touché au mollet. Un geste sympa, c'est le geste sympa du jour chez les Bleus en arrivant à l'hôtel à New York dans sa chambre d'hôtel. Ryan Cherki a passé le nez à la fenêtre, il a vu des supporters français qui lui faisaient des grands signes. Bah, il est descendu de la chambre d'hôtel et il est allé leur apporter des maillots. Il leur a offert un jeu de maillots, c'est plutôt sympa. J'ai bien aimé le geste, on le rappelle, France-Suède, c'est demain à 23h à suivre en intégralité sur notre antenne et la chaîne YouTube ICI, ICI. On vous attend nombreux avec Pierre Clément, Charlotte Lorgeret et Nicolas Perronnet.
0: Cette version.
3: Ah, c'était pour vous, je l'avais promis jeudi.
0: Elle est là.
3: C'est Sheila quand même. Ah, l'hymne américain par Sheila.
0: Bon, ben voilà, avec Nicolas Perronnet et l'hymne américain. Comment va notre reporter de l'autre côté de l'Amérique?
3: Eh ben écoutez, il va bien, très bien quand même. Après deux grosses semaines de travail intensif et de déplacements en tout genre, Nicolas a fait un mini break ce dimanche, donc hier, et il a pris la mer.
7: Salut les amis, journée off pour moi hier, bah oui, en faut hein, aussi, je me suis mis en mode touriste du coup à Boston et j'en ai profité. Et alors vu que je commence à bien connaître hein, quand même le Boston sur terre, je suis allé faire un tour en mer au large des côtes du Massachusetts et ici on est en pleine saison baleine. Il y a un sanctuaire, une zone maritime protégée par le gouvernement fédéral américain qui est situé en fait à l'embouchure hein, de la baie du Massachusetts entre Cape Ann et Cape Cod et c'est l'un des meilleurs sites au monde tout simplement pour observer les baleines à bosse notamment car leur migration traverse pile le golfe du Maine donc c'est assez facile en fait de les trouver en ce moment dans cette zone. Elles passent leur temps à s'alimenter ces baleines donc il y a des bateaux qui emmènent les gens au large de Boston pour voir ce spectacle qui est quand même assez magnifique. Petite pause touristique donc pour moi avant de repartir dans le New Jersey où les Bleus sont déjà arrivés hein, pour leur 16e face à la Suède. Allez, 3, 4, 5 heures de route peut-être, ça dépend des bouchons et nous on y est aussi. À demain.
3: Ça a soufflé sur le bateau pour Nicolas Perronnet que l'on retrouve donc demain à New York pour France-Suède en live. Et tiens Wendy, avant de dévoiler le programme du jour, je vous rappelle, hein, le programme du jour c'est Brésil-Japon ce soir à Houston, 19h, Allemagne-Paraguay et Pays-Bas-Maroc. Voilà.
0: Merci
3: pour le programme.
0: Merci beaucoup cher Bruno Salomon et voici à l'écoute de la belle humeur de la proximité sur ICI.
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8: On continue de recruter dans la Manche durant la période estivale. Cap Inter-Cherbourg recherche des soudeurs dans le cadre du projet Le Gris, les sous-marins de nouvelle génération. On recherche à court terme une trentaine de soudeurs Arc 111. Les postes sont basés sur le site Naval Group de Cherbourg avec des horaires en 2-8 ou 3-8. Une première expérience en soudure à l'électrode enrobée est demandée. Vous êtes intéressé? Prenez contact avec Cap Inter à Cherbourg. Et puis tout autre chose, avec ses ateliers de percussion et initiation, vendredi et samedi dans la Hague. Daniel est prof de musique à l'école des arts vivants de La Hague. Il vous fera voyager au rythme du Brésil. Ça se passe vendredi 3 juillet à 16h30 à la médiathèque du Bord de Mer à Urville-Lacqueville et samedi 4 juillet à la médiathèque Jean Ferrat à Tonneville à 10h15 et 11h15. C'est gratuit et c'est sur inscription. Plus d'informations évidemment en appelant le standard d'ici Cotentin. N'hésitez pas à nous appeler. C'est au 02 33 23 13 23 02 33 23 13 23.
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0: C'était Jerry Rafferty avec Baker Street sur votre radio ici. Quel plaisir de vous accompagner où vous soyez. Vous êtes tous les bienvenus sur votre radio, au programme de votre après-midi. Actu locale, musique, bonne humeur, on s'occupe de tout. Vous vous laissez guider et on démarre ce lundi après-midi, entre autres avec le groupe Coldplay. Et tout de suite, la voix de Louane avec la chanson Conduire. Très bel après-midi.
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1: Mais vous voyez, le terrain, il n'est pas léché. Il est nettoyé, il y a du paillis, et puis après, pousse aussi un petit peu ce qui veut bien pousser dedans, quoi.
2: Faut laisser faire la nature aussi un peu.
1: Où voulez-vous que les salamandres ou mes crapauds et même mes tritons se nichent et se cachent s'il n'y a pas le couvert qu'il leur faut? C'est pas à nous d'être directifs, c'est à nous de nous adapter à la nature, à son besoin. On n'est quand même que de passage ici, c'est ce que je pense. L'être humain, il devrait comprendre ça. La nature, elle ne nous appartient pas. Elle nous prête beaucoup de choses, elle est généreuse. Pourquoi la maltraiter? Je ne comprends pas le raisonnement des gens qui coupent, qui taillent, qui traitent, qui mettent du plastique. Alors, voulez-vous que le moindre oiseau, il se niche dans une clôture en plastique? J'ai des choses comme ça qui me...
2: Ça vous vient d'où, vous pensez ça?
1: En fait, je suis née en Mayenne, dans un milieu qui est très rural, où mes grands-mères avaient des beaux jardins. Donc, on ne partait pas en vacances, on passait nos vacances chez nos grands-mères, dans des jardins. Et on s'occupait du jardin avec eux. Et donc, la nature, pour moi, a toujours été un refuge, quelque chose d'apaisant. Ici, vous vous sentez quand même qu'il n'y a pas de choses qui sont agressives ici, en dehors des grandes tempêtes. Un refuge qu'on peut donc partager. J'avais un couple de chouettes effraies qui nichaient là, dans le bâti aussi, parce que j'ai les chouettes aussi que j'adore. Et depuis qu'on a refait le toit, elles ont été dérangées. Elles vont revenir. J'ai mis des nichoirs à effraies qui leur plaisaient bien, donc je ne désespère pas de les voir revenir. Le fait d'avoir rencontré Laurent Legrand, qui est venu ici il y a déjà plus de 10 ans...
2: Alors Laurent Legrand, c'est celui qu'on connaît sous le nom de l'arpenteur.
1: Voilà, exactement. C'est un livre ouvert sur la nature. C'est l'ornithologue de La Hague qu'il faut connaître quand on veut apprendre quelque chose. Il nous aidait à monter nos vieux murets. Et je me rappelle qu'une fois, il me regardait avec un sourire béat. Je dis, c'est pas moi qui regarde comme ça. Mais non, c'était la fauvette noire qui était dans mon dos, perchée sur un arbre. Et il se retourne, il dit, bougez pas, vous avez une fauvette à tête noire. Ah oui, où elle est, la fauvette à tête noire, voilà. Donc ça a commencé comme ça. Il m'a dit, mais vous avez une collection d'oiseaux ici, voilà. Et tout l'après-midi, pendant qu'il travaillait, ben, il m'apprenait les chants d'oiseaux. Là, on a le verdier, là, qui est en train de faire burk, burk.
2: Il fait burk, burk.
1: Le verdier, oui. Entendez là.
2: Ah oui.
1: Et puis le pouillot véloce de l'autre côté qui faisait tip tap tip tap.
2: Ah oui.
1: Là il y a du moineau. Il y a plein de moineaux chez nous. Parce que bon, c'est vrai qu'aussi ce vieux bâti que je respecte beaucoup, on lui fait pas non plus des enduits en ciment. Vous voyez, on a quand même de la pierre qui est creusée, il y a des bulins, il y a tout ce qu'il faut pour que les oiseaux y trouvent aussi leur place.
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0: C'était Coldplay sur votre radio ici. Coldplay, le groupe de tous les records. Leur dernière tournée a réuni quand même 13 millions de fans. 13 millions, ça représente toute la population de la Belgique et ce n'est pas une blague. À suivre les infos de 14h et tout de suite on retrouve les voix de France Gall et Elton John. Donnez pour donner sur votre radio ici.
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1: Merci d'avoir choisi votre radio ici. Il est 14h. 14h, c'est l'heure de retrouver toute l'info en France et dans le monde en 90 secondes avec Marine Legénie.
2: La canicule et une nouvelle cellule de crise prévue à Matignon à 18h en fin d'après-midi. Même si le mercure a baissé, qu'on respire enfin. Il s'agit de faire un retour d'expérience, selon le Premier ministre. Tirer les leçons de cet épisode caniculaire historique de 11 jours qui fait craindre une forte surmortalité. Attention, dans certains départements, le risque feu de forêt reste très élevé. C'est du orange aujourd'hui pour les Pyrénées-Orientales, l'Aude, l'Hérault, le Gard, les Bouches-du-Rhône, la Drôme et le Var. Le Vaucluse est en vigilance rouge. À cause des orages, cette fois la circulation des trains est perturbée en Normandie. Jusqu'à lundi prochain, plus d'une dizaine d'arbres sont tombés, provoquant d'importants dégâts. Selon la SNCF, perturbations donc à prévoir sur les lignes Paris-Rouen-Le Havre, Paris-Caen-Cherbourg ou encore Paris-Trouville-Deauville. Des orages qui ont entraîné aussi de nombreuses coupures d'électricité. 20 000 foyers privés de courant à 9h ce matin dans les Hauts-de-France, le centre Val-de-Loire et l'ouest de l'Île-de-France. Malaise humain ou problème technique, le temps de l'enquête à Nancy après le crash d'un avion lors d'un baptême de parachutisme hier. 11 personnes sont mortes dans cet accident qualifié de rarissime par le président de l'aérodrome. Cette grosse panne chez Orange, un incident technique perturbe les connexions à la 4G et à la 5G depuis ce matin. Des perturbations qui n'ont pas entraîné de coupure totale chez les utilisateurs, précise l'opérateur. Et puis en rugby, le demi de mêlée Antoine Dupont déclare forfait pour le championnat des nations. La nouvelle compétition entre hémisphère nord et sud se déroule en juillet.
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4: La météo aujourd'hui, c'est frais hein, d'un seul coup. Bah oui, température maximale 22 à 23 degrés annoncée par Météo France. On a vraiment des températures très agréables. Ça fait même bizarre par moment, mais c'est vrai qu'il fait frais, ça fait du bien. La journée s'annonce ensoleillée, c'est ce qu'annonce Météo France avec un vent faible aujourd'hui. Et puis les températures, on note en ce moment 19 à Cherbourg, Parfleur et à Créances, 20 degrés. 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

0: C'était le groupe Electra Light Orchestra sur votre radio ici. Et merci de nous faire confiance et de passer l'après-midi avec nous. Chaque jour, votre radio sélectionne les meilleures musiques pour rythmer votre journée. Tout de suite, on vous propose trois chansons françaises à la suite. Bim, ça tombe, c'est pour moi. Bandolero avec Paris Latino. À suivre également la gagnante de la Star Academy, Marine, avec la chanson Escroc. Et tout de suite, un classique avec Maxime Le Forestier. Ambalaba, le ton est donné. Bel après-midi.
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1: Le pays d'arrêt d'histoire du Clos du Cotentin propose demain à 15h une visite guidée du prieuré de la Lutumière et de la chapelle Saint-Jouvin de Brie. Fondation de l'époque ducale, la création du petit prieuré de Saint-Pierre de la Lutumière résulte de donations effectuées par la famille de Brie et plusieurs autres seigneurs du Cotentin au profit des moines bénédictins de Saint-Sauveur-le-Vicomte. Outre la chapelle Saint-Pierre, les frères y ont reçu le droit d'établir un moulin sur le cours de la rivière Douve et celui de couper du bois dans les forêts environnantes pour leur chauffer. La construction et l'entretien, bien sûr, de leur bâtiment. Rendez-vous sur le site et stationnement, ça se fait auprès de la fontaine Saint-Jouvin. C'est à Brie, donc demain à partir de 15h. Les tarifs, 6 euros par adulte, 3 euros pour les tarifs réduits et c'est gratuit pour les moins de 18 ans et c'est sans réservation. Et puis toute autre chose, n'oubliez pas le festival Les Notes en Folie. C'est à Bolleville à partir de vendredi et comme l'année dernière, un apéro-concert gratuit le vendredi soir et la soirée payante habituelle le samedi soir, le tout au stade Patrick Perrier.
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0: Très bel après-midi à l'écoute de votre radio ici, la radio proche de vous. On s'occupe de tout dans les prochaines minutes, les infos de 15h. Mais avant, on va écouter ensemble Joe Dassin avec l'été indien, Charlotte Cardin et l'indémodable Étienne Daho avec le titre Mon manège à moi. Bel après-midi.
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1: Merci pour votre fidélité à votre radio ici, il est 15h. 15h, c'est l'heure de retrouver toute l'info en France et dans le monde en 90 secondes avec Marine Legénie.
2: Cette fusillade en Allemagne, près de Hambourg, dans la ville de Stade, des coups de feu ont éclaté dans un centre d'aide pour jeunes. Bilan, 5 morts, plusieurs blessés, 2 arrestations. Pas plus de détails sur les circonstances pour l'instant. Une vigilance rouge au feu de forêt dans le Vaucluse. Le niveau de danger est très élevé dans le département. 7 autres du pourtour méditerranéen sont en orange. Vous avez la carte sur ici.fr. Dans le sud-est, où il fait encore très chaud, aujourd'hui les deux départements Corse, les Alpes de Haute-Provence, le Var, les Alpes-Maritimes sont en vigilance orange canicule. Mais sur la majeure partie du pays, on respire tout de même mieux. Une nouvelle réunion se tient à Matignon à 18h avec 17 ministres autour de Sébastien Lecornu pour tirer les leçons de cet épisode caniculaire historique de 11 jours que l'on vient de traverser et qui fait craindre une forte surmortalité. Avocats, magistrats et plusieurs associations appelées à se mobiliser aujourd'hui pour demander le retrait de la réforme de la justice criminelle portée par le garde des Sceaux, Gérald Darmanin. Elle doit être examinée par l'Assemblée nationale demain. Et puis pour le 4e lundi consécutif depuis la mort de Liana, la mobilisation se poursuit à l'appel d'associations pour réclamer une loi intégrale contre les violences sexuelles, des rassemblements devant les tribunaux partout en France. Léon Marchand déclare forfait pour la finale du 200 mètres brasse prévue ce soir en championnat de France de natation à Saint-Étienne. Le nageur, athlète le plus décoré des Jeux de Paris, a senti une gêne à un adducteur.
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4: La météo aujourd'hui, ah bah c'est frais hein, d'un seul coup. Bah oui, température maximale 22 à 23 degrés annoncée par Météo France. On a vraiment des températures très agréables. Ça fait même bizarre par moment, mais c'est vrai qu'il fait frais, ça fait du bien. La journée s'annonce ensoleillée, c'est ce qu'annonce Météo France avec un vent faible aujourd'hui. Et puis les températures, on note en ce moment 19 à Cherbourg, Parfleur et à Créances, 20 degrés. Où se déroule samedi prochain la fête de la moto à vivre avec votre radio locale ici Cotentin.
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0: C'était la voix de Zucchero sur votre radio ici. En tout cas, c'est un véritable plaisir de passer l'après-midi avec vous. Toute la journée, l'actu locale près de chez vous, de la bonne humeur et bien sûr de la musique à suivre. Trois titres français à la suite, Jane Birkin, Indochine et Alain Chamfort. Et tiens, j'ai une anecdote sur Alain Chamfort qui est complètement dingue. En 2018, il a une idée assez unique. Pour un de ses clips, il a confié des caméras à des chats et les a laissés filmer eux-mêmes la vidéo. Oui, oui. Et devinez quoi ? Chat a bien marché. Ah, mais il est fort. Bah normal, c'est Alain Chamfort. Il est ici, sur votre radio.
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1: Vous aimez la marche, la rando, la course ou les trails? Eh bien, c'est l'événement à Flamanville samedi 4 juillet avec la première édition de l'embuscade du Wild Trail Flamanville. Au programme, des défis, du dépassement de soi, de la convivialité en plein cœur des chemins du château et de la forêt de Flamanville. L'épreuve phare consiste en une course d'endurance de 8 heures, seule en relais de 2, 3 ou 4 personnes. Le départ de cette épreuve sera donné samedi à 9 heures. Également, plusieurs courses enfants sur le même principe que le cross. Et pour les plus grands qui souhaitent courir, mais pas 8 heures, une course populaire à 18 heures d'une distance de 7 km. Des randos et des animations. La première édition de l'embuscade du Wild Trail Flamanville, samedi 4 juillet, avec ici Cotentin. Et pour les amateurs de course hippique, nouvelle réunion semi-nocturne vendredi sur l'hippodrome de Villedieu-les-Poêles. Plusieurs compétitions sont inscrites au programme de cette journée. Et une fois encore, on attend quelques-uns des meilleurs professionnels sur la piste. Restauration sur place, rendez-vous à partir de 16h vendredi sur le petit anneau de l'hippodrome de Sceaux-Chevreuil à Villedieu-les-Poêles.
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0: Merci d'être à l'écoute de votre radio ici. Dans un instant, les infos de 16h. Mais avant, on va retrouver les voix de Daniel Balavoine, Shakira avec l'hymne de la Coupe du Monde, Dai Dai, qui cumule déjà plus de 220 millions d'écoutes sur YouTube. Et tout de suite, Eddy Mitchell, Monsieur Eddy Mitchell, avec Couleur Mentalo sur votre radio ici.
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1: Merci d'avoir choisi votre radio ici, il est 16h. 16h, c'est l'heure de retrouver toute l'info en France et dans le monde en 90 secondes, avec vous, Marine Legénie.
2: Le Conseil d'État valide définitivement la légalité du chantier de l'A69. L'autoroute Toulouse-Castres doit entrer en service d'ici la fin de l'année. Il s'agissait de l'une des dernières étapes de l'opposition juridique à ce projet, au cœur, on le sait, d'une vaste contestation des associations environnementales depuis le printemps 2023. La canicule et une nouvelle cellule de crise prévue à Matignon à 18h en fin d'après-midi, même si le mercure a baissé, qu'on respire enfin, il s'agit de faire un retour d'expérience. Selon le Premier ministre, tirer les leçons de cet épisode canicule historique de 11 jours qui fait craindre une forte surmortalité. Attention, dans certains départements, le risque feu de forêt reste très élevé. C'est du orange pour les Pyrénées-Orientales, l'Aude, l'Hérault, le Gard, les Bouches-du-Rhône, la Drôme et le Var. Le Vaucluse, lui, est en vigilance rouge. À cause des orages, cette fois, la circulation des trains est perturbée en Normandie. Jusqu'à lundi prochain, plus d'une dizaine d'arbres sont tombés, provoquant d'importants dégâts selon la SNCF. Perturbation donc sur les lignes Paris-Rouen-Le Havre, Paris-Caen-Cherbourg ou encore Paris-Trouville-Deauville. Au moins 5 morts et plusieurs blessés en Allemagne après une fusillade dans un centre d'aide pour les jeunes à Stade, c'est près d'Hambourg. 2 suspects ont été arrêtés, dont le tireur présumé. Essayer d'enrayer l'essor de la mode éphémère incarnée par le géant asiatique Shein. Le Parlement devrait définitivement adopter une loi contre l'ultra fast fashion, alors que le secteur textile représente près de 10% des émissions mondiales de gaz à effet de serre.
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4: Et côté ciel cet après-midi, ciel bleu, hein, c'est bien ensoleillé, beau soleil. Ça devrait se voiler pour la suite du programme. Vent faible à modéré, côté température, on est entre 21 et 23 degrés pour les maximales cet après-midi. On a par exemple 21 degrés à Créances. Alors à Créances justement, samedi prochain, ce sera la fête de la moto, figurez-vous. Rallye, acrobatie moto, concert et restauration sur place, c'est obligatoire. C'est gratuit en tout cas et ouvert à tous, que vous soyez motard ou pas. Et c'est avec ici Cotentin, évidemment. Demain mardi, des nuages demain matin et peu à peu les éclaircies vont s'élargir et demain après-midi ce sera bien ensoleillé, c'est promis. Vent faible dans l'ensemble toujours, demain 23 à 25 degrés, ce seront les maximales pour demain.
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4: Et merci de nous avoir choisi, c'est votre radio locale dans la Manche, ici Cotentin, et voici Souchon, le baiser.

0: Une balade sous le ciel bas des plages de la mer du Nord. Vous savez, ces grandes plages hein, que chante Alain Souchon, le baiser. C'est très mélancolique, hein, tout ça. Eh bien, donc, c'est ici Cotentin qui vous accueille. Moi aussi, je vous accueille avec cette belle chanson. Et on va continuer, croyez-moi. Il est 16h06.
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0: Et nous allons à votre rencontre tout cet été, histoire de savoir quels sont vos grands et vos petits plaisirs dont vous profitez pendant cette période estivale. Et aujourd'hui, c'est balade en bord de mer au programme, mais pas seulement. Rendez-vous dans trois petites minutes avec une Valognaise qui va nous en parler de ses petits plaisirs de l'été. Et chaque jour, on sélectionne pour vous des chansons dans l'air du temps, comme ce nouveau titre d'Amel Bent, « L'amour, ça se donne ».

0: Ici Cotentin avec le nouveau titre d'Amel Bent, L'amour ça se donne. 16h10, il fait beau, ça sent bon les vacances dans le département de la Manche. Alors, quels sont les plaisirs de l'été des Manchois? Ils nous livrent au micro d'Ici Cotentin tous leurs plaisirs, les petits, les grands. Et aujourd'hui, c'est Manon de Valogne.
1: On a beaucoup de chance, pas forcément besoin de partir en vacances pour être dépaysé. Bonjour, je m'appelle Manon et mon petit plaisir de l'été, c'est les balades en bord de mer et se promener au soleil dans notre belle ville du Cotentin.
2: Vous vous baladez toute seule, non ?
1: Non, en famille avec ma fille et mon amoureux, Ava, ma fille, et Grégory, mon conjoint. Sur Cherbourg ou vers la mer, dans la Hague, toute la côte Jobourg, tout ça.
2: Ouais, plutôt au bord de la plage ?
1: Oui, bord de mer, oui. Ciotto aussi, pas mal Ciotto, là, quand il fait bien chaud.
2: Qu'est-ce qui vous plaît dans ces balades-là ?
1: La mer et le calme. Le cadre aussi, qui est très très beau par chez nous, hein, on a beaucoup de chance. Pas forcément besoin de partir en vacances pour être dépaysé. L'odeur de la mer, le bruit, tout ça quoi.
2: Surtout dans le Cotentin, où est-ce que vous partez aussi?
1: Si on part fin mai à Saint-Malo, voilà, okay. On va aller se balader un peu chez les concurrents.
2: C'est ça.
1: Oui, bien sûr, hein, on les aime beaucoup les Bretons. Hein.
2: Qu'est-ce que vous souhaitez aux auditeurs d'ici pour l'été?
1: Bah, de passer de bonnes vacances et puis de découvrir notre beau Cotentin. Et de quitter Cherbourg, mais d'aller dans les alentours, c'est très beau. La Hague, oui, Lens du Brique aussi.
3: Carteret,
1: descendre vers Granville aussi, pourquoi pas. Enfin, toute la côte, hein, on a des belles côtes, donc autant en profiter. Le meilleur des étés, c'est ici.
0: C'est pas faux, merci Manon de Valogne. Les plaisirs de l'été dans la Manche avec Ici Cotentin. Et la musique de l'été, eh bien c'est ici que ça se passe les amis. Un tube qu'on est allé chercher en 1975. Casey and the Sunshine Band, That's the way I like it. On l'écoutera juste après. Moon Martin, Bad News.

0: Ça sent bon l'été, les vacances, hein, et les années 70 aussi, hein. Titre sorti en 75 avec Ici Cotentin, Casey and the Sunshine Band, l'orchestre du soleil. That's the way I like it. Il est 16h20 et Fred Ballard nous attend pour l'humour en tube. Aujourd'hui, dernière semaine de stress, hein, pour les maîtresses. Mais ne vous inquiétez pas, on va développer ça dans 3 minutes et vous donner peut-être quelques conseils avec Fred Ballard. Et puis on va écouter par la même occasion Marc Lavoine et Catherine Ringer. Qu'est-ce que t'es belle après ça?
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0: l'après-midi en musique et en duo. Catherine Ringer et Marc Lavoine, qu'est-ce que t'es belle. 16h25, c'est l'heure de Fred Ballard, c'est l'heure surtout de l'humour en tube. Alors aujourd'hui, dernier lundi avant la délivrance pour toutes les maîtresses, et les maîtresses de maternelle en particulier, qui s'occupent des petites créatures en devenir et à qui Fred Ballard a souhaité rendre hommage aujourd'hui, ainsi qu'à toutes les équipes pédagogiques.
1: Non, Colombe, il ne faut plus enlever vous-même les manteaux des enfants quand ils arrivent. Non, Colombe, n'avez-vous pas reçu les dernières directives gouvernementales? Il faut désormais... Cette journée me fatigue déjà.
2: Ah, on comprend, mais il y en a plus que 4. Et après, c'est la libération pour toutes les maîtresses qui vont vivre 2 longs mois de calme et d'arrêt total d'injonctions pédagogiques émanant du ministère de l'Éducation, expert en consignes complexes et alambiquées.
1: Il faut laisser l'enfant quitter de lui-même le vêtement venu de l'extérieur afin qu'il s'engage dans son entrée en groupe classe. Ceux qui n'arrivent pas, ils crèvent de chaud, Colombe. Ah, il crève de chaud s'il le faut, mais moi je me retape pas une réunion avec l'inspecteur d'académie, hein. Cette espèce de gros, encore un beau dessin.
2: Voilà, bah Elodie Pou a bien fait de bifurquer vers une autre voie, hein, parce que c'était limite, hein, dans ces cas-là. Il faut pas forcer. L'abnégation c'est bien, mais parfois ça ne suffit pas, car il en faut de la patience pour être professeur des écoles, surtout quand on a la peau noire.
3: C'était mon rêve de petite fille, j'ai toujours rêvé d'entendre des blancs m'appeler maîtresse. Il y a des parents qui arrivent à me dire, attendez, est-ce que L-A-L-A, ça se prononce bien Lala? Non, non. L-A-L-A, ça se prononce Kirikou?
2: Ah oui, il n'y a pas qu'aux enfants hein, qu'on apprend le B-A-B-A. Lala Sania doit aussi apprendre le L-A-L-A à certains parents. Sa façon d'enseigner est moins académique, mais beaucoup plus marrante. Et puis un peu d'autodérision en attendant, ça fait des vacances.
0: Ouais, et puis ça fait pas de mal. Merci Fred Ballard. Et puis néanmoins, on vous retrouve demain. Hein.
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0: Ici ça marche avec Eric Delors dans une dizaine de minutes. Eric qui reçoit tous les matins ceux qui font bouger l'économie locale. On découvrira par exemple les coulisses du parc et du château de Chantor. C'est à Bassy, ça se trouve entre Avranches et Granville. On l'écoutera dans moins de 10 minutes. Et on écoute Manon Lisa. C'est le tube de l'été ça, hein. Ça s'appelle Le Petit Pêcheur.
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0: Eh ben voilà, ben c'était le petit bonheur de l'été, le petit bonheur du jour avec Manon Lisa, voilà, retenez son nom, et la chanson c'était Le Petit Pêcheur.
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0: Le Pays d'Arrêt d'Histoire du Clos du Cotentin propose demain à 15h une visite guidée du prieuré de la Lutumière et de la chapelle Saint-Jouvin de Brie. Fondation de l'époque ducale, la création du petit prieuré de Saint-Pierre de la Lutumière résulte de donations effectuées par la famille de Brie et plusieurs autres seigneurs du Cotentin au profit des moines bénédictins de Saint-Sauveur-le-Vicomte. Alors, outre la chapelle Saint-Pierre, les frères y ont reçu le droit d'établir un moulin sur le cours de la rivière Douve et celui de couper du bois dans les forêts environnantes pour leur chauffage, la construction et l'entretien de leurs bâtiments, évidemment. Rendez-vous donc sur le site pour découvrir tout ça. Le stationnement, c'est auprès de la fontaine Saint-Jouvin à Brie. Rendez-vous à 15h. Côté tarif, 6 euros par adulte, 3 euros tarif réduit, gratuit pour les moins de 18 ans et c'est sans réservation, donc c'est bien. Enfin, n'oubliez pas le festival Les Notes en Folie à Bolville à partir de vendredi et comme l'année dernière, un apéro-concert gratuit le vendredi soir, la soirée payante habituelle le samedi soir, le tout c'est au stade Patrick Perrier.
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0: Eh oui, c'est ici Cotentin, tout l'été. Ici, on a les musiques que vous préférez, comme ce duo entre Néné Thierry et Youssou N'Dour, chanteur sénégalais qui s'est fait connaître en 1994 avec la chanson Seven Seconds. Eh ben, on l'écoutera juste après Michel Sardou, vous avez reconnu l'intro, hein, Les Lacs du Connemara.

0: Ici Cotentin avec Youssou N'Dour et Néné Cherry, 7 seconds, il est 16h40. Ici ça marche avec Éric Delors. Rendez-vous avec l'économie, avec les entreprises de notre département, les créateurs de notre région aussi. On donne la parole chaque jour aux acteurs de l'économie locale et aujourd'hui un chouette endroit à découvrir, c'est entre Avranches et Granville. On est à Bassilly, Éric.
1: Je vous avais promis de vous emmener au parc et château de Chantor à Bassilly. Bernard Le Gall est l'un des deux propriétaires. Bonjour Bernard Le Gall.
2: Bonjour.
1: Nous sommes entre Avranches et Granville. Ce château-là qui date du XVIIIe siècle, on a beaucoup de choses à dire, à évoquer, d'autant que le parc et château sont respectivement labellisés jardins remarquables et monuments historiques. Alors, il y a château et château, grand, moyen, petit, en ruine pour certains, parfaitement rénové pour d'autres. Est-ce que vous pouvez nous faire, en quelque sorte, un petit tour du propriétaire, là, en quelques mots, s'il vous plaît, Bernard Le Gall?
2: Oui, bien sûr. Alors, le château, il a été bâti en 1780. C'est important parce qu'en 1780, le propriétaire, il veut voir le Mont Saint-Michel. Il détruit son château où il ne voit pas le mont. Et c'est à quelques mètres plus loin, il le reconstruit parce que de sa chambre, il demande à son architecte, il veut voir le Mont Saint-Michel. Voilà. Et ce qui est très particulier avec ce château, c'est un des rares châteaux de la Manche que vous pouvez visiter. Et il est meublé, le grand décor à la française, court du XVIe siècle jusqu'au XIXe siècle.
1: Alors Bernard Le Gall, quand on parle de château, on pense rénovation, travaux, entretien. Jamais vous ne partez en vacances?
2: Non. Des fois on prend, vous avez raison, une semaine par an, parce que le reste du temps, eh ben, on s'occupe du château, on s'occupe du parc. Le parc demande beaucoup de travail, il y a les animaux aussi. On a des chevaux, on a les cygnes, les paons. Il faut s'occuper de tous ces animaux. Donc c'est vrai que vous avez raison, on est toujours sur le pont à travailler à Chantor.
1: Parc et château de Chantor à Bassilly. Un mot de l'actualité là, du château pour cet été, Bernard Le Gall.
2: Voilà, l'été va commencer. Donc du 1er juillet, donc dans quelques jours, jusqu'au 31 août, donc pendant 62 jours, on peut visiter les collections des intérieurs du château. Tous les jours, il y aura une visite commentée à 15h, d'une heure, fait par les propriétaires. Et donc, on parle d'histoire de l'art, on parle des différents objets qu'ils trouvent dans le château, des tableaux du XVIe siècle, du XVIIe siècle, du XVIIIe siècle, des meubles, comment on vivait au XVIIIe. C'est vraiment une très belle visite. Et ensuite, les visiteurs, ils peuvent se promener dans le parc, très grand parc, 19 hectares, où vous avez des cascades, vous avez le plus grand camélia de France, des rhododendrons, des lacs, etc. Des arbres séculaires, les séquoias, les cèdres du Liban.
1: Oui.
2: Donc c'est vraiment un voyage, vraiment à travers le temps et à travers un peu aussi à travers le monde, parce que vous voyez, on se trouve dans l'Himalaya, par moments on a l'impression d'être aux États-Unis.
1: Eh bien, merci pour cette invitation au voyage. En tout cas, on va parcourir ce parc et château de Chantor à Bassilly là cet été. C'est entre Avranches et Granville.
0: Éric Delors, ici ça marche. Un rendez-vous que vous retrouvez en direct sur votre radio locale ici Cotentin. Tous les matins, c'est à 7h20. Bon après-midi à tous. Voici Zao de Sagazan avec une jolie chanson, la Symphonie des éclairs.

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1: Zao de Saint-Gazan, la symphonie des éclairs. 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On est en 1982. Voici les Dexys Midnight Runners, Come on Eileen.

0: On écoutait Dexys Midnight Runners au début des années 80 avec cette excellente chanson qui vous a fait taper du pied, j'imagine. Come on, Eileen. Oh là là là, c'est sympa. Ici Cotentin avec une nouveauté dans un instant, ce sera Alex Warren, Fever Dream. Et Julien Doré, tiens, Julien Doré qui chante La Fièvre, Julien Doré qui propose prochainement au cinéma une expérience inédite. Son dernier spectacle, qui est devenu un film, sera projeté quasi simultanément dans 350 salles de cinéma en France. Ce sera jeudi, cette semaine, jeudi 2 juillet. Donc renseignez-vous au cinéma près de chez vous, hein, ça va peut-être passer. Donc avis aux amateurs, Julien Doré, il arrive dans un instant, juste après ça.
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La fièvre, c'est Julien Doré qui vous donne rendez-vous au cinéma jeudi prochain à 20h pour découvrir la captation de son concert Le Dernier Pestacle, une projection unique. Ce sera jeudi sur grand écran au CGR de Cherbourg. Ne manquez pas ce moment.

0: Vous écoutez ici Cotentin avec Alex Warren, Fever Dream. Alex Warren qui a commencé sa carrière sur YouTube à l'âge de 10 ans. Il a bien fait des progrès depuis. Hein. Il a notamment joué dans une série Netflix, mais ceci est une autre histoire. Allez, dans un instant, les infos.
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0: Et un bon début de soirée sous le soleil de la Manche. Il est 17h. C'est l'heure du flash, il est présenté ce soir par Philippe Thomas.
2: Bonsoir, un incendie spectaculaire la nuit dernière à Honfleur, celui d'un bateau de croisière avec à son bord 163 personnes, dont 130 croisiéristes de différentes nationalités qui se baladaient sur la Seine entre Paris et la Normandie. Pas de blessés mais des personnes prises en charge en pleine nuit qu'il va falloir loger cette nuit encore. Témoignage de notre édition de 18h. Autre incendie la nuit dernière à Hérouville-Saint-Clair. Cette fois-ci, le local de la Voix des Femmes a subi d'importants dégâts. Le feu est parti d'une poubelle situé devant le bâtiment, sans plus de précision pour le moment. Un feu de végétation sur 1,7 hectare à La Roche au Coucou, sur la commune d'Épieux dans la Manche. Le feu a pris la nuit dernière, un peu avant 3h. 3 engins de feu de forêt ont été engagés et très rapidement 2 autres ont été renvoyés en renfort. Le feu a été fixé et maîtrisé ce matin vers 9h, mais des opérations de mouillage ont eu lieu toute la journée. La vigilance est de mise dans un secteur particulièrement sensible et difficilement accessible et déjà touché par des feux le mois dernier et l'été dernier, explique le chef de colonne sur le Nord Cotentin, Anthony Nicole.
3: Effectivement, c'est un secteur qui est sensible, comme les feux de la Hague, d'ailleurs, enfin comme les feux dans la Hague. On a une végétation donc qui est du type landage, fougère, ajon, là qui est effectivement très sèche pour la période. On est soumis au vent marin qui dessèche la végétation, vent d'ouest, le soleil plein ouest également. Donc on a une côte qui est orientée plein ouest. Donc on a effectivement une végétation qui est particulièrement sensible à tout départ de feu. Vous y rajoutez la géographie qu'on connaît tous, escarpée, abrupte, des vallons, etc. Et ça fait des feux qui peuvent être qui sont pas des grandes surfaces. Mais qui sont particulièrement difficiles à traiter. Là, la particularité, c'est la proximité de maisons également. Donc ça, c'est également une de nos priorités. Très rapidement, l'action réflexe, c'était de mettre un engin feu de forêt à protection d'une inhabitation au cas où on aura une évolution défavorable du sinistre.
2: Et on ne connaît pas pour l'instant l'origine du sinistre. Un accident entre une moto et un chevreuil a fait un blessé grave. Le choc a eu lieu un peu avant 13h à L'Ouvrière, en Auge, près de Train dans l'Orne. Le motard a été transporté à l'hôpital d'Argentan. Journée de mobilisation dans la justice. Aujourd'hui, à la veille de l'examen à l'Assemblée nationale, des projets de loi dites riposte et sûre. À Cherbourg, avocats et magistrats se sont mobilisés ce midi devant le palais de justice. Manifestation au même moment à Caen. Les avocats dénoncent un projet de loi qui porte, selon eux, atteinte aux libertés fondamentales. Nouvelle mobilisation également ce matin devant l'école élémentaire Marie Curie à Ifs. Une classe doit fermer alors que l'établissement situé dans l'agglomération cannaise ne perdra pas d'élèves à la rentrée, selon les parents d'élèves qui craignent des classes surchargées. Les parents ont obtenu un rendez-vous demain avec la direction académique. En sport, un nouveau joueur au Caen Basket Calvados, Maxime Yomi, 24 ans, 2m06, arrive de Saint-Chamond, autre club d'élite 2. Le pivot est réputé pour ses qualités au rebond. Et puis Josué Kimboma poursuit l'aventure avec le Stade Malherbe. Le milieu de terrain de 20 ans signe son premier contrat professionnel avec le SMC. La météo maintenant de ce lundi.
0: Eh bien la météo, c'est une fin de journée ensoleillée, le ciel commence à se voiler un petit peu, rien de bien méchant. Pour les températures, nous avons 18 degrés à Bréal en cette fin d'après-midi, 21 degrés à Bricbec, 21 degrés à Créance, également Créance où aura lieu samedi. La fête de la moto, rallye, acrobatie moto, concert et restauration sur place, évidemment, c'est gratuit et c'est ouvert à tous, motard ou pas motard, hein. Et c'est avec ici Cotentin. On a 22 à Marigny également, hein. Pour vous signaler comme ça. Demain mardi, des nuages demain matin, mais les éclaircies vont revenir, s'élargir demain après-midi et ce sera bien ensoleillé. Nous aurons un vent faible dans l'ensemble et 23 à 25 degrés. Ça, ce seront les températures maximales. Côté circulation, on y arrive. Vos conditions de circulation à Cherbourg, la circulation est un peu dense, mais pas trop de ralentissement, si ce n'est boulevard Mendès-France en arrivant vers la gare, hein, en allant vers la gare. Pour Saint-Lô, c'est dense là aussi dans le centre-ville, un peu plus d'ailleurs rue du Nord. Nant, rue du Nant, dans le sens montant d'ailleurs. Et puis pour Granville, beaucoup de circulation avenue des Matignons et également dans le secteur de la route de Villedieu. Ça ralentit pas mal. Bon, bah, à part ça, rien de grave. Hein. On fait la route ensemble, vous le savez, hein, vous êtes nos yeux sur la route. En tout cas, vous, que vous soyez à Saint-Lô, Cherbourg ou Avranches, Coutances, Granville, etc. Vous partagez l'infotrafic, n'hésitez pas. C'est au 02 33 23 13 23.
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0: Voilà, c'est tout ça chez nous, hein. Musique, bonne humeur, tout ça. Et puis cadeaux, tiens, il y aura des cadeaux aussi tout à l'heure à gagner. Kim Wilde, nous sommes dans les années 80. Elle fait un gros tube avec cette chanson, une reprise en fait d'un tube des 60s, You Keep Me Hanging On.

0: ici Cotentin et Kim Wilde, You Keep Me Hanging On, la reprise d'un tube des Supremes en 66, voyez-vous. Bah oui, une chanson qui a même connu des versions françaises par Claude François et Sylvie Vartan, c'est incroyable, hein. You Keep Me Hanging On qui a valu dans les années 80, en tout cas, un joli succès à Kim Wilde.
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0: Et ne manquez pas dans quelques minutes Clémence Castel. Oui, vous voyez qui c'est Clémence Castel, championne de Koh-Lanta. Elle s'est installée il y a pas mal de temps déjà à Saint-Lô. Elle connaît parfaitement la région. Elle nous fait découvrir des lieux vraiment chouettes dans la Manche. Aujourd'hui, elle nous propose une balade sur le circuit du Castel Vendôme. On sera dans le secteur de Flamanville. Je ne sais pas si vous connaissez, ça vaut le coup d'œil. Rendez-vous avec elle dans 3 minutes. Le temps d'écouter Oria et Soirée Mondaine.

0: Oh, la jolie boîte à musique avec la danseuse à l'intérieur, vous savez, quand on ouvre la boîte. Oria, soirée mondaine, vous écoutez ici Cotentin et on va retrouver Clémence Castel, notre manchoise d'adoption qui connaît parfaitement la région. Elle se balade, Clémence, et elle pose un regard neuf sur notre département, ça c'est bien. Et elle nous dévoile chaque jour sa sélection de lieux de promenade. Aujourd'hui, avec Clémence, on est à Flamanville.
1: Bonjour à tous, j'ai testé pour vous le circuit du Castel Vendon à Flamanville avec ses rochers spectaculaires et ses vues sur la mer. Aujourd'hui, je vous emmène à l'extrémité ouest du Cotentin, sur la côte sauvage de la Hague, dans un site naturel exceptionnel où la roche rencontre la mer dans toute sa splendeur. Le Castel Vendon est un gros rocher granitique qui émerge de la végétation côtière et qui offre un point de vue privilégié sur toute la baie. Le nom même de Castel évoque la présence probable d'une fortification médiévale. Aujourd'hui, c'est un lieu de randonnée prisé des locaux et des visiteurs qui cherchent à combiner effort physique et beauté de la nature. J'ai testé pour vous le circuit qui part du bourg de Flamanville et grimpe progressivement vers le Castel Vendon. Le sentier serpente à travers les landes côtières et à mesure qu'on monte, la vue s'étend. Et soudain, on débouche sur les rochers du Castel. De là, le panorama est magnifique. C'est vraiment spectaculaire. Le site offre plusieurs points d'intérêt. Le panorama, mais vous pouvez aussi observer la géologie. Ces roches granitiques qui témoignent de l'histoire ancienne de la péninsule. Les amateurs de botanique pourront admirer la flore côtière particulière qu'on ne retrouve que sur ces côtes de la Hague. Et le coucher de soleil depuis le Castel Vendon, c'est un spectacle dont on se souvient toute sa vie. Mon conseil, venez plutôt en fin d'après-midi pour profiter de la lumière dorée et du coucher de soleil. Faites attention à la météo car le vent peut être violent sur les hauteurs. L'ascension n'est pas très difficile mais nécessite une bonne condition physique et surtout, restez sur les sentiers balisés et respectez la fragilité de l'écosystème côtier. Très belle journée à tous et surtout n'oubliez pas, les plus beaux voyages commencent bien souvent tout près de chez vous.
0: Clémence Castel, donc sur le circuit du Castel Vendon, allez découvrir, c'est à Flamanville. Clémence, c'est un rendez-vous découverte que l'on retrouve également tous les matins à 10h45 sur l'antenne d'ici Cotentin.

0: Ici Cotentin et Miss Maggie, parole de Renaud, musique d'un certain Jean-Pierre Bucolo. Tiens, je connaissais Jean-Pierre Bucolo, c'était le guitariste de Renaud à l'époque, le fameux Titi, quand il dit, dont il parle dans la chanson La mère à Titi. Bah oui, c'était l'un des guitaristes de Renaud à l'époque, hein. Au milieu des années 80. D'ailleurs, il y a eu un mini scandale parce que c'est, avec cette chanson, rapport aux paroles qui était quand même assez virulente envers Margaret Thatcher, qui était à l'époque, souvenez-vous, la première ministre du Royaume-Uni. Bien, dans trois minutes, Perrine Clément, elle va nous ouvrir la valise des vacanciers, donc des juilletistes cette semaine, et avec elle, eh bien, on va décortiquer les objets incontournables et parfois surprenants de notre été. Rendez-vous dans ma valise, c'est dans 5 minutes.
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0: Sommer, vous écoutez ici Cotentin et vous allez découvrir Perrine Clément. Et oui, pendant tout cet été, Perrine Clément ouvre la valise des vacanciers et elle décortique pour nous les objets cultes de notre été. Et qu'est-ce qu'il y a dans votre valise aujourd'hui ?
1: Dans ma valise, il y a...
2: Mais pas d'autocollant sur la mienne ?
3: Oui, vu ce qu'elle contient, c'est vraiment pas la tienne.
1: Une valise.
2: Remarque, une valise de représentant remplie de costumes à paillettes et à plumes et un petit slip kangourou, j'aime beaucoup.
4: Je ne pouvais pas commencer sans elle. C'est la vedette de nos vacances. La valise. Que l'on perd, que l'on oublie, que l'on pèse, que l'on mesure, que l'on porte et sur laquelle on s'assoit. Cette idée, commercialisée à partir des années 1970, on la doit à Bernard Sado, qui un jour, dans l'aéroport de Porto Rico, observe un individu déplacer un objet volumineux sur un chariot à roulettes. Il imagine faire la même chose avec sa valise. Les ventes de la valise à roulettes décollent réellement en 1987, avec Robert Plath, qui la modifie légèrement en rajoutant une poignée télescopique. Ses premiers clients, ses collègues. Pilotes, stewards, hôtesses de l'air se déplacent à toute vitesse d'un hall d'aéroport à un autre, avec une valise à 2 ou 4 roues. Une visibilité qui va susciter l'intérêt des voyageurs. Et vous, avez-vous une valise ?
5: Ma valise, elle est rouge, elle est sur 4 roues assez grande. Tout dans la simplicité, mais rouge quand même, on la remarque bien.
6: Ma valise, souvent, c'est une valise qu'on peut mettre en soute dans l'avion.
7: On est sur du 4 roues pour qu'on puisse la prendre à côté de nous tranquillement, qu'on soit obligé de la traîner derrière. Et elle est rigide, elle est grise, classique. Je mets un petit élément distinctif dessus pour que je puisse la reconnaître si jamais je suis amenée à prendre l'avion, comme ça je la vois de loin. Mais c'est tout.
8: Ma valise, elle est rouge et elle a 4 roues. Elle passe dans les compartiments cabine. Ce qui est très pratique, ça évite de payer la soute.
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0: Hey, merci Perrine Clément. Et demain, dans ma valise, parmi les objets cultes des vacances, il y aura un poste de radio, tiens, par exemple. Hein. Rendez-vous avec Perrine demain sur l'antenne d'ICI Cotentin. Nous sommes dans les années 80. C'est Rose Laurence. Vous avez reconnu l'intro avec ce gigantesque tube à l'époque, Africa.

0: Africa, c'était Rose Laurence. Dans un quart d'heure, le jeu de l'intro, c'est terminé, mais nous passons au bruit de l'été. Eh oui, un nouveau jeu, bah oui, qui a germé dans notre cerveau et très qui bouillonne, on peut le dire comme ça. Le bruit de l'été qui vous permettra aujourd'hui de remporter une partie de bowling à Cherbourg, au bowling de Cherbourg, ainsi que deux places au Jump Up, un trampoline park qui se trouve à Tours-la-Ville. Donc rendez-vous dans un petit quart d'heure. Et puis notre rendez-vous, ça se passe ici, continue tout l'été, 17h40. On parle toujours de spectacles, de concerts, de pièces de théâtre. Dans 10 minutes, on parlera de la 38e édition du Festival des concerts en Valognie. Ça commence vendredi et c'est jusqu'au 7 juillet prochain.
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0: Vous aimez la marche, la rando, la course ou les trails? Alors écoutez bien, c'est l'événement à Flamanville, samedi prochain 4 juillet, la première édition de l'embuscade du Wild Trail Flamanville. Au programme, des défis, dépassement de soi, convivialité, c'est en plein cœur des chemins du château et de la forêt de Flamanville. L'épreuve phare consiste en une course d'endurance de 8 heures, seule en relais de 2, 3 ou 4 personnes, c'est comme vous voulez. Le départ de cette épreuve sera donné samedi matin à 9h. Également plusieurs courses enfants sur le même principe que le cross. Et pour les plus grands qui souhaitent courir mais pas courir 8 heures, une course populaire à 18 heures d'une distance de 7 km. Des randos, des animations au programme, c'est la première édition de l'embuscade du Wild Trail Flamanville. Samedi 4 juillet, c'est avec ici Cotentin. Et pour les amateurs de course hippique cette fois-ci, nouvelle réunion en semi-nocturne vendredi sur l'hippodrome de Villedieu-les-Poêles. Plusieurs compétitions inscrites au programme de cette journée. Une fois encore, on attend quelques-uns des meilleurs professionnels sur la piste. Restauration sur place évidemment, donc vendredi à partir de 16h sur le petit anneau de l'hippodrome de Sault-Chevreuil, c'est à Villedieu-les-Poêles.
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0: 38e édition du Festival des concerts en Valognais du 3 au 7 juillet, ça commence vendredi. Demandez le programme tout à l'heure à 17h40. Et puis la musique avec le premier extrait d'un futur album de Louane dont la sortie n'est pas encore prévue, mais bon, on aura peut-être bientôt la date. On écoutera Conduire dans quelques instants. Et puis Nick Kershaw qui a eu son heure de gloire dans les années 80 avec The Riddle, avec Wouldn't It Be Good. Nick Kershaw qui ne s'est pas arrêté aux années 80 puisqu'il a sorti en 2020, tenez, un album enregistré au studio Abbey Road, les fameux studios des Beatles. Et Nick Kershaw, on l'écoute, nous sommes en 1984 avec justement Wouldn't It Be Good.

0: Vous écoutez ici Cotentin, on écoutait nous Louane avec Conduire.
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0: Ça se passe ici dans la Manche avec la 38e édition d'un festival aujourd'hui incontournable pour les amateurs de musique classique, mais aussi de jazz et puis de musique du monde. Évidemment, les concerts en Valognais, c'est du 3 au 7 juillet dans des lieux emblématiques du patrimoine architectural valognais. Écoutez donc ce petit extrait.

0: C'est chouette, hein ? Vous entendez Déborah Nemtanou et Pierre Cussac, violon et accordéon. Bonsoir, bonsoir Françoise Le Griffon.
1: Bonsoir Lionel, merci de m'accueillir.
0: Avec plaisir, vous êtes la présidente des concerts en Valognais. Là, on vient d'écouter un extrait de ce qui sera le premier concert vendredi soir.
1: Oui, en l'église d'Allôme.
0: Oui, ça va être chouette, ça, dites donc.
1: Ouais, c'est
0: ça sonne bien. Hein,
1: c'est joyeux.
0: Ouais.
1: Voilà. Je pense que le festival, il est quand même très inspiré de musique... joyeuse, vivante, qui donne envie de se sentir bien.
0: Voilà, donc le principe de ce festival des concerts en Valognais, vous choisissez des lieux vraiment chouettes, architecturaux en général?
1: Oui, et puis cette année nous avons la chance d'être accueillis dans le parc du lycée Henri Cornat. Donc le Pays d'Art et d'Histoire aussi fera une visite en amont. Et sinon, cette année ce sont plutôt les églises. Et on a de beaux projets pour l'an prochain.
0: D'accord, affaire à suivre. Vous reviendrez l'année prochaine.
1: Oui.
0: Donc 5 soirées programmées, ça commence vendredi 3 juillet avec justement, on les entend là actuellement, donc Pierre Cussac à l'accordéon, à l'accordéon, et Déborah Nemtanou au violon. Donc ils reprennent un répertoire de musique d'Europe de l'Est. Hein,
1: oui.
0: Moi, c'est ce que j'ai noté.
1: Oui.
0: C'est vrai que ça s'entend. Hein.
1: Oui.
0: Pourquoi est-ce que vous les avez choisis eux personnellement?
1: Alors, Déborah, elle est d'origine roumaine, enfin ses parents étaient roumains. Et il se trouve que Laurent, qui nous aide beaucoup, est roumain aussi, d'origine roumaine. Donc c'était un petit clin d'œil. Et puis Pierre Cussac nous avait fait vraiment une faveur il y a 3 ans maintenant, parce qu'on avait eu un désistement de dernière minute et on voulait lui marquer notre reconnaissance de s'être déplacé sur un jour de trajet pour qu'on puisse honorer notre concert du dimanche à MEV.
0: D'accord, voilà. Donc là c'est chouette, ça vaut vraiment le coup d'œil, vous avez entendu un petit peu, c'est vraiment juste un petit échantillon de ce que vous pourrez entendre à l'église d'Allôme, donc vendredi soir, c'est à 20h.
1: Alors, 20h30.
0: 20h30, d'accord.
1: Il n'y a que le concert du samedi qui est à 20h parce qu'il y a 2 plateaux, tous les autres sont à 20h30.
0: D'accord, alors c'est pas le seul concert, il y en aura un autre samedi 4 juillet avec Fanny Ménégoz et le Quartet Nobby,
1: c'est du jazz.
0: Voilà, et puis il y a de la musique orientale également
1: le
0: samedi.
1: Le trio Chaka.
0: Voilà, Trio Chakam. On va énumérer également Into the Winds. Ça, c'est de la musique moyenâgeuse, c'est ça? Ce sera dimanche.
1: Moyenâge et Renaissance, c'est dans l'église de Rufos.
0: Ouais.
1: Voilà. Et puis, sinon, Cello 8 avec à la tête Raphaël Pidou. Et puis, un très, très beau programme pour 8 violoncelles. Et c'est vraiment...
0: Ça, ce sera lundi.
1: Oh là là, d'une tendresse, pas possible.
0: Et puis, mardi, on finit en beauté avec Fanny Azzurro.
1: Oui. Qui nous a concocté un programme de Chopin à Gershwin.
0: Oh, c'est chouette ça.
1: Voilà, donc voilà. Parce qu'on aime bien qu'il y ait des passerelles entre les musiques et qu'on ne se cantonne pas à un tout petit domaine.
0: Voilà, alors soyez curieux vous qui nous écoutez et faites plaisir à vos oreilles. Merci Françoise Le Griffon.
1: Et donc les places, on peut en prendre sur Eloisso, dans les offices de tourisme et à la librairie d'Alona à Valogne.
0: Eh ben c'est
1: merci.
0: Parfait. Merci Françoise Le Griffon, présidente des concerts en Valognais. Bon festival, ça commence vendredi 3 juillet pour un premier concert à l'église d'Alôme à Valogne. Bon début de soirée et merci d'écouter ici Cotentin.

0: Écoute ma prière, c'est Axel Red, le tube des années 90, le son des années 90. Vous écoutez ici Cotentin et vous vous apprêtez à jouer à un nouveau jeu qui s'appelle Le bruit de l'été. Eh oui, le bruit de l'été. Alors, de quoi s'agit-il? Eh bien, je vais vous faire écouter le bruit produit par une action particulière ou le bruit d'un objet et vous devrez me dire de quoi il s'agit. Alors, montez le son de la radio, vous êtes attentif, arrêtez-vous deux secondes et écoutez. Ah, c'est quoi ça? On peut le remettre un coup? Ah, de quoi s'agit-il? Est-ce que vous avez trouvé? Bon, eh bien, il vous reste une chose à faire, c'est d'appeler le 02 33 23 13 23. Et ce soir, je vous offre une carte pour une partie de bowling à Cherbourg, au bowling de Cherbourg, ainsi que deux places pour le Jump Up, un trampoline park qui se trouve à Tours-la-Ville, que vous connaissez peut-être. Donc, tentez votre chance dès maintenant au 02 33 23 13 23. Hein? 02 33 23 13 23. Oui, je vérifiais si je vous avais donné le bon numéro de téléphone. 1977, Diabolomante, voici Yves Simon.
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0: La musique du film Diabolo Menthe, c'est Yves Simon, il est 17h50.
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0: Et chaque soir avec Ici Cotentin, remporter des cadeaux avec le bruit de l'été, le bruit de l'été, le jeu le plus facile du monde. Bon, je disais la même chose pour le jeu de l'intro, mais c'est encore plus facile. Vous allez écouter le bruit produit par un objet et vous devrez me dire de quoi il s'agit. Écoutez bien. Ah, c'est court, hein. Mais bon, vous avez peut-être trouvé. Allez, une première candidate, c'est Sonia qui nous appelle des Cœurs de Ville. Bonsoir Sonia. Alors Sonia, quelle est votre opinion, quel est votre avis sur ce bruit étonnant? Alors, vous pensez de quoi s'agit-il?
3: Une raquette de ping-pong.
0: Ah, une raquette de ping-pong. Alors, ben, je crois que c'est pas ça. Ah bah zut alors. Bon, bah écoutez, ce sera pour une prochaine fois. Bonne soirée Sonia.
3: Merci.
0: Au revoir. Séverine, voilà, je vais y arriver. Séverine qui nous appelle de Tolva. Bonsoir Séverine.
4: Bonsoir.
0: Alors Séverine, à quoi pensez-vous? De quoi s'agit-il?
4: Moi je penserais plus à une ouverture de canette.
0: Hein, qui ferait comme ça? Eh ben, je crois que c'est bon. C'est la bonne réponse. Ben oui, une ouverture de canette. On vérifie pour voir ce que ça fait. Ah ben ouais, c'est ouais. Ça. Eh ben oui, ben bravo. Eh bien, chère Séverine, vous remportez ce soir une carte pour une partie de bowling au bowling de Cherbourg, ainsi que deux places à Tour-la-Ville pour le trampoline park Jump Up. Hein, vous voyez ce que c'est?
4: Très bien.
0: Eh ben,
4: oui,
0: c'est super, ça. Voilà. Eh ben, finement joué, j'ai envie de dire. Hein. Je vous souhaite de passer une bonne soirée.
4: C'est bien.
0: Eh ben c'est super ça. Continuez comme ça surtout, hein, ne changez rien. Allez, bonne soirée.
4: Très bien, je vous remercie. Au revoir.
0: Au revoir.
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0: Le tube de l'année 87. Bah oui, s'il y en a eu un cette année-là, c'était bien celui-ci. C'était Black avec Wonderful Life. Tout à l'heure, à 18h30, le Club Manche 100% sport, votre émission de sport du lundi, même en été. Ne manquez pas ce rendez-vous avec Pierre Coquelin tout à l'heure à partir de 18h30. Mais écoutez donc ceci. Vous entendez cette musique ? Cette musique, c'est celle de Déborah Nemtanou et de Pierre Cussac. Ils sont tous les deux en concert pour le concert d'ouverture des concerts en Wallonie, dont on parlait il y a quelques minutes sur l'antenne d'ici Cotentin. Ils feront le concert d'ouverture vendredi soir, 20h30, église d'Allôme à Valognes. C'est vraiment à ne pas manquer. Il y a d'autres concerts, en fait, les concerts en Valognais. Ce sont 5 soirées, avec notamment une soirée de samedi avec 2 concerts, Fanny Ménégoz et le quartet Nobi. On est plus dans le jazz et puis les musiques du monde. Et le trio Chakam, musique orientale, ce sera au lycée Henri Cornat, sous chapiteau, à Valognes, bien sûr. Dimanche 5 juillet, rendez-vous à l'église de Rufos, Into the Winds, musique renaissance, musique moyenâgeuse, et puis l'Octuor Cello 8, église d'Yvetot-Bocage, et à l'église Saint-Malo de Valogne, mardi 7 juillet, Fanny Azzurro pour un fantastique concert de piano. Voilà un petit peu un coup d'œil sur le programme des concerts en Valogne cette année.
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0: Bon début de soirée avec ici Cotentin, il est 18h. On va faire un point sur l'actualité. Le journal est présenté par Philippe Thomas.
2: Bonsoir. Un bateau de croisière ravagé par un incendie à Honfleur la nuit dernière, dès 4h du matin. 90 pompiers ont été mobilisés pour tenter de contenir les flammes. Le feu est parti de la cuisine du navire. À l'intérieur, les 130 touristes et les 33 membres d'équipage ont été pris en charge par la mairie. Repas fournis dans une salle des fêtes, hébergés dans des hôtels du secteur. Jacques, touriste belge à la retraite, était présent au moment de l'alarme. Il a vécu une matinée très particulière.
3: Pendant la nuit, vers 3h30, 4h moins quart du matin, l'alarme s'est déclenchée et puis on est venu tambouriner à nos portes. Donc c'est le personnel qui courait partout pour nous faire sortir aussi vite que possible et nous demander d'enfiler nos gilets. On n'avait vraiment pas le temps de réfléchir. Il y en avait certains qui avaient vraiment des objets usuels sous la main, le GSM. Je crois que c'est la première chose qu'on a essayé de sauver. Et puis on a évacué tout de suite et en courant et on s'est retrouvé sur le quai, quoi. En oubliant de s'habiller d'une façon correcte, en oubliant ses clés, ses portefeuilles, etc. dans les cabines. Mais enfin, bon, voilà. On a été très rapidement pris en charge par les pompiers. Puis, bon, ça a servi à boire, à manger. Une cellule psychologique pour le personnel est mise en place. Et puis, voilà.
2: Une vidéo de l'incendie est à retrouver sur ici.fr. Autre incendie la nuit dernière également à Hérouville-Saint-Clair. Le local de la Voix des Femmes a subi d'importants dégâts. L'association laïque prône le vivre ensemble. Le feu est parti d'une poubelle située devant le bâtiment. Impossible de dire pour le moment si la Voix des Femmes était ou non particulièrement visée par cet incendie. Le feu fait toujours ce soir l'objet d'une surveillance particulière. Un incendie a détruit 1,7 hectare de végétation à la Roche à Coucou, sur la commune d'Épieux, dans la Manche, la nuit dernière. 5 engins dédiés aux feux de forêt ont été mobilisés pour protéger notamment les habitations voisines. Là aussi, l'origine du feu n'est pas encore connue. Un accident entre une moto et un chevreuil fait un blessé grave. Le choc a lieu un peu avant 13h à Louvière-en-Auge, près de Train dans l'Orne. Le motard a été transporté à l'hôpital d'Argentan. Journée de mobilisation dans la justice à la veille de l'examen à l'Assemblée nationale des projets de loi Riposte et Sûr. Une journée justice morte au cours de laquelle les avocats ont cessé toute activité. Mobilisation un peu partout en France, à Caen et Cherbourg notamment ce midi. De rassemblements distincts d'ailleurs à Cherbourg, avec d'abord les avocats puis les magistrats pour dénoncer le manque de moyens et les mises en cause des juges par le garde des Sceaux. La justice mérite une ambition pour les victimes et pas seulement des annonces, estime Cécile Chauvin, substitut du procureur de Cherbourg et délégué régional de l'Union syndicale des magistrats.
4: On est 4 magistrats au parquet, la moyenne nationale on exigerait 6, la moyenne européenne 22. Donc c'est pour vous dire le fossé en termes de moyens avec certains pays européens qui sont voisins. Il y a eu un renforcement des moyens, c'est indéniable, cette augmentation des moyens elle est à saluer. Pour autant, on voit les chiffres aujourd'hui, les nouveaux moyens qui ont été alloués ne sont pas suffisants et c'est toute la chaîne pénale qui en pâtit et on voit bien qu'il y a un manque de moyens chronique à tous les niveaux.
5: Y compris au niveau des enquêteurs.
4: Effectivement, au niveau des enquêteurs, vous avez quand même l'Association nationale de la police judiciaire qui a communiqué il y a quelques jours toujours des éléments effrayants parce que la police judiciaire aujourd'hui, elle n'attire plus. Vous avez des enquêteurs qui sont motivés, qui sont engagés, qui ont des dizaines de dossiers à gérer en portefeuille et qui sont aujourd'hui incapables de pouvoir les traiter. On attend surtout une réaction effectivement du ministère de la Justice dans son ensemble, du garde des Sceaux évidemment en chef de ligne. On attend des moyens, on attend d'être entendu et on attend voilà surtout du soutien parce qu'en fait c'est lui qui a les moyens de nous attribuer ce qui est demandé aujourd'hui.
2: Cécile Chauvin, déléguée régionale de l'Union syndicale des magistrats, au micro de Frédéric Thiébaut. Nouvelle mobilisation ce matin devant l'école élémentaire Marie Curie à Ifs. Une classe doit fermer alors que l'établissement situé dans l'agglomération cannaise ne perdra pas d'élèves à la rentrée, selon les parents qui craignent des classes surchargées. Les parents qui ont obtenu un rendez-vous demain avec la direction académique. Les Normands n'ont pas franchement de bons élèves en matière de pratique de la consigne de verre. Depuis un an, notre région fait partie à D4 tester le retour de la consigne des bouteilles en verre et les résultats présentés aujourd'hui sont bien en dessous de la moyenne constatée dans les autres régions. 50 magasins accueillent des bornes permettant le retour des bouteilles vides. Seuls 10% des ventes concernent des bouteilles pouvant être consignées. Parmi ces bouteilles, seule 1/10 est finalement ramenée par le consommateur. C'est 2 fois moins que la moyenne. En sport, un nouveau joueur au camp basket Calvados, Maxime Yomi, 24 ans, 2m06, arrive de Saint-Chamond, autre club d'élite 2. Et puis le très prometteur Josué Kimboma poursuit l'aventure avec le Stade Malherbe. Le milieu de terrain de 20 ans signe son premier contrat professionnel avec le SMC, les Malherbistes, qui reprennent l'entraînement. Celui de ce matin s'est déroulé à huis clos. La météo maintenant de ce lundi.
6: Alors pour cette fin de journée, c'est ensoleillé, mais bon, ça va se voiler, c'est ce que nous dit Météo France, hein. Voyez un petit voile de nuages qui arrive. Vent faible à modéré, les températures. Alors les températures, bon, on n'est pas trop mal, hein. Eh bien oui, on est peut-être même mieux que la semaine dernière quand même, hein. 17 degrés pour Vauville dans la Hague, 20 degrés pour Barfleur, 18 degrés pour Granville, 19 degrés pour Créance. Créance, tiens, justement, samedi prochain, ce sera la fête de la moto à Créance, avec un rallye, des acrobaties moto, des concerts, restauration sur place, forcément. Alors c'est gratuit, c'est ouvert à tout le monde, motard ou pas. 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La météo demain mardi, des nuages demain matin, et puis ensuite les éclaircies vont continuer à s'élargir peu à peu et l'après-midi sera bien ensoleillé. Vent faible dans l'ensemble et 22 à 25 degrés. Vos conditions de circulation, c'est pas si mal ce soir avec Granville, avenue des Matignons en direction de la route de Villedieu et au début de la route de Villedieu. Bon, ça ralentit un petit peu mais rien de bien méchant. Dense dans le centre-ville, ça c'est pour Saint-Lô, circulation dense dans le centre-ville, mais bon, pas de blocage. Et puis on arrive à Cherbourg avec le boulevard Mendès-France en direction de la gare où ça bouchonne un petit peu et puis le contournement nord du centre-ville, en passant par l'Arsenal, la Place Verte, jusqu'au pont tournant. Là, ça ralentit pas mal. Et puis, évitez le quai Alexandre III vers la gare si vous êtes pressé ce soir. Voilà. Alors, la route, vous la faites avec nous, hein, et vice-versa, j'ai envie de dire. Que vous soyez à Coutances, Granville, Saint-Lô, Cherbourg, Avranches, vous partagez l'infotrafic. N'hésitez pas au 02 33 23 13 23.
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6: Et bon début de soirée avec Ici Cotentin, votre radio locale dans la Manche. Et un titre bien cool pour vous raccompagner tranquillement à la maison ce soir. Vous avez reconnu, c'est Étienne Dao avec Des heures hindoues.

0: Ici Cotentin avec Étienne Dao. On était à la fin des années 80, chansons qu'avait reprise aussi Liane Folly, des heures hindoues.
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0: Merci de nous écouter, c'est ici Cotentin, votre radio locale dans la Manche. Musique sympa, on parle de ce qui se passe près de chez vous également. Dans la Manche, on parle de sport aussi, avec le retour tout à l'heure à 18h30 du Club Manche 100% Sport, avec Pierre Coquelin et ses chroniqueurs sportifs. On va parler, à mon avis, pas mal de football et de Coupe du Monde ce soir. Autre chose, les amis, autre chose, on retrouvera d'ici quelques minutes Aurore Level Loco pour le rendez-vous ici Cotentin solidaire quotidien. On vous en parle avec Aurore juste après Vita. Ça fait mal.

0: Vous écoutez Ici Cotentin et Vita qui chantait Ça fait mal. Ici Cotentin solidaire avec Aurore Le Helloco à présent avec ce soir l'association Cap sur Demain. C'est une nouvelle association qui a parmi ses projets la création d'une maison des femmes dans le Cotentin. On est donc avec Laura d'Orange, sa présidente Aurore.
1: Nouvelle association qui a parmi ses projets phares la création d'une maison des femmes dans le Cotentin. On va en parler justement avec vous Laura, bonjour.
2: Bonjour.
1: Alors comment elle est née cette association? Parce que elle est toute nouvelle d'ailleurs.
2: Toute nouvelle, c'est une expérience personnelle d'abord et 15 ans dans le social, à fréquenter un petit peu tout ce qui est la famille, les femmes, les enfants. Et on se rend compte que dans ce milieu-là, il y a beaucoup de choses qui existent, mais tout n'est pas simple d'accès et n'est pas facilité pour une femme victime de violence aujourd'hui.
1: Alors une maison des femmes dans le Cotentin, c'est l'objectif, elle n'existe pas encore, c'est partie de vos projets. Donc vous comptez vous y prendre de quelle manière?
2: Alors là, pour l'instant, on est en train de rencontrer les maires du Cotentin et de la Manche, tout simplement, pour parler du projet, pour leur évoquer notre façon et notre vision de voir les choses et de simplifier ce parcours, disons-le, du combattant aujourd'hui pour une femme victime de violence avec ou sans enfant.
1: Alors, l'objectif, ce serait deux maisons des femmes par département, d'où cette pétition que vous avez faite pour l'Assemblée nationale, hein, pour soutenir justement ce projet.
2: C'est ça, on a lancé une pétition sur le site de l'Assemblée nationale, ce qui permet du coup, au bout de ces 100 000 signatures, de pouvoir avoir une vision directement au sein de l'Assemblée et de faire passer cette fameuse loi ou ce fameux décret, sachant que le Sénat l'a déjà proposé dans ses comptes rendus, demandant au moins une maison des femmes par département. Nous, on va un peu plus loin, on en demande deux, parce que selon les départements, selon leur grandeur et leur géographie...
1: Ça, tout en longueur, c'est vrai que ce serait bien d'avoir à Saint-Lô et Cherbourg, en fait, l'objectif ce serait ça?
2: Pourquoi pas? Saint-Lô, Cherbourg. Cherbourg, c'est une certitude parce qu'on a beaucoup d'associations qui existent. Mmh. Et du coup, ça permet de tout mettre au même endroit. Et ça serait l'idéal dans un futur proche, voire très proche.
1: Alors l'idée, bien sûr, c'est de fournir aux femmes aussi qui quittent précipitamment le foyer un kit d'hygiène. Donc on aurait besoin de vos dons aussi pour cela, c'est ça?
2: C'est ça. On est en train de monter du coup ce qu'on appelle nous une boutique passerelle. Ce qui permet de fournir dès les premiers instants un kit pour 24 à 48 heures pour femmes avec enfants, pour leur fournir de quoi partir et aller retrouver un proche au plus loin et fournir aussi pour les enfants. C'est-à-dire qu'aujourd'hui, une femme qui part, elle se demande, je pars, qu'est-ce que je prends? C'est compliqué. Et au moment où il faut partir, bah, finalement, le mari a refranchi la porte et ne peut plus partir. Mmh. Nous, on lui demande juste c'est de prendre, si elle a des enfants, carnet de santé, tétine, doudou. Et le reste sera fourni par l'association.
1: Alors, quels sont vos besoins immédiats là, pour l'association?
2: Là, on est sur des demandes de tout ce qui est vêtements, tout ce qui est puériculture, puisque un enfant, ça demande beaucoup d'objets et beaucoup de préparation. Mais effectivement, oui, on est sur une demande. Après, on refuse généralement rien, puisque le but, c'est vraiment d'avoir un maximum de choix, autant pour des petites femmes que pour des grandes femmes.
1: Alors, comment on s'y prend pour aider l'association Cap sur Demain aujourd'hui et pour vous contacter?
2: On a un numéro de téléphone et on a une adresse mail pour pouvoir justement faire la bascule et pouvoir avoir un point de rencontre.
1: Et on se tiendra au courant pour l'ouverture, bien sûr, hein, l'inauguration de cette maison des femmes dans le Cotentin prochainement avec vous, j'espère, on croise les doigts. Pour donc vous contacter, c'est capsurdemain.50@gmail.com et vous revenez vers nous également au 02 33 23 13 23, on vous mettra en lien. Merci Laura d'Orange, présidente de l'association Cap sur Demain, d'être venue nous parler de ce beau projet. Et puis pour signer la pétition, c'est pétition au pluriel .assemblée-nationale.fr pour soutenir ce beau projet.
0: Aurore Le Helloco. 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Dans un moteur de recherche, je vous le dis souvent, vous tapez tout simplement Ici Cotentin solidaire. Et c'est un rendez-vous que vous retrouvez évidemment chaque matin à 10h10 en direct sur votre radio locale. Dans 10 minutes, le Club Manche, émission 100% sport avec l'excellent Pierre Coquelin. À partir de 18h30, à mon avis, on va parler football et peut-être Coupe du Monde. Évidemment, c'est dans l'air du temps. Donc rendez-vous tout à l'heure, ce sera dans un peu plus de 10 minutes. D'ici là, on va danser la lombada si vous le voulez bien. Vous le voulez bien? Oui, vous le voulez bien. Voilà, avec le groupe brésilien Kaoma. Le tube de l'été 1989, les amis. Eh oui.

0: Tragedy, les Bee Gees, période fièvre du samedi soir, bien sûr. 18h25, vous écoutez ici Cotentin, rendez-vous dans 5 minutes Touron avec le Club Manche 100% Sport avec Pierre Coquelin. Bonne soirée, dans un instant ce sera Florent Pagny, la dernière chanson du monde.
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1: C'était Florent Pagny.
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1: Et on continue de recruter, qu'on se le dise, dans la Manche. Durant la période estivale, Cap Inter Cherbourg recherche des soudeurs dans le cadre du projet Le Gris, les sous-marins nouvelle génération. On recherche à court terme une trentaine de soudeurs Arc 111, poste basé sur le site Naval Group à Cherbourg, avec des horaires en 2-8 et 3-8. Une première expérience en soudure à l'électrode enrobée est demandée. Vous êtes intéressé? Eh bien, prenez contact avec Cap Inter à Cherbourg.
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1: Et oui les amis, comme chaque lundi, c'est le moment d'ouvrir une dernière fois les portes du Club Manche. Bonsoir Pierre Coquelin.
4: Bonsoir Lionel, bonsoir à tous. Dernière émission de la saison et un programme encore une fois 100% Coupe du Monde de foot. Un sport facteur d'insertion, on en parlera avec nos invités. On retrouvera aussi nos manchots en Amérique. Un mondial déjà terminé pour le masseur cherbourgeois de la sélection saoudienne Franck Garnier. Et puis notre homme au drapeau, le Ducéen Benjamin Midi, à l'aube du 16e de finale France-Suède à New York. Puis on ouvrira aussi la boîte à souvenirs avec un moment difficile pour le foot français. 2010, Naïsna, Afrique du Sud avec le vallonnier Jean-Louis Valentin, acteur malgré lui du chaos tricolore. Le Club Manche, c'est parti pour une demi-heure.
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4: Et pour ce dernier Club Manche de la saison, nous accueillons Kevin Sauvé, responsable administratif du district de la Manche. Bonsoir.
5: Bonsoir.
4: Également avec nous ce soir, le président de l'AS Cherbourg Foot, Olivier Liot. Bonsoir.
6: Bonsoir.
4: Justement, Olivier Liot, avant de parler du mondial, parlons un peu de l'ASC. Ça va faire 3 ans que vous êtes à la tête du club, hein, que vous êtes arrivé, il était en Régional 3. Là, vous avez fini 2e de Régional 1. Vous vous étiez fixé objectif 3 montées en 4-5 ans. Vous en avez fait 2 consécutivement. Vous êtes dans les temps de passage de votre projet?
6: Oui, tout à fait. Bah, ça fait 3 ans exactement. On est le temps de timing. On avait plusieurs projets. Les premiers projets consistaient à faire un assainissement financier du club. Et puis après, effectivement, est arrivée la reconstruction sportive, le développement des jeunes, le retour des partenaires, le retour du public. Et là, effectivement, si on parle de niveau, on est passé de la R3 à la R1 en très peu de temps, de montée assez rapide. Et c'est pour ça que l'année en question, l'objectif, c'était vraiment de se stabiliser au meilleur niveau régional pour avoir les bonnes bases, les fondations pour aller plus haut par la suite.
4: Alors c'est Saint-Lô hein, qui a terminé premier de R1 et qui monte en National 2 désormais, mais les Saint-Lô ont été recalés par le gendarme financier de la Fédé, la DNCG. Ils ont jusqu'à demain pour faire appel. Vous avez toujours espoir, vous, d'être le club qui va monter?
6: En toute sincérité, on n'y pense pas trop. On est focalisé avec le staff sur la préparation de l'année prochaine. Pour nous, on va effectuer une nouvelle saison en Régional 1. Voilà, on n'est pas dans l'anticipation, on n'est pas en train de regarder ce que fait Saint-Lô ou ne fait pas. On les laisse travailler sereinement. Faut être honnête, ils ont mérité leur montée sur le terrain. Je pense que l'écart de points avec nous le justifie, donc il y a aucun sujet à ce niveau-là. Et puis on verra comment les choses évoluent de leur côté. Si jamais, effectivement, la DNCG venait à ne pas écouter Saint-Lô et venait à nous interroger, alors il faudra qu'on discute avec la DNCG pour voir quel est le cahier des charges à respecter si on devait suppléer Saint-Lô.
4: Kevin Sauvé du district de la Manche, voir 2 équipes manchoises en tête d'un groupe de R1, c'est gratifiant de voir ça?
5: Ah ben, on ne peut que s'en réjouir. C'est une très bonne nouvelle pour le foot manchois. Ça montre que le foot manchois va bien. Tout comme on peut se satisfaire également du maintien de l'US Granville et plus facilement d'Avranche au niveau national 2 cette année, en futur national 1. Donc voilà, c'est satisfaisant pour nous de voir que nos clubs vont bien à l'échelle nationale.
4: Et on se souvient de la grande époque de l'ASC aux portes de la Ligue 2. Ces dernières années, le centre de gravité du foot manchois, il était plus au sud du département avec Avranches et Granville. En quoi, pour le district, ça serait important de revoir Cherbourg dans un niveau national?
5: Eh ben, c'est important pour la Manche. Très important pour la Manche. On ne pourrait que s'en satisfaire, encore une fois, par rapport au senior, mais c'est au travail de formation. Et Olivier en a parlé tout à l'heure, l'AS Cherbourg remet en valeur sa formation, si je ne me trompe pas, avec des équipes qui vont être au niveau du foot à 11 tout en R1. Donc voilà, la formation est là aussi derrière et c'est forcément prometteur pour demain. Donc c'est encore une fois une belle image de ce qu'on fait dans le département. Ça montre que la Manche travaille bien.
4: Et la formation qui est là, tout à fait.
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4: Alors j'imagine que vous suivez tous les deux le mondial après un peu plus de 2 semaines de compétition. Quel regard vous portez sur cette compétition, Olivier Liot ?
6: Un regard assez intense en tant que passionné de foot. Forcément, j'ai eu l'occasion de me rendre pour le premier match l'équipe de France à New York. Donc j'étais dans le MetLife Stadium il y a une petite dizaine de jours. Donc j'ai vécu cette ambiance au plus près. Et voilà, c'est tous les 4 ans, c'est assez exceptionnel. L'ambiance qu'il y a dans ces stades est assez dingue. 80 000 personnes avec forcément une fierté nationale lorsque l'équipe de France joue.
4: Et vous, Kevin, c'est pareil, vous arrivez à suivre un peu tous ces matchs?
5: Regarde un petit peu plus loin qu'Olivier, on en parlait tout à l'heure avant la prise d'antenne. C'est vrai qu'on on attend avec impatience les matchs à élimination directe. On rentre dedans, on est rentré dedans depuis hier. Et je pense que voilà, l'engouement va ne faire que monter. On attend demain soir, mais on attend beaucoup plus que demain soir pour l'équipe de France. Et je pense que voilà, c'est en train de monter tout doucement, mais sûrement.
1: Et comme chaque lundi, Pierre, on va prendre des nouvelles d'un manchois en Amérique, un cher bourgeois, hein, c'est Franck Garnier, masseur de la sélection saoudienne.
4: Et pour eux, la compétition est déjà terminée. L'Arabie Saoudite a été éliminée dès le premier tour, à quelques heures de repartir des États-Unis. Franck Garnier nous a livré ses impressions après sa 3e Coupe du Monde.
0: Des regrets, oui. Il nous manquait juste, on va dire, un but, une victoire pour passer. Et on était vraiment pas loin sur le dernier match. Bah, sur le premier match contre l'Uruguay, on mène 1-0, on se fait égaliser à la 80e, je crois. Il nous a pas manqué grand-chose en fin de compte pour passer le second tour, mais bon, c'est le football et c'est la Coupe du Monde, c'est comme ça. Retour à la maison.
4: Quel bilan vous tirez, vous, de ce mondial ?
0: Pour moi, c'était une belle Coupe du Monde. Après, pas facile parce que beaucoup de déplacements. Et ça, franchement, pour les joueurs ou pour le staff, c'est assez fatigant quand même parce que c'est beaucoup de logistique. Il y a des décalages horaires aussi, la récupération. Je préfère celle du Qatar qui était quand même plus simple.
4: Il y a des images qui vous restent en tête justement là de ce séjour aux États-Unis, à votre camp de base à Austin.
0: Déjà au niveau du camp de base qui était top, les bonnes conditions de travail au niveau des terrains d'entraînement, l'hôtel. Après, ce que je retiens, c'est les stades qui sont juste magnifiques. Hein. On a joué contre l'Espagne, je crois 92 000 spectateurs, un stade fermé, c'était juste incroyable. J'étais même surpris, hein. Je pensais pas qu'on allait remplir les stades pour des matchs Arabie Saoudite. Dernier match, 62 000 spectateurs, je crois, contre le Cap-Vert. Je trouve que c'était quand même pas mal.
4: Alors désormais, c'est quoi le programme pour vous, Franck ?
0: Alors là, ça va être vacances. Retour à Cherbourg, normalement vers le 10 juillet, pour 2 semaines. Après, retour à Riyad, je pense, fin juillet, début août. Et on va attendre la suite. Hein. Voilà, on verra. Il y a des compétitions qui doivent arriver en septembre. La Coupe du Golfe, après on a la Coupe d'Asie en janvier. Voir si je prolonge mon contrat ou pas. À voir. Voilà, on va réfléchir ce qu'on va faire.
4: Alors vous repartez ce lundi, mais les joueurs, ils font quoi ?
0: Bah, les joueurs, dès le lendemain du match, ils avaient déjà tous prévu de partir. Bien qu'ils sont partis à Miami, New York. Je pense qu'ils n'ont pas beaucoup de jours de vacances. Je crois que d'après ce que j'ai entendu, il y en a à peine 2 semaines, 10 jours. Parce que la préparation dans leur club va commencer bientôt. Alors ils perdent pas de temps, ils partent directement dès qu'ils peuvent. Mais avec le Maroc ou quoi, c'était pareil, hein. Dès que les matchs ou les compétitions étaient terminées, tout le monde partait.
4: Hein. Franck Garnier qui sera donc de retour dans quelques jours dans le Cotentin.
1: Et on va marquer une première pause dans cette émission avant de parler du foot comme facteur d'insertion dans la Manche. Le Club Manche revient dans quelques secondes.
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1: 18h39, vous êtes dans le Club Manche. On va aborder à présent la dimension sociale du foot, Pierre Coquelin.
4: Oui, au-delà du sport, c'est un terrain d'insertion. On est toujours avec Kevin Sauvé du district de la Manche et Olivier Liot, président de l'AS Cherbourg. Le district, Kevin, qui travaille beaucoup avec le conseil départemental de la Manche sur la question du foot partagé, notamment. Dites-nous, ça consiste en quoi et vous avez combien de licenciés dans cette branche ?
5: Alors, concrètement, le foot partagé, c'est destiné aux personnes en situation de handicap. On va dire qu'on touche une dizaine de clubs dans la Manche. Donc ça cesse d'évoluer au fur et à mesure du temps. C'est bien 150 licenciés qui se retrouvent chaque semaine au sein de leur structure et puis qui se rejoignent par secteur. On essaie de faire au moins 2 voire 3 secteurs dans la Manche, donc 168 forcément, qui se rejoignent toutes les 6 semaines pour des plateaux entre eux, et on a des rassemblements annuels, fin de saison, où ils se retrouvent tous ensemble, et c'est vraiment des plateaux qui sont vraiment festifs, en fait. On voit un football différent, avec des acteurs qui sont heureux de jouer au foot. La notion de résultat est toujours importante, mais c'est vraiment, plaisir. C'est le plaisir avant tout, et c'est vrai que c'est un plaisir à suivre au quotidien.
8: On voit aussi se développer de nouvelles façons de jouer au foot, hein. Vous surfez aussi là-dessus, sur le foot à 5, sur ces différentes façons de jouer.
5: On travaille beaucoup avec la fédération sur le sujet. C'est vrai qu'on a de nouvelles pratiques qui sortent, notamment le foot en marchant. On parlait d'inclusion tout à l'heure. Le foot en marchant, ça rassemble. C'est vraiment intergénérationnel. On a une commission qui se développe et qui travaille dessus avec des clubs qui lancent le projet. Et c'est vrai que le foot en marchant arrive à rassembler grands-parents, parents et petits-enfants ensemble. Donc quand on parle de liens, et c'est vraiment bénéfique aussi bien pour eux que pour le club en général.
8: Olivier Liot, c'est des champs aussi de développement, ça, pour la SC Cherbourg, au-delà du traditionnel foot à 11. Est-ce qu'on développe aussi à la SC d'autres champs, je sais pas, du foot à 5, des choses comme ça?
6: Alors on n'a pas de foot à 5 en tant que tel. En revanche, pour revenir sur la partie d'intégration sociale et puis même de vecteur d'élévation, je pense que au sein du club, on a très vite, nous, quand on est arrivé, travaillé sur une charte. Parce que voilà, l'avantage du foot, c'est quand même un lieu où tout le monde se rassemble, peu importe les origines sociales, peu importe les classes d'âge. Et en fait, ça reste finalement un des derniers lieux, ou un des premiers lieux, comme on le veut, éducatif. Donc très vite, on a mis en place cette charte pour enseigner ce qu'on doit savoir, à savoir la ponctualité, le respect des règles.
8: Et l'école de foot, c'est vraiment, le mot école, il prend tout son sens.
6: C'est clair. C'est la gestion de la frustration, c'est l'esprit d'équipe, c'est l'engagement. Il y a énormément de très bonnes valeurs au travers du foot. Et je pense que je le voyais dans les stades encore quand j'étais à New York. J'ai eu l'occasion aussi de faire pas mal de matchs ces derniers temps. On s'aperçoit qu'il n'y a pas de... Voilà, on cherche pas à savoir d'où vient la personne qui est à côté de nous, que ce soit dans les tribunes ou également sur le stade. Donc c'est une très belle école et pour moi c'est un excellent outil d'intégration. Voilà, on peut venir d'un autre pays, on peut parler difficilement français. En fait, dès qu'on est sur le terrain, on partage immédiatement quelque chose avec les autres.
8: On met en place aussi, je vois, à l'échelle de Cherbourg, dans les quartiers populaires, des choses pour aller justement auprès de ces publics.
6: On essaie de faire des stages durant les vacances. On essaye de faire venir un maximum de jeunes des quartiers, effectivement, sur les terrains. Et surtout, on essaye d'être dans la manière, d'éduquer, de faire grandir. Et quelque part, de créer une sorte de fierté locale, pour attirer les jeunes talents et leur montrer que, ils ont une seconde maison, c'est au club.
8: Kevin Sauvé, justement, vous avez une action avec le district samedi dans un quartier de Saint-Lô. Hein.
5: Exactement, on a été sollicité par la ville de Saint-Lô, à laquelle on a répondu favorablement. C'est tout simplement une fête de quartier. On va rejoindre plusieurs comités départementaux. Il y a du hand, il y a du karaté, où c'est vraiment une journée sportive, mais qui est aussi festive. Donc on a répondu favorablement. Voilà, on a une structure gonflable, un terrain gonflable qu'on met à disposition dans le département quand on est sollicité. On fait des animations et voilà, je rejoins Olivier sur les valeurs, etc. C'est pleinement une journée dans ce genre-là. On enlève la compétition, on est sur un aspect ludique, sportif et plein de valeurs.
8: Le foot qui vient donc au contact des gens.
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1: Ah oui, on demande la VAR, c'est un souvenir de Coupe du Monde lié à un Manchois cette fois. Benoît Martin, vous nous emmenez 16 ans en arrière avec un Wallonien qui était aux premières loges d'un séisme au sein du foot français. Jean-Louis Valentin est entré dans la lumière lors d'un jour bien sombre pour l'équipe de France de football. 20 juin 2010, Naïsna, Afrique du Sud. En soutien à l'attaquant des Bleus Nicolas Anelka, exclu par la fédération après des propos polémiques, les joueurs font tout simplement la grève de l'entraînement.
9: Par ce communiqué, tous les joueurs de l'équipe de France, sans exception, souhaitent affirmer leur opposition à la décision prise par la Fédération française de football d'exclure Nicolas Anelka.
1: Non loin de là, au milieu d'une forêt de micros, Jean-Louis Valentin, alors directeur délégué de la Fédération, prend la parole, les larmes aux yeux.
10: Je considère que ce qui se passe est un scandale. Un scandale pour les Français, un scandale pour la Fédération et pour l'équipe de France. Qu'est-ce qui s'est passé? Et donc dans ces conditions, je démissionne. Ils ne veulent pas s'entraîner, c'est inacceptable. Pour ce qui me concerne, c'est terminé. Je quitte la Fédération. Je quitte naturellement mes fonctions.
1: Jean-Louis Valentin, écœuré, dégoûté, et une équipe de France qui sort par la petite porte dès le premier tour de ce mondial sud-africain.
7: Une plaie qui a mis du temps à se refermer pour le foot français et pour le Wallonien, c'est une page qui se tourne.
11: Pour ma vie professionnelle, oui, mais ça reste, vous en doutez bien, pour moi une passion et un centre d'intérêt formidable. Et l'expérience que j'ai vécue durant ces 5 ans, avec ses bons et ses mauvais moments, eh bien, reste un moment marquant de ma vie.
7: Car il n'y a pas que des mauvais moments. Durant son passage à la Fédération Française de Foot, il a notamment planché sur l'organisation de l'Euro 2016 en France et la modernisation des stades. Et le sport restera un moteur de la vie de Jean-Louis Valentin. D'abord à la Fédération Internationale de l'Automobile de 2014 à 2017, puis comme président de l'association Arrivée Fast Net Cherbourg à partir de 2020.
12: Que cette course qui a une tradition britannique arrive en France, je crois que c'était un changement culturel pour les Anglais et qu'ils s'y sont résolus avec le sentiment que arrivé à Cherbourg, allait donner un nouveau souffle à la Fastnet.
7: Parallèlement, Jean-Louis Valentin n'en oublie pas ses premières amours, la politique. Il devient président de la communauté de communes du Bocage Wallonien, puis du cœur du Cotentin, avant de prendre les rênes de la toute jeune agglomération du Cotentin en 2017. Une agglo où il a tenté un comeback avorté cette année.
8: Le Wallonien Jean-Louis Valentin dans la tourmente de Naïsna lors du Mondial 2010.
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8: Olivier Liot, Kevin Sauvé et vous, Lionel Robin, place au jeu avec ce traditionnel petit questionnaire lié à la Coupe du Monde. On va voir qui est le plus rapide, j'avais une petite série de questions. La première, quelle est la seule équipe qui n'a pas mis un seul but lors de la phase de poule de ce mondial ? Est-ce le Panama ou l'Arabie Saoudite ? Qui est le plus rapide ?
5: Le Panama. Je vais dire le Panama aussi.
8: Eh ben, le Panama, vous avez tous les trois raison. Lionel était un petit peu plus rapide que les autres. Comment s'appelle le ballon du mondial ? Est-ce que c'est Brazuca ou Trionda ?
5: Trionda.
8: Ah ben voilà, Kevin, je ne savais pas. Plus rapide. Alors, il y a un petit décalage avec Olivier, mais voilà, vous aviez la bonne réponse également. J'ai une dernière question. La France affronte la Suède en 16e de finale du mondial demain. Combien de fois ces deux équipes se sont-elles affrontées dans le tournoi ? 0 ou 3 fois ?
13: 0.
8: Eh ben, ça, c'est Olivier. Ah ben, vous avez tous
5: un trop rapide.
8: Magnifique. Égalité parfaite. Merci, messieurs. France-Suède, 16e de finale de la Coupe du Monde. Coup d'envoi demain à 23h à New York.
5: Je m'épate moi-même. Et on va d'ailleurs en reparler des Bleus dans la dernière partie de ce Club Manche, Pierre. On ira notamment prendre des nouvelles de Benjamin Midi, l'homme au célèbre drapeau tricolore. En attendant, on éteint la lumière avec Axel Bauer. 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
2: Alors avant notre traditionnel jeu des pronos, on va parler de ce rendez-vous qui se profile demain, France-Suède. Il y a un petit chanceux qui sera à New York pour soutenir les Bleus, c'est le Ducéen Benjamin Midy et son désormais célèbre drapeau tricolore. Il est actuellement à Atlanta, en Géorgie, à l'est des États-Unis. Il va à New York demain, un stade qu'il connaît déjà puisque c'était celui de France-Sénégal, le premier match des Bleus dans le Mondial.
3: D'un point de vue logistique, ouais, c'est beaucoup plus simple. Il n'y a pas de vol de plusieurs heures à faire. Et heureusement qu'ils ont fini premier d'ailleurs, parce que d'un point de vue logistique, ça aurait été très compliqué. Il aurait fallu aller à Miami, à Dallas, ça aurait été une galère. On a 6 matchs quasiment au même endroit et une potentielle demi-finale à Dallas. Ça rend les choses plus simples.
2: Vous avez été impressionné par les Français là depuis leur entrée en matière dans cette Coupe du Monde?
3: Oui, surtout offensivement. Quand on voit qu'on a 2 joueurs qui peuvent marquer des triplés à chaque match, enfin c'est... Ouais, d'un point de vue offensif, c'est impressionnant. Mbappé, Dembélé au lycée, même sur le banc. D'un point de vue offensif, on a la meilleure équipe, une des meilleures équipes peut-être de l'histoire de la Coupe du Monde d'un point de vue offensif, avec plusieurs potentiels ballons d'or. Et après, défensivement et au milieu de terrain, c'est légèrement moins bien, mais c'est quand même solide. Et moi, j'ai l'impression qu'on peut aller au bout.
2: C'est quand même une autre compétition qui commence, là. On est dans les matchs couperets avec cette rencontre face à la Suède.
3: Effectivement. Là, il n'y a pas le droit à l'erreur. Après, je vous avoue que je veux pas paraître trop arrogant, mais contre la Suède, je me fais pas du tout de soucis. Je l'ai vu leur match, ils n'ont pas été bons. Je me fais pas de soucis contre la Suède. Pour moi, ça va commencer à partir des 8e.
2: Ah oui, donc c'est du tout cuit pour vous. Selon vous, la Suède, c'est bon, c'est plié.
3: Alors, j'espère qu'on va pas ressortir cette interview. J'espère que la Fédération Française de la Loose n'écoutera jamais cette interview, qu'ils vont pas la ressortir quand on se sera fait éliminer par les Suédois. Mais ouais, effectivement, moi j'y crois. Pour moi, c'est du tout cuit.
2: Ah bon, Olivier Lio, vous le rejoignez, vous, là-dessus, la Suède, c'est bon, c'est plié?
4: Non, du tout cuit, je dirais pas ça, parce que ça reste un match de Coupe du Monde, c'est un match couperet, donc la pression n'est pas la même. Donc, en revanche, oui, si on regarde ce qu'a fait la Suède en Coupe du Monde depuis son entrée versus ce qu'a fait la France, normalement ça devrait passer. Et ah, je pense qu'on peut imaginer un 2-0 pour l'équipe de France demain soir.
2: 2-0, on va reparler des pronostics derrière. On a eu des surprises hein, quand même, Kevin Sauvé, depuis le début du tournoi. D'ailleurs, l'attaquant suédois Gyökeres l'a rappelé en conférence de presse. Faut se méfier quand même, tout est possible dans le football.
5: Ah, tout est possible, qui aurait parié sur un nul du Cap-Vert contre l'Espagne? Je pense strictement personne. Après voilà, toute proportion gardée, si l'équipe de France continue ce qu'elle a fait depuis ce début de mondial, ça devrait, on espère retrouver les Allemands pour un classique en 8e de finale.
2: Mais c'est justement pas ça un peu on va dire le danger pour l'équipe de France, c'est ce côté au-dessus du lot, on les donne quasiment gagnants sur ce mondial, rien ne peut leur arriver, c'est pas ça un peu le danger, Kevin?
5: Un petit peu, mais je pense qu'ils ont un sélectionneur qui les ramène très très vite sur terre. Je pense que Didier Deschamps, c'est encore dans la presse aujourd'hui, est l'homme de la situation pour beaucoup de personnes et qu'il a vraiment cet objectif de finir avec une 3e étoile.
2: Olivier Lio, un beau parcours des Bleus, ça a un effet sur les clubs. Est-ce que vous tablez sur plus de licenciés?
4: Ah, c'est une évidence. C'est une évidence qu'il y aura, ça va donner des envies, ça va forcément faire naître des vocations un peu partout. On n'a pas de chiffres prévisionnels, mais c'est certain qu'on peut imaginer qu'il y ait énormément de jeunes qui débarquent à la rentrée pour s'inscrire à l'école de foot, s'il y a un beau parcours de l'équipe de France, ce que je ne doute pas.
2: Il y a un joueur qui vous a impressionné un peu plus que les autres sur ce mondial, là, déjà, Olivier Lio?
4: Ah, sur ce mondial, il y en a beaucoup. Moi, je pense qu'il faut quand même. Alors, il n'est pas français, hein, mais je pense qu'il faut quand même saluer la performance de Lionel Messi compte tenu de son âge. Je pense que c'est. On le voit avec d'autres hein, qui ont un âge avancé où c'est quand même plus dur. Je parle de Cristiano Ronaldo. Donc, Lionel Messi fait un mondial assez incroyable à 39 ans. Je pense qu'on a l'impression que c'est quelqu'un qui peut encore jouer quelques années. Donc, forcément, s'il n'est pas français, je dirais Lionel Messi. Après, si on regarde en équipe de France, un Olise est assez incroyable. Pour l'avoir vu au MetLife, c'est assez dingue ce qu'il réalise. C'est tout en finesse, c'est élégant, c'est intelligent, c'est un game changer. Voilà, c'est un joueur qui peut faire changer complètement la face d'un match et des joueurs comme ça, il n'y en a pas 50.
2: Kevin Sauvé, très rapidement, un joueur qui sort du lot.
5: Pour j'allais dire Olise, donc je ne vais pas être très original. Après, voilà, on espère que on ne va pas parler de Messi, parce qu'on pourra en parler pendant très longtemps. On espère que notre Kylian national va finir meilleur buteur de cette Coupe du Monde et qu'il va atteindre son objectif.
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6: Bon alors Olivier Liot, vous avez un petit peu vendu la mèche avant l'heure, mais ça va être le moment de se mouiller. Hein. Demain soir, vous voyez quel résultat? Donc 2-0 pour vous, hein, selon vous, France-Suède demain soir?
4: Je maintiens mon 2-0. C'est pas une si mauvaise équipe que ça, la Suède. Hein. Ça reste quand même une équipe assez intéressante. Elle a un potentiel offensif qui est évident. Après, je dirais que défensivement, il peut y avoir quelques failles. Et compte tenu des attaques hypersoniques et des profils offensifs qu'on peut avoir au sein de l'équipe de France, voilà, peut y avoir quelques moments de faiblesse qui devraient payer assez cher.
6: Et vous, Kevin?
5: Pour pas dire 2-0, je vais dire 3-1. L'équipe de France.
6: Avec des buts de qui?
5: Allez, on va dire Dembélé, Mbappé, Olise.
6: Eh ben parfait, le trio magique. Merci beaucoup messieurs, le Club Manche touche à sa fin. Merci Olivier Liot, président de l'AS Cherbourg Foot, et Kevin Sauvé, responsable administratif du district de la Manche. Bonne soirée à vous messieurs. Et allez les bleus, Lionel.
0: Bah oui, allez les bleus. Hein. Ouais, exactement. Hein. Si on écoutait les Runaways, One Republic.
6: Oui, hein, c'est ça. Allez, on fait ça.
0: On prend la fuite. Allez, on prend la fuite.

0: Music avec Runaway. Laurent Petit-Guillaume arrive dans un instant après les infos de 19h. 100% 80 et ensuite les essentiels de Décibel à 20h avec Émilie Mazoyer et ses invités ce soir, parce qu'il y en a plusieurs. Il y aura Gaëtan Roussel et Sinclair. Je vous souhaite une excellente soirée. Vous écoutez ici Cotentin. On fera un petit point météo aussi pour votre soirée juste après les infos qui arrivent.
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0: Nous sommes le lundi 29 juin et il est 19h. C'est l'heure des infos. Le journal est présenté ce soir par Marine Logénie.
2: Ce drame à Beuvrage, près de Valenciennes, avec la mort de deux jumelles de 13 mois, de déshydratation, selon les premiers éléments de l'enquête. Leurs corps sans vie ont été découverts aujourd'hui au domicile familial, Pascal Thiebold.
3: Les secours sont arrivés vers 13h, deux véhicules des pompiers, deux ambulances du SMUR, mais aussi l'hélicoptère du SAMU qui s'est posé sur un terrain tout proche. Un dispositif d'ampleur pour venir en aide à ces deux petites filles, âgées de 13 mois, mais aussi au reste de la fratrie. Il y a en effet trois autres enfants âgés de 4, 5 et 6 ans. De sources policières, les jumelles ont été victimes d'une déshydratation sévère qui a donc conduit à leur décès. Les autres enfants ont été hospitalisés pour la même cause. Dans cette cité HLM, aux petites maisons d'un état, les voisins évoquent des températures de 30 degrés dans les chambres. Les parents des petites victimes ont été placés en garde à vue. La procureure de la République de Valenciennes devrait communiquer dans la soirée.
2: Pascal Thiebold, ici Nord. Quelles leçons tirées de la canicule que nous venons de vivre? C'est la question au cœur d'une cellule de crise qui se tient en ce moment au ministère de l'Intérieur. Sébastien Lecornu a pris la parole juste avant la réunion. Pour le Premier ministre, les EHPAD ont tenu, mais le nombre de morts à domicile, lui, a augmenté.
4: Toute comparaison mécanique avec 2003 serait assez mal à propos. Je le dis prudemment, c'est un peu tôt, mais on le voit bien, le nombre de victimes à domicile est bien plus important que sur tous les épisodes précédents. Et en clair, la surmortalité à domicile, c'est-à-dire quand les forces de secours arrivent, malheureusement, les personnes sont déjà décédées. Et à l'inverse, les EHPAD ont tenu, avec une pression qui est forte, un engagement important évidemment des équipes, enfin aussi beaucoup d'argent qui ont été mis ces dernières années. Hein, le fameux Ségur du médico-social aussi est passé par là, enfin, je le dis comme ancien président de département. On a donc quelque chose qui a bien tenu, mais sur lequel il va falloir y revenir. Et puis évidemment, le point d'attention particulier, c'est l'hôpital.
2: Le Premier ministre annonce également que les climatiseurs pour les hôpitaux justement commenceront à être livrés en fin de semaine, début de semaine prochaine, et qu'une reprise d'un épisode caniculaire est possible. Alors doit-on se préparer à une nouvelle canicule en France dès la fin de la semaine? Sébastien Léas, prévisionniste chez Météo France, nuance. Le scénario d'une vague de chaleur extrême est peu probable, mais il faut s'attendre à voir le mercure remonter en fin de semaine.
5: À partir de vendredi, on va se retrouver avec une situation de grande échelle sur l'Europe de l'Ouest, à nouveau propice à une nouvelle montée des températures. Alors pour l'instant, on parle que de montée des températures. On ne s'attend pas encore à avoir des chaleurs aussi intenses que la semaine dernière. Mais a priori, à partir de vendredi et une bonne partie de la semaine prochaine, on devrait être sur des températures encore chaudes. Quand on fait de la prévision au-delà de J4, J5, on va utiliser des modèles probabilistes ou des modèles ensemblistes et on va choisir le scénario le plus probable de ces modèles. Donc on n'aura sans doute pas des chaleurs extrêmes, on n'aura sans doute pas des températures proches des normales de saison. En revanche, on est vraiment sur un scénario chaud à partir de vendredi. A priori, une bonne partie du pays, l'Ouest a l'air d'être en premier lieu concerné avec les régions du pourtour méditerranéen. Puisque en fait, c'est des conditions anticycloniques qui se rapprochent et qui vont nous apporter ces nouvelles températures chaudes par l'Atlantique.
2: Attention, dans ce contexte, demain, 6 départements seront en danger très élevé d'incendie. Il s'agit des Pyrénées-Orientales, de l'Aude, de l'Hérault, du Gard, des Bouches-du-Rhône et du Vaucluse. Carte sur ici.fr. Le Conseil d'État valide définitivement la légalité du chantier de la 69, l'autoroute Toulouse-Castres, décriée par les associations environnementales. Il s'agissait de l'une des dernières étapes de l'opposition juridique à ce projet. Pour Thomas Digard, du collectif d'opposants La Voie est libre, c'est incompréhensible encore plus avec la chaleur actuelle.
6: Il faut quand même comprendre que le sujet de la 69, c'est pas qu'une autoroute de 53 km, c'est surtout un projet d'infrastructure qui n'a plus aucun sens dans le monde dans lequel on vit aujourd'hui, qui a été décrié par plus de 2000 scientifiques lors d'une tribune en 2023. Mais bon, je pense que les personnes qui défendent ce projet le défendent, je sais pas s'ils vivent dans leur chair ce qui se passe. Et ça, c'est assez simple à comprendre. Il y a des vidéos qui ont circulé récemment, et puis même les études scientifiques le montrent. Quand vous mesurez la température près d'un arbre ou sur de l'enrobé, par exemple, exemple, on est parfois trois fois plus chaud au niveau de l'enrobé. Ça va fondamentalement changer le climat local dans ce secteur.
2: Et selon le ministre des Transports, Philippe Tabarot, la décision du Conseil d'État permettra l'achèvement des travaux de l'autoroute et son ouverture en octobre prochain. Une fusillade en Allemagne, près de Hambourg, aujourd'hui dans la ville de Stade. Des coups de feu ont éclaté dans un centre d'aide pour jeunes. Bilan 5 morts, plusieurs blessés et 2 arrestations, dont le tireur présumé. Au programme de la Coupe du Monde de foot ce soir, la suite des 16e, Brésil-Japon qui vient de commencer. Puis à 22h30, l'Allemagne affronte le Paraguay. Enfin, Léon Marchand déclare forfait pour la finale du 200 mètres brasse ce soir en championnat de France de natation à Saint-Étienne. Le nageur, athlète le plus décoré des JO de Paris, a senti une gêne à un adducteur.
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0: La fin de journée est ensoleillée, mais le ciel est bien voilé. Vent faible ce soir. Côté température, nous avons 19 degrés à Créances. Justement, à Créances samedi, ce sera la fête de la moto avec des rallyes, des acrobaties à moto, un concert et la restauration sur place, bien sûr. Alors, c'est gratuit et ouvert à tous, motard ou pas, et c'est avec ICI Cotentin. Demain mardi, des nuages le matin et peu à peu, les éclaircies vont revenir et l'après-midi, ce sera même bien ensoleillé. Vent faible dans l'ensemble pour les maximales demain. Comptez entre 23 et 25 degrés.
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8: Bonsoir à tous, je déclare ouverte la version 100% des 80, spécial été, spécial vacances, peut-être pour certains, en tout cas spécial bon souvenir et bonne humeur, et ça commence.

0: C'était Madonna, Who's That Girl.
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0: Ah, dans les années 80, on était tous fans de Madonna. Et en 87, on l'était même encore plus. La reine de la pop, cette année-là, nous a comblé de bonheur. Mais a vidé aussi notre budget loisir. 87, c'est la sortie du film Who's That Girl. On vient d'écouter un extrait de la BO. Le film n'est pas un chef-d'œuvre, mais notre idole jouait le premier rôle. 1987, c'est un album, une tournée qui s'arrêtera à Paris au Parc de Sceaux le 29 août et à Nice le 31. Bref, un bon cru pour les fans. 1980, c'était aussi une belle année pour Bachung, Gabi au Gabi.
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0: François Valéry, aimons-nous vivant ?
1: Il a raison, François Valéry. N'oubliez pas de dire aux gens que vous aimez, que vous les aimez. Et si c'est dur, bah faites-le en chantant. Ça lui a réussi à François. Il est resté 25 semaines dans le top 50. Vous écoutez 100% années 80. Notez-le bien, si c'est pas déjà fait, c'est tous les jours. 7 jours sur 7, dès 19h. On va continuer à feuilleter le livre aux souvenirs avec Phil Collins, One More Night, qui arrive juste après ça.
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1: On continue de recruter dans la Manche durant la période estivale. Cap Inter Cherbourg recherche des soudeurs dans le cadre du projet Le Gris, les sous-marins de nouvelle génération. On recherche à court terme une trentaine de soudeurs Arc 111. Les postes sont basés sur le site Naval Group de Cherbourg avec des horaires en 2-8 ou 3-8. Une première expérience en soudure à l'électrode enrobée est demandée. Vous êtes intéressé? Prenez contact avec Cap Inter à Cherbourg. Et puis tout autre chose, avec ses ateliers de percussion et initiation, vendredi et samedi dans la Hague. Daniel est prof de musique à l'école des arts vivants de la Hague. Il vous fera voyager au rythme du Brésil. Ça se passe vendredi 3 juillet à 16h30 à la médiathèque du bord de mer à Urville-Lacqueville et samedi 4 juillet à la médiathèque Jean Ferrat à Tonneville à 10h15 et 11h15. C'est gratuit et c'est sur inscription. Plus d'informations évidemment en appelant le standard d'ici Cotentin. N'hésitez pas à nous appeler. C'est au 02 33 23 13 23. 02 33 23 13 23.
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0: Kate Bush en 1984, c'était Running Up That Hill.
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0: 5 ans plus tard, 1989, c'est le duo norvégien Avalanche qui se retrouve numéro 1 du top 50 en France avec Johnny Johnny Come Home. Alors, petit rappel, tiens, concernant le top 50, le classement des ventes de 45 tours a été initié par le Syndicat National de l'Édition Phonographique en 84, mais la notoriété, elle est arrivée le 4 novembre 84, le jour de la première de l'émission sur Canal+, diffusée en clair. On arrête le petit cours d'histoire et on écoute Avalanche.
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0: Le groupe Police avec Every Breath You Take. Ah, un clip sublime en noir et blanc, Sting, le visage grave jouant de la contrebasse. Voilà, je suis sûr que vous vous en souvenez vous aussi, c'était en 1983. La suite de votre soirée, c'est dès 20h, Émilie Mazoyer et les Essentiels de Décibel. Mais en attendant, les Rolling Stones arrivent avec Start Me Up, c'est juste après ça. Belle soirée à tous.
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2: Bonsoir Émilie.
3: Comment
2: bonsoir
3: ça va?
2: Ça va très très bien, très très bien. Et je suis ravi de faire la rentrée avec vous.
3: Mais oui, moi aussi. Vraiment flattée, heureuse, en confiance aussi parce que je sais qu'on va passer un bon moment. Celles et ceux qui nous écoutent connaissent évidemment votre parcours absolument incroyable. La dernière fois qu'on s'était vu, c'était lors de la sortie d'un album live incroyable qui faisait qui venait un petit peu célébrer les 30 ans de carrière de Louise Attaque. Mmh. C'était Amour, enregistré à Bercy, et c'était fou.

0: vous êtes à 97,5 depuis. Et en solo, ça ne chôme pas non plus, mon cher Gaëtan, puisque le sixième album arrive. Le premier, c'était il y a 15 ans, et on la chante encore par cœur, celle-là. Hein. En 2010, ce premier album solo qui s'appelait Ginger.
1: Exactement.
0: Et alors, c'est à nouveau le nom d'une épice, d'un condiment.
1: Exactement.
0: Voilà, qui a été choisi pour donner un titre à votre album solo. C'est Marjolaine qui sortira le 14 novembre prochain.
1: Tout à fait.
0: Alors, Marjolaine, il faut m'expliquer. Moi, je pensais que c'était un prénom.
1: Mais c'est
0: une herbe.
1: C'est les deux. C'est les deux. Donc le petit clin d'œil à l'herbe, on l'appelle, c'est l'origan des jardins, la marjolaine, donc on en fait des infusions. Donc ça c'est le petit clin d'œil à Ginger, premier album solo. Et Marjolaine, c'est un prénom que je trouve magnifique, tout doux, ouais. Et c'est un prénom qu'on rencontre peu ces temps-ci. Et cette idée qu'on croise peu ce nom et ce prénom, pour moi, fait qu'il est tout à fait propice à l'imaginaire et à la rêverie. Et j'aime bien cette idée-là. Peut-être que vous avez une idée de votre Marjolaine, et j'espère que Marjolaine deviendra votre copine.
0: Ouais.
1: Et j'aime bien cette idée-là. Voilà. Et voilà. Donc c'est pour que Marjolaine soit aux auditrices et aux auditeurs d'ici et à tout le monde, et que eux l'emmènent avec eux en balade et que ça devienne leur copine.
0: La copine Marjolaine arrive au mois de novembre, mais Gaëtan est sympathique et nous présente un premier titre de l'album qui vient de sortir. C'est une chanson qui s'appelle « Je reste là ».
1: Tout à fait, « Je reste là ».
0: Comment faire pour choisir une première chanson pour présenter un nouveau projet ?
1: Jamais très simple de choisir un premier morceau, surtout que l'album, et c'est comme ça qu'on travaille maintenant avec ma Clarisse, j'allais dire, mais c'est ma manageuse qui est aussi mon épouse, Clarisse Fiorgan. Et maintenant, on décide quand l'album est fini. Et c'est important parce que de temps en temps, on décide un peu tôt, on s'appuie sur un moment où les brouillons étaient sympathiques, et puis finalement, quand on arrive à la fin de l'enregistrement, on s'aperçoit que c'était pas le bon choix. Donc là, on choisit à la fin, ça c'est un petit détail de forme, et puis c'est pas simple, et là, il faut faire confiance, et moi, je fais confiance à Clarisse sur ce coup-là, et aussi aux équipes avec qui on travaille, mais Clarisse a vraiment le final cut, comme on dit, et puis Je reste là, c'est une balade, et moi, j'ai souvent mis en extrait des chansons peut-être plus rythmé. Je sais pas, même si des balades j'en ai écrit, peut-être pour d'autres, parce que c'est de la veine, je crois, j'espère, de Je vous trouve un charme fou que j'avais écrit pour Oshi, ou de Ilia que j'avais écrit pour Vanessa Paradis. Donc j'aimais bien cette idée-là d'arriver avec une balade, chose que je n'avais pas faite, et je trouve ça intéressant de pas se répéter. Ça fait, vous l'avez dit tout à l'heure, ça fait une trentaine d'années que je fais de la musique. J'ai la chance de vivre.
0: C'était pas pour vous mettre un coup de vieux, parce que pour le coup,
1: du tout.
0: C'est frais comme au premier jour. Hein.
1: Mais il y a aucun problème. Mais ce que j'allais dire, c'est que à travers le fait de faire de la musique depuis 30 ans, et d'en vivre, et j'ai cette chance-là, je m'en voudrais de m'ennuyer. Donc arriver avec une balade, chose que je n'ai pas fait avant, ben voilà. J'espère que c'est de la fraîcheur, et j'espère que les auditrices, auditeurs le prendront comme tel.
0: Vous allez la découvrir maintenant, cette chanson. Vous en avez envie, ça tombe bien, c'est le moment de l'écouter. Elle a la douceur de la Marjolaine, finalement. Tout se passe comme prévu, un plan parfait, ce retour en solo de Gaëtan Roussel. Je reste là, donc. Et Gaëtan Roussel est l'invité de Décibels.

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1: C'est tout nouveau et c'est déjà sur votre radio. Ici Gaëtan Roussel. Je reste là. Ça fait quoi la journée où on sort une nouvelle chanson? Est-ce que, on parlait tout à l'heure de ces 30 ans de carrière, est-ce que ça fait toujours le même effet, Gaëtan?
2: Oui, ça fait toujours le même effet à savoir, un effet de stress ou d'envie que ça arrive. Et ce qui gagne quand même à chaque fois, c'est l'impatience.
1: Ouais.
2: Et une fois que c'est sorti, on est content parce que c'est ça qui est important, c'est que les chansons se mettent à vivre. Moi, je fais pas des chansons pour les garder pour moi et ou autre. Je les fais pour qu'elles appartiennent aux autres. Et c'est ça qui m'intéresse. Donc maintenant, je reste là. Et à vous qui écoutez ici et à vous qui écoutez autre chose. Et j'ai hâte que Marjolaine arrive, c'est-à-dire l'album. Et voilà. Donc, mais il y a ce petit côté.
1: Un petit côté premier encart. Hein.
2: Oui, il y a un petit côté. Oui, tout à fait. Hein, ouais, c'est vrai. Et ça s'enlève pas, ça part pas. Mais moi, j'aime bien cette idée-là. Je crois qu'à l'intérieur de ce petit moment de doute et de stress et de petites tensions, il y a tout ce qu'on a pu y mettre avant, et puis il y a tout ce qu'on va recevoir. Donc, j'aime bien cette idée-là. C'est pas anodin. Voilà. C'est pas grave, mais c'est important pour soi, à ce moment-là. Et j'aime bien cette idée-là. Et puis, on a hâte d'avoir des retours. Enfin, voilà, il y a tout ce qui va avec. Mais premier encart, c'est pas mal.
1: Alors, souvent, pour mettre des chiffres sur des ressentis, histoire de voir si ce qu'on ressent est réel, on compte. Alors, j'ai compté, Gaëtan. Donc, Louise Attaque, 5 albums. Vous, en solo, 6 albums. Vous avez d'autres groupes à différents moments de votre carrière, Tarmac, Les Disseurs. Et puis il y a Les Enfoirés, il y a votre émission de télé, il y a la radio, il y a eu la radio,
2: oui,
1: il y aura peut-être à nouveau de la radio, du cinéma, etc. Et je me demandais ce que cachait ce presque cette boulimie de travail. Déjà, est-ce que c'est du travail?
2: Oui, c'est du travail, parce que ne serait-ce qu'à travers les rencontres humaines et l'aventure humaine qu'il y a dans chacune des exemples, des exemples que vous avez cités, chacune des aventures que vous venez de citer, il y a du travail, parce qu'il faut être à la hauteur, parce qu'il faut avancer, il faut essayer de comprendre pourquoi on est là, il faut essayer de savoir qu'il faut apprendre, pour apprendre, il faut être à l'écoute. Donc oui, après, c'est une passion. Donc c'est là où ça se décale un petit peu, même si c'est un travail. Et j'ai cette chance-là de vivre de ma passion. Et pourquoi autant de choses? C'est comme ça aujourd'hui que je vois mon métier. Je le vois traversant. J'aime bien cette idée-là. J'apprends à chaque fois. Je le vois à travers l'idée que les vases sont communicants. Donc quand je suis en train de faire l'émission de télé, c'est-à-dire que je suis dans un petit camion et que j'accompagne quelqu'un, moi je suis au volant et j'ai un ou une invitée, et c'est le portrait d'un territoire et d'une personne. Et
1: ça
2: d'ailleurs, on va
1: reprendre.
2: Voilà. Et je pense qu'on va reprendre d'ailleurs pour quelques épisodes. Là, c'est tout autre que quand moi je suis ici avec vous, Émilie Mazoyer, et que je vous réponds. Donc j'aime bien cette idée-là. Et jamais être au même endroit, c'est important. Et encore une fois, je reviens à ce que je vous disais tout à l'heure, je m'en voudrais de m'ennuyer.
1: Ouais.
2: Et le fait d'être à différents endroits, à chaque fois dans des aventures humaines, fait que je ne m'ennuie pas. Et j'aime cette idée-là.
1: Ouais. Donc pas envie de s'ennuyer, pas envie d'être blasé non plus, j'ai l'impression.
2: Oui.
1: Parce que, mine de rien, toutes ces aventures, bon, alors c'est formidable pour vous, mais à chaque fois c'est des succès de dingue. On pourrait imaginer qu'au bout d'un moment, ça ne vous fait plus rien. Et en fait, non, on voit que vous continuez à vous réjouir.
2: Mais bien sûr.
1: Mais c'est pas tout le monde, ça. J'ai l'impression que c'est des artistes peut-être qui ont eu le temps d'avoir envie.
2: Je sais pas. En tout cas, moi, j'essaye de rester alerte par rapport à tout. Moi, je cherche pas à rester jeune. J'avance dans le temps et j'en suis très heureux. Par contre, essayer de comprendre les autres, essayer d'être avec les autres. On vient d'écouter mon dernier single, Je reste là. Je l'ai fait avec un jeune homme qui a un talent fou, qui s'appelle Marceau, qu'on peut croiser aux côtés de Solane, la jeune Solane, par exemple, chanteuse, ou de Pierre Garnier dans un autre registre. Et il a quasiment 25 ans de moins que moi. Et j'adore cette idée-là. Voilà. Et moi, j'ai envie de passer du temps avec cette vision-là aussi, d'aujourd'hui et de demain. Moi, ça m'aide à avancer et de continuer à avancer, ni de reculer. Enfin, j'espère pas. Et je veux pas retourner en arrière. J'ai aucune nostalgie. Donc, je crois pas être blasé. J'espère, en tout cas, c'est que des espoirs à chaque fois, mais j'espère vraiment ne pas l'être.
1: Mais ce qui est beau quand on vous entend parler, Gaëtan Roussel, c'est qu'à aucun moment on ressent une peur du vide. Pas du tout, c'est pas ça. Il y a des gens qui vont multiplier les aventures artistiques ou autres, justement pour avoir peur, pour combler un vide qui pourrait arriver. Chez vous, je sens pas ça du tout.
2: Non, je crois pas, même si évidemment, de temps en temps, on a peur de ce qui peut arriver quand quelque chose s'arrête. Il y a des moments, ne serait-ce au sens R du terme, c'est-à-dire de dépression, c'est-à-dire de choses qui s'arrêtent. Mais cette idée d'avoir toujours, et depuis, je crois, quelques années, l'envie et le fait de pouvoir aller vers les autres régulièrement, fait que j'ai pas cette peur-là. Mais c'est quelque chose que je construis et qu'on construit avec Clarisse depuis des années. Voilà, c'est des années. Le travail de Clarisse, qui est ma manageuse, entre autres, c'est d'avoir une vision de mon travail. Son travail, c'est d'avoir une vision du mien. Et ça fait des années qu'elle propose cette idée-là. Donc, moi, on discute, on échange et on commence à comprendre ce qui est possible. Les premières fois, on m'a proposé émission de radio. Je me suis dit, émission de radio, mais comment faire? Et puis, très vite, j'ai compris, grâce à des discussions avec elle, que oui, évidemment, parce qu'il y a des choses à aller apprendre. Ouais. Voilà. Et on les apprend et on se promène avec après. Et c'est ça qui est sympa. J'aime bien cette idée-là.
1: C'est beau comme tout. Alors, vous parliez de votre équipe, donc ceux avec qui vous avez fabriqué ce nouvel album qui arrive au mois de novembre. Donc, Marceau, on en a parlé. Et alors, peut-être plus étonnamment, enfin, je ne sais pas, d'ailleurs, vous allez me dire, il y a Renaud Rebillot, alors, dont le nom est dans à peu près un remerciement sur deux aux Victoires de la Musique. Oui. Voilà, puisqu'il travaille
2: même, voilà,
1: avec Gims, avec Vita, avec Slimane, qui sont des artistes que nous, on écoute sur cette radio ici, qui viennent régulièrement dans l'émission, qui ont une image peut-être plus variété que la vôtre. J'aimerais savoir pourquoi vous êtes allé le chercher, Renaud Rebillot.
2: Variété, c'est un super mot, on est d'accord, moi je trouve.
1: C'est
2: super, il y a des grandes chansons de variété, j'adore. Et moi, si on me dit que le prochain album Marjolaine, il est pop, variété, chanson, je suis un homme très heureux.
1: Mais c'est vrai que c'est pas l'étiquette qu'on vous colle naturellement.
2: Oui, oui. Voilà. Et parce que j'ai rencontré d'abord... je connaissais bien le travail de Renaud Rebillot et j'ai rencontré la personne, qui est un homme charmant, plein d'esprit, talentueux, incroyablement. Ouais. Et j'ai travaillé avec lui d'abord sur Éclectique, c'est-à-dire mon album de Dieu précédent. Et justement, mon envie, à travers le fait d'aller à son contact qui avait, lui, développé peut-être une autre forme de musique, ou en tout cas d'autres sons que ceux que moi j'avais pu croiser jusque-là, c'est là où je vous rejoins, ça m'intéressait, puisque moi, justement, je voulais faire de l'éclectisme. Et je voulais que mon album Éclectique de Duo soit des productions qui, de chanson en chanson, frottent les unes avec les autres. C'est pour ça que sur cet album précédent de Duo, on y trouve Bertrand Belin, mais soprano, Oshi, Vanessa Paradis, Louane, il y a plein de gens. Et j'ai aimé cette idée-là. Et j'ai continué l'aventure avec lui sur quelques chansons de cet album Marjolaine, parce que notre aventure n'était pas finie, parce qu'on s'entend bien, et parce que ce monsieur et ce gars a énormément de talent, j'ai déjà dit, je le redis, énormément de talent mélodique, et aussi parce que dans la règle du jeu, pardon, je suis un peu long. Il a accepté une règle du jeu qui me, et ça m'a fait plaisir qu'il accepte, comme Marceau d'ailleurs, c'était qu'on travaille ensemble en co-composition, en production première, et qu'après tout ça, je puisse le prendre, moi, et que je l'amène à quelqu'un d'autre qui s'appelle Marlon B, qui est le troisième.
1: Voilà, le troisième mousquetaire.
2: Voilà. et lui, par contre, Marlon a été l'homme qui traversait en production le travail avec Marceau, le travail avec Renaud Rebillot et le travail que j'avais pu faire de mon côté. Donc, si vous voulez, il y avait, j'espère, une vision du pourquoi, du comment. Donc là, on a affaire à un Renaud Rebillot comme à un Marceau producteur, compositeur. Et j'aime bien cette idée-là. Et moi, je suis parti avec ça. Il y a eu la confiance des deux. Après, je les laisse garder dans la boucle pour qu'ils comprennent. Voilà, donc ça, c'est comment fabriquer des disques. C'est en essayant de savoir un peu où on veut aller. Et là, il faut aller toquer à certaines portes. hors de question de pas travailler avec des gens que je ne connais pas. Marlon était la personne et Marceau étaient les deux que je ne connaissais pas encore.
1: Bah c'est super intéressant parce que je suis sûre qu'il y a plein de gens là qui nous écoutent et qui ne pouvaient pas imaginer que les chansons passaient dans autant de mains, dans autant de paires d'oreilles avant. Voilà.
2: C'est pas une obligation. Ça peut. C'est ce qui m'est arrivé à moi. Encore une fois, j'ai cette chance là. C'était un petit peu le fil que j'avais décidé de suivre. Et voilà, il y a aussi la possibilité. Ça m'est déjà arrivé de créer et d'écrire de mon côté 100% et puis d'avoir un autre producteur. Il y a des gens qui font de tout de A à Z. Je crois que ça dépend de ce que vous savez faire, de ce que vous avez envie de vivre. Et moi, je reviens à cette idée dont je vous parlais tout à l'heure. L'aventure, elle est humaine. Et moi, j'ai vécu une aventure humaine sur Marjolaine fantastique. J'espère que ça s'entend. Et on s'est marré pas possible et on a bossé pas possible. Et voilà. Et j'espère que ça s'entendra tout ça.
1: Dans toutes ces activités dont j'ai parlé, il y en a une dont j'ai pas encore parlé, parce que pour moi elle est vraiment à part, c'est la musique, les chansons que vous écrivez pour les autres. Vous avez évoqué Vanessa Paradis, évidemment, vous lui avez écrit cette merveille.

0: suis obligée de parler de Bachung et résident de la République.
1: Président, résident de la République. 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
0: Oui, vous avez écrit tout un tas de tubes pour vous, pour Louise Attaque, mais aussi pour d'autres artistes. Je citais Vanessa, Paradis, Alain Bachung, mais il y en a eu d'autres. Est-ce que ça, c'est complètement à part? Parce que finalement, c'est la seule partie de votre travail où là, vous n'apparaissez pas. Vous êtes caché.
2: C'est à part.
0: Plein de gens ne savent pas que vous avez écrit ces chansons.
2: Oui. Et c'est à part avec un point commun, c'est que c'est des gens avec qui j'ai travaillé. J'ai travaillé pour eux, mais j'ai travaillé avec eux parce que les deux chansons que vous venez de passer, celle avec Alain Bachung, celle avec Vanessa Paradis, c'est des personnes et des êtres humains que j'ai rencontrés, avec qui on a discuté. J'ai eu la chance de coproduire ces chansons-là. Donc, si vous voulez, c'est une chanson. J'ai vécu aussi avec eux le fait de l'enregistrer et tout ça, donc l'aventure elle est là aussi, c'est pas la même, mais elle est là aussi, et c'est quelque chose que j'adore faire, croiser la route de d'autres chanteuses, de d'autres chanteurs, essayer de leur proposer quelque chose. On a toujours envie que ça leur ressemble, et en même temps, il faut pas proposer quelque chose que la personne a fait la veille ou l'avant-veille, parce que sinon ça n'a pas d'intérêt. Le but, c'est de faire en sorte que tout le monde avance. Donc voilà, mais j'aime beaucoup écrire pour les autres.
0: Bah nous aussi on aime bien quand vous.
2: Ouais, c'est gentil.
0: Et Gaëtan Roussel toujours avec nous. Je reste là, c'est la nouvelle chanson.
2: Et

sixième album solo, Gaëtan Roussel. Mais alors, même quand vous êtes en solo, parce qu'on parlait de éclectique, vous n'êtes jamais tout seul, hein, vous êtes avec Oshi.

0: Marceau, Marlon B, votre Clarisse. Alors, je me demande, est-ce qu'il y a un moment où vous êtes tout seul avec vos chansons ?
1: Oui, j'aime bien cette idée-là aussi. Le moment où je peux pas me recroqueviller, parce que c'est un terme que je trouve un petit peu peut-être trop fort, mais aller flâner autrement et tout seul, juste avec ma guitare en bandoulière. Et donc je l'ai fait dans le sud de la France, sur Marjolaine. Et puis je suis allé aussi me promener en Islande. Tout seul.
0: En Islande.
1: Voilà, j'avais été déjà.
0: Mais quelle idée ! Il fait si froid. Enfin, Gaëtan.
1: Il fait si beau. Oui, bien sûr, c'est magnifique. Et puis, j'entendais il y a pas longtemps quelqu'un dire quelque chose qui m'a touché et que je trouve très vrai, c'est que voyager, c'est évidemment remettre un coup de pied un peu dans tout ce qu'on pense être acquis ou vrai. Et puis, c'est pas tant changer de lieu, disait-il, c'est changer d'idée aussi. Et j'aime bien ça. Voilà, c'est rencontrer d'autres manières de regarder les choses. Et j'aime bien ça, donc j'ai la chance de pouvoir
0: le faire. Quand vous êtes en Islande, vous pensez pas de la même manière que quand vous êtes à Paris ou dans le sud de la France.
1: On est ailleurs et on regarde les choses autrement. On rencontre d'autres personnes. Donc les gens font pas comme vous. Donc vous demandez pourquoi et les gens, le soleil est pas pareil. Enfin tout, il y a tout qui change. Voilà, et les gens sont. Ont une autre manière d'évoluer dans leur quotidien, dans la manière. J'aime bien cette idée-là. Voilà, je veux pas l'intellectualiser à outrance. Je dis juste que cette idée-là, elle est jolie. Donc voilà. Donc ça, c'est mes moments à moi où finalement je me retrouve tout seul avec mon petit ordinateur et ma petite guitare pour faire mes petites chansons de mon côté que je ramène aussi sur un disque comme Marjolaine à Monsieur Marlon B. comme il s'appelle, producteur, comme j'ai amené les chansons que j'ai faites avec Marceau ou avec Renaud. Mais oui, il y a toujours un moment où je me retrouve un petit peu... Mais c'est régulier, ça. Moi, mon quotidien, il est fait d'écrire des chansons, j'aime ça. Je le fais au quotidien, presque. Et donc, je le fais un peu de mon côté, parce que je suis pas toujours avec les collègues, ou avec les camarades, et avec les copines ou les copains. Donc régulièrement, je suis juste avec ma petite guitare, et j'aime bien. J'aime bien. Enfin, j'aime beaucoup même. J'aime.
0: J'aime. C'est beau. Je le disais tout à l'heure en vous accueillant, Louise Attaque, 1 milliard de streams, c'est le chiffre que vous avez atteint. Il y a un an, en septembre 2024.
1: Ouais, tout à fait.
0: Qu'est-ce que quoi? Waouh!
1: Ouais, waouh, 1 milliard.
0: Trop de zéro. Non, mais trop de zéro. Enfin, je veux dire, est-ce que ça veut dire quelque chose pour vous, l'artiste, l'artisan? Vous nous avez parlé de fabrication, de chansons, etc. Et là, boum, 1 milliard.
1: C'est extraordinaire, surtout que on vient d'une ce disque-là, enfin et le groupe Louise Attaque a commencé à une période où il n'y avait pas le stream.
0: Ben non.
1: Donc c'est génial que ça résonne aujourd'hui. Et pour moi, ce que ça veut dire que les gens aujourd'hui écoutent. Oui. Les attaques. Et c'est ça qui me plaît le plus, traverser comme ça les générations. C'est l'information que je reçois qui me va et qui va droit au cœur de mes camarades de Les Attaques et à moi-même. C'est ça qui est formidable. Et c'est aussi, encore une fois, une chance. Donc merci.
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2: Sinclair, qui sort des albums depuis 1993, que justice soit faite, c'était le premier et c'était fou.

0: Des musiques de films et des émissions de télé, une belle carrière. J'en fais le bilan, pas pour dire que c'est fini, mais au contraire, pour dire que vous êtes de retour, ça fait trop plaisir.
1: J'avais l'impression d'écouter la vie d'un autre, c'est assez génial.
0: À ce point-là ?
1: Ouais, ouais. Non, mais c'est vrai qu'on oublie tout ce qu'on fait. C'est vrai qu'il y a eu plein de choses, c'est vrai. Mais ce qui est pas mal, c'est quand on a fait plein de choses avant, on peut prendre un peu le temps de se reposer un moment.
0: Ouais.
1: Ranger sa chambre, tout cleaner et être prêt pour revenir.
0: Alors ?
1: Ouais.
0: On est né le même jour.
1: Mais non.
0: 19 juillet.
1: Mais non, c'est vrai.
0: On est jumeaux astrologiques.
1: Mais non, j'y crois pas.
0: Et comme
1: sérieux,
0: nous, il y a qui le 19 juillet ?
1: Alors, il y a qui le 19 juillet ? Une fille que je connais, qui travaille avec moi, qui s'appelle Jamila. Mais okay. Personne la connaît.
0: Bisous Jamila.
1: Bisous,
0: non, mais
1: Jamila.
0: On est dans le club du 19 juillet. Il y a Karen Cheryl.
1: Arrête.
0: Non, mais on bosse ? On bosse ou pas ?
1: Karen Cheryl, qui jouait de la batterie.
0: Oui, extrêmement bien, 19 juillet. Et Brian May, le guitariste de Queen.
1: Ça, je l'ai toujours senti.
0: Ouais.
1: Voilà. J'ai toujours senti, en prenant ma guitare, que j'avais un truc avec Brian May.
0: Et alors avec moi, je ne sais pas, mais en tout cas, ça me fait poser cette question. L'astrologie, on y croit ou pas, vu qu'on est tous jumeaux astrologiques ?
1: Ouais, bon, on y croit jusqu'au moment où on s'aperçoit quand même que c'est un truc qu'on lit et qu'on comprend en buvant son café le matin. Tu vois, c'est ça.
0: Ça
1: reste très très simple au café. Un coup, un petit crème et le Parisien, s'il vous plaît. Et puis tu regardes et tu te dis, non, ça va pas aujourd'hui.
0: Sinclair, nous ça va très bien aujourd'hui. Ravi de passer cette soirée ensemble. On va écouter. Hey, ensemble.
1: Ah ouais.
0: C'est bien produit ou quoi ? Version, alors, Edit Remaster 2025, puisque dans ce best-of qui est sorti juste avant les grandes vacances, vous êtes retourné un petit peu trifouiller certaines chansons. Elle n'était pas parfaite ensemble ?
1: Elle était parfaite ensemble, mais en fait, c'est l'âge qui nous rend imparfaits. Au bout d'un moment, on a envie de changer un peu les choses. Non, si, c'était très bien. Mais il y a eu plein de versions, donc il fallait revisiter, remettre un peu de compression. Alors, je tiens juste à dire que le son à la radio est incroyable. À chaque fois que j'entends mes chansons à la radio, il y a une compression, il y a un truc, mais c'est formidable. Faut que je vienne mixer mes disques ici.
0: Ok.
1: Ouais.
0: Ah bah bienvenue. Hein.
1: Non, franchement, le son là, j'entendais, je me dis, c'est bien.
0: Une petite collab Sinclair Radio France, moi j'aimerais bien. Franchement.
1: Avec plaisir.
0: Il faut venir nous faire un concert aussi. Mais il y a déjà la tournée avant, et puis les révisions. Donc la base, on chante ensemble. C'est Sinclair.

0: peu demandé à Panoramix la recette de la potion magique, mais tant pis, j'essaye. Cette chanson, ce tube qu'on chante partout, tout le temps, tout le monde, chanson de manif.
1: Ça
0: manif,
1: peut, ouais.
0: Manif féministe. Ah, nous, on la chante.
1: Ah ouais, ah, j'adore.
0: Ah, vous êtes entre Clara Luciani, La Grenade.
1: J'adore.
0: Et deux, trois. Ah, non, mais vraiment, c'est une chanson. Voilà. C'est quoi l'ingrédient secret qui la rend ouf? Est-ce que c'est ce clavier incroyable? Est-ce que c'est les paroles? C'est quoi l'ingrédient?
2: Je pense que c'est la façon dont ça a été fait. C'est un morceau qui a été fait en une nuit. Je devais partir du studio et puis mon frère écoutait un morceau et... Je suis très lié à mon frère, et puis j'entends un morceau, et j'essaie de reproduire la ligne de base du morceau qu'il écoute, et ça donne forcément autre chose. Et lui entend la ligne de base que je suis en train de jouer, donc il vient jouer de la batterie, je dis « Attends, on enregistre. » On enregistre, et je fais le morceau dans la nuit. Paroles, musique et tout. Le matin, évidemment, très tard, je vais me coucher, on revient, le lendemain, on réécoute le morceau, on dit « Putain, c'est bien. »
0: Ah ouais.
2: Ouais, c'est bien. Mais en fait, c'est la fraîcheur. J'avais fini mon album, j'avais fini La Bonne Attitude, il était fini l'album. Et je me dis « Bon, allez, un dernier pour m'amuser, tout ça. » Et bim.
0: Ah là là.
2: Eh ouais, c'est ça.
0: Alors, à la fois, c'est génial et magique, et à la fois, ça fout un peu les boules à toutes celles et tous ceux qui disent, mais faut travailler 172 heures sur un morceau, revenir, machin.
2: Il n'y a pas de formule.
0: Il n'y a pas de formule.
2: Non, il n'y a pas de formule. C'est comme le fameux mec qui fait de la calligraphie japonaise. Il dit, attends, mais c'est dingue. Il arrive en un trait à faire ça. Il a bossé 1555 jours avant.
0: Oui, c'est vrai.
2: Alors que là, il y avait justement un album avant et c'est en fait ce cadeau génial de la vie. On se dit, bon, allez, j'ai fini juste un dernier. Et là, ça arrive. Ouais. Il y a ça et la partie de basse aussi, pour répondre à la question.
0: Quand même, elle est
2: basse qui tourne en tête comme ça, voilà.
0: Ok.
2: Ouais, trop bien.
0: On a un début de réponse de la potion magique, mais pas trop.
2: Ouais.
0: Mais c'est bien. Non, mais faut la garder un peu. Ouais, c'est clair.
2: Ouais.
0: Donc, je le disais tout à l'heure, 8 albums depuis 1993.
2: Ouais.
0: Ça nous fait une setlist potentielle de 7 heures de concert.
2: Ouais.
0: Alors, je sais pas si c'est ce qui est prévu pour cette tournée qu'on qualifie de événement, parce que c'est votre retour sur scène. Comment ça s'est passé là, l'été?
2: Franchement. C'était super. Je m'attendais à quelque chose, mais j'avais oublié que c'était aussi génial de faire de la scène.
0: Ça faisait longtemps?
2: Pas si longtemps, mais longtemps. Pas si longtemps quand on a 55 ans, c'est-à-dire ça faisait 5 ans, mais ça faisait longtemps quand même. 5-6 ans, ouais. Mais c'est incroyable, surtout de retrouver cette sensation avec le public. Puis, je sais pas, je me suis dit, mais pourquoi j'ai attendu si longtemps? C'est comme ça. Il y a des cycles, des saisons, il faut attendre. Et puis quand c'est le moment, mais c'était génial. Et là, ça nous a permis, j'ai un groupe super, un groupe du Sud, parce que je suis arlésien maintenant. Et j'ai voulu vraiment...
0: Meilleure ville
2: géniale.
0: Arles, puis, oh là là.
2: Région géniale, il fait beau. Donc j'ai monté un groupe du Sud avec des gens qui voient le même soleil que moi, qui sentent la même odeur que moi.
0: Et en vrai, ça infuse dans la musique, ça?
2: Complètement.
0: De vivre au soleil?
2: Bien sûr, mais c'est sûr. Beaucoup moins de stress.
0: C'est pas les Gypsy Kings non plus, c'est ça que je veux dire.
2: C'est pas les Gypsy Kings non plus, c'est sûr. Il y a une ambiance particulière, il y a une façon de penser la musique différente. Ouais, donc je suis très content, donc les premiers concerts sont... Voilà, c'est super.
0: Il faut dire aussi que Sinclair en live, ça chante. Si vous ne l'avez pas encore vu, vous pouvez simplement écouter dans sa discographie, parce qu'il y a plusieurs albums live. Mmh. Et là, on se rend compte que oui, c'est le kiff, et puis ça chante, quoi.

0: les enfants, voilà comment ça se passe. Non, mais c'est assez fou. C'est pas innocent de le dire, parce qu'il y a plein de gens, mais que j'aime bien, que j'embrasse, mais qui n'ont pas cette voix-là et qui montent quand même sur scène.
1: C'est vrai. Après, c'est marrant, on a tous notre place. Moi, c'est vrai que j'ai découvert que je savais chanter. Mon premier album, je savais pas chanter. J'ai appris à chanter en faisant des concerts.
0: C'est la scène qui vous a appris à chanter.
1: Complètement.
0: Ah, c'est marrant. Moi, j'imaginais que vous chantiez comme ça, comme un pinson depuis tout petit.
1: Pas du tout. C'était très très dur. C'était très très dur au début. Mais il faut y croire. Et puis bon, il y a forcément un truc physique, un organe qui marche, quoi. On est forcément attiré par des choses qu'on sait faire, qu'on ne sait pas encore. Enfin, elle est dure cette phrase. Ce que je veux dire, c'est qu'on est attiré parce qu'on est capable de faire, je pense.
0: On peut potentiellement faire si on bosse.
1: Si on bosse,
0: si on
1: y croit à fond et qu'on donne toute l'énergie. Et c'est vrai que là, avec le temps, les concerts, je pensais que ma voix allait être peut-être un peu moins performante. Alors, il y a certaines notes que je peux plus faire, et tant mieux. Parce que c'était pénible, c'était très haut. Mais par contre, je chante mieux qu'avant, c'est ça qui est ouf.
0: Parce que vous avez choisi un style de musique, donc il y a un côté funk, et puis toute cette soul quand même qui est dans votre voix, et que voilà, c'est pas facile. Enfin, je pense que c'est plus facile de faire de l'eurodance jusqu'à 80 ans.
1: Je me le demande.
0: Que de la soul, je sais pas. Je pense que Too Unlimited, même à 90 ans, c'est pas grave. Ça, l'ordi marche pareil. Mais...
1: Ouais, c'est les jambes après.
0: Il faut avoir les jambes. Bah, mais il faut faire gaffe à cette voix quand même.
1: Ouais, mais ce qui est pas mal, c'est que je l'ai pas trop utilisé ces dernières années. je l'ai choyé, quoi. Je l'ai mise de côté. Je lui ai dit, tu te calmes, ça va revenir. Tu fais attention à toi.
0: Pour le moment, je suis sûre qu'il a un très bon avocat. Sinclair est notre invité. Je sais
1: pas besoin, en tout cas.
0: C'est vrai. Vous êtes dans le droit chemin.
1: Ouais, j'ai l'impression, ouais.
0: Franchement,
1: ouais, c'est bien.
0: C'est hyper bien. Mais en vrai, avec les énormes succès à un âge très jeune que vous avez eu, vous auriez pu très mal tourner.
1: C'est vrai.
0: Donc voilà.
1: J'ai essayé, mais j'ai pas réussi.
0: J'ai essayé de mal tourner.
1: J'ai essayé. Ouais.
0: J'adore. Alors, si moi je suis la prof cruelle de la rentrée, n'oubliez pas que Sinclair, malgré toutes ses qualités, ses grands yeux bleus, son air sympa, sa voix chaude, a aussi été un terrible juré de la Nouvelle Star. Il en a fait pleurer les candidats et les candidates.
1: On m'appelait le méchant.
0: C'était le méchant, ouais, Sinclair. 2008-2009, puis 2013 à 2016. Ouais. Ça nous fait quand même de belles années. Vous avez hésité avant de faire ça? Moi, j'étais trop fan.
1: Ouais, j'ai hésité. En même temps, pas longtemps, parce que ça tombe l'année où je décide d'arrêter de faire des concerts parce que j'étais pas bien sur scène. Je dis, j'en ai marre. Voilà, il faut que je fasse une pause.
0: Faire autre chose.
1: Ouais. Et on me propose ça. Et je fais un rendez-vous super avec eux. Et je me dis, allez, vas-y, va chercher deux choses là-bas. Va chercher un peu la télé, va chercher un peu de célébrité parce que j'en manquais. J'avais besoin de ça. Et en fait, j'ai trouvé autre chose. J'ai trouvé un truc génial. J'ai trouvé un moyen d'apprendre à mettre des mots sur des ressentis. C'est ça qui était incroyable. Avec la Nouvelle Star, j'ai appris à mettre des mots sur du feeling, du ressenti, sur de l'émotion. Et rapidement. Et puis j'ai compris pourquoi il y a des gens qui font de la musique qui fait rêver pendant 4 minutes et d'autres qui font chier. C'est ça le truc, avec la même chanson. C'est ça qui est incroyable.
0: C'est incroyable et presque injuste, mais on n'y peut rien.
1: On n'y peut rien. Mais on leur dit, c'est pas vraiment de ta faute.
0: Il y a des gamins qui chantent extrêmement juste, ou des vieux d'ailleurs, n'importe qui.
1: Bien sûr.
0: Mais le petit truc n'est pas là.
1: Non, il se passe rien. Mais c'est comme ça dans tout, en fait. C'est ça qui est assez génial. Mais d'être spectateur de ça et en même temps d'être acteur de ce procédé, c'est assez génial. Alors moi, j'avais choisi un peu la posture dure parce que je suis très sensible et j'avais pas envie de pleurer. Donc j'ai fait le dur. On y croit ou pas?
0: Ouais, à fond. Ça vous a plu?
1: Ouais, j'ai adoré.
0: Ça vous a plu?
1: Ouais, c'est bon.
0: Du coup, j'ai décidé ce soir de rouvrir le jury de la Nouvelle Star.
1: Oh là là.
0: Avec vous, Sinclair, tout seul. Vous mettez un rouge ou un bleu et je vous fais passer au crible quatre éléments de l'actualité musicale.
1: Okay.
0: Alors, rappelez-vous à l'époque, hein, Nouvelle Star, rouge, ça passe pas. Bleu, ça revient la semaine prochaine. Attention, Sinclair, dans l'actualité musicale, rouge ou bleu, le retour enfin de Vanessa Paradis. T'aimerais changer les choses comme on change l'eau des roses. 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Rouge ou bleu?
1: On met bleu pour Vanessa Paradis.
0: Elle, pour le coup, elle a le truc.
1: Ouais, elle a toujours eu le truc. on sait pas quoi, mais elle a le truc. C'est ça qui est génial.
0: La grâce, peut-être.
1: Franchement, son album avec Kravitz, mais il est monstrueux, quoi. Monstrueux.
0: C'est, oui, c'est, il y avait
1: c'est,
0: Be My Baby.
1: C'est un chef-d'œuvre. Non, mais pour elle, on met roux. Enfin, pardon, oups, on met bleu.
0: On met bleu, ouais. Bleu pour Vanessa Paradis. On continue. Retour inattendu, et ça faisait plaisir pour celles et ceux qui s'inquiétaient pour sa santé, de Stromae, qui avait dû stopper net sa tournée, et qui là revient avec Paul Kalkbrenner, producteur allemand de musiques électroniques.

0: Rouge ou bleu?
1: On met bleu. Je suis navré.
0: Vous êtes tellement gentil maintenant, en juré.
1: J'habite le sud.
0: Pas ça à l'époque.
1: J'habite le sud. Je suis amour et soleil. Non, mais Stromae, il est trop bon.
0: Ouais.
1: Il est trop bon. Ce mec, il est génial. Donc, oui. Après, j'ai pas tout écouté, mais franchement, à chaque fois que je l'ai vu, je l'ai croisé une ou deux fois. Ce mec est génial. Voilà.
0: Bon, je vais essayer de vous faire dire du mal de quelqu'un.
1: Mais faut vraiment mettre un truc. Faut vraiment y aller, quoi.
0: Je sais pas. Non, allez. La reformation d'Oasis.
1: Allez, d'accord, je mets un rouge.
0: Ah,
1: un énorme rouge.
0: Un rouge au Gallagher.
1: Un rouge qui suinte le rouge, qui coule comme dans Shining sur les murs, qu'on fout partout, quoi. Ça va? Ça vous plaît?
0: Non, je veux savoir vraiment ce que vous en pensez, parce que, pour le coup, il y a beaucoup de gens qui disent que c'est super, ça fait plaisir de voir un groupe de rock qui se remet ensemble et qui repart en tournée, puis des frères qui se réconcilient, l'histoire est belle, mais qu'après, les billets de concert à 4000 francs, c'est pas possible, en fait.
1: C'est ça. Bon, tout ça, c'est vrai que tout ça, ça pue, mais les gens sont contents de les voir, et je serais un peu mal placé de parler des mecs qui reviennent après 125 ans d'absence. Donc,
0: vous êtes engueulé avec personne. Vous avez le droit.
1: Ouais, c'est vrai. Avec moi-même, je me suis un peu engueulé, mais on s'est très très vite réconcilié. Après, franchement, Oasis, moi, je suis pas un grand fan. Franchement, je mets rouge pour rigoler, parce qu'en vrai, ils défoncent quand même. Ils ont fait des morceaux. Bravo les gars, quoi. Franchement, je ne peux rien dire. Allez, mais mettez-moi vraiment un truc pourri, quoi.
0: Ah bah non, je termine avec un truc cool. Et en plus, je pense que ça va vous faire plaisir, parce qu'il me semble que vous avez une histoire musicale en commun. C'est le retour de L'Amomalie de M.
1: Ah oui.
0: Soit il fait des albums de M, soit il fait L'Amomalie, donc projet malien avec plein de musiciens, et notamment l'excellente Fatoumata Diawara. Et en fait, M, c'est vous qui l'avez emmené en tournée, pour sa première tournée de toute sa vie. Il était votre guitariste.
1: Alors c'est fou, cette histoire, ouais. C'est Fixie avec qui je travaillais qui m'a dit, mais on devrait jouer avec Mathieu. Je dis, ouais, on se connaissait. Et puis on est parti en tournée. C'était super, hein. Ben, on avait les cheveux de toutes les couleurs. On a fait, voilà, c'était le début, quoi. Et franchement, il assure grave. Enfin, quand il fait pas ses morceaux, il fait L'Amomalie. Quand il fait pas ça, il joue avec d'autres trucs. Enfin, c'est un super productif.
0: Donc on lui met un bleu.
1: Ah bah oui, on lui met un super bleu.
0: Bon, mais il y a eu que des bleus. Il y a eu un faux rouge pour Oasis.
1: Un faux rouge pour Oasis, parce que bon, je veux quand même pas perdre la face du méchant, quoi.
0: Merci Sinclair. Heureusement que vous êtes là.
1: Franchement,
0: ne serait-ce que pour le suspense. Bon.
1: Ouais.
0: Et je voudrais réparer une injustice en terminant en écoutant votre chanson Liquide.
1: Ça, c'est gentil.
0: Qui me rend dingue, qui est sur l'album So Sorry de 2023.
1: Exactement.
0: Et qui me permet une dernière question aussi autour des chansons qui n'ont pas autant d'aura, de tubes, de diffusion radio que d'autres, mais qui sont des merveilles. Elles ont leur place dans cette tournée, on est d'accord?
1: Exactement. Mais en fait, tout l'intérêt de faire des morceaux qu'on ne connaît pas sur les listes, c'est de les faire découvrir pendant les concerts. Moi, j'adore ça.
0: Ou dans les très bonnes émissions de radio.
1: Ah, mais ça, c'est sûr. Mais il n'y a que vous, Émilie. Que vous.
0: Sinclair, merci d'être venu nous voir.
1: Franchement, je reviens quand vous voulez.
0: À bientôt.
1: À bientôt.

0: Mais quel génie, j'adore. Sinclair, Liquide, c'est sur son dernier album en date. Donc So Sorry, sorti en 2023.
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1: Nous partons à la découverte des Maranges, ce petit territoire partagé entre trois villages, Chéilly-les-Maranges, Sampigny-les-Maranges et Desize-les-Maranges, au lieu de la prochaine Saint-Vincent tournante 2026. Alors, avec Plus belle la vigne, on zoome sur ce territoire viticole caché dans une petite vallée. Ici, les coteaux font partie de la côte de Beaune, mais en Saône-et-Loire. Explication avec Élodie Roy, viticultrice et vice-présidente du comité d'organisation de la Saint-Vincent.
2: La côte de Beaune s'étale d'une même exposition, mais il y a une faille géologique à Santenay et les Maranges, on est une vallée un petit peu à part, je dirais.
1: Alors là, Santenay, c'est dans quelle direction ?
2: Santenay, c'est juste en face. Voilà,
1: là-bas. C'est dans le petit creux là-bas.
2: Là, vous voyez des bâtiments en face. Oui. Là, c'est tout le début de Santenay.
1: D'accord. Voilà. Et donc après, il y a les hauteurs, en fait, il y a les collines.
2: Les coteaux, voilà. Les coteaux. C'est une vallée, en fait. Les Maranges, vous avez la vallée de la Causanne et la vallée de la Deune. Donc la Causanne, c'est une petite rivière qui circule sur Chéilly, sur Sampigny, qui prend sa source en fait à Vauchignon, au bout du monde. Donc c'est un nom qui ça s'invente pas.
1: C'est joli.
2: C'est une petite rivière qui fait 14 km et qui se jette dans la Deune juste à la sortie de Chéilly. Donc cette rivière, elle passe au milieu là. Le petit village de Sampigny qui est ici, très étriqué, très enclavé, et sur les hauteurs, vous avez Desize et tout en haut le petit hameau de Borgy. Et la montagne des Trois Croix qui est en face de nous, connue aussi sous le nom de Mont de Seine. Alors, bon, moi je les vois les croix, mais je connais. C'est vraiment juste en face de moi. Je ne sais pas si vous voyez.
1: Non, mais
2: le petit point culminant.
1: D'accord.
2: Oui, là, on est à 521 mètres d'altitude, je crois. Et le vignoble des Maranges est vraiment devant nous.
1: Alors, qu'est-ce qui fait que ça reste tout de même la côte de Beaune, alors qu'on décroche quand même de cette côte de Beaune?
2: On décroche de cette côte de Beaune légèrement. Hein, c'est quand même pas. Parce qu'après, une fois passé la côte de Beaune, on est sur la côte chalonnaise. Mais la côte chalonnaise, on est sur la plaine de Saône. Nous, on est quand même très éloigné. La côte chalonnaise, elle est vraiment derrière cette colline-là.
1: D'accord.
2: Avec le village de Bouzeron qui commence la côte chalonnaise, Ruilly, Mercurey, etc. On a des terroirs distincts. Là, on a une carte géologique. Vous voyez qu'il y a beaucoup de couleurs différentes en fonction du type de sol.
1: Ah oui, je vois, jurassique, plutonique.
2: Donc ça, ce sont des niveaux géologiques. Donc là, on parle de millions et de millions d'années. Pour faire simple, c'est argilo-calcaire, mais pas que. On est un vignoble assez tardif. On vendange souvent plus tard que les autres appellations de la côte de Beaune.
1: Vous êtes entre la côte de Beaune et les hautes côtes, finalement.
2: Oui, exactement.
1: C'est ça.
2: Les Maranges, ils sont exposés sud-sud-est, on va dire. Les hautes côtes, moi, personnellement, j'ai des parcelles, elles sont exposées vraiment plein sud.
1: Nouvelle confirmation de la définition hyper millimétrée des terroirs bourguignons.
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3: L'Élastique à Musique, une association fondée en 1980 qui propose des ateliers et des cours de musique pour tous les niveaux au Mans. L'association vient de faire sa rentrée et bonne nouvelle, il est encore possible de s'y inscrire. Mais comment ça fonctionne? Quels instruments peut-on essayer? Bougez pas, j'ai testé pour vous l'Élastique à Musique. Et direction le 14 rue du Père Mersenne, devant un bâtiment blanc et vitré. Comme indice, un panneau avec une grande note de musique, il y est écrit l'Élastique à Musique. J'ouvre la porte et rentre à l'intérieur.
4: Bonjour, bienvenue
5: à l'Élastique à Musique.
3: Pour m'y accueillir, Nathalie, directrice des lieux, Florence, coordinatrice pédagogique, et Gabrielle, professeur de piano et de MAO, musique assistée par ordinateur, des instruments qui figurent parmi la liste des nombreux autres proposés.
6: Oui, il y a une grande variété. On a des cours assez classiques, piano, guitare, basse, batterie, violon, trombone, saxophone, trompette.
3: Et bien d'autres. Cette diversité, c'est une grande force parce que l'équipe pédagogique met en place des projets communs entre tous les élèves. Il y a même des ateliers pour le chant, si vous voulez devenir la prochaine Céline Dion. Au total, 15 professeurs pour des cours soit particuliers, soit collectifs.
6: Oui, donc l'idée quand on fait de la musique, c'est de ne pas s'enfermer tout seul avec soi-même ou qu'avec son professeur, c'est de pouvoir échanger avec d'autres personnes.
3: Et donc une vie associative dans laquelle s'impliquer, avec des différences de niveau, bien sûr, mais qui sont aussi une manière enrichissante d'apprendre. Surtout que Gabriel et les différents professeurs font les choses petit à petit.
7: Donc le premier cours, c'est une rencontre, on fait le point sur le niveau. Généralement, je demande toujours de jouer un petit quelque chose pour ceux qui ont déjà un petit bagage, ça me permet un peu de situer là où l'élève en est.
3: Alors nous aussi, testons notre niveau. On démarre avec le piano. Bon, ok, je rigole, ça c'était plutôt Gabriel. Voici la réalité. Deuxième étape, la batterie. C'est pas mieux, alors le troisième test, le plus dur, la trompette. Désolé pour vos oreilles, clairement il va falloir que je m'inscrive parce que c'est la catastrophe. D'ailleurs, grande nouveauté plutôt pratique pour vos enfants de 7 à 10 ans, il y a la mise en place d'un atelier découverte pour venir justement tester les instruments. Les enfants sont répartis en 3 groupes, échangent à chaque trimestre. Le premier groupe, piano-voix, le deuxième, batterie-percussion, MAO, et le troisième, les cordes, guitare ou encore violon. Ça leur permet de choisir plus facilement l'année suivante et ça évite aux parents d'acheter un instrument pour rien. Ça, c'est plutôt pas mal parce que ça représente malgré tout un budget. L'élastique à musique, c'est testé et approuvé par Issimène.
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8: Mais oui, ces toitures typiques que l'on trouve dans de nombreuses régions de France, et notamment dans le Val de Serre et la Hague. Leur particularité, ce sont des toitures composées de pierres plates de pays en schiste, des toitures très chères à faire réparer. C'est la raison pour laquelle le château de Vauville a besoin de soutien financier. Je vous propose d'aller dans les combles du château avec Éric Pellerin, son propriétaire. On baisse la tête.
9: Attention la tête. La tête, c'est juste une chauve-souris.
8: Ah, où ça y est, une chauve-souris?
9: Il y en a une là, il y en a une qui dormait à l'autre palier aussi.
8: Ah, tu vois qu'on la dérange trop. Ah oui, oui.
9: C'est protégé. Ce qui montre aussi que Vauville, c'est bien un lieu aussi de conservation, parce qu'on a dans le jardin plus de 25 espèces d'oiseaux différentes. Dans les combles du château, on a les chauves-souris qui sont protégées. Et on a beaucoup de petits reptiles. On a la mare de Vauville, donc nous, ici, entre les Landes et le jardin, beaucoup de tritons, beaucoup de grenouilles aussi, et pas mal de salamandres aussi dans le jardin.
8: Là, on va passer une toute petite porte. Il y a des araignées. Ah oui, donc là, effectivement, il y a quelques trous dans la toiture.
9: Donc c'est vrai qu'il faut agir. Tout est humide, hein, tout s'effrite. Les chevilles de bois, elles sont plus du tout à 45 degrés.
8: Oui, c'est-à-dire que là, ça risque de tomber aussi.
9: Ah oui, oui, la prochaine tempête, je pense que ça va encore glisser un petit peu. Ce qu'il faut se dire, et c'est toujours ce qui me sauve un petit peu, c'est que cette maison-là, elle existe depuis presque 900 ans. Oui, il y a des problèmes de toiture. Maintenant, je suis là pour m'en occuper. Il y a les couvreurs qui interviennent génialement pour venir bâcher dès qu'il y a un problème. Et ça, c'est vrai qu'on est en confiance. La lose de schiste, quand on voit travailler les ouvriers et les couvreurs, c'est incroyable parce qu'ils soigneusement enlèvent chacune des tuiles. Pendant 3 semaines, 1 mois au sol, sous des tentes, ils les retaillent, ils les brossent, ils les toquent comme ça pour voir si la pierre est encore résistante et dure. Ils ont réussi à réutiliser 80% des tuiles qui existaient sur la toiture.
8: Mais je crois que ça ne se trouve plus de toute façon, ces tuiles.
9: Et non, et les couvreurs du Cotentin essayent de garder, voire de racheter, quand ils sont sur tout leur chantier, des tuiles pour pouvoir les réutiliser sur des monuments historiques comme Vauville.
8: Comment est-ce qu'on peut expliquer ce que c'est que la lauze pour celles et ceux qui ne connaîtraient pas? Comment on peut parler de ces toitures?
9: Les lauzes de schiste, c'est comme si vous aviez des grosses tranches d'un centimètre de pierre bleue, d'une pierre qui était extraite des carrières de Tour-la-Ville à côté de Cherbourg. Et quand on se promène dans Cherbourg, on peut voir le schiste dans la maçonnerie des maisons. Aussi bien sur la toiture, mais aussi dans les murs. Donc ça, c'est la partie récente refaite cet hiver.
8: Ah oui, effectivement, on voit la différence, hein. Et alors, il n'y a pas de gouttière?
9: Non, au 15e et au 17e, il n'y a pas de gouttière.
8: Le château de Vauville, première pierre posée au 12e siècle, avec son jardin botanique, son environnement exceptionnel, les dunes, la mare et les landes de Vauville. 80% de sa toiture en lauze de schiste est gravement endommagée, mais on devrait pouvoir remplacer cette toiture grâce à la Fondation du patrimoine, et puis tous les soutiens habituels, la commune, la région, le département et l'État.
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1: Bon, tout va bien, Sébastien ?
2: Ouais, tout va bien. Oh, mais moi, je fais une belle balade avec vous. Par contre, il va falloir s'arrêter, Claire, pour faire l'interview.
1: Bon, attendez, je m'arrête là. J'attends le plat. Ça y est, c'est bon.
3: Ça fait bizarre. Hein.
2: Bonjour, Claire Gombeau.
1: Bonjour, Sébastien.
2: Vous faites partie de l'association À Vélo Sans Âge à Toulouse. Et d'abord, on va raconter un peu votre... Avant de raconter ce qu'est l'association, on va raconter votre parcours. Vous êtes retraitée, mais qu'est-ce que vous faisiez dans la vie ?
1: Alors, j'étais institutrice au départ, puis chef d'établissement. Donc, pendant plus de 38 ans, je me suis occupée des pitchounes.
2: Et à la retraite, quand arrive l'heure de la retraite, vous vous dites quoi ?
1: Je me dis, oh, chic, je vais me poser. Et... patatras, je lis un article dans un journal qui raconte l'odyssée d'un vélo sans âge. Et je me dis, mais qu'est-ce que c'est que ce truc ? C'est génial. Je les appelle et ils me disent, il n'y a pas d'antenne entre Bordeaux et Nice, Claire, il faut que tu en montes une.
2: C'est quoi ce slogan ?
1: Du vent dans les cheveux et de la lumière dans les yeux, c'est magique.
2: Ouais. Alors que fait l'association ?
1: On propose aux personnes à mobilité réduite ou personnes âgées, isolées ou en EHPAD, des balades en triporteur. Figurez-vous que vous avez deux personnes devant et un bénévole derrière qui pédale.
2: Et c'est génial parce que, évidemment, vous mettez des étoiles dans les yeux des personnes que vous transportez, notamment des personnes âgées et ce couple qui pourrait en être un. Émile et Gaston, deux copains.
1: Oh, Émile et Gaston, magique. Quand on a ouvert l'antenne, Gaston a inauguré le premier triporteur. Il avait mis la cravate de son mariage, trop fier, en disant « Aujourd'hui, c'est jour de fête ». On est parti place du Capitole, où on a été accueillis par le maire. Gaston était le roi du jour. Tout le monde voulait monter avec lui pour découvrir ce drôle d'engin. À la suite de cette première balade, il ne ratait jamais, jamais une balade avec son copain Émile.
2: Quel âge tous les deux ?
1: Je pense qu'Émile avait déjà 91 ans et Gaston devait en avoir 92. On a emmené des personnes jusqu'à 104 ans.
2: Ah, magnifique. Il y a aussi la petite Élise.
1: Élise, extraordinaire, une jeune autiste qui, quand elle arrive, elle hurle de joie, de je ne sais. Et à partir du moment où elle s'installe sur le triporteur, elle s'arrête net, les yeux pétillent, elle sourit pendant toute la balade et dès qu'on rentre et qu'on remet le pied à terre, elle se remet à hurler. C'est quand même magique.
2: Et vous alors, le bonheur que ça vous procure, vous nous en parlez ?
1: Honnêtement, ce sont les personnes qui nous le transmettent parce que ce sont que des sourires, que du bonheur. Et j'avoue qu'il y a des jours où on se donne un petit coup de pied dans le derrière pour y aller parce qu'on a la flemme. Mais quand on rentre, on se dit, heureusement qu'on y est allé, c'est magique.
2: On repart, Claire ?
1: Allez, on y va, en route !
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4: Une main dans le pop-corn, le ticket dans l'autre, vous entrez dans l'une des salles du Sénéchal. Mais avant d'être le cinéma de Guéret, c'était quoi ?
5: Daniel Domecq, je suis passionné de cinéma. À l'origine, c'était un bâtiment qui était en déshérence depuis un certain nombre d'années et qui était une école. C'était l'école Jean de Sessac, un grand bâtiment qui n'avait plus de fonction et dont il a été décidé de le transformer en cinéma à la demande d'un groupe qui s'appelait le groupe Raymond, qui est plus connu aujourd'hui sous le nom du CGR. Donc il y a des salles un petit peu partout en France et c'est donc cette société-là qui a réalisé les travaux avant 1983 puisque le Sénéchal sur cet endroit ouvre fin décembre 1983. À Guéret, on a du cinéma depuis 1897, première séance 23 mai 1897 et la première salle fixe, puisque avant il a été porté par des itinérants, première salle fixe qui ouvre en 1919 à un endroit qui maintenant est complètement détruit. Je veux parler de ce qu'on appelle l'îlot Carnot et c'est là qu'était le premier cinéma de Guéret. Le Café Continental possédait une salle des fêtes à l'opposé d'un grand jardin. Dans cette salle-là ont eu lieu des séances de cinéma. Et le propriétaire qui a acheté tout ça en 1919 en a fait un cinéma, un grand cinéma de 350 places avec balcon qui va fonctionner de 1919 à 1934. si on a beaucoup d'autres façons de regarder des films, ce qui est tout à fait louable et respectable, je crois vraiment que la dimension lieu de rencontre et de convivialité et la qualité surtout des images projetées et du son que l'on entend sont à mes yeux irremplaçables.
4: Bonjour.
3: Guillaume, je suis directeur du cinéma Le Sénéchal. J'ai grandi avec ce cinéma dès mes 7 ou 8 ans, on va dire.
4: Est-ce que ça fait maintenant d'en être le directeur ?
3: Waouh ! Un choc ! Non, ça fait bizarre et en même temps, il y a une sorte de logique quelque part.
4: Si vous pouviez dire quelque chose au Guillaume qui a 7 ans ?
3: Je pourrais lui dire, tu vas voir, il va y avoir plein de nouvelles choses excitantes dans le cinéma et plein de choses auxquelles tu ne pensais pas encore qui vont arriver et qui vont émerveiller tout le monde.
4: Maintenant, vous ne pourrez plus vous faire de films sur ce qu'était le Sénéchal avant. C'était une école.
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6: Dans Toujours à la page, je vous emmène dans une forêt extraordinaire. Extraordinaire et inquiétante à la fois. Celle de Chimères tropicales, dernier livre de Corinne Morel-Darleux, paru chez Dalva. Femme politique repentie, écologiste convaincue, Corinne Morel-Darleux a d'abord écrit des essais pour transmettre ses convictions, mais depuis quelques années, c'est aussi à travers le roman que cette dromoise a choisi d'exprimer sa fascination pour la nature. Et c'est en Inde du Sud, lors d'une résidence d'écriture, que l'autrice a imaginé cette histoire, l'histoire d'Ariane, infirmière en psychiatrie qui n'a jamais quitté ses montagnes, mais rêve de jungle. Alors le jour où un double accident d'avion improbable se produit dans une forêt tropicale éloignée, Ariane trouve l'occasion de rejoindre cet univers fantasmé. Un univers de moiteur, de crocs, de mystère, de magie, où elle croisera un homme jaguar, des chamans, des morts inaccomplis et l'inquiétant Cadillac qui la poursuit comme une ombre. Vous l'aurez compris, la place de l'imaginaire dans le livre de Corinne Morel-Darleux est centrale. Alors je lui ai demandé quelle était pour elle la place de l'imaginaire, son importance dans la vie.
7: Ouais, j'ai l'impression que c'est un sujet d'une actualité brûlante, cette question de la place de l'imaginaire. D'abord parce que j'ai l'impression qu'on est nombreuses et nombreux à avoir de plus en plus besoin de se réfugier dans l'imaginaire pour de temps en temps échapper au réel qui semble de plus en plus dystopique et difficile à affronter. Et ensuite parce que l'imaginaire, c'est aussi ce qui nous permet éventuellement d'imaginer autre chose. Comment le monde pourrait être de manière différente, de cultiver une forme d'empathie aussi, de pouvoir se mettre à la place de l'autre, d'envisager qu'il puisse y avoir des réalités multiples et pas une seule manière d'aborder la vie, d'aborder les événements, les faits. Toute ma question, moi, c'est de savoir comment on nourrit nos imaginaires, qu'est-ce que ça nous permet de produire qui n'est pas encore là, qu'est-ce que ça peut faire advenir dans nos vies.
6: Alors dans ce que vous nous racontez, il y a de l'extraordinaire, il y a du magique, il y a cette jungle qui est presque hantée.
7: Oui, cette forêt tropicale, elle est à l'image de la symbolique de la forêt qui est à la fois dans l'imaginaire collectif, un endroit, un milieu qui attire et en même temps qui a souvent provoqué aussi la peur, la crainte, parce que c'est un lieu mystérieux, étrange, sombre. Parce que finalement, je trouve que c'est beaucoup à l'image de notre époque, de nos vies, d'apprendre à cheminer sur cette ligne de crête entre émerveillement et inquiétude. Et donc, c'est finalement assez logique que ça se soit retrouvé dans mon écriture et dans l'histoire de Chimère tropicale.
6: Chimère tropicale, c'est un objet littéraire étrange, un roman organique qui nous enlace, nous emporte, sans laisser voir ce qui relève de la réalité ou de l'illusion. C'est sûrement pour cela qu'il est présélectionné pour le prix Ouest France Étonnant Voyageur, verdict attendu le 24 mai 2026. En attendant, à vous de vous plonger dans ces Chimères tropicales parues chez Dalva.
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1: Direction la Vendée à Beauvoir-sur-Mer. Je suis très heureux de vous emmener à la rencontre d'Anne-Marie. C'est une maraîchine très attachée à la Vendée et à la transmission de ses traditions.
2: J'y suis née et toute ma jeunesse est donc passée là-bas. C'était difficile. Mon père est décédé à 36 ans. Donc on était trois enfants. On est restés tout seuls tous les trois avec notre maman, avec une vache pour vivre. Et puis un petit jardin. Et puis quand il n'y avait pas trop à manger, ma maman allait pêcher les grenouilles et les anguilles dans les fossés. C'est vraiment mes racines, le marais, hein. J'y suis accro.
1: Vous êtes une vraie maraîchine ?
2: Ah oui, je suis une maraîchine à 100%. Hein.
1: Elle représente quoi la Vendée pour vous, Anne-Marie ?
2: C'est mon pays, c'est quelque chose qui m'est vraiment cher au cœur. Le marais, je peux pas m'en passer, mais dans le marais, il y a aussi la mer chez nous. Ouais. Et ça, c'est pareil, on a besoin de ça, nous. Je vais voir la mer, et je me promène dans le marais.
1: Pourquoi ça vous apporte quoi, vous ?
2: Une détente, et j'ai un livre particulier aussi.
1: Ah.
2: C'est mon moment zen, moi.
1: Et c'est quoi ce livre que vous emmenez ? Ah, faut pas le dire.
2: C'est
1: votre petit jardin secret.
2: Oui, c'est mon petit jardin secret.
1: Alors, on le laissera dans son petit jardin secret.
2: Et puis, c'est pour ça aussi que je fais du folklore. Il nous faudrait des jeunes, mais les jeunes, maintenant, c'est compliqué. On en a dans le groupe, hein. On en a 5 et qui sont mordus, mais pour combien de temps? Parce qu'ils sont jeunes encore et,
1: Alors, qu'est-ce qu'on peut faire pour remédier à ça?
2: Ben, on sait pas trop. Bon, maintenant, il y a beaucoup de balles folk et de choses comme ça.
1: Et pourtant, ces fêtes-là ont un succès assez populaire. Ah ben, parce qu'on va penser à Chaland autrefois.
2: Oui, Chaland autrefois. Et ouais. Puis, maintenant, ce qu'on fait beaucoup moins, ce sont des kermesses, par exemple. Moi, j'adore les gens, j'adore connaître des gens parce qu'ils m'apporteront quelque chose.
1: C'est essentiel pour vous.
2: Oui.
1: C'est même limite vitale.
2: C'est limite vitale, oui. Après, ben, j'ai fait 10 ans pour la RSB, là. La RSB qui est l'association des retraités sportifs de Beauvoir. Moi, les associations, c'est aussi apporter aux gens des choses, leur faire plaisir d'abord dans ce qu'on leur propose. J'espère vraiment que beaucoup de gens pourront se lancer dans les jeunes, il faut vraiment, mais je comprends bien qu'actuellement la vie est difficile. Les gens de 35 ans maintenant, ils sont tellement pris par autre chose que c'est compliqué.
1: Allez, on revient en arrière. Vous avez 18 ans, vous vous mariez, Anne-Marie. Vous diriez quoi à cette jeune fille?
2: Je dirais qu'il faut dans l'avenir, à 18 ans on est jeune, il faut penser à pas rester seul dans son coin.
1: On va dire, Anne-Marie, ce matin, que vos petits-enfants nous écoutent là, à la radio. Oui. Vous voulez leur dire quoi pour conclure?
2: Je vais leur dire, essayez de faire un peu comme mamie.

0: vie. Essayer de donner, de partager, d'apprendre, de vouloir connaître, voilà, plein de choses comme ça.
1: Anne-Marie, la passion de la Vendée, la générosité, la joie de vivre et l'amour des gens.
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3: Je vous emmène dans les locaux d'un transporteur mayennais, ceux de Brégé, entreprise de plus de 1000 collaborateurs. Il y a 12 agences en France, une présence également en Espagne et au Portugal. Le siège est à Saint-Berthevin, où il y a les bureaux, des entrepôts et aussi un garage, un atelier de réparation et d'entretien des véhicules. Je démarre la visite avec Sébastien Bluteau, c'est le chef d'atelier, dans une partie de ce garage que je trouve un peu trop calme.
4: Oui, en effet, là on se situe dans le magasin, donc le magasin des pièces détachées dans lesquelles on va retrouver les composants nécessaires soit pour la carrosserie, soit pour les entretiens des véhicules.
3: Bon, moi je veux entendre du bruit et voir du monde. Je pense qu'il faut s'avancer par là.
4: Oui, en effet, en allant par ici, je pense qu'on va trouver plus d'activité.
3: Voilà, on rentre dans l'atelier où il y a plein de pneus. Alors des pneus de camion, évidemment. Là, on est sur du format, du volume XXL.
4: Ouais, tout à fait. Donc là, on va retrouver les pneus à la fois pour les remorques et pour les tracteurs, les véhicules moteurs. On travaille tous nos pneumatiques ici en local, sauf bien sûr les véhicules qui crèvent sur la route pour lesquels on fait des dépannages à l'extérieur.
3: Vous êtes combien à travailler dans cet atelier en tout, Sébastien ?
4: Les pneumatiques, c'est 2 personnes. Et si on élargit à l'ensemble de l'atelier des activités de l'atelier, on est en tout 20 personnes. On va inclure dans ces 20 personnes toute la partie aussi administrative qui fait le planning et qui contribue aussi à piloter les activités, qu'elles soient ici en interne ou qu'elles soient en externe.
3: Et justement, on se rapproche de vos mécaniciens. Oh là là, il y a de l'étincelle là devant nous.
4: Ouais, donc là on est sur des opérations de carrosserie. Donc ils vont consister à remettre et maintenir en état les remorques pour que les opérations de chargement puissent se faire en sécurité pour le conducteur et puissent se faire de façon efficace au moment des passages chez les clients.
3: Alors au sein de l'entreprise, un camion va faire jusqu'à 800 000 km. Pendant notre conversation avec Sébastien, nous sommes interrompus par un gros bruit.
4: Donc là, on est sur le démontage de roues sur un véhicule moteur, donc justement pour pouvoir effectuer les opérations sur les pneumatiques.
3: Alors, il y a environ 350 véhicules moteurs, donc les cabines. Pour le nombre de remorques, c'est le double. Alors, il y a des diesels, une partie qui roule au gaz, une nouvelle génération de véhicules électriques. Dans l'atelier, je rejoins Steven, c'est l'un des salariés mécaniciens chez Brégé. Il est en train d'intervenir sur l'un des poids lourds.
5: Mon collègue est en train de démonter la face avant parce qu'il a tapé un sanglier.
3: C'est pas votre collègue qui a tapé, c'est le camion,
5: non,
3: le poids lourd.
5: Oui, oui. Quand même, on fait aussi des entretiens. On va basculer pour voir s'il n'y a pas une fuite. On va faire un peu de tout ça, un peu de préventif.
3: Et vous, apparemment, vous êtes le chef d'équipe, Steven, vous confirmez ?
5: Oui, je gère 2 gars avec moi. On est soit de matin, soit d'après-midi. Le garage, il est ouvert de 5h30 à 21h.
3: Et donc là, aujourd'hui, vous êtes de l'équipe du matin, ce qui veut dire que vous êtes réveillé à quelle heure ? Hyper tôt ?
5: Eh bien, 4h30, on est debout pour être là à 5h30.
3: Qu'est-ce qui vous plaît dans votre métier ?
5: On aime bien travailler sur la mécanique, on aime bien avoir un peu les mains sales, un peu toucher à tout.
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6: On veut encore partir à la chasse au trésor.
7: Oui.
6: On va partir à la recherche de pierres vieilles de 700 ans.
7: Exactement. Ces vieilles pierres s'appellent les bornes papales, cher ami. Direction donc Valgréas, au cœur de cette curiosité géographique, on va le dire. Un morceau de Vaucluse posé en plein milieu de la Drôme provençale, on en a déjà parlé. Ça s'appelle l'enclave des...
6: Pape.
7: Oui, bornes. Réponse.
6: Oh.
7: Ouais, j'ai un petit peu bossé. Celle qui donc délimite bien ces bornes papales, celle qui délimite l'enclave, ce sont donc ces bornes papales. Alors à quoi ça ressemble ? Imaginez un grand bloc de pierre taillé, planté verticalement dans le sol, un bon 1,20 m à peu près, avec surtout des blasons, en fait, c'est ça qui est beau. Blasons sculptés, des armoiries, des seigneurs locaux. Celle du comte avenessin aussi, forcément, avec 2 clés entrecroisées, symbole donc du pouvoir pontifical.
6: Ce sont donc de vraies frontières gravées dans la pierre, on peut
7: dire. Exactement. Exactement. Ces bornes, elles datent du 14e et 15e siècle. Elles ont été installées lors de plusieurs campagnes de bornage en 1324, 1414, 1457. Ben, c'était simple, en fait. Hein. Tout simplement, elles étaient là pour dire ici commence la terre des papes en pleine Drôme provençale. Petit rappel historique quand même, quand les papes s'installent à Avignon au début du 14e, ils cherchent en fait à sécuriser et à agrandir leur possession. Il y a un pape qui s'appelle Jean XXII qui achète Valgréas, en fait, et puis d'autres villages autour. Mais le royaume de France bloque toute extension parce que, bien sûr, les papes, ils voulaient aller encore plus loin. Mais boum, la France bloque tout ça. Et résultat, on a donc une sorte d'enclave figée donc, dans les frontières. Et donc, pour matérialiser tout ça, on plante donc des bornes solides, visibles, et surtout, c'est indiscutable. Quoi.
6: Alors, évidemment, la question, c'est de savoir si on peut encore les voir aujourd'hui, ces bornes.
7: C'est ça, c'était au 14e siècle quand même. On en a encore 22, en fait, autour de Valgréas, en place. Vous en avez déjà une devant l'office de tourisme. C'est la plus facile pour la voir. Ils l'ont mise là pour qu'on puisse voir à quoi ça ressemble. Mais ensuite, il faudra quand même un peu de perspicacité pour les trouver. On nous dit à l'office de tourisme que c'est un peu compliqué. C'est un peu difficile parce qu'elles sont un peu cachées, en fait, dans des chemins, dans des vignes, dans des champs, des bosquets. Heureusement, l'office de tourisme a bossé dessus de Valgréas, qui propose aujourd'hui donc un plan, en fait, d'un circuit pédestre de randonnée. Franchement, hyper simple, accessible, qui permet justement d'en découvrir plusieurs à pied, autour de 2-3 heures à peu près en famille. Ça peut faire une belle idée de sortie. On marche dans les paysages de la Drôme provençale tout en étant dans le Vaucluse. C'est ça aussi qui est fun. Et ces pierres sont là pour nous rappeler donc cette chasse au trésor grandeur nature autour de l'histoire donc de l'enclave des papes.

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2: Le temps de vous lire en marseillais. Bonjour Médéric.
1: Bonjour Philippe.
2: Notre linguiste marseillais. Donc on va jouer ce matin un peu comme des enfants.
1: Oui, tout à fait. Alors vous savez à quoi jouent les enfants en ce moment? Enfin ces jours-ci, ces temps-ci.
2: Ces temps-ci, bah, avec le smartphone, ouais, un jeu, voilà quoi.
1: Les tablettes, les jeux vidéo, bah, etc. Ouais. On est d'accord. Bon, les tout petits jouent encore avec des voitures, des robots, des trucs Pokémon, etc. Voilà. Alors autrefois, alors non, je vais pas faire celui qui regromelle à mon Réguignard.
3: C'était mieux avant. C'est ça.
1: Non, mais je vais vous parler quand même des Réguignards. Les Réguignards de Luberon, c'est une association provençale qui, comme son nom l'indique, regroupe des amoureux de la culture et de la langue provençale, des gens du Luberon, qui s'appellent avec autodérision donc les Réguignards, en gros les râleurs. Hein. Et bien, la présidente de cette association est bien connue chez nous, il s'agit de Claudette Ocelli, aussi connue sous le nom de Mamette, dont on a entendu la voix sur notre antenne pour nous apprendre un peu de provençal. Avec ces Réguignards, elle organise jusqu'au 14 mars à Pertuis, à l'espace de Croze, une exposition appelée Joe et Jugué d'antan, qui propose de retrouver des jeux et jouets d'antan et avec leur petit nom en provençal. Alors autrefois, les minots jouaient à Ouda, au dé, au Baouduf, au Toupie ou au Quille. Il y avait les osselets aussi. Alors je me souviens que mon frère jouait, je trouvais ça bizarre, les osselets. Mmh. Mais voilà, ça a disparu, j'ai l'impression.
2: Oui, c'est vrai.
1: Non, voilà, on ne voit plus ça. Jouer aux osselets, c'est Djouga, Djibotrao et Mélisa Ousset. Par contre, les billes, on y joue encore. À mon époque, on prisait les gros galops comme ça et on tirait les soldats Starlux.
2: Ouais, ouais, aussi,
1: voilà.
2: Ouais, ouais.
1: Ou on jouait au pot. Enfin bref, voilà, j'adorais les billes. Dans la cour de récré, je pense qu'on joue encore à la marelle ou à la corde persaouta, je traduis pas. Mais probablement plus aux yeux banda, les yeux bandés, au Colin Maillard, qu'on appelle aussi Kukuruma. On dirait une chanson Kukuruma. En revanche, on fait encore liser Skundai, le jeu de cache-cache, à partir du verbe s'escoudre, se cacher. Et on dit parfois, c'est Avateskoudre, va te cacher. On joue aussi à la poupée, la titeille, dans son ousta ou des titeilles, sa maison de poupée, ou bien avec une poupoune pour Djouga à la mama, là non plus, je traduis pas. Quand j'étais minot, j'adorais jouer avec les taraillettes, la dinette, mais aussi à la marchande. J'avais d'ailleurs un bel établi de marchande et je vendais à ma mère, à ma grand-mère, plein de beaux fruits et légumes en plastique, ou du poulet, ou en plastique, ou du fromage en plastoc, avant la malbouffe, vous voyez, il y avait déjà tout prévu. Tous ces jeux d'enfants d'hier ou d'avant-hier sont présentés à l'exposition Joe et Jugué d'antan à Pertuis jusqu'au 14 mars pour ce... Et samedi, donc demain, il y aura en plus un grand jeu de piste sur le double thème du parler provençal et des jeux d'enfants dans les rues de Pertuis, mais aussi du Motus. Tout le t-shirt, toute l'après-midi, me seront sur place avec mon collègue Bla pour vous faire jouer à Motus en mode démo ou initiation. Mais il y aura aussi un Motus en live, en public, avec les meilleurs joueurs de Motus à défier. Alors, de mon temps, on jouait à cache-cache, et celui qui comptait, on disait qu'il pégait. On disait, allez, c'est toi qui pègue. Ouais. Et on joue aussi à faire des moulons dans la cour. Et pour signaler un attroupement, on criait moulon. Donc ce samedi, moulon a perdu.
2: Allez, moulon.
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4: Ah, quel enfant n'a pas rêvé un jour de devenir pompier. Enfant, adolescente, Gaëlle Hérault est adjudante, légende ici.
5: Bonjour, je suis l'adjudante Gaëlle Hérault, je suis pompier professionnel depuis 23 ans et j'occupe le poste de chef de salle opérationnelle adjointe au CODIS de la Sarthe. Mon histoire, j'ai découvert l'univers pompier en classe de 4e lors du stage de découverte et donc j'ai dû intégrer la section des jeunes sapeurs-pompiers donc au centre de la Ferté-Bernard. Par la suite, donc rentrée pompier volontaire. Après le bac, je suis rentrée militaire technicienne de l'air en tant que pompier. Donc le déclic et puis l'ambiance caserne, alliée du sport, travail d'équipe et puis de passer les différentes formations, ça a concrétisé et aujourd'hui voilà, je regrette pas et je continue dans ce métier avec passion. Alors la fameuse question, quand on est femme, est-ce facile de progresser ou d'être pompier? Comme tout métier, lorsqu'on l'exerce avec passion, conviction et beaucoup de sérieux, je pense que tout le monde a sa place. Et la Sarthe représente bien ce corps-là, féminisé au maximum. Chaque pompier se doit de répondre à ses missions. Et là, il n'est plus question de femme ou d'homme. Au moment de partir en intervention, il y a toujours cette phase de gestion du stress, l'adrénaline. On aime cette phase-là, en fait, qui nous porte et puis qui nous galvanise pour la mission à venir. Voilà, au fur et à mesure des années, l'expérience font que ce stress, on le dompte, on le familiarise et puis grâce aux formations, mais on On en fait une clé de réussite, en fait. Mmh. Et on a tous besoin de ce stress-là et de cette adrénaline pour continuer à exercer ce métier. Et toujours cette fameuse question, est-ce que la tenue de pompier peut faire fantasmer? Bah, je suis désolée, alors soit parce que je la vois depuis trop longtemps, pour moi elle s'apparente à mon métier, ma passion, et forcément certains la portent tout de même mieux que d'autres, faut être honnête. Mais après voilà, je suis pas du tout dans le mythe de l'uniforme, peut-être parce que ça fait trop d'années que je le porte. Mais c'est valable aussi pour les autres corporations, hein, gendarmes ou autres. Donc voilà, désolée de mon côté, je rentre pas dans le mythe du pompier en tenue.
3: Un pompier doit toujours être prêt à intervenir.
5: Voilà, c'était l'adjudante Gaëlle Hérault. Merci de m'avoir écouté et gardez en tête, toujours réserver un meilleur accueil possible pour les pompiers qui, sachez-le, au téléphone ou en mission, font le maximum pour vous aider.
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3: Il a pour le coup des histoires qui nous restent bien dans la tête, c'est Arnaud Fromage qui est avec nous. Bonjour Arnaud.
4: Bonjour, bonjour à tous.
3: Arnaud, ça faisait longtemps que vous ne nous aviez pas déterré une vieille loi de l'époque révolutionnaire.
4: Oui, mais cette fois j'en ai trouvé une qui sert vraiment à quelque chose. Je dirais même que c'est une loi qui a tout changé. Il s'agit de celle qui, en 1799, a instauré en France le système métrique. Ou plutôt, le système MKPS pour mètre kilogramme poids seconde. Trois unités de base pour les unir toutes et en finir enfin avec les toises, les perches, les pouces, les lieux, les livres et les boisseaux. Il faut dire que chaque région et parfois même chaque ville possédait sa propre unité de mesure. À Besançon, c'était l'Aune, par exemple, qui mesurait un peu plus de 81 cm. Pour éviter les embrouilles, eh bien une tige en métal, une aune étalon, avait été scellée dans la pierre au XVIe siècle à l'extrémité gauche de la façade de l'hôtel de ville. Et elle y est toujours, d'ailleurs, elle est toujours en place. Mais voilà, à la demande des commerçants de l'époque, un système identique était nécessaire et ce fut donc le système métrique.
3: Le système métrique qui a depuis été adopté par presque tous les pays du monde, on peut le dire.
4: Oui, en gros, il n'y a que les États-Unis, le Libéria et la Birmanie qui refusent toujours le système métrique, et c'est vrai que le Royaume-Uni l'utilise en traînant des pieds. Le système métrique, qui a évolué d'ailleurs depuis, il a intégré le système SI, le système international, qui rassemble toutes les unités de mesure de base desquelles on peut calculer toutes les autres. Et elles ne sont que 7. Le kilogramme, la seconde et le mètre, donc, auxquels s'ajoutent le kelvin pour la température, l'ampère pour l'intensité électrique, la mole pour la quantité de matière et le candela pour l'intensité lumineuse.
3: Et avec ça, on peut tout calculer ?
4: En grande partie, oui, les autres unités se déduisent de ces sept-là, mais il y a malgré tout un monde qui résiste encore et toujours au système métrique et, je dirais même, à la logique humaine, celui des pointures de chaussures. Personne n'y comprend rien, alors j'ai mené des petites recherches. Tout part du point de Paris, inspiré du quart de pouce britannique. La pointure d'une chaussure est calculée en divisant la longueur de l'intérieur de la chaussure en centimètres par le point de Paris. En gros, une pointure 40, ça fait environ un pied de 26 cm de long. Pour les Italiens, c'est le même calcul, mais avec une pointure en moins. Les Américains commencent à compter à partir de la taille 1, qui correspond à notre 31. Les Anglais, c'est pareil, mais eux, ils commencent à 0. Les seuls qui ont un système à peu près compréhensible, ce sont les Japonais. En gros, un pied de 26 cm correspond à la taille 26, et ensuite, on décale, mais toujours en fonction du fameux point de Paris. En résumé, il serait peut-être temps de mettre un bon coup de botte là-dedans, parce que, rayon chaussure, moi, je ne sais plus sur quel pied danser.
3: Ah, c'est le cas de le dire, oui. C'est vrai qu'on a un petit peu perdu avec tout ça. Merci beaucoup, notre cher Arnaud Fromage, avec ses nécessaires minutes comptoises. Et puis à très bientôt.
4: À demain.
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5: Vous avez peut-être du mal à trouver l'amour malgré de nombreuses tentatives, notamment sur les sites de rencontres. Il y a peut-être des raisons à ça.
6: Je m'appelle Hélène Bethams. Je suis fonctionnaire, mais aussi autrice et psychosexologue, hypnothérapeute.
5: Ça fait beaucoup de fonctions. Qu'est-ce que vous avez écrit ?
6: J'ai écrit un livre qui s'intitule « Les sites de rencontres et l'estime de soi, psychologie amoureuse à l'ère du numérique ».
5: Mais comment passe-t-on de fonctionnaire à autrice et psychosexologue ?
6: Je suis d'abord restée en couple pendant 23 ans et je me suis séparée. Au moment de la séparation, j'ai attendu 2 ans avant de m'inscrire sur un site de rencontre. Et là, ce que j'ai découvert, ça m'a paru trop compliqué. Alors, comme tout le monde, j'ai navigué entre des eaux troubles, on va dire. Et puis, j'ai décidé de me former en psychosexologie, puisque la psycho m'intéressait depuis toujours. Et la sexualité aussi, j'avais lu Freud, j'étais très très jeune. Comment rencontrer l'amour quand on a perdu les codes à une époque, en fait, où tout est sur le numérique et où dans la vraie vie, on ne sait pas qui est célibataire ou pas et où on ne va pas aborder quelqu'un en lui disant « Ben voilà, moi je suis seule ». Est-ce que ça te dit de faire connaissance ? Parce que c'est ce qu'on fait sur un site de rencontre. On écrit à quelqu'un et on lui demande en fait s'il a envie de faire connaissance.
5: Comment avez-vous vécu cette expérience particulière sur les sites de rencontre ?
6: Je ressentais des choses un peu complexes qui peuvent s'apparenter à de l'adrénaline quand on fait du cardio, par exemple, une espèce d'excitation dès qu'on a un like, dès qu'on a un crush, un match. Pendant ma formation, je me suis dirigée vers des études et des recherches un peu plus scientifiques. Et ça a plein d'effets, en fait. fait, les sites de rencontre, on s'en rend pas compte, mais on crée des hormones, de la dopamine, de l'adrénaline. Et en fait, c'est les conditions de l'addiction.
5: Et c'est ce que vous expliquez dans le livre.
6: Je parle aussi de toutes les difficultés d'attachement qu'on peut avoir. Parce que parfois, aimer ou être aimé, ça peut être une grande peur. Je parle aussi de nos schémas. Parce que dans la rencontre amoureuse, on va souvent reproduire les mêmes schémas, on va être attiré par les mêmes personnes. Bah, c'est un petit peu comme dans la vie, tous les jours on prend le même chemin pour aller travailler et rarement on va essayer une nouvelle route. Alors moi c'est ici et aujourd'hui que je vous propose de commencer un travail pour vous aider dans vos rencontres.
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7: On sait qu'on est lorrain parce qu'on
8: prend des obus pour des cèpes.
7: C'est une histoire qu'on m'a raconté.
8: Ça va aller dans les Vosges.
7: Non, du côté d'Amnéville. Non, j'ai croisé Frédéric, le Fred Kuntz. Vous le connaissez?
8: Non.
7: Il est maître d'école à Amnéville.
8: Je sais pas.
7: Il m'a raconté ses aventures, ça va rappeler des souvenirs à tout le monde.
8: Allez-y.
7: Lorsque, adolescent, il partait en vacances en mobylette.
8: Mmh.
7: Trajet à Gondange, Niederbronn-les-Bains, 150 bornes en cyclo. Largement de quoi faire cuire le steak sous la selle, comme Attila le Hun.
8: Mon père faisait Paris, le Jura, en vélo.
7: Ouf, en vélo?
8: En mobylette.
7: En mobylette. Ah bah ouais, on essaye. Qu'est-ce qu'il avait comme mobylette?
8: Ça devait être un 103 à l'époque, ça devait être ces mobylettes-là, je pense.
7: S'ils étaient déjà là, ouais. Ou un Solex. Fred.
8: Mobylette.
7: Ok, le Fred, il partait avec Bernard, dit Bébert, le Mac, le Bled. Le Bled, c'était son nom, pas la destination de ses vacances. Et Mounir, qui aurait dû être au Bled. Et Mounir, le passager de dernière minute, qui s'était dégoté une cacahuète improbable pour se joindre à l'équipage. Une mini-moto, vous savez?
8: Hey.
7: Il fallait laisser refroidir toutes les 10 bornes. L'enfer. Le Fred m'a dit, il avait l'air d'un singe sur un paquet de tabac. Mais une vraie équipée sauvage que ceux-là. Et puis ces bandes-là, ça roule en triangle, comme les oies sauvages. Pour ceux qui ont une meule moins puissante, profite de l'aspiration. Comme mon Fred, il avait une 103 SP à refroidissement liquide et carbut 17.
8: Ah, vache.
7: Autant dire qu'il roulait en tête. Sourire béat, les dents éclatées de moustiques. En route pour le camping, la gloire et les grandes découvertes. Parce que ces types-là étaient des chercheurs de trésors, des fanades de la Seconde Guerre mondiale, le genre qui arpente les champs et les forêts, poil à frire entre les pognes, à la recherche de vestiges. Résumé des vacances par le principal intéressé, je cite le Fred, deux points, ouvrez les guillemets, on allait chercher des bricoles qu'on ne trouvait jamais. Des chercheurs du trésor au pied de l'arc-en-ciel, en somme.
8: C'est joli, ça.
7: Tente plantée à Sturzelbrunn. Oh la vache, c'est pas facile.
8: Non, c'est pas facile.
7: Tôt le matin. Mmh. Le Beecherland comme terrain de jeu. Les gars vivent la grande vie. Pique-nique tous les jours et peu importe les guêpes qui les taquinent. Ils découvriront que le dernier jour que le nid était précisément sous la table du déjeuner. Les gars, ils s'en foutaient. Les grands soirs, ils sortent au casino de Niederbronn. 15 kilomètres en brêle à travers les bois. La 103 devant, Mounir loin derrière. Vers la fin du congé, alors qu'ils zonent dans un coin qu'on leur a vendu pour être un coin à champignons, ils se baissent pour ramasser des cèpes et là, bingo, tout un tas d'obus et de munitions de la guerre de 14. Pompiers, gendarmes, des mineurs, les ados sont au comble du bonheur. Des vacances 100% Lorraine, plus locales, tu meurs.

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0: avec On jettera nos montres.
1: Un coup de cœur ici, Drôme Ardèche.
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3: Quand il bat fromer le thé au lapin, il faudrait pas qu'il se sauve.
1: En Berrichon dans le texte.
3: Un thé, c'est un toit, un abri, où qu'on renferme les bestiaux pour qu'ils soient à l'abri de la pluie, des renards, et puis dans le temps des loups. Allez donc savoir pourquoi qu'on parle du thé au lapin, du thé au chief, du thé au cochon, puis quasiment jamais du thé aux ouailles, aux poules, aux vaches ou aux chevaux. Une histoire de thé qui se raconte dans le pays fort. Avant que je vous la raconte, faut juste savoir que quand ils boivent une tisane, ils disent pas, par exemple, boire du tilleul, mais boire sur le tilleul. Logique, on boit l'eau qu'a passé sur les plantes. Alors c'est l'histoire d'un pourvieux qui avait mal au ventre. Il s'en va voir la guérisseuse, elle la regarde, puis elle y dit « Va avec à rentrer chez vous, puis boire sur le thé. » Il connaissait pas ça, le thé. Ça fait qu'il retourne chez eux, puis le v'là qu'il joche sur le thé au cochon en qu'une chopine de jus de poum. Adam, il a attrapé la fouère, mais il avait plus mal au ventre. Comme quoi, il y a que la fouée qui saute. Quand on était jeune, le samedi soir, on allait chez les uns ou chez les autres pour fêter les anniversaires. Chez nous, il y avait deux autos. Une 404 puis une camionnette. Oh mon pas, il voulait bien nous prêter la grosse auto quand que c'est qu'il en avait pas besoin. Sinon, on prenait la camionnette ou que c'est qu'on s'entassait. Et puis dame, on rigolait. Sauf une drôlière qu'elle appelait ça le thé au chief. Puis qu'elle voulait pas y monter. Ça fait qu'une fois, elle était à la fête en vélo. À 15 km. Ah dame, quand elle est arrivée, on avait fini de manger le gâteau. Puis c'était quasiment l'heure de repartir. Eh ben vous me créerez si vous voulez, mais pour le retour, à la bas vous voulez qu'on les ramène et les pissons vélo dans le thé à chief.
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4: Raymond Coppa, il évolue au Stade de Reims entre 1951 et 1956, des années qui ont marqué l'histoire du foot rémois.